Lola Baye est une chanteuse, autrice, compositrice qui mêle douceur, humour et spontanéité. Si vous avez pu la voir dans l'émission The Voice, ce qu'elle affectionne aujourd'hui, c'est sillonner le monde rural pour chanter dans les tout petits villages.

0: M'ennuyer, Lola Baye. Un coup de cœur ici même. 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
2: Bonjour.
3: Bonjour, bienvenue dans Décibel, cher Sam Sauvage. Ce premier album de Sam Sauvage qui vient de sortir, mesdames, messieurs, évidemment, on va se balader dedans. Vous rappelez que Sam Sauvage, peut-être qu'avant de l'entendre, vous l'avez vu, notamment avec la vidéo de cette première chanson, Les gens qui dansent.
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0: Je ne sais pas ce qui est le plus percutant dans cette chanson, justement, si c'est le son, si c'est la découverte de la voix de Sam Sauvage, ou ouais, ce look et cette petite danse qui vous colle à la peau. Là, vous partez en tournée. Tous les jours, vous allez la faire, cette danse
1: Dansent. Ah bah moi, quand je me dis que les gens ont pris leur place, pour nous, c'est un concert de plus à chaque fois, mais pour les gens, souvent, c'est la première fois qu'ils me voient, donc qu'ils nous voient avec les musiciens et les musiciennes. Donc il y a un peu un truc où on donne tout le soir, et puis tant pis pour le lendemain.
0: Bravo pour la condition physique.
1: Merci, on ne fait trop peu.
0: Sam Sauvage, vous l'avez vu aussi dans le joli clip de Clara Luciani. Version mystérieux qu'elle regarde dans la rue. Voilà. Premier rôle, n'empêche, dans un clip, ça vous a donné envie d'en faire d'autres,
1: ouais,
0: ou même du cinoche.
1: Ah bah, quand j'ai fait ça, je me suis dit, oh, pour vous, je ne sois pas le dernier.
0: Ouais.
1: Non, en vrai, je ne sais pas. Moi, je ne pense pas du tout que j'ai un talent pour ça. Hein.
0: Faire l'acteur, c'est pas dans
1: Ah bah, non. Bah, déjà, chanteur, c'est dur. Alors, quand elle m'a dit, viens faire l'acteur, moi, je lui ai dit que je vais couler ton clip. Puis elle m'a dit, non, ça va être génial. Bon, on l'a fait.
0: Elle voilà. Avait la vision. Bravo, Clara. Alors, mesdames, messieurs, bonsoir. Les vieilles personnes comme moi ont la ref, ça, mais beaucoup trop jeune pour avoir entendu Yves Mourouzi dire « Mesdames, messieurs, bonsoir ». Mais n'empêche que l'album s'appelle « Mesdames, messieurs ». Et c'est pas juste un gimmick, ce « Mesdames, messieurs ». Il est là, dans l'album, dans plusieurs chansons, dans la chanson d'ouverture, donc, qui s'appelle « Avis de tempête », où vous incarnez un présentateur météo, mais pas que, complètement dépassé par les fracas du monde.

0: drôle comme ref, mesdames, messieurs, pour votre génération qui regarde sûrement pas le 20h et qui s'informe autrement. Et le mesdames, messieurs, bonsoir, il vient d'où, de vos souvenirs d'enfance?
1: Ouais, je sais pas, pour moi c'est même l'expression que j'aime bien. C'est ce truc un peu solennel, ouais. Et à la fois qui s'adresse à tout le monde. Et puis quand on dit mesdames, messieurs, on a l'impression qu'on va dire un truc important.
0: Oui, c'est vrai.
1: C'est beaucoup plus que écoutez-moi, j'ai un truc à vous dire. Là, c'est mesdames, messieurs. Ça, oui. Voilà, c'est vraiment écoutez-moi parce que ça va être important. Et je trouve ça très chouette. Et surtout, je voulais que l'album ce soit un peu une injonction. C'est-à-dire que comme c'est un premier album, que j'avais la sensation que voilà, à part quelques personnes qui ont vu les gens qui dansent de temps en temps, je suis loin d'avoir eu une reconnaissance nationale, ni rien du tout. Donc, il faut un peu montrer ce qu'on fait. Et je pense que c'est un peu une invitation à écouter l'album.
0: C'est sa première rencontre, mesdames, messieurs. Point d'exclamation. Mesdames, messieurs, c'est pas seulement les gens très bien habillés de la télé qui le disent, ou les hommes politiques au début d'un discours. Ça peut être aussi quelqu'un qui fait la manche dans le métro. Mesdames,

0: Ça s'appelle Un cri dans le métro. Et donc, autant sur la chanson d'avant, vous incarniez un personnage qui était plutôt rigolo. Là, vous incarnez quelqu'un qui est en pleine détresse et qui va exploser. C'est des rôles que vous vous écrivez. Pourquoi ces rôles-là ?
1: Ça dépend. Des fois, je prends un rôle, des fois, je prends une incarnation, ou des fois, je ne joue pas de rôle. Ça m'arrive aussi.
0: Dans les chansons.
1: Ouais. C'est, en fait, je m'adapte beaucoup par rapport à la chanson. Hein. C'est-à-dire que moi, c'est pas du tout un album concept. C'est vraiment chanson par chanson. Si je pouvais, je ne sortirais que des chansons une par une, mais je voulais faire un contenant quand même. Et je pense que là, pour le coup, c'est plus une incarnation de ce que j'ai vu, d'une situation. C'est-à-dire qu'on l'a tous vécu un peu ce truc-là, et même ailleurs que Paris, ailleurs que Lille, là où il y a encore même un bus, ça, dans la rue, tout simplement. Là, ouais. Je veux dire, ce mec que j'ai vu péter un câble dans le métro, hein, littéralement, bah là j'ai pris la position osée de devoir l'incarner, et je le fais sur scène, et je pense que ça a donné du cachet au message, et ça a donné surtout plus de puissance au message.
0: Plus de force, c'est-à-dire que quand vous êtes cette personne et que vous vous adressez aux gens en disant « Mesdames, Messieurs », c'est plus fort que si vous vous mettez dans votre rôle de chanteur, observateur, et vous dites « J'ai vu un type dans le métro, il a dit ça ».
1: Bien sûr, parce que moi, j'étais pas derrière la vitre du métro, c'est ce que je dis souvent, j'étais même dans le métro, et à ce moment-là, je le dis, pas fièrement, mais je veux dire, moi non plus, j'ai pas donné 2 €. Hein. Je veux dire, quand il est passé, j'ai à peine laissé un regard, et c'est pour ça que c'est pas une chanson très engagée, en fait, c'est une chanson beaucoup plus engagée contre l'indifférence que moi-même, dont moi-même que je mettais en avant, donc... Cette incarnation était nécessaire, je pense.
0: Donc, plus, on va dire, oui, vous êtes concerné par ce qui se passe autour de vous, que ce soit dans Un vide de tempête ou Un cri dans le métro. Mais qu'est-ce qui fait qu'un moment comme ça, ça devient une chanson, typiquement là, Un cri dans le métro, qu'est-ce qui fait que ce jour-là, cet homme-là qui fait la manche et qui s'énerve parce que personne lui donne et qu'il est au bout du scotch, qu'est-ce qui fait que ça devient une chanson ? C'est quoi le déclic pour vous ?
1: Bah justement, pour moi, c'est quand je dis le cri dans le métro, c'est le cri, et c'est un peu la sensation qu'on a tous crié à ce moment-là. C'est des moments un peu rares comme ça où parce que quelqu'un qui fait de la manche dans le métro, il y en a tous les jours. Hein, je veux dire, on les voit tous les jours quand on va au boulot, quand on va ailleurs, peu importe. Là, ce gars-là avait un truc où il s'est énervé contre une pauvre vieille dame, comment qu'elle non plus n'y était pour rien en fait.
0: Ouais.
1: C'est ça, on y est pour rien et à la fois c'est devant nous. Alors qu'est-ce qu'on fait ? Est-ce qu'on regarde ? Est-ce qu'on regarde pas ? Lui, il a décidé qu'il fallait le regarder à ce moment-là. On l'a tous regardé. Et puis finalement, cette dame, elle a donné 2 €. Et moi, je me suis dit, ok, c'est peut-être un moment d'humanité à photographier. Et c'est important pour combattre l'indifférence, la seule chose que je combats presque dans cette chanson, c'était important d'en faire quelque chose d'immortalisé. Ouais.
0: Bah vous l'écouterez sur le premier album de Sam Sauvage, Mesdames, Messieurs, point d'exclamation. Donc, et si ça se trouve, j'ai dit une grosse bêtise, Sam, parce que pour nous qui achetons des disques, qui découvrons des artistes, je me dis, première grosse tournée, premier album, première nomination aux Victoires, Révélation, c'est le début de l'aventure. Mais en fait, vous, l'aventure, elle a démarré bien avant. Ça fait plusieurs années que vous faites de la musique.
1: Oui.
0: Vous avez même lu dans une interview dire que vous aviez la sensation même d'avoir eu un petit temps de galère.
1: Ah oui, bien sûr. Mais après, c'est normal que les gens ne savent pas. Hein, parce
0: bah oui.
1: qu'il y a une exposition un peu cette année, des choses comme ça, dont je suis très très content.
0: Ouais.
1: C'est-à-dire que moi, ça change ma vie aussi. Hein. Ça change la tête de mes concerts. Aussi,
0: ouais.
1: Tout ça. Mais non, moi, ça fait 10 ans que je fais de la musique et ça fait à peu près, je pense, oui, pour être honnête, 8-9 ans. Très vite, j'ai voulu avoir un projet musical, tenter ma chance, en fait, en tant que jeune dans la musique. Donc, ouais, j'ai connu un peu 8 ans, 9 ans de bar, de resto et comme je disais, de concert dans l'indifférence, mais une indifférence nécessaire avant de connaître autre chose, je pense.
0: Qu'est-ce qui vous a donné la niaque, la force de continuer ? Parce que oui, servir des pizzas ou des bières pendant 1 an, 2 ans en attendant, soit, mais 8 ans, c'est long. C'était quoi ? C'était de l'espoir ?
1: Je pense que j'avais beaucoup d'espoir, et même si je traversais forcément des grands moments de doute, mais comme j'en traverse aussi aujourd'hui, parce que là maintenant il y a une autre pression, la sortie d'album, des choses, donc en fait c'est une pression différente. Il y a la pression d'arriver à sortir un album, ensuite la pression que l'album fonctionne. Il y a toujours de la pression dans la vie, mais pas que pour ce métier-là, il y a des métiers bien pires que ça d'ailleurs. Moi j'ai cette chance-là. Non, mais je pense que j'ai tenu entre guillemets, hein, c'était pas si dur que ça, mais j'ai tenu parce que l'aventure est aussi intéressante. Le chemin est aussi intéressant que la présumée arrivée qui n'existe pas.
0: Oui.
1: Et pour moi, tant qu'il n'y a pas d'arrivée, il y a du chemin. Et moi, ça me plaît. Donc, même jouer dans les restaurants, si demain j'y retourne, alors oui, ça va me faire bizarre. Mais c'est pas un truc qui va me horripiler.
0: Comment dire ? Est-ce que maintenant, vous pouvez dire mon métier, c'est musicien ? Et si oui, à partir de quel moment vous avez commencé à le dire ?
1: j'ai commencé à le dire de manière tout à fait pragmatique et très économique, en fait, à partir du moment où j'en vis. Alors, ouais. Je veux dire, là, ça fait depuis récemment, très récemment, ça fait un peu moins d'un an. Et oui, moi, je me suis toujours refusé à dire, en me présentant, que j'étais musicien. Je disais souvent, je suis Berman, mais je fais de la musique. Je suis régisseur au théâtre, je l'étais pendant 2 ans, mais je fais de la musique et j'aimerais bien un jour que ça fonctionne. Et là, aujourd'hui, si ça fonctionne, je sais pas, mais en tout cas, je dis, je suis musicien. C'est mon métier et c'est très, très cool.

le musicien Sam Sauvage est notre invité ce soir. Et sachez que sur l'album, vous allez aller de surprise en surprise et plein d'ambiances différentes. J'ai beaucoup aimé à quel point vous m'avez baladé et vous avez joué avec mes émotions, mes humeurs, mes réactions. En écoutant Mesdames, Messieurs, j'ai un sourire amusé. En écoutant Je suis pas beau, parce qu'on se l'est tous chanté ado en se regardant dans le miroir.

0: sommes sauvages. Je suis pas beau. Mais voilà, là, vous, les ados vont vous adorer. Hein.
1: Ah, c'est vrai?
0: Ah, oui, je pense. On se dit, là, je suis pas tout seul. Moi, si j'avais vu cette chanson-là quand j'avais 15 ans, ça m'aurait fait un bien fou.
1: C'est vrai. Ah ben, ouais. Moi, elle m'a fait un bien fou de l'écrire aussi.
0: Donc, il y a ces moments-là vraiment joyeux, souriants, bah, comme les gens qui dansent ou comme ça. On laisse Sam Sauvage nous emmener dans son univers. Et puis, je vous rappelle que le monde va mal, hein, on l'a dit au tout début de l'interview. Et donc, il pleut des femmes. Histoire vraie, Sam, vous avez perdu une amie victime d'un féminicide.
1: Tout à fait, oui. Il y a un an, à peu près ça.
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0: Si le destin volé par ceux qui manquent de courage, quelle plume. C'est forcément plus difficile à écrire que je suis pas beau. Ou alors est-ce que c'est juste une difficulté différente?
1: Je pense que ça sort tout seul au bout d'un moment. Il enfin, y a des chansons comme ça qu'on écrit en 10-15 minutes. Celle-là forcément faisait partie, parce que d'autant plus que ça m'a touché personnellement. Et je pense que ça m'a fait du bien de l'écrire en fait. Moi ça remplit. De toute façon, en tant qu'artiste, on fait des chansons souvent pour se remplacer des consultations de psy, hein. C'est littéralement ça, hein. Parce que, et en fait c'est la même chose qui s'est passée là. Et même si c'est un sujet difficile, dur à écrire, dur d'en parler en interview, tout ça, je pense que c'est nécessaire d'en parler. C'est justement ce qui fait tout l'intérêt de cette chanson. C'est pas pour rien que je l'ai écrite. C'est quand j'ai découvert que mon ami Lison, hein, son prénom, comment en fait n'était qu'un numéro. Quand je l'ai vu sur le compte Nous Tout, sur Instagram, des choses comme ça, qu'en fait c'était la 171e, 163e de l'année, je ne sais plus. Et comment c'est ça, c'est pour ça qu'il pleut des femmes, je parle vraiment de cette averse-là. Et même si c'est dur d'en parler, je pense qu'il faut en parler, il faut encore en parler. C'est à force d'en parler qu'on va réussir à combattre au moins le truc. Et si je peux apporter ne serait-ce qu'un petit caillou à l'édifice, ce sera déjà ça.
0: Bah merci de l'avoir fait, elle est très poignante et parlante, et en plus merveilleusement écrite cette chanson. Revenons à la maison, ça fait plaisir. Boulogne-sur-Mer.
1: Bien sûr.
0: C'est un endroit important pour vous, c'est là que vous avez grandi, Sam?
1: Oui, tout à fait, c'est ça. Je suis un nordiste, un vrai de vrai.
0: Et il y a une chanson donc dédiée à votre ville, Boulogne.

0: C'est quoi votre fidélité, votre lien à Boulogne pour en faire une chanson? C'est comme Orelsan avec Caen.
1: Bah c'est une phrase que je dis toujours, mais c'est parce que quand je l'ai trouvée, quand elle m'est venue, je me suis dit que c'était la meilleure façon de décrire cette ville-là. Et c'est un vrai compliment, hein, ça paraît bizarre, mais c'est juste que c'est une ville qui est aussi belle dans sa laideur que laide dans sa beauté. Je trouve que c'est vraiment la phrase qui lui convient le mieux, c'est que j'aurais pu glisser dans cette chanson d'ailleurs si je l'avais pas trouvée après.
0: Ouais, c'est parce que, c'est pour la réédition, on note ça.
1: Pour Boulogne 2. Mais c'est une ville qui qui m'a hébergé, j'aime bien ce terme-là, de mes 0 à mes 18 ans. Ouais. Moi je me définis très peu de là d'où je viens. Mais par contre, c'est important d'en parler. Je veux dire, moi, je me définis plus par là où je vais. C'est ce que je préfère. Mais par contre, je voulais quand même rendre hommage un peu à cette ville et parler aussi de ce qui se passe là-bas. Parce que c'est une ville qui a beaucoup d'histoire, qui a été détruite pendant la guerre, des choses comme ça. Mais les gens, je sais pas pourquoi, ont gardé un cœur énorme. Et les événements aussi tragiques qui s'y passent, avec le cimetière de la Manche, hein, comme on dit, les migrants qui se noient dans la Manche. Et je vois en fait tous les clichés très tenaces à Boulogne. On parle de racisme, on parle de tout ça. Alors qu'en fait, moi, tout ce que j'ai vu, c'est des pêcheurs aller sauver des migrants en mer. Donc les pêcheurs avant qui mouraient de la mer viennent maintenant sauver ceux qui sont dans des embarcations de fortune. Et ça, je voulais un peu trouver ce double sens pour raconter cette double histoire, ce passé et ce présent, qui finalement se lie comme jamais à présent même.
0: Il y a beaucoup de profondeur en fait dans votre album, et c'est vrai que avec les premières chansons, notamment Les gens qui dansent, etc., on s'attendait pas forcément à ça. Est-ce que vous vous rendez compte que vous surprenez dans le très bon sens du terme? Mais voilà, moi franchement, la première, je me suis fait avoir. Je vous ai vu arriver, votre petit look là, votre petite choré et tout. J'ai dit génial, il est trop sympa, Sam Sauvage. En fait, oui, il est trop sympa, Sam Sauvage, mais il est aussi très profond. Enfin, je dirais, il y a du monde là-dedans.
1: Il est pas dépressif, promis.
0: Non, c'est pas ça. Mais intelligent, vous écrivez divinement. Quand dans Roi du silence, vous racontez l'histoire alors de beaucoup de couples, mais là en l'occurrence c'est l'histoire de vos parents et de votre papa qui se barre au moment de votre naissance. Vous avez des phrases géniales.

0: roi du silence, ça vous évite la consultation de psy pour vous réconcilier avec votre père?
1: Bien sûr, et c'est pour ça qu'il y a autant de métaphores. Parce que,
0: de façon, il y a des princesses, des rois, tout ouais, ça. Mais
1: j'assume de dire que je me cache derrière ça. En fait, j'ai pas de problème à le dire, et je pense que le jour où je réussis à écrire une chanson avec des mots directs, comme je le fais souvent dans d'autres chansons, c'est que là, j'aurais vraiment guéri mon truc à l'intérieur de moi. Mais bon, on guérit pas souvent si vite qu'on veut, et puis surtout, moi, j'ai même pas envie de guérir. Je me sens très bien comme ça aussi maintenant. Donc, je me suis un peu caché derrière ces métaphores-là. Et si je l'ai sorti, parce que c'est un peu une valeur personnelle, j'écris d'habitude plus sur les gens que sur moi. Là, je me suis dit que mon histoire, je pense que je suis pas le seul à l'avoir vécue. Je pense qu'elle parlerait à beaucoup de gens. Donc, c'est pour ça que je voulais un peu la glisser comme ça, en espérant que les gens la comprennent, la reçoivent, bien sûr. Ouais.
0: Alors, on parle de mots directs. Je ne t'aime plus, c'est suffisamment direct.
1: Ouais, là, pour le coup, j'avais pas besoin de psy. J'y suis allé franco.
0: On y va, alors. Sam Sauvage, je ne t'aime plus, mesdames, messieurs. Désolé, les psys, on peut pas tout avoir.
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0: Message reçu, Sam Sauvage est l'invité de Décibel. J'ose même pas vous demander pour qui elle était, si la personne a bien reçu le message. Non, c'est vrai. Non, mais hey, c'est hyper cruel.
1: Ouais, mais je pense que c'est mieux de le faire en chanson que de dire des mots pareils en face ou un truc du genre.
0: Puis
1: surtout, c'est plus facile de dire. Je trouve que dans la vie, c'est plus facile de dire je t'aime dans un gros mensonge que je ne t'aime plus dans une vérité bien brutale.
0: C'est pas
1: donc,
0: faux.
1: Dans un album, c'est mieux que dans une relation.
0: Comment vous bossez, Sam Sauvage, ce premier album? Il est né de vous uniquement ou bien vous êtes plusieurs? Est-ce que quelqu'un écrit avec vous, compose avec vous, produit avec vous?
1: Alors sur Mesdames, Messieurs, comme sur l'EP avant, l'album comme l'EP, moi j'ai fait auteur, compositeur, interprète dans sa totalité. C'est-à-dire que voilà, j'ai tout écrit tout seul, la musique aussi, le texte, et par contre l'interprétation également, pardon. Et après, par contre, pour la première fois, je me suis entouré d'arrangeurs. C'était une volonté de ma part, je voulais un peu ouvrir ma musique à d'autres horizons, notamment sur des titres comme Boulogne, Il pleut des femmes, Je ne t'aime plus, là qu'on a écouté tout à l'heure. Et en fait, j'ai rencontré des gens assez sympas pour le faire. Pierre Cheguillaume, Simon Kenéa, qui travaillent notamment avec Zao de Sagazan, à Nantes, dans un studio. On a fait ça pendant tout l'été dernier. Et puis aussi David Enfrein, qui comment travailler sur Ne t'en fais pas pour elle, la basse, un peu le... On l'a appelé le hooligan de la musique, et je trouvais ça hyper bien trouvé.
0: On va écouter d'ailleurs Ne t'en fais pas pour elle tout à l'heure. Donc voilà, on va se rendre compte de ce que le hooligan...
1: C'est ça, c'est un vrai de vrai. Et une dernière personne qui est Xavier Demar, qui a travaillé beaucoup avec son frère Pierre Demar sur Je suis pas beau, pour ce côté pop, cette fraîcheur. En fait, j'allais chercher des sonorités chez des gens.
0: C'est ça.
1: Pour ressembler à mon album.
0: Parce que vous, naturellement, vous allez vers quel genre de sonorité? C'est quelque chose comme les gens qui dansent? C'est un truc un peu cold wave, un peu post-punk?
1: Du tout, mais je suis vraiment très éclectique. Donc
0: ouais.
1: Que dans chaque chanson, il y a un style différent. C'est ça que j'aime bien. C'est ce que j'espère avoir.
0: Mais par exemple, quand vous composez quelque chose qui est brut, qui n'a pas été arrangé, etc., ça ressemble plutôt à quoi? À des sons synthétiques? Ça ressemble à du piano? Comment vous?
1: Ça dépend de la façon dont je compose, en fait.
0: Ah,
1: c'est-à-dire que parfois, des fois, quand j'ai le texte avant, bah, je vais l'habiller d'une certaine manière. Et quand je me dis que le texte est un peu solennel, des choses comme ça, je vais le faire au piano. Et puis parfois, j'ai un riff de guitare, ou parfois, j'ai juste un truc de
0: synthé.
1: Donc
0: vous êtes pianiste, guitariste?
1: En fait, j'aime bien dire que je fais un peu tout, mais pas très bien. je suis pas un grand soliste de guitare, je suis pas un grand pianiste du tout. Mais
0: ça vous permet de bosser et de composer.
1: C'est ça, ouais. Ça me permet en fait de composer. Et après, il y a des gens dont c'est le métier, par exemple, d'interpréter très bien les guitares, tout ça, à qui je confie ça de manière naturelle.
0: Mais d'accord, mais je comprends mieux aussi pourquoi vous êtes tellement chouette en interview, pourquoi aussi vous êtes tellement content de faire plein de dates. C'est parce qu'en fait, toute une partie du boulot est archi solitaire pour vous.
1: Ah oui, carrément. Moi, je suis content quand je m'entoure d'équipe après.
0: Je comprends mieux ça. Ouais, c'est ça. Mesdames, Messieurs, est disponible. Vous l'avez compris, c'est un vrai coup de cœur pour toute l'équipe de Décibel. Et c'est très sympa d'être venu nous en parler.
1: Merci de m'avoir accueilli.
0: À la prochaine, Sam.
1: À bientôt. Merci pour tout.

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1: 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Émilie Mazoyer et Sébastien Tellier. Bonjour.
2: Bienvenue dans Décibel. C'est la première fois que vous venez dans l'émission.
3: Et complètement, comment j'ai pu manquer ça, Décibel?
2: Voilà.
3: En quoi?
2: Exactement, en tout cas je suis ravie de passer ce petit moment ensemble à l'occasion donc de la sortie The Kiss The Beast. L'album commence par la chanson du même nom, un vrai générique de début comme on les aime.

Chanson que vous allez écouter une fois et chanter 150 000 fois. Voilà, c'est le principe de ce Kiss the Beast. Alors, avant de se plonger dans l'album, Sébastien, j'avais envie qu'on fasse un peu les présentations, puisqu'on ne s'est jamais parlé ici, et dire que c'est super réjouissant d'avoir un artiste tel que vous dans l'émission, parce qu'en fait, il y a plein de portes d'entrée à votre travail. Il y a des gens qui ont pu vous découvrir sur la bande originale de Lost in Translation, le très beau film de Sofia Coppola en 2003, avec Fantino.

Votre ritournelle qu'on utilisait tout à l'heure en générique de bienvenue. Alors oui, elle date de l'album Politics en 2004, mais elle était aussi jouée merveilleusement à la cérémonie d'ouverture des Jeux Paralympiques Paris 2024.

0: de souvenir, ça, pour vous, cette cérémonie des JO?
1: Grand souvenir, vraiment, c'était vraiment très impressionnant à faire. Déjà, j'étais très content qu'on m'invite, qu'on me propose de le faire. Je me suis dit, ah bah, vraiment, c'est sympa, quoi. Je me voyais finir au fond d'une cave tout seul, et puis en fait, non, on est venu me chercher, et on m'a mis en plein soleil, voilà. En vrai, j'étais hyper content qu'on m'appelle pour faire ça. J'ai des grands souvenirs, je l'ai dit souvent, mais j'adorais ce convoi qui venait me chercher à les maisons pour aller répéter sur place, donc avec des policiers, des motards qui ouvraient le chemin, comme ça, Paris n'a jamais été aussi fluide.
0: C'est ça.
1: C'était journée porte ouverte, quoi.
0: À la Concorde en 5 minutes.
1: Et c'était génial de vivre Paris comme ça. En plus, en vrai, franchement, je veux dire, Paris sans embouteillage, c'était vraiment merveilleux. Donc ça, j'adorais ça. Surtout les enfants, il y avait ce côté convoi présidentiel qu'on aimait beaucoup.
0: Ouais.
1: Et puis, j'ai adoré être sur la place de la Concorde comme ça, mais transformé. Moi, surtout que bon, c'était à la fin de l'été, il faisait hyper beau, et le ciel bleu, cette ambiance de fin d'été et tout. D'habitude, déjà, j'adore ça, la fin de l'été. Mais là, en plus, avec cet événement-là, alors, c'était vraiment magique, quoi.
0: Ouais, côté patrimonial aussi, quand même, de se dire que, oui, vous avez une carrière, on l'a dit, voilà, de 25 ans, forcément plein de bons moments. Vous avez voyagé partout dans le monde avec votre musique. Mais là, cette chose-là, de représenter la France, ça fait quelque chose à l'ego ou pas du musicien que vous êtes?
1: Ouais, quand même pas mal, je dois dire, c'est vrai. Et puis après,

0: était fait chevalier des arts et des lettres. Et je crois que c'est pour ça, j'ai l'impression, parce que c'était dans la foulée. Donc j'imagine que ça a eu une influence. Je sais pas, j'ai jamais su vraiment pourquoi j'avais été fait chevalier des arts et des lettres. Mais ça, à mon avis, c'est pour ça. Et puis, c'est vrai que... Autant je suis complètement apolitique et puis j'ai un refus de l'autorité total. Mais enfin, même si j'ai un super bon feeling avec la police, je me souviens notamment une fois à Cannes, j'avais été au jouet club de Cannes, et moi j'achète beaucoup de cadeaux aux enfants. Enfin bon, je suis très bon.
1: Vous en avez à vous, puis j'imagine qu'il y en a en plus des enfants autour de vous.
0: Non,
1: vous
0: les gâtez. Là, c'était vraiment mes enfants, les miens, quoi. Et on avait tellement de sacs, donc on marchait un peu comme ça dans la rue, et carrément des policiers m'ont reconnu et nous ont aidé à porter les sacs de jouets jusqu'à l'appart. Donc j'étais là, ouais, super.
1: C'est classe.
0: Et donc, mais alors voilà, donc, mais enfin, en tout cas, c'est vrai que je me sens toujours un petit peu, c'est ce que je dis souvent, mais un peu renégat. J'ai l'impression de vivre tout seul dans ma cabane. Enfin, je vis pas dans une cabane, et en plus, je vis pas du tout seul. Mais c'est une impression que j'ai un peu comme ça. Donc là, le fait de participer à un truc un peu commun, de partager ça avec les gens qui habitent le même pays que moi, ça m'a fait hyper plaisir, carrément.
1: Sinon, j'ai une théorie pour la médaille. C'est peut-être pour l'Eurovision. Allez savoir. Moi, j'ai un souvenir ému de Sébastien Tellier, Eurovision 2008. Il entre sur scène en voiturette de golf. Moi, j'ai trouvé ça so chic, so French. Elle est encore dans ma playlist, cette chanson divine. Moi, j'ai trouvé extra.
0: Ah, c'est sympa. J'étais content avec cette chanson parce qu'en fait, on croit que derrière, ce sont des voix qui chantent comme des chœurs. Mais en fait, donc, les gens de l'Eurovision m'ont obligé à ce que ces espèces de chœurs qui arrivent derrière, choup, wap, du choup, soient chantés en vrai. Mais en fait, non, moi, tout ça, ces sons-là, je les ai avec un synthé qui était le Roland RD700. Enfin, je veux pas être trop technique, mais, et j'avais, une fois, j'avais loué ce synthé pour un concert. Enfin, bon, bref. Et puis, j'étais tombé sur ce son-là qui est un son magique. Ouais. On appuie, on met quelques doigts et ça organise. Ça organise toute une chorale. Et j'avais adoré ce truc-là. Et je m'étais dit, un jour, je m'achèterai. Donc, je me le suis acheté. Et puis, en m'amusant avec à la maison, j'étais tombé sur cette chanson. Mais en fait, j'avais commencé, c'est rare d'ailleurs, dans une chanson, j'avais finalement, d'une certaine façon, commencé par les arrangements. Parce qu'en appuyant sur le synthé, ça faisait choupi-wapi-wapi-la. Et puis, par-dessus, j'avais inventé une petite mélodie. Ça donnait divine, quoi.
1: Bah, moi, j'aimais beaucoup. Voilà. Donc, moi, pour ça, je vous aurais filé la médaille. Que ce soit pour ça ou pour les JO. En tout cas, elle est là, la médaille de chevalier des arts et lettres. Bravo à vous, Sébastien.

0: une chanson qui s'appelle Copycat. Copycat, c'est un, dans le meilleur des cas, un copieur. Dans le pire des cas, c'est-à-dire ce qui vous est arrivé, c'est une usurpation d'identité. Ce qu'il faut dire, c'est qu'en plus de tout ce que j'ai cité, vous êtes aussi hyper célèbre, pas que pour votre musique, mais aussi parce que vous êtes un des rares hommes à être une égérie Chanel. Donc vous êtes aussi beaucoup dans les magazines de mode, dans la presse, etc. Et donc vous avez atteint un degré de célébrité qui fait que quelqu'un s'est fait passer pour vous.
1: Mais complètement. Alors, bon, j'ai appelé la chanson Copycat, mais pour moi, Copycat, c'est un serial killer qui imite les crimes d'un autre serial killer, j'imagine.
0: Ah, oui.
1: Mais en fait, la chanson, parce que j'allais pas l'appeler l'usurpateur, qui sonne moins bien que Copycat.
0: C'est pas faux.
1: Copycat, ça tape.
0: Ouais.
1: Bon, voilà, donc l'usurpateur, ça claque un peu moins, évidemment. Mais enfin, bon, oui, c'est ce monsieur qui a utilisé mon nom, en fait, il se faisait passer pour moi.
0: En utilisant votre look aussi, qui est très connu.
1: Avec le même look et tout, ouais. Pour aller en boîte gratuitement, des cocktails gratuits, des vêtements gratuits chez Chanel, des dîners en ville avec des grands patrons et tout ça. Et en fait, c'est marrant parce que... Enfin, c'est marrant, c'est pas du tout marrant, c'est absolument atroce, mais le... Parce qu'en fait, il a volé donc mon nom, c'est ce que j'ai dit dans la chanson, mais aussi... Il a volé une vie que je ne mène pas, parce que moi je ne fais jamais de grands dîners en ville avec des grands patrons.
0: Ouais.
1: Je ne l'ai jamais fait. Et puis et quand je vais quand
0: c'était ça le pire
1: Chanel,
0: pour vous, c'est qu'il donnait une image de vous un peu cracra que vous n'êtes pas.
1: Mais complètement.
0: Ouais.
1: Son côté cracra. Ah ouais.
0: Ouais.
1: Non, puis, moi bon, il y a très très longtemps, c'est vrai que j'allais en boîte de nuit tous les soirs, mais encore une fois, moi j'y allais, je cherchais l'amour, je cherchais une petite amie, j'essayais un petit peu. Voilà, bon.
0: Comme tout le monde.
1: Et puis voilà, et puis non, mais je trouve que ce que j'ai trouvé de plus méprisable d'une certaine façon, c'est qu'il s'est fait ami avec des gens en se faisant passer pour moi. C'est-à-dire, il allait chez eux dans leur appart, ils dînaient ensemble, ils passaient des samedis après ensemble et tout en se faisant. Et ça, je trouve ça, c'est bizarre ça quand même de créer des fausses amitiés.
0: Oh. Non,
1: mais c'est vraiment un truc. Donc c'est ça qui m'a fait peur. Je me suis dit, bah pour faire ça, faut vraiment être quand même vachement dérangé, quoi. Donc et ça, le fait qu'il de me dire qu'il soit dérangé, ça m'a fait peur, parce qu'on sait pas à quoi s'attendre avec un mec qui est pas équilibré, quoi.
0: Oui, on veut pas qu'il se pointe, j'en sais rien, à l'école des enfants, un truc comme ça fait super peur.
1: J'allais chercher
0: mes
1: enfants.
0: C'est fini.
1: Je montrais mon passeport. Ah, c'est fini, ouais.
0: Ouais,
1: heureusement, ouais. J'ai appelé la police et tout le bazar, quoi, je veux dire, quoi.
0: La beauté, des belles chansons, vous allez en trouver plein sur Kiss the Beast. Et puis, vous allez vous rendre compte que Sébastien Tellier utilise sa propre voix vraiment comme un instrument. Donc là, sur Copycat, voilà, vous avez entendu un certain traitement de sa voix. Sur d'autres chansons, c'est au contraire hyper simple. Et puis, sur Refresh, alors là, c'est incroyable.

0: c'est vous là?
1: Là, c'est moi. Alors, c'est ma voix déjà superposée. J'en ai fait beaucoup des prises.
0: Ouais.
1: Celle-là, j'ai bien dû superposer au moins une dizaine de fois ma voix. Et puis aussi, c'est ce que j'ai dit à Sébastien, parce que c'est encore Oscar Holter et Sébastien en duo qui produisent le morceau. Enfin, celle-là, quand même, la maquette, parce que je maquette tout avant de passer en production.
0: Donc, vous avez votre studio.
1: Je fais mon studio,
0: tout.
1: Là, je prépare tout. Donc là, c'était quand même très proche. Enfin, je veux pas retirer de leur talent. Enfin, il se trouve que c'était très proche. Ouais. Mais par contre, j'avais... Dans mon ordinateur, j'avais un truc qui permettait de faire une voix synthétique qui ressemble beaucoup à celle-là. Mais c'est-à-dire, c'est une voix synthétique, mais dans laquelle on peut pas entrer de parole, donc ça vient. Et après, donc j'ai écrit le texte, mais il fallait recréer la même voix que cet ordinateur, mais avec du texte. Et donc on a Sébastien, c'est Sébastien qui s'y est collé, et il a passé pas mal de temps à recréer exactement ce grain-là. Et c'est ce que je dis souvent, mais j'aime bien le dire parce que en fait, c'est quand mon fils est né. Donc dans le 17e à Paris, et il est sorti, et là il a poussé un cri. Mais moi j'imaginais que les nourrissons, enfin les nouveau-nés, ça pleurait, mais en fait non, il a crié, et donc il a fait comme ça, et c'était je voulais ce grain là en fait, ce cri, parce que c'était pas juste un cri de bébé, c'était pour moi c'était, je veux dire, la naissance de l'humanité.
0: C'est la vie, ouais.
1: La vie, ouais. Mais limite, je pense que ça, même les dinosaures faisaient presque le même son. Il y avait ce truc-là, presque irréel ou tellement réel que ça en devient fou.
0: Primal
1: Scream.
0: Ouais, oui.
1: Comme le groupe.
0: C'est ça.
1: Complètement. Non, c'est ça en plus. Ouais. Et donc, je voulais vraiment, retrouver ça pour refresh, cette espèce de truc. Parce que refresh, ok, c'est ma propre renaissance. Bon, voilà. Mais c'est aussi ce fait que la vie se perpétue. Et donc, j'avais très envie de faire ça, et ça nous a pris des semaines et des semaines de bien restituer ce côté un peu rauque du cri, quoi.
0: Et à côté de ça, il y a des chansons comme Un dimanche en famille, où là, c'est juste, c'est votre voix, c'est vous. C'est...

0: parfois vous poussez très très loin le traitement de la voix et parfois c'est vraiment très proche du naturel. Ça aussi, c'est une liberté que vous vous donnez maintenant, de traiter votre voix vraiment comme un instrument.
1: Oui, voilà, complètement, parce que aussi, c'est que la musique, c'est un monde très vaste. Il y a plein de trucs formidables. Il y a plein de basses différentes, il y a plein de synthés différents, il y a plein de trucs différents. Je sais pas, il y a de la chorale, il y a du tam-tam, il y a de l'afrobeat, il y a du rap, il y a de la pop. Enfin, c'est fou, mais c'est presque, je sais pas si on peut dire que c'est infini, mais c'est quasiment, les plaisirs de la musique sont quasiment infinis. Et donc moi, comme j'adore tout ça, j'essaye de tout mettre en fait, sans non plus que ça fasse fourre-tout quand ouais. même. Mais je pourrais pas, je me sentirais enfermé si j'allais que dans un seul truc et tout ça. J'ai envie de tout essayer, mais un petit peu comme dans la vie. Enfin, quoi que je dis ça, c'est pas vrai parce que. Enfin, j'aimerais bien, par exemple, essayer de vivre dans toutes les villes. Un petit peu à San Francisco, un petit peu à New York, un petit peu à Tokyo, tout ça. Mais je le fais pas, en fait. Ça fait depuis toute ma vie d'adulte, j'habite à Paris. Donc, je veux pas mentir aux gens. Mais c'est vrai que j'ai ce côté gargantuesque de vouloir... Ouais. J'ai envie de tout, quoi.
0: Et pour la musique, un des grands plaisirs aussi, c'est d'inviter des artistes qu'on admire sur ses chansons. Pareil, on n'ose pas forcément les inviter à dîner à la maison à Paris, mais sur un album, on les invite. Et sur votre chanson Thrill of the Night, il y a la guitare de Nile Rodgers, qu'on connaît bien évidemment, de Chic. Et il y a une voix qu'on découvre, c'est celle d'une chanteuse américaine qui s'appelle Slater.

0: Roger ne bosse qu'avec deux Français, vous et Sheila.
1: Il a bossé avec les Daft Punk.
0: Ah oui, ouais, ouais. Ah, mais ils comptent pour des Français, les Daft Punk, c'est la classe international.
1: Ils sont tellement, mais okay, ils sont, okay. Ils sont archi français.
0: Trois Français alors, Daft Punk, Sheila, Sébastien Tellier.
1: oui, bah, je suis très content qu'on ait pu travailler ensemble. C'est vraiment un mec que j'admire profondément, c'est un immense musicien, c'est vraiment un génie de la musique. Et justement, quand je parlais tout à l'heure de non-réflexion, c'est ça qui est formidable, c'est de travailler toute sa vie d'un instrument, en l'occurrence, lui, c'est la guitare, et que ça semble facile. Lui, on a l'impression qu'il fait ça, mais comme il respire, enfin,
0: oui.
1: Je veux dire, c'est...
0: Oui, il n'y a pas de douleur, il est très fluide.
1: Voilà, il n'en fait pas des caisses, ouais. On a l'impression que c'est... Et c'est vraiment, mais ça, c'est vraiment à l'américaine, que le résultat semble vraiment des plus naturels. Et ça, j'adore chez lui. Puis, j'adore parler de lui, parce que, aussi, c'est ce que je dis souvent, mais c'est tellement vrai, il est extrêmement sympa. Alors que souvent, on imagine les stars américaines, en plus, moi, il y en a un paquet de stars américaines que j'ai un petit peu côtoyées, qui me faisaient carrément peur. Pas du tout. Il est sympa, comme je le dis tout le temps, il retient le prénom de tout le monde, il demande des nouvelles de la famille, il est humble, il est super cool. De lui émane un truc genre super sweet, il est vraiment merveilleux, quoi.
0: Je pense qu'il est très très heureux de faire de la musique. Vous parliez tout à l'heure d'amour de la musique et d'envie de bouffer toute la musique et de goûter toute la musique. Je pense que vous avez ça en commun, sans doute.
1: Alors lui, oui, parce qu'une fois, j'avais fait une vidéo avec lui. Enfin, on avait été interviewé ensemble à Los Angeles. Donc, le principe, c'est on se baladait en voiture dans les hills. Et puis, on discutait pendant cette sorte de balade en voiture. Et là, donc, je connais tous ses hits, les albums de Chic, évidemment, j'écoutais 15 millions de fois et tout et tout. Mais là, en plus, je me suis aperçu qu'il avait fait plein de musique pour le cinéma, tout ça. J'étais, ah bon, c'est dingue. Enfin, j'en revenais pas, mais un nombre de trucs incroyables de tout ce qu'il a fait. Je pense vraiment aussi... Parce que maintenant, je veux dire, il est plus, c'est pas un petit jeune, quoi. Et donc, mais il continue, il est en tournée. J'avais été le voir il y a pas très longtemps, au Zénith, à Paris. Et c'était génial parce que donc, moi et ma femme, ils nous avaient invités, mais on avait eu le droit de regarder le concert, mais dans les coulisses, mais juste au bord de la scène, sur le côté, quoi. Donc j'avais pu bien l'observer de pas très loin. Et je le voyais, mais prendre plaisir. Mais c'était dingue. On a l'impression que c'était la première fois qu'il faisait de la scène, carrément. Sautillait, il souriait, c'était dément, quoi.
0: En parlant de plaisir, je voulais vous remercier, Sébastien Tellier, parce que sur Kiss the Beast, il y a des surprises. Et c'est pas si commun aujourd'hui d'être surpris en plein milieu d'une chanson. Je pense par exemple à Lou, qui est une chanson vraiment pleine de surprises, puisqu'on commence sur une petite guitare flamenco, un petit voyage linguistique en Espagne. Après, il se passe ça, et puis après, il se passe encore autre chose.
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0: comment ça, la première fois que je l'ai écouté, à ce moment-là, j'ai fait hey! Parce que vraiment, j'étais surprise et contente. Est-ce que vous aussi en studio, quand vous faites une cascade de la sorte, vous vous dites hey?
1: Ouais, j'étais très content. En fait, le principe de Loup, c'est une chanson où c'est un loup qui se déguise en chien pour commettre un peu ses petits méfaits et tout et tout. Et donc, je voulais que ça soit ça. Je voulais que ce côté un peu espagnol, ce loup qui se déguise en chien, qui essaye de bien présenter avec une certaine classe et tout. Ça. Mais parfois, il redevient loup, quoi. C'est plus fort que lui. C'est pour ça qu'on passe de ce côté un petit peu, on va dire, jazzy espagnol à des côtés crazy funk, appelons ça ouais. comme ça. Et pour moi, c'était important comme ça que tout d'un coup c'est le naturel revient au galop, comme on dit, enfin j'aime pas trop utiliser l'expression, mais voilà, c'est
0: là,
1: voilà.
0: Suprême.
1: Et donc c'était ça que je voulais, quoi, que tout d'un coup paf le pot, comme si il pleuvait, que son déguisement disparaissait un peu et que ça y est, on voyait que c'était un loup qui se sentait tout nu, qui c'était l'urgence, la catastrophe, quoi.
0: C'est ça que j'adore chez Sébastien Tellier, c'est qu'on se dit quand même il y a du monde et là-haut, et non mais si, et je vous imagine, vous êtes tout seul en studio au départ, tenter des trucs. Vous vous parlez à voix haute ?
1: Oui.
0: Ah, alors, j'en étais sûre.
1: C'est vrai qu'il faudrait. J'aimerais pas être filmé seul au studio.
0: Ah.
1: Enfin, si je me sentais filmé, bien sûr, j'essaierais de bien me comporter, mais me sachant non filmé, c'est vrai que je me mets dans une sorte d'état de transe quand même. Hein. C'est-à-dire, au début, non, j'arrive plutôt tranquille, j'allume le matériel, voilà, il faut le temps. Moi, j'adore les vieux synthés, donc le temps que ça chauffe et tout, voilà.
0: Ouais.
1: Et puis, même après, le temps que ça charge, machin. Et puis, au fur et à mesure, c'est vrai que je suis là, ça monte un peu. Et après, c'est vrai que je me comporte un peu comme une bête dans le studio, parce que aussi je compte beaucoup sur le chaos pour créer, parce que je pense que parfois la musique, c'est comme si la musique préexistait déjà. Il y a 88 touches bon sur le piano, donc tout existe un peu à l'avance, mais pour aller les chercher, ces notes là il faut se mettre dans des états pas possibles. Et puis même certaines mélodies, c'est pas qu'intellectuel, c'est il y a un truc physique aussi. Il faut se mettre dans un état pour se dépasser. On se dépasse pas que psychologiquement, il y a un truc physique aussi, c'est de mettre dans certaines postures ou justement d'avoir tellement essayé de trouver un truc qu'on est épuisé, c'est justement enfin quand l'épuisement il arrive qu'on trouve le truc. Donc il y a toute une série de trucs, et c'est vrai que si on me filmait en studio tout seul, je pense que j'aurais l'air d'un bon barjou. Enfin déjà que c'est pas loin, mais effectivement. Mais ce qu'il y a, c'est que j'adore cette solitude, parce que en studio aussi, c'est que c'est comme si j'étais face au miroir aussi. Je peux pas me mentir à moi-même. Et donc il y a ce truc là. En fait, c'est des grands moments de vérité pour moi. J'ai vraiment rendez-vous avec moi-même quand je suis tout seul en studio.

0: bûcherons canadiens et prenez une masculinité plus douce.
1: Ben oui, c'est très important pour moi.
0: Ben oui.
1: D'être doux. Ben déjà, je pense plus, parce que avant, on valorisait, même dans le cinéma, tout ça, on valorisait un peu les brutes, ou même pas forcément des ordures, mais un peu des, où je me souviens de cette série, L'homme qui tombe à pic, bon, le mec, il est un peu rentre dedans, il y a un gros 4x4, il passe à travers des cercles de feu, enfin, des trucs un peu comme ça.
0: Et il pleure pas.
1: Et il pleure pas. C'est-à-dire que maintenant, c'est plus pareil, et on s'est rendu compte qu'en fait, ce mâle dominant, ce mâle alpha, il était un peu relou, quoi, hein, et puis il embêtait un peu tout le monde, il prend trop de place, il gêne, il parle fort au resto, il roule vite sur l'autoroute, enfin, il est pénible, ce mec. Donc on n'en veut plus de ce mec, il est trop pénible, trop nuisible. Donc il faut bien inventer un autre style, finalement, un autre style de perfection, parce que bah, quand même, il peut y avoir éventuellement quand même encore dans les séries ou dans les films des hommes, alors comment ils vont être, ces hommes?
0: On accepte de les voir.
1: On accepte quand même de les voir. Et donc, bah, il faut bien les définir, les redéfinir un petit peu. Mais c'est vrai que maintenant, il y a beaucoup de séries ou de films où l'homme, dans ce film, dans ces séries, c'est un chouette mec.
0: Ouais.
1: C'est pas un mec qui vient là pour tout défoncer. C'est des mecs bien, quoi, coolos, quoi. Et donc, c'est ça. C'est juste ça. Donc, moi, j'imaginais, voilà, l'homme du futur, ou mais un futur proche. Hein. Et,
0: oui, bah, nous fait pas attendre trop longtemps.
1: oui, voilà.
0: Le plus proche possible.
1: Et, voilà. Mais après, il faut pas non plus. Enfin, tout ça, naïf de cœur, tendre et rêveur, ok. Mais il faut pas non plus être mielleux, gnangnan, machin. Il faut. C'est juste qu'il faut que ça soit sweet, quoi, tout ça. Voilà.
0: Sébastien Tellier, après vous avoir remercié pour cet album et souhaité une très belle tournée, qu'est-ce qu'on peut vous souhaiter pour la suite?
1: Souhaiter pour la suite, je pense qu'il faudrait quand même inventer une sorte de médicament où on puisse manger autant qu'on veut sans grossir. Ce serait vraiment mon rêve.
0: Ça, c'est cool.
1: Enfin, moi, c'est ce que je fais, mais je me le permets que l'été. J'essaye de faire que des repas de suite avec frites. Enfin, à part le petit déjeuner. Et l'été, alors c'est pas l'été dernier, mais l'été d'avant, j'avais réussi à faire 17 repas de suite avec frites.
0: Ouais.
1: Et puis après, malheureusement, bah non, c'est la fin des vacances, c'est du rien.
0: Si vous vous présentez au présidentiel, je vote pour vous, j'adore ce programme. Sébastien Tellier était dans Décibel. Merci beaucoup Sébastien.
1: Merci à vous.
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2: Sur votre radio ici à 20h, c'est Décibel avec ce soir les chansons préférées d'Adrien Gallo.
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2: En 2007, à l'âge où d'autres partaient en Erasmus, Adrien Gallo faisait le tour des zéniths de France avec son groupe de lycée Bébé Brune. Énorme succès avec leur premier album Blonde comme moi. Auteur, compositeur, chanteur, Adrien Gallo s'apprête à sortir son troisième album solo qui signe ses retrouvailles avec ses premières amours musicales, le rock à guitare. Il y en aura forcément des guitares ce soir puisque c'est lui qui choisit les chansons de l'émission, mais pas que. Vous allez être surpris. Et Décibel, c'est parti. Salut Adrien.
4: Salut.
2: Comment tu vas?
4: Super, et toi?
2: Ça va très très bien. Adrien, en remontant le fil de ta carrière et en repensant donc au début des Bébés Brunes, je me suis dit que oui, ça va faire 20 ans maintenant que je te pose des questions à la radio.
4: C'est vrai.
2: Ça va pas tarder. Et pourtant, même si ça fait 20 ans que je te connais, que je suis ton parcours, ta musique et tout, et ben il y a des choix musicaux que tu as fait pour ce soir qui m'ont étonné.
4: Ah, tant mieux.
2: Donc voilà, tu es un homme plein de mystères. On va aussi écouter ce soir alors des chansons que tu as choisies, mais aussi ta nouvelle chanson à toi, voilà, qui s'appelle Horror Show. J'ai pas dit de bêtises, hein, ça annonce ton album.
4: Mon EP, en vérité. C'est pas vraiment un album, c'est 5 titres, et en fait c'est la suite, tu sais, de Premier Souvenir du Futur qui est sorti il y a 5 mois.
2: T'étais venu dans l'émission pour en parler.
4: 5-6 mois, ouais. et donc c'est un peu la suite, c'est la part 2, tu vois, de ça.
2: Ok, donc tu préfères 2 EP de 5 titres plutôt qu'un album.
4: Pour l'instant j'aime bien faire ça, et ça me permet de sortir de la musique un peu plus régulièrement, et en fait pour moi c'est comme un album finalement, ces 2 EP, enfin, tu vois, oui. Ça se répond, quoi.
2: D'accord, ouais. Bon, très bien. On en parlera tout à l'heure. Pour le moment, plongeons donc dans la liste de tes choix musicaux. Et la première qui arrive, c'est une chanteuse, mais qui aimait par-dessus tout jouer du piano, Nina Simone.
4: Ouais.
2: Voilà. Elle fait partie de tes fondamentaux depuis toujours ou c'est plus récent?
4: Je pense que c'est assez récent finalement, mais je pense que je l'ai entendu petit sans m'en rendre compte. Mais il y a un côté, cette chanson elle me subjugue, je l'adore et je l'ai découverte, tu sais, dans le film de P.T. Anderson, Licorice Pizza.
2: Ok.
4: C'est le plan séquence de début et il y a cette chanson qui passe et j'ai tout de suite flashé sur cette chanson que je connaissais pas et que je trouve vraiment merveilleuse, assez éblouissante. Quoi.
2: La voix de Nina Simone est incroyable aussi, ouais. Elle avait une voix comme ça très grave et puis avec beaucoup de mélancolie, parfois de la peine dans sa voix. Alors quand on s'intéresse à son histoire, on voit que oui, effectivement, parce qu'en fait elle rêvait d'être pianiste classique,
4: c'est ça. Ouais.
2: Sauf qu'elle était noire et née à une époque aux États-Unis où les noirs ne devenaient pas concertistes simplement, et donc finalement elle s'est tournée vers le jazz et je pense qu'elle était heureuse de sa carrière, mais il y avait déjà un gros regret au départ.
4: Ouais, c'est clair, une sorte de revanche aussi qui est assez belle, mais ça a dû être très dur pour elle, quoi, c'est clair.
2: Il y a tout ça dans sa voix. July Tree, Nina Simone. Premier choix, 4 étoiles de notre invité ce soir qui s'occupe de vos oreilles, Adrien Gallo, est dans Décibel.

0: Antoine. Et c'est un début d'émission. Attention qu'à la classe. Merci Adrien. Tu nous gâtes ce soir dans Décibel. Alors au rayon chanteur mort et qui nous manque, Nina Simone, c'est fait. Christophe.
1: Ouais.
0: Qui est mort pendant le Covid, je me souviens. C'était en 2020. C'était comment pour toi cette période Covid?
1: C'était très spécial parce que, je pense pour tout le monde, hein, mais j'avais assez peur. Et puis moi, en plus, c'est la naissance de mes fils, donc 2019. Donc ils sont
0: tout petits. Ah ouais.
1: On est confinés avec eux et voilà. Et on est un peu, on est un peu livrés à nous-mêmes, quoi. Donc c'était un peu spécial. C'est un mélange d'immense bonheur et d'immense peur.
0: Ouais.
1: Et de qu'est-ce qui se passe, quoi. Et Christophe, pour revenir à Christophe, c'est vrai que c'est une rencontre hyper importante pour moi. On avait partagé des chansons avec lui.
0: Tu l'as rencontré quand à l'époque Bébé Brune,
1: ouais,
0: après.
1: Ouais, à l'époque Bébé Brune, on avait repris Aline ensemble.
0: Ah, trop bien.
1: Et après, il m'avait carrément invité chez lui. On avait passé toute une nuit ensemble à écouter de la musique. Il était hyper généreux. Il avait ce côté. J'ai vraiment envie de vieillir comme lui, dans le sens où il reste hyper naïf, hyper émerveillé tout le temps. Et je pense que c'est un peu le but aussi de réussir à rester un peu enfant et émerveillé et hyper curieux de ce qui se passe, des nouvelles choses. Et ça, c'était vraiment assez estomacant de voir ça, quoi.
0: Ouais.
1: Il avait quand même un certain âge et il restait. J'ai l'impression qu'il était plus jeune que moi, vraiment dans sa tête, quoi. Donc c'était une grande source d'inspiration, quoi.
0: C'est génial que tu dises ça, parce que quand je suis allée chez lui, moi, pour l'interviewer, j'ai ressenti exactement la même chose.
1: Ouais.
0: Je me suis dit... Alors, il passait... C'est marrant, hein, quand il parlait comme ça, du coq à l'âne, comme s'il y avait mille idées en même temps et tout, et il voulait tellement partager les nouveautés musicales qu'il trouvait. Il avait cette espèce d'ordinateur qui était collé tout le temps, un ordinateur portable, et il te faisait écouter sur iTunes telle chanson. Est-ce que tu connais cette chanteuse? Est-ce que tu connais ce titre? Oui, mais telle version et tout.
1: Exactement.
0: Il a un enthousiasme qui est merveilleux, parce que c'est vrai que quand tu penses aux vieilles gloires de la musique, tu te dis, ils sont un peu en haut de leur montagne.
1: C'est ça.
0: Mais lui, non, il était...
1: Un adolescent, quoi.
0: Passionné, ben ouais.
1: Et puis généreux au point où j'aimais ses enceintes, tu vois, de studio. Il fait, mais j'ai les mêmes, je te les file et tout, repars avec et tout. Enfin, un truc assez lunaire, quoi.
0: Oh, waouh.
1: Ouais, vraiment la classe.
0: Alors, t'aurais pu choisir tout un tas de tubes chez Christophe. T'as choisi une chanson qui passe moins à la radio, qui s'appelle Daisy. Pourquoi celle-ci?
1: Je l'ai beaucoup écouté, notamment l'été dernier, et je sais pas, je la trouve hyper belle dans les arrangements, dans le son. Il y a un solo complètement lunaire à un moment.
0: Ouais.
1: Je sais pas,
0: hein.
1: C'est vrai qu'effectivement elle est peut-être un peu moins connue, donc moi je la trouvais hyper hyper belle cette chanson, j'adore.
0: C'est Christophe, c'est Daisy, c'est un très beau souvenir.

0: Mais quel solo! Oh là là, Daisy, Christophe. Alors, Adrien Gallo est avec nous et vous vous souvenez de Premier Souvenir du Futur, un EP sorti l'année dernière au mois d'octobre. La suite, très logiquement intitulée Dernier Souvenir du Futur, c'est dire si les deux EP marchent en miroir, va arriver dans pas très longtemps, début juillet. On entendait les guitares là chez Christophe. Les guitares, c'est toujours important pour toi ?
1: Ouais, complètement. Là, c'est vraiment sur cette EP, ça revient fort.
0: Parce que t'as eu ta période piano.
1: Ouais, j'ai eu une période vraiment chanson où j'avais vraiment envie de faire du piano et les influences étaient vraiment moins rock. Et là, j'ai un peu eu envie de ça, de retrouver un peu cette spontanéité, guitare, batterie. Franchement, je pense que ça c'est assez nouveau. En tout cas, ça fait longtemps que j'ai pas fait la musique comme ça et je suis content de sortir des trucs un peu comme ça, quoi.
0: T'es remonté sur scène il y a pas longtemps au Festival de Cannes.
1: Ouais.
0: Alors pour le coup, c'était en plus à la route, hein, c'est guitare-voix.
1: Ouais, grave.
0: Donc tu t'es...
1: Mais les nouveaux morceaux s'y prêtaient, quoi.
0: Ouais.
1: Tu vois. Du coup, c'était parfait et de pouvoir jouer tous les nouveaux morceaux qui sont très rock. Et du coup, ça faisait quoi, 3-4 ans que j'avais pas joué, j'étais pas monté sur scène.
0: T'avais les miquettes un peu.
1: Ouais,
0: ou pas
1: complètement. Et ça s'est trop bien passé. C'est comme le vélo, quoi. C'est revenu.
0: Ouais.
1: Et j'ai surtout pris énormément de plaisir, quoi. J'avais oublié quel kiff c'était que de faire de la scène, quoi. Donc je pense que la scène va revenir dans ma vie à grands pas, quoi.
0: Alors ça, c'est une très bonne nouvelle. Ouais. Nous noterons les rendez-vous, évidemment. Mais là, Dernier Souvenir du Futur, donc qui va sortir dans quelques semaines. T'as dévoilé un premier extrait, une chanson qui s'appelle Horror Show. Et alors moi, quand j'ai vu ce nom de chanson, je me suis dit, ça me rappelle Horror Show sur le premier album des Libertines.

0: c'est ton groupe d'adolescence, hein, ouais, les
1: clairement,
0: Libertines.
1: Clairement, clairement. Ouais, je me suis vraiment construit avec ce groupe. Et même le groupe s'est construit, c'était une des influences principales.
0: Les de Libertines. Bébé Brune.
1: Ouais, ouais, Bébé ouais. Brune et tout. Donc clairement, ouais, il y a un clin d'œil.
0: Et, ouais. Alors, c'est pas une reprise. Hein.
1: Non, c'est pas une reprise. C'est une autre chanson, quoi. Ouais. Qui a le même titre. Et alors, qui est en français.
0: Prépare-nous, voilà, psychologiquement, à découvrir ton son version 2026 et cette chanson Horror Show. Qu'est-ce que tu pourrais dire avant qu'on l'écoute?
1: Bah, c'est un peu le sentiment que j'avais de parfois regarder les infos et me sentir complètement impuissant et, ouais, et triste et ne pas trop savoir quoi faire et voilà, être un peu désespéré parfois et attristé, quoi, par ce qui se passe dans le monde et en même temps essayer de faire, voilà, d'écrire d'une manière assez personnelle aussi et un peu intime. Donc voilà, j'ai essayé de faire ça et dans le son, c'est très rock et c'est franchement, les Libertines, c'est un peu influencé par, ouais, il y a un côté Strokes aussi, je trouve.
0: Ouais. Donc, voilà. D'accord. Que du bon, Adrien Gallo est de retour et Horror Show est dans vos oreilles. 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

0: Ouais. Et vivement la suite.
1: Merci.
0: Dernier souvenir du futur qui sort début juillet. Premier extrait, Aurore Show, Adrien Gallo. Aujourd'hui, quand t'écris de la musique, du coup, ton instrument instinctif que t'attrapes, c'est plus une guitare que le piano.
2: Ouais, pour ces chansons-là, complètement. Ouais. Ouais. Je suis passé à la guitare et j'avais besoin de retrouver vraiment cet instrument. Enfin, c'est pas mon premier instrument, mais en vrai, c'est le piano.
0: Ton premier?
2: C'est le piano.
0: Ah, c'est le piano.
2: Ouais,
0: mais quand t'étais petit.
2: Mais quand j'étais petit, c'était du classique. Mais en vrai, je considère la guitare plus comme mon vrai premier instrument. Et ouais. Et en fait, j'étais dans une urgence. J'avais envie d'aller vite, donc j'ai tout fait vraiment un peu tout seul, quoi, dans mon petit studio. Et je
0: pense que tu es ton producteur aussi.
2: Ouais, voilà, ouais.
0: Bravo.
2: Et je pense que l'urgence, c'était ça m'a aidé aussi à pas trop me poser de questions et à retrouver un peu ce truc un peu brut des débuts, quoi.
0: Bon,
2: donc, j'ai pris beaucoup de plaisir à le faire.
0: On va écouter ça et puis après, évidemment, des concerts, etc., etc.
2: Ouais.
0: On vous tiendra informés, les amis. On continue ta sélection de chansons, Adrien. Et là, pour le coup, on est sur de la mélancolie pure. C'est Lana Del Rey.
2: Ah ouais.
0: Alors Lana, grande histoire Lana Del Rey, les gens adorent ou détestent parce que faut vraiment se baigner dans ce spleen et mais voilà, faut l'embrasser quoi. Si on écoute Lana Del Rey,
2: ouais, faut être un peu nostalgique. Ouais. Faut être un peu triste.
0: Voilà, faut pas avoir envie de lui dire mais non ma grande, reprends-toi.
2: C'est
0: voilà.
2: Vrai qu'il y a pas trop de morceaux de dansant, ouais.
0: Ah non.
2: Il y en a pas tant.
0: C'est pas tellement
2: de Lana. Je sais pas, elle a trop la classe quoi. Moi je suis vraiment un immense fan et ça me rappelle un souvenir, je l'avais vu au Hollywood Cemetery genre à Los Angeles, donc c'était vraiment dans un cimetière quoi.
0: Attends,
2: et je l'avais vu en concert
0: dans un cimetière.
2: Ouais, c'était fou.
0: Waouh,
2: c'était ouf, c'était très intense.
0: Oui,
2: c'était très intense.
0: Je veux bien le croire, mais l'intensité est dingue. Moi, je l'ai vu aux Vieilles Charrues, Lana.
2: Ouais.
0: Alors elle ne m'a pas vue puisque nous n'avions pas le droit de la croiser en coulisses. Il y avait tout un truc, un parcours, etc. Tu vois, on sentait qu'elle avait besoin de se concentrer très fort avant le concert, mais ok, moi je respecte. Et en fait, les fans la regardait et elle s'approchait d'eux et parfois elle posait sa main sur leur joue ou sur leur front. Et là, les gens étaient, je peux pas te dire, transfigurés. Enfin, il y avait vraiment une expérience mystique.
2: Ouais, mystique, mais elle est un peu comme ça, je crois.
0: Bah, le cimetière, là,
2: ouais,
0: oui. C'est...
2: Elle a un côté hyper spirituel, je crois. Ouais. Donc, mais ça s'entend dans sa musique. Et c'est vrai que cet album, pour moi, c'est son meilleur. Et surtout les trois premiers titres, je les trouve vraiment splendides, quoi.
0: Donc là, t'as choisi une chanson qui s'appelle Did You Know That There's a Tunnel Under Ocean Boulevard. Ce qui est vrai, hein, il y a un tunnel sous le Ocean Boulevard à Los Angeles.
2: Ouais.
0: T'es allé là-bas, toi?
2: Ouais, j'ai vécu un an là-bas. J'ai j'ai trop kiffé. C'était trop bien. Ouais. Et ça, ce genre de chanson, ça me parle vraiment. Ça me rappelle les paysages là-bas, quoi.
0: Ouais.
2: Donc ouais, Lana Del Rey Forever.
0: Et avec vue sur le Pacifique, s'il vous plaît.
2: Ouais.
0: Ah, mais c'est grand luxe, hein, l'émission ce soir. Adrien Gallo vous a gâté. Voici Lana Del Rey.

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1: Oui, c'est un titre de chanson à rallonge, mais c'est pas grave, elle a le droit. C'est Lana Del Rey. Elle a tous les droits. Adrien Gallo qui passe ce samedi soir avec nous. D'habitude, tu fais quoi le samedi soir?
2: Souvent, en ce moment, je suis à la maison avec mes enfants parce que je les garde, quoi. Mais sinon, je vais boire des verres avec des copains.
1: Ah, et tu leur fais écouter, eux, ils ont écouté tes petits derniers souvenirs du futur qui
2: ouais,
1: sortent début
2: bien
1: juillet.
2: Sûr, bien sûr, bien
1: ça
2: sûr.
1: Ça va, ils sont fans,
2: ouais, ils soutiennent, c'est cool.
1: Oh,
2: ils sont pas trop durs.
1: C'est parfait. Restez dans le coin, les amis, ce samedi soir, on le passe ensemble jusqu'à 21h. Adrien Gallo a choisi pour vous plein de belles chansons à venir. Carole King, Nino Ferrer ou encore Vanessa Paradis.
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1: Ah, et je l'adore, mon invité de ce soir. Il est auteur, il est compositeur pour lui-même et pour les autres. Il est chanteur, il est guitariste et pianiste. Et puis, il n'arrête pas de nous enchanter depuis maintenant un certain nombre d'années. Je n'ose pas refaire les maths que j'ai fait tout à l'heure, mais je pense qu'à un moment, tu vas célébrer tes 20 ans de carrière à galop sans avoir aucune ride.
2: Oups.
1: C'est incroyable.
2: Oupsie.
1: Exactement. Adrien Gallo, je vous rappelle que le nouvel EP Dernier Souvenir du Futur sortira début juillet et que pour vous y préparer, en fait, pour bien faire les choses, il faudrait écouter là, rapidement, Premier Souvenir du Futur, le EP qui date de octobre 2025. Comme ça, voilà, on se fait les deux ensemble comme un album, en fait.
2: Très bonne idée.
1: Voilà, on va faire ça.
2: Ouais, c'est ça.
1: Et tu vas nous faire découvrir aussi des artistes ce soir, enfin, peut-être que certains connaissent déjà, mais Geeze, je ne sais même pas comment prononcer le nom de ce groupe. Geeze,
2: moi non plus, je pense que c'est Geeze, ouais.
1: Ouais, Geeze.
2: Je dirais.
1: Ouais, parce que Geeze, ça fait bizarre.
2: Ouais, Geeze. Et Geeze, c'est vraiment un groupe de la nouvelle génération, n'est-ce
1: pas?
2: Et je les trouve vraiment trop forts. Et je sais pas, c'est des super musiciens. Lui, c'est un super parolier, Cameron Winter. Et il a fait un album solo qui est fou aussi, qui est fabuleux. Et voilà, je les ai loupés en plus. Ils jouent à Paris là, je suis vert, mais je les trouve. Enfin, cet album là, Getting Killed, je le trouve incroyable, quoi. Donc.
1: À quel point la musique des autres, elle peut nourrir la tienne? Tu t'en tiens éloigné quand toi tu composes, ou alors au contraire, tu t'écoutes tout ce qui passe?
2: Non, j'écoute énormément et même pendant que je compose et tout, ça me dérange pas du tout, quoi. J'ai pas du tout besoin de m'isoler pour et puis j'ai l'impression que ma musique, elle est vraiment aussi assez référencée, et j'assume ça totalement, tu vois, de dire voilà, ça c'est très Strokes machin, enfin c'est des, à chaque fois j'assume mes influences, donc j'ai pas la prétention de créer un truc si nouveau que ça, enfin voilà, c'est ce que j'ai envie de faire sur le moment et tout, et c'est personnel bien sûr et honnête, mais voilà,

0: Guise. C'est incroyable. Alors, pour celles et ceux qui écoutent pour la première fois, vous êtes peut-être un peu fatigués après cette écoute.
1: C'est intense.
0: C'est parce que c'est intense. Parce que la voix est toujours à la limite. Tu dis, ah, c'est faux. Ah non, c'est bon, c'est pas faux. Mmh. Et pareil pour le rythme. Ouais. On dirait un concert de jazz.
1: Ouais,
0: tu
1: surtout,
0: sais
1: surtout
0: pas.
1: Celle-là, ouais.
0: T'essayes, tu dis, ah oui, attends, ça y est, je le fais. C'est ta-ta-ta. Eh ben non, c'est pas ça.
1: Elle est un peu free jazz,
0: pam,
1: celle-ci.
0: Pam. Non, c'est pas ça non plus et tout. C'est incroyable.
1: C'est ouf, hein. Ouais.
0: Comme quoi, en fait, tous les codes qu'on croit obligatoires pour faire du rock, il suffit de les casser, de décider qu'on s'en fiche, et puis on peut faire sa chanson rock comme on veut.
1: Ouais, c'est ça. Et là, il crée un truc assez neuf, quoi. Et
0: mais c'est crevant.
1: Ouais. Mais celle-là, c'est pas la plus évidente. Je t'ai pas fait de cadeau.
0: Non. Quitte à découvrir, c'était bien de nous lancer dans le bain de Guise. Alors là, en revanche, tiens, on parlait de cadeau. T'en as fait un sacré, Vanessa Paradis, avec la chanson Mis à mort.
1: C'est elle qui m'a fait un cadeau de la chanter plutôt.
0: Raconte-moi l'histoire.
1: J'étais à New York et.
0: Mais il n'arrête pas de bouger. Le bilan non, carbone d'Adrien Gallo, c'est dégueulasse.
1: Donc,
0: t'étais à New York.
1: Ouais. Et j'écrivais le troisième album du groupe Long Courrier. Et en fait, j'ai vraiment. Cette chanson, elle est arrivée hyper rapidement, quoi. Et vraiment, je pense que je l'ai écrite en. Je sais pas, en une demi-heure, tu vois.
0: Et tu t'es dit, c'est pas une chanson de Bébé Brune, je peux pas
1: non,
0: la chanter.
1: Non. Et du coup, je lui ai envoyé et elle a, je pense qu'elle a tout de suite bien aimé, quoi. Et on s'est écrit par mail et puis elle l'a enregistré ensuite avec Benjamin Biolay. Et du coup, c'était incroyable pour moi. Enfin, c'était surréaliste. Je l'ai écouté toute mon enfance et qu'elle chante une de mes chansons, ça m'a tué, quoi.
0: C'est-à-dire que quand t'es née, Vanessa Paradis, t'es déjà une star.
1: Ouais.
0: Elle est en tournée en ce moment, évidemment. Hein, dans tous les zéniths, les festivals d'été et tout, c'est vraiment un peu une déesse. Elle fait peur ou pas?
1: Pas du tout. Enfin, si, on a très peur de la rencontrer. Une fois qu'on la rencontre, elle met tellement à l'aise, elle est tellement humble et, enfin, c'est vraiment la classe ultime, quoi. Ouais. Humainement, je trouve que c'est très impressionnant, parce que son niveau

0: notoriété est évidemment immense, ouais. Mais elle est très très cool, quoi. Et donc t'es plutôt à l'aise. Et ça, voilà, le courant est hyper bien passé. Et donc c'était vraiment comme un rêve, quoi.
1: Et ta chanson lui va comme un gant. Mi amor, Vanessa Paradis. Et dans Décibels. Là, on suit bien le rythme. C'est plus facile. Tac, tac.

0: Quel astre, Vanessa Paradis, mi amor, elle est en tournée et on la retrouvera au festival Sœurs Jumelles à Rochefort à la fin du mois de juin. Décibel sera sur place pendant le festival. Évidemment, Vanessa est invitée. Toi aussi t'es invitée, Adrien.
1: Merci.
0: Quand tu veux. Ça te manque ça, les étés de festival?
1: Ouais, complètement.
0: C'est là, tu disais, donc t'es remontée sur scène pour la première fois depuis 3-4 ans pour comme ça jouer quelques chansons, mais c'était un peu en mode festival de Cannes, etc., concert privé. En vrai, tu t'es déjà mis une date en tête pour une tournée?
1: 2027, c'est sûr.
0: Ok.
1: Ouais, et j'ai effectivement les festivals l'été. Enfin, il y a un côté où tu rencontres plein d'artistes aussi. Ouais. Tu joues avec plein d'artistes. Tu rencontres parfois des idoles et tout. Donc c'est assez ouf à faire. Et j'ai hâte de m'y remettre. C'est clair.
0: Très bien. Alors cette chanson donc que tu as signée pour Vanessa Paradis, c'est pas la seule hein, que tu as offert à d'autres artistes. T'as écrit pour Vendredi sur Mer, pour Olysses, Barbara Pravi, Marine aussi.
1: Ouais.
0: Voilà. Est-ce que tu te mets dans la peau de la personne pour qui tu écris, pour écrire, ou bien est-ce que tu restes toi?
1: Non, j'essaie de me mettre un peu dans la peau de la personne effectivement et j'aime bien être au service aussi de la personne quoi, justement m'oublier un peu totalement et il y a un côté hyper inspirant de voilà d'essayer de mais c'est dur hein, ça marche pas tout
0: c'est
1: le temps
0: c'est de la psychologie
1: quoi.
0: Quand même là
1: ouais il y a un peu de psychologie et aussi vachement de feeling quoi, c'est des heures passées en studio à essayer voilà de s'effacer le plus possible aussi quoi pour laisser place à ce qu'a envie de dire l'artiste et tout donc moi j'adore faire ça et puis parfois on envoie une chanson on se rend compte même pas et ça marche quoi donc c'est un peu magique, il y a pas vraiment de recette quoi.
0: Alors avant d'écouter Nino Ferrer, je vais te poser la question, est-ce que toi tu as déjà été malheureux en dans ta vie de musicien parce que Nino qui a mis fin à ses jours en 1998, lui ça a jamais été un mystère, il a été très malheureux à des moments de sa vie de musicien, quand par exemple il était cantonné à l'image de chanteur rigolo, quand on le comprenait pas, etc. Sentiment vraiment d'être incompris qui l'a bouffé. Est-ce que toi ça t'est arrivé à un moment de ta carrière d'être malheureux et te dire faut que je change des trucs quoi?
1: Non, malheureux, non, pas malheureux. Après sentir que parfois il y a un décalage entre la perception qu'ont les gens de toi et ce que tu voudrais transmettre, dégager et tout. Ouais, ça c'est sûr. Et parfois on est un peu déçu. Enfin, même je pense au début du groupe où on était presque pris pour un boys band. Il y avait genre.
0: Ah non, mais les débuts de bébé brune. On disait les bébés rockers.
1: Ouais, voilà. Donc, mais bon, après moi j'étais à chaque fois, je me sens hyper chanceux et heureux de pouvoir faire ce que j'aime tous les jours et de me réveiller. C'est mon activité quoi. C'est génial, c'est ma passion et tout. Donc en fait, malheureux, j'irai pas jusque là, tu vois. Juste parfois, oui, un peu déçu et oui, un peu frustré, mais en vérité, ça reste quand même beaucoup de kiff et de reconnaissance quoi.
0: Et qu'est-ce qui te touche alors chez notre Nino Ferrer qu'on va écouter chanter en anglais, car telle est ta volonté, Looking for You.
1: Déjà, je crois qu'il a un peu réalisé mon rêve il avait une maison de campagne, il est parti dans cette maison de campagne vivre il a créé un studio
0: la Taillade.
1: Ciao tout le monde et je vais juste faire de la musique à la campagne et j'adore ce move.
0: Donc on n'est pas à l'abri que tu fasses ça. Une ferme studio,
1: en vrai c'est le rêve quoi.
0: Bah oui.
1: C'est assez kiffant de faire ça. Et juste, c'est cette chanson que je trouve incroyable, que j'ai découvert un peu sur le tard. Bon, bien sûr, il y a Le Sud qui est une des plus belles chansons françaises, quoi. Mais cette chanson en anglais et tout cet album d'ailleurs, il est assez fascinant. Et je sais pas, cette chanson, elle est magique, quoi, non? J'adore.
0: Vrai. Elle est magique. Nino Ferrer, qui était un grand du rock progressif aussi. Quoi.
1: Ouais.
0: Ouais. C'est vrai.
1: Il est là où on l'attend pas, justement. Ouais.
0: Beauté. Looking for You, Nino Ferrer est dans Décibel. Et sachez qu'il est au musée aussi, Nino, au musée à Cahors, une grande expo qui s'appelle Nino Ferrer peintre, qui a ouvert au début du mois de mai et qui continue jusqu'au 31 décembre. Donc si vous passez par Cahors, n'hésitez pas à aller voir cette expo, elle est complètement

0: sûr que si on ne connaît que Mirza et Gaston, il y a le téléphone qui sont, on passe à côté d'une grosse partie du boulot de Nino Ferrer.
1: Ouais, qui est en plus incroyable, quoi.
0: Quelle beauté, Looking for You. Alors, ça, c'est quand même la chanson du samedi soir quand t'es plutôt en rancard et pas vraiment à la radio. Hein, bravo. Hein. Notez-la dans vos playlists, les amis, parce qu'alors là, on est. Ah oui, oui, oui. Il fait chaud, quoi. Bref, on approche de la fin de l'émission et il faut que tu nous parles d'une artiste qu'on connaît pas encore, mais toi, tu connais très bien. Elle s'appelle Billie.
1: Ouais, clairement. Billie, je l'ai rencontrée il y a 2 ans par l'intermédiaire des Kids Return avec qui j'ai fait des chansons et elle est venue me voir.
0: Kids Return, c'est plutôt électro, on va dire.
1: Pop, t'as un peu des deux, pop électro, un peu d'électro, mais ils enregistrent beaucoup de trucs organiques, donc. Okay. Mais ils sont trop trop forts d'ailleurs, je vous invite à les écouter, j'aurais pu les mettre. Et Billie, elle est venue me voir parce qu'elle avait besoin, elle avait pas encore rien sorti, elle avait besoin d'écrire des paroles. Et du coup, on s'est fait des cafés, on s'est mis à écrire et elle bossait avec les Kids, donc ça faisait un peu team, quoi. Donc c'était assez cool.
0: Ouais.
1: Et en fait, elle a presque rien gardé de ce qu'on a fait. Mais c'est pas grave. Et en fait, elle est venue chanter sur Sarah Sahara, une chanson de l'EP Premier Souvenir du Futur.
0: Le tien, ouais.
1: Et elle a vraiment sublimé la chanson et tout. Et après, elle est venue la chanter avec moi pour la release party et tout. Et on est devenus amis, quoi. Et là, elle a sorti des chansons qui sont, je trouve, hyper fortes, quoi. Hyper pertinentes. Et elle apporte vraiment une sorte de vente fraîcheur sur le rock français. Voilà, c'est, je trouve qu'elle a une vision hyper nouvelle. Et elle réinvente le truc, encore une fois, je trouve. Il y a vraiment un truc très intéressant dans la prod, dans les paroles, dans la manière de chanter, tout.
0: Alors, vous avez peut-être déjà entendu sa voix si vous avez écouté la chanson de M qui s'appelle Super Chérie.
1: Ouais,
0: parce que c'est la fille de Mathieu Chédid, donc c'est elle, la super chérie des chœurs dans cette chanson. Et on sentait, voilà, qu'il y avait quelque chose, en tout cas un attrait, c'est sûr, pour la musique. Mais là, ce qui est sûr, c'est que je pense pas qu'elle cherche à capitaliser tellement sur la notoriété de son père ou de son papy, Louis Chédid, parce que vraiment, elle est dans un style... ça va si je dis niche, c'est un peu niche, quand même, ce qu'elle fait.
1: C'est hyper rock indé, quoi.
0: Ouais. Moi, la première fois que je l'ai vue sur scène, Billie, c'était en première partie de Clara Luciani à l'Olympia.
1: Ah, bah voilà,
0: voilà, au début de la tournée de Clara. Et ouais, il y avait vraiment un côté très un peu punk dans le garage, même.
1: Ouais,
0: quoi.
1: Ouais, clairement, il y a un parti pris
0: ouais,
1: que j'adore personnellement.
0: La chanson s'appelle Les Adieux et elle, c'est Billie avec 2 L et IE à la fin. Jolie découverte dans Décibels grâce à Adrien Gallo.

0: Ça, c'est le genre de chanson qu'on entend très peu en français. Belle trouvaille, ouais. Adrien. Mmh. Vraiment.
1: Ça te plaît, ouais.
0: Ah ouais, Billy, la chanson Les Adieux. Et nous, c'est déjà l'heure de la fin de l'émission. Alors, avant d'écouter la dernière chanson, je vous rappelle les informations essentielles pour Monsieur Gallo. Avec moi en studio, Adrien Gallo, déjà disponible. Premier souvenir du futur. Si vous voulez tout savoir sur cette EP, bah, réécoutez l'émission de Décibel en octobre 2025, hein, qu'on avait fait ensemble. Ouais. Tu nous avais voilà, tout expliqué. Et puis, dernier souvenir du futur, la suite, qui sortira au début du mois de juillet et notez dans vos agendas 2027 que vous allez pouvoir aller l'applaudir en concert. On se réjouit, yeah. Adrien. Dernière chanson, MGMT. When you die, quand tu meurs, quand tu vas mourir, je ne sais pas. Sympa pour terminer.
1: Ça tombe bien, ouais.
0: Ça tombe très
1: pour la
0: bien.
1: Fin de l'émission.
0: Ils t'inspirent, tu les aimes depuis toujours.
1: Bah, je trouve que c'est un des groupes les plus talentueux de leur génération, quoi. C'est assez fou. Et nouveau, et ils ont inventé un truc, quoi, je trouve, pareil.
0: Les synthés qui sont là avec les guitares, et en fait, personne ne se dispute, quoi. En fait, on peut vivre ensemble.
1: On peut vivre ensemble en harmonie, dans la paix et le bonheur. Mais, et cette chanson, particulièrement, elle est complètement psychée, quoi. Elle est complètement psychédélique, et le thème, je le trouve assez fou aussi. Bref, je suis assez transporté par cette chanson à chaque fois que je l'écoute, quoi.
0: Alors, on part en voyage avec toi. Et merci d'avoir passé ton samedi soir.
1: Merci, Emily.
0: Salut, Adrien.
1: Merci beaucoup.
0: À bientôt.
1: À bientôt.

0: Adrien Gallo pour ce bon moment. On lui souhaite évidemment le meilleur pour sa carrière solo. À vous aussi, on souhaite le meilleur pour la suite de la soirée. Mais enfin, si vous restez sur votre radio ici, ça va bien se passer. La musique continue.
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5: Bonjour, merci d'avoir choisi votre radio ici, c'est Willy vient déjeuner chez vous, numéro 1081. Et oui mes amis, ça filoche, j'espère que vous avez passé une bonne semaine. Alors pour beaucoup d'entre vous, c'est certainement la dernière semaine des vacances, donc je sais très très bien la tête que vous faites en ce moment. Vous faites la gueule, mais rassurez-vous, je suis là jusqu'à 13h, on va apprendre l'actu, on va se détendre aussi, il y a de la musique, des cadeaux. Et ce midi en plus, je suis en direct de notre radio ici Provence, à Aix-en-Provence, de quoi prolonger un petit peu les vacances. Et comme à chaque fois que je suis dans l'une de nos 44 radios ici présentes sur tout le territoire, eh bien j'aime parler actualité nationale avec des acteurs locaux. Alors vite, notez bien les dossiers du jour. Dans un instant, après la sécheresse, après la canicule, après les incendies, comment vont nos agriculteurs et nos producteurs en France ? Est-ce qu'on doit-on s'attendre à des augmentations du prix des fruits et des légumes sur les étals de nos supermarchés, de nos marchés ? On en parle dans 2 minutes. Et à 12h30, toute autre chose, la folie du camping en France. On compte 7500 campings. Nous sommes le premier pays d'Europe en nombre de campings. Des campings qui changent avec moins de tentes et plus de mobilhomes. Comment vont nos campings ? La réponse dans 20 minutes. Et bien sûr, je vous le répète tout le temps, hein, on fait cette émission ensemble, mes amis. Vous savez que c'est mon moment préféré. C'est lorsque l'on parle tranquillement, vous et moi. C'est la libre antenne du week-end. Alors notez bien le numéro de téléphone 0810 055 056 0810 055 056. Si vous voulez réagir sur les thèmes du jour, si vous êtes producteur, dites-nous comment vous avez traversé cet été hors norme. Est-ce que vous avez déjà vu que les prix des fruits et des légumes étaient beaucoup plus élevés? Est-ce que vous êtes fan de camping? Pourquoi? Qu'est-ce que vous aimez? Est-ce que vous aimez traverser tout le camping avec votre rouleau de papier toilette? Voilà, moi j'aimerais bien faire ça. J'utilise du Lotus triple feuille senteur lavande et je veux que ça sache. 0810 055 056 et vous repartez aujourd'hui encore avec votre sélection pour gagner une carte carburant au teint bronzé d'une valeur de 200 €. Voilà mes amis, je crois que j'ai tout dit. Est-ce que vous allez bien? Oui, tant mieux. Alors jingle et démarrons. Allez, hop, hop, hop, hop.
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5: Et on ouvre notre premier dossier. Bonjour Laurent Delville.
6: Oui, bonjour.
5: Bienvenue ici, mon cher Laurent. Vous êtes exploitant agricole, maraîcher à Saint-Rémy-de-Provence et représentant de la FNSEA 13. Déjà, avant de commencer quoi que ce soit, mon cher Laurent, vous exploitez quoi chez vous ? Vous faites pousser quoi de bon ?
6: Alors, je fais de la salade en plein hiver et je fais de la tomate ancienne l'été.
5: L'été, très bien. On va revenir dans un petit instant, savoir un petit peu comment ça s'est passé dans vos champs. Mais mon cher Laurent, déjà, quel est le moral des troupes là après cet été caniculaire? Comment vont vos collègues maraîchers et agriculteurs, mon cher Laurent? Comment est-ce que vous allez là?
6: Ah ben, comme disait mon père, t'as le droit de ne pas aller. Non, alors ça va. Ouais. Mais bon, c'est vrai que la difficulté de cet été par rapport aux périodes qu'on a pu connaître de forte chaleur, qui a impacté physiquement les troupes parce que nous n'avons pas la clim dans les serres. Ouais. C'est vrai que ça a été compliqué pour travailler à ces fortes chaleurs.
5: Ouais.
6: Et dans un deuxième temps aussi, les cultures qui ont subi des stress inédits par rapport aux fortes chaleurs.
5: Ouais, je lisais qu'il y avait certains de vos collègues qui avaient presque tout perdu.
6: Alors, des collègues qui ont tout perdu, oui, essentiellement ceux qui travaillent en plein champ, des grandes cultures comme le melon, comme la pastèque, des fruits qui n'ont pas eu le temps d'arriver à terme à maturité, qui ont été cuits, brûlés par le soleil. Car il faut savoir que les plantes transpirent la nuit et aiment redescendre la température. Ouais. Il faut qu'elles redescendent la nuit aux alentours de 25 degrés, en dessous de 25 degrés.
5: Ah
6: là,
5: oui, là,
6: ce n'était pas le cas. Mm-hmm. Et c'est-à-dire que la régénérescence des chairs ne pouvait pas se faire et les pertes ont été considérables dans ces cultures plein champ. Quoi. Voilà.
5: Ouais. Et quand on perd, pardon Laurent, parce que moi je connais pas trop votre métier, mais quand on perd tout ou une partie, comment ça se passe? On est aidé? Il y a des assurances qui remboursent? Comment ça se passe? Ou vous gagnez rien?
6: Non, c'est selon les moyens que l'on veut mettre, mais ah si ouais. on veut se faire assurer pour une perte de récolte via une canicule, la grêle, ouais. Il faut savoir que l'assurance coûte quasiment, pour vous schématiser la chose, c'est comme si vous perdiez une culture tous les 3 ans. Ça coûte tellement cher qu'aucun agriculteur n'a les moyens de se payer des assurances pour couvrir ses dégâts. Alors, c'est-à-dire que ce sont des pertes sèches sur notre chiffre d'affaires, et en sachant l'agriculture comme elle va à l'heure d'aujourd'hui, c'est encore plus fragilisé les exploitations.
5: Bon, et nous, alors, juste pour être un petit, pour regarder juste mon petit nombril, mon cher Laurent, comment ça va se passer pour moi, pour nous les consommateurs, là? Est-ce qu'il va y avoir des prix qui vont voler, là, au niveau des fruits et des légumes? Comment ça va se passer ces prochains jours?
6: Alors, il faut savoir que c'est vrai que les GMS, ce sont les grandes surfaces,
5: ont eu
6: quelques petits problèmes d'approvisionnement.
5: Ouais.
6: Aujourd'hui, il y en a qui surfent sur la vague pour faire payer le consommateur sur cette tendance.
5: Ouais. Ah, attendez, mon cher Laurent, vous nous dites qu'il y a des supermarchés qui se gavent un petit peu, là, qu'on profite?
6: Mais il faut savoir qu'un supermarché, c'est une entreprise à part entière. Un supermarché, je vais vous prendre de l'exemple de la tomate comme je produis.
5: Oui.
6: Une tomate ancienne vendue dans un supermarché, selon la situation géographique où elle se trouve, un prix de la tomate doit être entre 4,50 € et 5 euros. Voilà, c'est le prix que le consommateur devrait payer. Bon, selon les endroits, 6 euros maximum.
5: Maximum.
6: Mais pour que la chaîne alimentaire de la tomate du producteur jusqu'à la GMS, quand tout ce circuit doit être fait, voilà, le prix de la tomate ancienne doit être aux alentours de 4,05 €. Voilà, à peu près, schématisons. Là, sur le département des Bouches-du-Rhône, à Lambesc, il y a une grande surface qui a affiché des tomates à 8,99 €. Là, c'est prendre les gens littéralement, excusez-moi du terme.
5: Pour des cons, allez-y. Oui, Laurent, allez-y. Pour des cons, c'est très bien, bravo. Voilà, des augmentations de prix sur certains fruits et légumes, mais pas de pénurie, hein, on est d'accord, Laurent?
6: Pas de pénurie, mais des difficultés d'approvisionnement. Il faut savoir que cet été, ça a été une production qui a été en dents de scie.
5: Ouais.
6: Nous avions des fois la tomate, c'est la nature, c'est comme ça, c'est Dame Nature qui en décide. Comme ça, nous avions des pics de production où c'est vrai que nous étions un peu en surproduction, et nous avons eu des pics, des manques de production que nous avons jamais eu jusqu'à cette année. Voilà, c'est pour ça que les grandes surfaces de temps en temps ont eu du mal à s'approvisionner. C'est vrai que ça a été un peu affiché dans les magasins, mais on a passé le cap. Voilà, on a passé le cap.
5: Bon. Pour terminer, mon cher Laurent, je vous ai lu là cette semaine chez nos amis du journal La Provence, où vous disiez l'éducation du consommateur est à revoir. Ça veut dire quoi? Juste en un mot, mon cher Laurent, vous voulez nous dire quoi avec cette phrase?
6: Alors, je vais vous prendre un exemple qui va être schématique et que tout le monde va comprendre. Aujourd'hui, on achète un iPhone 1 000 €, c'est rentré dans les mœurs. Quand vous allez à un bar, que c'est un peu côté festif, vous allez payer un mojito 12 €, c'est rentré dans les mœurs, c'est normal. Quand on demande à un consommateur d'acheter une tomate française, où c'est l'agriculture la plus vertueuse déjà d'Europe, et je pourrais dire du monde, car nous avons des contraintes que dans d'autres pays n'ont pas, et nous avons l'agriculture la plus chère à la production. Pour prendre un exemple, le Maroc, c'est 80 centimes de l'heure, nous, c'est 16 € avec les charges. Et justement, pour répondre à votre question de refaire l'éducation du consommateur, il va falloir que le consommateur, il apprenne à manger français. Pourquoi? Parce que c'est une agriculture qui est la plus vertueuse, mais tout ce qui est vertueux a un coût. C'est le changement de mentalité. Je pense que les foyers, maintenant, sont prêts à mettre entre 15 et 20 % de leur rémunération dans le multimédia, hein, qui leur apporte pas grand-chose, et au contraire, à contrario, ne sont plus prêts à mettre 4,50€ dans le prix d'une automate. Ouais.
5: Bon, eh ben, il y a encore un petit peu de boulot, mais effectivement, vous avez raison, mon cher Laurent. Il faudrait qu'on revoie un petit peu notre éducation alimentaire. Merci beaucoup d'être passé nous voir,
6: Laurent Delville.
5: Et voilà, c'est la santé. Exploitant agricole, maraîcher à Saint-Rémy-de-Provence et représentant de la FNSEA 13. Merci, mon cher Laurent, d'être passé nous voir.
6: Merci. Bonne journée, Laurent.
5: Bonne journée, Laurent. Il est poli, Laurent. Et ben maintenant, c'est à vous de m'appeler. Tiens, 0810 055 056. Tiens, appelez-moi. On va écouter Daniel Balavoine tout de suite. Là, il va démarrer maintenant avec Sauver l'amour. Et je vous attends. 0810 055 056. Vous voulez réagir sur ce qu'on vient de dire? Est-ce que vous avez vu que les fruits et les légumes étaient un petit peu chers? Est-ce que vous êtes exploitant? Tiens, dites-moi un petit peu ce que vous avez fait, ce que vous faites pousser dans vos champs. Est-ce que vous n'avez pas trop galéré cet été caniculaire? Je vous attends. La pause fraîcheur jusqu'à 13h sur votre radio ici. À tout de suite, mes amis.

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1: Juliette, est-ce que tu es amoureuse,
2: bonjour,
1: ma Juliette? Tu es amoureuse, ma Juliette? Ah, oulala. Apparemment non. Apparemment tu n'es pas amoureuse, Juliette. C'est ça? Bah c'est pas grave. Tu es célibataire?
2: Ah, ça viendra. Et je voulais dire que j'étais très attendue en tout cas sur
1: Alors, Juliette, attends, parce que là on t'entend très très mal. Je sais pas, tu es dans une couscoussière ou dans une voiture?
2: Non, je suis chez moi, mais les murs
1: alors ne bouge
2: été.
1: Plus. Ah bah alors ne bouge plus, parce que là on t'entend un petit peu mieux. Ne bouge plus, ma Juliette. Qu'est-ce que tu voulais réagir sur quoi? Alors tu voulais réagir sur quoi, ma Juliette?
2: Écoutez, les fruits et légumes, effectivement, c'est très compliqué. Moi, j'ai changé mes habitudes alimentaires, c'est-à-dire que maintenant, je ne peux plus aller à certains magasins.
1: Et voilà.
2: Vous m'entendez bien?
1: Ouais, très très bien, Juliette. Ouais, donc maintenant, tu as changé de magasin.
2: Et même des fois, je remplace par des compotes.
1: Et voilà. Parce que tu as déjà vu, par exemple, sur certains fruits ou légumes, les prix fortement augmentés, par exemple, sur quels fruits et légumes, Juliette?
2: La plupart, en fait.
1: Hein, et puis, tous. Oui, voilà. Tout. Ah là là.
2: Les bananes.
1: Eh ben voilà. Bon, donc maintenant, compote. Écoute, je vais te dire, le seul avantage, Juliette, c'est que quand plus tard tu n'auras plus de dents, eh ben, tu te seras habitué à manger de la compote. C'est bien?
2: Voilà.
1: Okay. Ben voilà. On se rassure comme on peut. Tu nous appelles d'où, Juliette?
2: Je vous appelle de Marseille.
1: Ah, mais quel bonheur. Mais j'y étais tout à l'heure. Pourquoi tu m'as pas invité chez toi?
2: Ah bah écoutez, en plus, ça serait avec plaisir. Je viendrai voir le café.
1: Et bah tu sais quoi, je termine l'émission et j'arrive. T'es vers où? Quel quartier à peu près?
2: Dans le 9e.
1: Eh bah j'arrive, d'accord, j'arrive. À tout à l'heure, ma Juliette. Merci, je t'embrasse fort. Merci beaucoup. Hein. Et tu repars évidemment avec ta sélection pour la carte carburant d'une valeur de 200 euros. Le tirage, c'est demain vers 12h55. Voilà, je passe voir Juliette parce que jusqu'à 13h, aujourd'hui et demain, je suis en direct des locaux de Ici Provence à Aix-en-Provence. Et ouais, et j'ai de la chance, j'adore être ici. Allez, dans un instant, je vous présente un invité pas banal. Parce que j'aime cet été encore vous présenter des invités pas banaux. Mais d'abord, tiens, écoutez ça. On va écouter Jennifer avec Mourir sur scène. C'est une reprise de Dalida. Je ne sais pas si elle a eu raison de le faire. Bon, écoutez, c'est comme ça. Alors écoutons Jennifer. Oui, allô, oui.

0: Bon, bah écoutez, je retire ce que j'ai. C'était très bien. Voilà. Bah non, mais je connaissais pas. Bah j'étais dubitatif. Et bah c'était très bien. C'était Jennifer avec Mourir sur scène. Jingle, allez, joue, joue, joue. Allez, sinon c'est moi qu'on va tuer dans deux secondes.
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0: Allez, comme promis, place à la personne pas banale du samedi. Bonjour Olivier Gély.
3: Et bonjour.
0: Bienvenue bonjour. Ici. Bienvenue ici, mon cher Olivier. Ah
3: ben, merci à vous.
0: Eh ben, attends. Tu ne sais pas les questions que je vais te poser, Olivier. Attends.
3: Oui.
0: Alors, vous êtes le fondateur de la marque Payotte. Alors, c'est une marque qui fabrique quelque chose qui concerne tout le sud de la France, mais pas seulement, hein, pas que. Mais c'est vrai que dans le sud de la France, ce sport est roi. Parce que vous avez fabriqué quoi exactement, mon cher Olivier?
3: J'ai fabriqué des espadrilles spéciales pétanque.
0: Voilà, c'est-à-dire, non mais c'est génial, vous allez voir. C'est-à-dire que ce sont des espadrilles aimantées pour ramasser les boules de pétanque, c'est ça?
3: Exactement, c'était une blague au départ et je me suis retrouvé à se dire allez, comme moi, j'ai créé une marque d'espadrilles.
0: Ouais.
3: Et du coup, c'est vrai que je pense aux espadrilles matin, midi et soir. Et donc là, on joue à la pétanque, bien sûr, le sport national du village. On s'est dit pourquoi pas avec les copains, on a que créé une espadrille vraiment spéciale pétanque. Et c'est comme ça que je me suis dit je vais mettre un aimant pour ramasser ma boule. Je vais mettre une petite poche pour le cochonner, mettre sur le côté pour les tricheurs au cas où. Voilà.
0: Ah oui, il y a que des tricheurs.
3: Et c'était vraiment sympa, quoi. Et c'est eu un succès,
0: Olivier,
3: que je m'attendais pas du tout à ça.
0: On va en parler dans deux secondes, mais c'est Olivier, on est bien d'accord que c'est donc l'espadrille pour les boulistes un peu flemmards, c'est ça, pour ceux qu'on en marre de se baisser pour ramasser les boules. Voilà.
3: C'est espadrilles pour les pétanqueurs du dimanche. Hein.
0: Alors donc vous le disiez, mon cher Olivier, tout ça c'est parti d'une blague. Sauf que cette blague, elle est en train de vous rapporter pas mal. Hein. Alors allez-y, expliquez-nous.
3: C'est ça. En fait, si vous voulez, on a commencé, moi avec mon équipe à l'atelier, j'ai mon atelier de fabrication à Perpignan. Je suis arrivé, je leur ai dit un matin, j'aimerais créer une espadrille vraiment spéciale pour la pétanque, avec une petite poche pour l'aimant, avec la petite poche pour le cochonnet, mettre sur la paire, pour rigoler. Ouais. Et je me suis dit, on va partager ça sur les réseaux avec une petite vidéo. Ouais. Et en fait, la vidéo s'est emballée. Et on a fait quasiment 40 millions de vues en l'espace de quelques jours. L'engouement.
0: 40 millions de vues en quelques jours. Ce qui fait, mon cher Olivier, que vous avez vendu vos espadrilles, j'allais dire à travers le monde, en tout cas dans un pays extrêmement lointain.
3: C'est ça. 40% de nos ventes étaient aux États-Unis.
0: Non mais c'est fou.
3: Donc c'était dingue. je sais même pas comment l'expliquer, mais.
0: Non mais c'est fou. C'est-à-dire qu'on est
3: parce que j'étais en train de fabriquer et de préparer des colis qui partaient à Los Angeles, Miami, New York. Alors quand vous êtes de Perpignan et que vous envoyez ces espadrilles un peu à travers le monde, franchement, c'est une fierté.
0: C'est fou,
3: j'avais l'impression d'envoyer un petit morceau de la région.
0: Non mais c'est dingue.
3: Partout dans le monde,
0: Effectivement, donc en une semaine, la première semaine, vous avez lancé Payotte, vous en avez vendu 5000 paires, dont 40% aux États-Unis. Alors moi, je sais que Donald Trump, il aime bien jouer avec ses boules, mais on est fan de pétanque aux États-Unis à ce point-là?
3: Je sais pas. Vous le dire. Hein. Et après, à fur et à mesure, j'avais des messages qui me disaient « Ah, mais moi, j'ai un ami qui est président du club de pétanque de Palm Beach, à Houston. » J'étais là, je me suis dit « Mais c'est une blague
0: ou pas ?» C'est génial. Franchement, c'est génial. Alors, mon cher Olivier, elles sont vendues où et à combien, alors, vos espadrilles, si on veut les acheter?
3: Alors, elles sont vendues sur notre site internet payotte.fr les boutiques payotte.fr. Et on a dans les boutiques à Perpignan et à Toulouse, où j'ai Et puis après, sur le site, c'est là où on envoie partout dans le monde. Donc vraiment, c'est vraiment une surprise. Hein. Franchement, rien n'est calculé. c'est dingue, des fois.
0: Tu vas en vendre pas mal parce que nous, parmi nos auditeurs, on a beaucoup d'auditeurs flemmards. Donc tu verras, tu vas en vendre encore plein là. Payotte, ça s'écrit P-A-Y-O-T-T-E. P-A-Y-O-T-E.
3: Exactement.
0: P-A-Y-O-T-E www.paillotte.fr. Merci beaucoup, mon cher Olivier. Dis donc, il paraît que vous avez déjà une idée de la prochaine. Il paraît que vous avez déjà une idée de la prochaine chaussure. Ça serait
3: on
0: quoi
3: On a sorti pour les moments festifs, on a sorti l'espadrille avec le décapsuleur.
0: Voilà,
3: vous avez le décapsuleur intégré sur l'espadrille avec la petite poche pour mettre la capsule. Bien sûr,
0: Olivier,
3: on ne jette pas la capsule.
0: Olivier, je t'adore. Franchement, mais je l'adore, cet Olivier. Hey, bravo Olivier, bravo. Non, vive la
3: beaucoup,
0: France.
3: C'est très gentil.
0: Ça, c'est la France qu'on
3: merci
0: aime.
3: Beaucoup.
0: Ça, t'as vu? Eh ben, bravo. Donc, Olivier Gély, donc il a créé avec succès Paillotte, l'espadrille est montée pour ramasser ses boules de pétanque. Donc ça s'écrit P-A-Y-O-T-E. Il en vend dans le monde entier, mais c'est un truc de malade. Merci beaucoup Olivier, passez un bon week-end.

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2: Allez, partons gaiement vers la deuxième demi-heure de votre grand talk show du week-end. Nous sommes en direct, mes amis, il est 12h30. Hein, nous sommes en direct partout en France. Ici, l'été, c'est pas fermé. Aujourd'hui, je suis en direct de nos locaux à Aix-en-Provence, nos locaux de Ici Provence. Voilà, donc si vous écoutez habituellement votre radio dans toute la région PACA, eh bien, je suis tout contre vous aujourd'hui. Là, vous me sentez bien là? Oh, qu'est-ce qu'on est bien. Dans un instant, on va parler, tiens, de la folie du camping. Je sais qu'il y a plein de campings dans le coin. On est le premier pays européen en nombre de campings. Et bien sûr, vous le savez, on fait cette émission ensemble. Alors notez bien le numéro de téléphone 0810 055 056. 0810 055 056. N'ayez pas peur d'appeler, hein. C'est pas parce que c'est un 0800 que vous dites, ah là là, mon Dieu, oh là là, ils vont nous escroquer. Mais c'est rien du tout. Je vous donne 5 centimes l'appel, c'est rien du tout. Donc tu appelles et tu t'inquiètes pas. Dès que tu es sélectionné, hop, nous on te rappelle. Comme ça, tu ne dépenseras rien. Et si tu passes à l'antenne et que tu n'es pas content du moment qu'on a, je te rembourse. T'as vu comme je suis sympa? 0810 055 056. Appelez vite. C'est la libre antenne du week-end. Mais d'abord, si vous n'avez pas suivi l'actu, pas de panique. L'actu vous suit. Il est temps pour moi de mettre les points sur les i.
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2: Et on commence avec notre premier ministre Sébastien Lecornu qui a révélé cette semaine que des personnes travaillant dans son ministère ont été écartées après des tests positifs de cocaïne. Marie, mais enfin, si t'es pas défoncé, comment tu veux supporter Sébastien Lecornu aussi? Il est malin, lui. Il est malin. Sébastien Lecornu, qui cherche toujours à faire des économies, pourrait envisager la piste d'un gel partiel des pensions de retraite. Ah bah oui, mais là, avec ces canicules, des retraités, il y en a de moins en moins. Hein. Faut faire vite, mon Sébinou, si tu veux leur faire leur poche. Hein. Vite, vite, vite, vite, vite. À la Trinité-sur-Mer, la maison de famille des Le Pen taguée en pleine nuit. Les Le Pen devront désormais dormir que d'un œil, comme papy. L'eurodéputé LFI Manon Aubry hospitalisé après une morsure de vipère. Chez LFI, ils sont anti-gouvernement, anti-riche, antisémite, mais ces couillons, ils sont pas anti-poison. Déclaration d'Alain-Fabien Delon, le fils d'Alain Delon, dans Paris Match cette semaine. J'ai mis dans le cercueil de papa son chat congelé Poupousse et un moineau congelé qu'il aimait beaucoup parce qu'il ramassait les animaux morts et les mettait au congélateur. Les Delon. Les Courgeaux du 7e art. Les congélateurs chez Alain Delon, c'est comme les congélateurs chez Picard, hein, sauf que les animaux n'étaient pas cuisinés. Alain-Fabien Delon déclare également qu'il a aussi mis dans le cercueil de son père le pistolet d'alarme avec lequel il dormait. C'est vrai que vers la fin, le seul coup qu'Alain pouvait encore tirer au lit, c'était avec son pistolet. S'il était resté de la place dans le cercueil de son père, je pense qu'Alain-Fabien y aurait aussi mis sa demi-sœur Anouchka. À Paris, un patient meurt lors d'une opération d'agrandissement du sexe. Bien, c'est quand même con qu'il y ait une couille dans une opération du pénis. Vu la taille de son sexe, il sera enterré dans un court de paille. Heineken supprime 5000 emplois dans le monde. Je conseille à ces malheureux employés de déposer plainte. Après, je connais un bon avocat, Maître Canter. Selon une étude américaine, 72% des caddies de supermarchés testés présentent des bactéries fécales. Ah bah oui, mais bon, si les gens vont faire leurs courses chez Carrefour ou Intermarché. 40 000 à 4 000 artistes français dénoncent le pillage en règle de l'IA dans le cinéma. Bon, c'est pourtant facile de faire la différence. Hein. Si cette année, Cadmerade fait un film qui marche, c'est que c'est de l'IA. Enfin, le saviez-vous? Cette semaine, Sophie Anneau a été la première femme française à s'aventurer dans le vide spatial. Juste après Ségolène Royal. Sauf qu'elle, on attend toujours son retour. Allez, heureusement, dans 131 jours, c'est fini 2026. Oh là là, 131 jours, c'est déjà fini 2026. Quelle magnifique année! On va te regretter 2026. Voilà, c'était un petit récap de l'actu, mes amis. Tout petit, le récap. Allez, arrêtons tout, mes amis. Si vous avez un petit coup de mou, ça peut arriver, les petits coups de mou. Ben, rassurez-vous, j'ai la solution. Là, vous allez tout arrêter. Tout, arrêtez tout. Même si vous conduisez, vous pilez sur l'autoroute, je m'en fous. Arrêtez tout. Et quand je vais vous dire à vous, vous allez me faire padabapapapa. Et tu verras, ça va aller beaucoup mieux. Tiens, vas-y, écoute ça. Écoute. Allez, écoute. Voilà, donc là, tu vas pas bien. Là, tu vas pas bien, t'es mou,
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2: 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On est là, on vous aide, on vous informe avec le

0: Toxicor Imberbe. Alors je me suis mis au slip de bain, voilà, je vous le dis. Je ne sais pas si c'est une information essentielle, mais si. Tout le monde me regarde en me disant non, pas vraiment. Si, c'est une information essentielle parce que j'ai été jusqu'à il n'y a pas très longtemps avec des, comment, des caleçons, hein, c'est ça? Pas les shorts longs, hein, les caleçons. Et puis finalement, le slip de bain, c'est pas mal. Voilà, bah écoutez, je pense que c'était une information essentielle. Jingle, s'il vous plaît. S'il vous plaît, jingle, s'il vous plaît. Jingle, voilà.
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0: Allez, ouvrons notre nouveau dossier. Bonjour Olivier Lemercier.
3: Bonjour.
0: Bienvenue ici, mon cher Olivier. Première question, à la plage, vous êtes plutôt slip de bain ou caleçon de bain alors, déjà?
3: Alors, personnellement, j'habite plutôt à la montagne, mais à la plage, je suis plutôt caleçon.
0: Caleçon, voilà, c'était une information essentielle. Merci Olivier. Vous êtes le cofondateur du collectif
3: Sauve... Merci de votre question.
0: Vous êtes le cofondateur donc, du collectif Sauvons le vrai camping et gérant d'un camping. Hein. On reste dans la région puisque vous êtes dans la région PACA. Vous êtes à Presles. Comment il s'appelle le camping là-bas,
3: Presles? Exactement, à côté de Briançon.
0: Voilà,
3: le camping s'appelle... de l'Isle de Presles, tout simplement.
0: Tout simplement. Alors, mon cher Olivier, ce collectif, vous l'aviez créé il y a 4 ans parce que vous étiez un petit peu inquiet de la disparition progressive du vrai camping. Expliquez-nous les inquiétudes que vous aviez lorsque vous avez créé ce collectif Sauvons le vrai camping.
3: Alors, les inquiétudes, je les ai évidemment toujours et en réalité de plus en plus. En fait, l'inquiétude, elle est simple. Tous les ans, il y a de moins en moins d'emplacements nus pour poser sa tente, sa caravane ou son camping-car.
0: Ouais.
3: Et tous les ans, il y a de plus en plus de mobil-homes pour accueillir des vacanciers. Ce qui n'est pas que c'est une mauvaise chose. En revanche, ça va tellement vite que si ça continue à ce rythme-là et si surtout on ne fait rien, tout simplement, dans 15 ans, on ne pourra plus poser sa tente, sa caravane ou son camping-car dans un camping.
0: Voilà, donc les emplacements nus perdent du terrain. Selon votre collectif, il y a 190 000 parcelles qui ont disparu en 10 ans, c'est ça?
3: Ouais, alors les chiffres, ça, je pense que c'était des chiffres il y a 4 ans, mais concrètement, si on veut prendre des chiffres simples, tous les ans, il y a entre 25 et 30 000 emplacements destinés aux tentes qui disparaissent au profit de 25 à 30 000 emplacements sur lesquels on installe des mobil-homes.
0: Des mobil-homes
3: sur une base de 850 000 emplacements de

0: camping en France.
1: Ouais.
0: Et sachant que il y a déjà plus que de tentes dans les campings, puisque sur les 850 000 emplacements, ils en avaient déjà 450 000 occupés par des mobilhomes.
1: Voilà.
0: Il en reste 400 000 sur lesquels on peut poser sa tente. Alors, ouais. 400 000 moins 30 000 tous les ans, vous faites le calcul, dans 15 ans, il n'y en a plus.
1: Mais il n'y en a plus. Je disais par exemple que dans le Var, là, il y a un grand camping qu'avec des mobilhomes. 500 mobilhomes. Et, ouais. plus de petites tentes. Voilà, c'est ce genre de truc qui vous inquiète, même si vous n'avez rien contre les mobilhomes, évidemment.
0: Il s'appelle toujours camping. Nous, on n'a rien contre les mobilhomes, pour tout vous dire.
1: Bien sûr, dans mon camping,
0: j'ai des mobilhomes. Ouais. C'est ce qui me fait vivre. Ouais. Et l'inquiétude, en réalité, c'est précisément ça. C'est qu'un mobilhome est infiniment plus rentable qu'un emplacement nu.
1: Ouais. Et donc, expliquez-nous pourquoi.
0: Aujourd'hui, les financiers se sont engagés dans la brèche.
1: Ouais. Et Olivier, expliquez-nous pourquoi c'est plus rentable un mobilhome.
0: Ah bah parce que je vais vous donner les chiffres de mon camping, qui sont des chiffres à la montagne d'un petit camping, sachant que les chiffres à la mer des gros campings sont encore plus importants. Moi, concrètement, sur mes emplacements nus, à la fin de l'année, je fais le compte. Par emplacement, j'ai gagné grosso modo 1500 euros.
1: Mmh.
0: Sur ce même emplacement, je mets un mobilhome, eh bien, je gagne 8000 euros par an.
1: Voilà, 8000 euros
0: par an. Le mobilhome en question, je l'ai payé 15 000.
1: Ouais.
0: Vous faites le calcul, en deux ans, c'est rentabilisé.
1: Voilà, parce que le mobilhome, en fait, je peux y aller tout le temps, toute l'année. C'est-à-dire que je suis moins contraint par la météo, etc. C'est ça, hein.
0: Alors d'abord, c'est effectivement le cas. Il y a évidemment un peu plus de confort. D'autant que dans les mobilhomes les plus récents, vous avez la totale, hein, le lave-vaisselle, la clim et compagnie. Donc, on est encore dans le camping entre guillemets. Si le mobilhome est positionné dans un camping qui respecte la mixité, parce que la mixité, ça a toujours été le béaba des campings. Aujourd'hui, quand vous allez dans un parc à mobilhome autour d'un gigantesque parc aquatique, bah concrètement, vous n'avez plus aucune mixité. Vous avez plus de mixité parce qu'on est à 2000 euros la semaine, quoi.
1: Bon, alors Olivier, pour l'instant, heureusement, il y a encore des campings. Je le disais, il y a, je crois, à peu près 7500 campings. On est le pays européen où il y a le plus de campings. Qu'est-ce qu'il y a de bien dans le camping, Olivier? 125 millions de nuitées en 2025 en France. Pourquoi ça marche autant, Olivier, quand même, le camping? C'est quoi? Parce que moi, j'y vais pas beaucoup au camping, Olivier. Alors allez-y, tentez-moi un petit peu.
0: Le camping, c'est tout simplement des vacances entre guillemets collectives. C'est-à-dire que, alors que ce soit pour le coup en mobilhome ou sur un emplacement nu, autour de vous, il y a du monde. Et surtout, par rapport à un appartement ou une résidence dans laquelle vous seriez seul, vous bénéficiez de l'ensemble des services. Et dans les campings, il y a par exemple un club enfant, vous avez évidemment une piscine plus ou moins grande, pas systématiquement, mais de plus en plus quand même. Vous avez la laverie, vous avez tout un tas de choses qui sont complètement à proximité et qui fait que vous passez des vacances dans un environnement plutôt sympa, quoi.
1: Voilà, des vacances
0: dans la nature.
1: Et dans la nature.
0: Un camping, il est rarement en ville.
1: Exactement. Je crois qu'il y en a un à Paris, justement, mais effectivement, c'est plutôt rare. Olivier, tiens, restez avec nous une petite seconde. En bordure, exactement. Restez avec nous une seconde, mon cher Olivier. Je vous présente Richard. Ça va, mon Richard?
2: Salut, Willy.
1: Comment vas-tu, mon petit lapinou?
2: Eh ben, ça va bien, ça va super bien. J'ai repris le boulot, mais.
1: Tu fais la gueule, Richard. Je n'aime pas les gens heureux. Si, tu fais la gueule, Richard.
2: Je suis parti en camping, là, au mois de juillet.
1: Alors, t'es parti où?
2: Je suis parti à côté de Royan, dans cette belle Charente-Maritime.
1: Ouais, alors comment c'était?
2: J'étais pas parti depuis un moment en camping et je me suis fait cette remarque-là de me dire, oh là là, mais en fait, il y a vachement plus de mobilhomes qu'avant. Moins de tentes qu'avant. Et nous, on est parti à plusieurs en mobilhome. Et j'ai trouvé ça dingue, en fait, aujourd'hui, la qualité de service qu'on offre. Alors, il y a la clim, il y a plein de trucs.
1: Ouais, c'est ce qu'Olivier nous disait, ouais.
2: C'est hyper confort.
1: Ouais.
2: Et j'étais aussi surpris par la qualité de service. On a eu un problème avec le frigo, par exemple. En 10 secondes, il y a un mec qui est arrivé sur sa petite voiture de golf, là. Et
1: un, puis, tac, un mec de chez Darty? Un mec de chez Darty, non?
2: Un mec du camping,
1: ah oui, d'accord. Bah, c'est bien foutu. Hein. Et il y avait quand même des tentes, j'allais dire, normales. Il y avait des tentes aussi, des emplacements normaux, ou il n'y avait que des mobilhomes là où tu étais?
2: Il y en avait un petit peu. Il y en avait un petit peu, mais c'est vrai que j'étais assez frappé, moi, par le... par la majorité quand même de mobilhomes maintenant.
1: Bon. Et donc les toits on n'entend jamais, Richard, c'est pas ton truc.
2: Si, quand j'étais plus jeune, j'avais fait
1: voilà.
2: Ça.
1: Voilà.
2: À l'époque, il y avait moins de mobilhomes. Ça, c'est vrai.
1: Et voilà, exactement. Bon, bah, Olivier, bah, c'est exactement ce que vous disiez, hein. Donc, vous continuez le combat, mon cher Olivier, alors, parce qu'il existe toujours, là, votre collectif Sauvons le vrai camping.
0: Alors, le collectif Sauvons le vrai camping existe toujours.
1: Ouais.
0: On a été, donc, 5 cofondateurs. Aujourd'hui, mine de rien, c'est une centaine de gérants de camping qui font partie du collectif et on représente grosso modo 200 campings.
1: Ben voilà.
0: Donc c'est pas rien. Maintenant, le combat il est pas facile parce qu'on est évidemment face à des lobbyings financiers qui sont très importants. Pour répondre à votre question, pourquoi il y a de plus en plus de mobilhomes, tout simplement parce que aujourd'hui l'hôtellerie de plein air, hein, puisque c'est comme ça qu'on appelle les campings aujourd'hui, ce sont des hôtels de plein air, est l'un des secteurs financiers les plus rentables.
1: Ah bah voilà.
0: Je vais vous donner une information qui paraît,
1: paraît
0: un peu incroyable.
1: Allez-y.
0: Les fonds de pension américains, qui sont quand même pas les derniers des financiers, les fonds de pension américains aujourd'hui achètent des campings en France.
1: Ouais.
0: C'est vous dire la rentabilité attendue de ce type d'établissement.
1: Bon, eh ben écoutez Olivier, en attendant,
0: évidemment,
1: si on veut alors Olivier, pardon, excusez-moi, parce que comme il faut qu'on file, donc on a bien compris le message. En tout cas, si on veut un vrai camping, on vient chez vous, d'accord? Vous êtes le cofondateur donc du collectif Sauvons le vrai camping. Oui. Et gérant du camping à Presles dans les Hautes-Alpes. C'était pour vous faire un petit peu de pub, mon cher Olivier. Olivier Le Mercier, merci infiniment d'être
0: beaucoup,
1: passé.
0: Oui.
1: Richard, ça va? Tu es toujours là, mon Richard? À bientôt,
2: oui.
1: Olivier. Richard, Richard, tu bosses dans quoi? Tu m'as pas dit?
2: Bah écoute, on est un petit peu collègues, Willy.
1: Ah, tu es animateur? Tu es voleur? Tu es escroc?
2: Sur ici Normandie. J'ai des beaux Normands chez ici Normandie.
1: Bah très bien. Bah écoute, tu embrasses tout le monde chez ici Normandie, mon Richard. Merci beaucoup. Ah, on s'appelle entre collègues maintenant, c'est super. Alors donc, tu ne repars pas avec ta carte carburant, je la garde.
2: Sinon, tu peux la garder.
1: Conflit d'intérêt.
2: Tu sais, les campings, ça te plairait vachement parce que c'est slip de bain obligatoire.
1: Ah, bah c'est bon. Tu m'as convaincu. Allez hop, je vais y aller. Merci beaucoup mon Richard, à très bientôt. Allez, dans un instant, on va continuer évidemment votre grand talk show du week-end. Mais d'abord, si vous voulez écouter Taylor Swift, elle est là. Elle est là avec Hoppalite. Je sais pas ce que ça veut dire Hoppalite. Qu'est-ce que ça veut dire Hoppalite?

mon réalisateur, mon bon filoche, s'est renseigné. Donc c'est l'opaline. Opaline, alors c'est une pierre de la famille des silex, Mathilde. Une pierre, elle est veinée. Je ne sais pas ce que ça veut dire, mais elle est veinée. Bon, allez, dans un instant, mes amis, un témoignage fort. On le disait condamné, il y a 3 ans, on lui a dit « Vous n'avez plus que pour 15 jours à vivre ». Dans un instant, il sera avec nous. À tout de suite.

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1: De retour ici, c'est Willy vient déjeuner chez vous en direct tout cet été, la pause fraîcheur du week-end. Et vous voyez, je ne vous ai pas laissé tomber tout cet été. On était en direct tout le temps, les samedis et le dimanche, entre midi et 13h. Aujourd'hui, je suis en direct des locaux de Ici Provence à Aix-en-Provence. Et comme ce sont les 5 dernières minutes, vite terminons cette émission par une bonne initiative. Bonjour Norbert Mélikian.
2: Bonjour.
1: Bienvenue ici. Bienvenue ici, mon cher Norbert. Alors, j'ai dit bonne initiative parce que on va raconter votre histoire que vous détaillez dans un livre qui donnera certainement du peps et de l'espoir aux malades du cancer. Alors déjà un petit peu pour qu'on sache qui vous êtes, mon cher Norbert. Vous faites quoi dans la vie du côté de Marseille?
2: Alors moi, je suis professeur de mathématiques et directeur d'un établissement scolaire.
1: Vous êtes un prof sympa donc, ou pas, Norbert? Il est sympa ou pas, Norbert?
2: Un prof très sympa, oui.
1: Très sympa, très sympa. Bon, ça va.
2: J'aime
1: très,
2: les
1: très
2: jeunes sympa. Et j'aime faire réussir les jeunes, donc très sympa.
1: Et les vieux, non, parce que moi, je suis nul en maths. Mais vous voulez pas me faire réussir.
2: On progresse, verrez avec mon livre, à travers mon livre, quand on a envie, on progresse, sa volonté.
1: Exactement. Alors Norbert, donc vous êtes donc directeur du collège Pastré Grande Bastide, c'est ça, à Marseille.
2: Oui.
1: Voilà.
2: Oui.
1: Et le 11 septembre 2023, donc il y a bientôt 3 ans, il s'est passé quoi pour vous, mon cher Norbert?
2: Ben, il s'est passé la douche froide, le cataclysme. On m'annonce un cancer métastatique avec des métastases, donc cancer du côlon, avec des métastases au foie, aux voies biliaires, aux deux poumons et plus tard au péritoine. Voilà. Donc un cancer quasi généralisé.
1: Ouais. Donc vous aviez 50 ans
2: oui.
1: Et le médecin, en gros, il vous dit: Norbert, dans 15 jours, c'est fini.
2: Voilà, il me dit ça se compte en jours, en semaines. Alors si on arrive à quelques semaines, c'est déjà bien.
1: Ouais.
2: Donc, il faut prendre ça en pleine figure et rebondir.
1: Norbert, là, enfin, j'imagine même pas en fait ce qu'on peut ressentir, parce que là, voilà, vous avez 50 ans, vous avez des enfants, vous avez une femme, et puis on vous dit dans 15 jours, Norbert, c'est plié. Il se passe quoi dans votre tête là?
2: Ben, il se passe que plus de temps à perdre, le compte à rebours commence et puis on met tout en place. Alors, et c'est d'ailleurs ce que j'explique dans le livre, il a fallu rapidement rebondir, accepter d'être malade et puis surtout se dire qu'est-ce que je mets en place pour contredire ce verdict qui semble inéluctable.
1: Voilà, donc vous racontez tout ça donc dans ce livre qui s'appelle « Cancer, mon kit de survie ». Voilà, c'est là où vous racontez que dès l'annonce de la maladie, donc vous dites « j'ai accepté la maladie, j'accepte la maladie, mais pas la mort, la mort qu'on m'a promis ».
2: C'est ça. C'est-à-dire qu'en fait, on n'a qu'une seule mort. Donc, autant ne pas laisser la vie, et encore moins la maladie, la choisir pour nous. Donc, j'ai décidé, avec ma femme, on a décidé de tout mettre en place pour tirer sur l'élastique le plus longtemps possible et rester vivant. Voilà. Rester vivant avec des rituels de tous les jours qu'on s'est imposé.
1: Voilà, parce que vous dites, j'ai imaginé la guérison avec mon épouse Audrey. C'était quoi, par exemple, tous les trucs que vous faisiez tous les jours? Vous imposiez quoi tous les jours?
2: Alors, tous les jours, on avait nos 10 000 pas de marche, bien sûr du sport, bouger, parce que je crois qu'il faut, les cures de chimiothérapie sont très lourdes et il faut aider le corps à les éliminer. Il faut bouger, il faut marcher, la micronutrition aussi, beaucoup d'oligo-éléments et de compléments alimentaires qui ont permis de survivre. Et surtout, l'entourage, les amis, faire comme si la vie était normale, même si rien n'est plus normal autour de nous, ni le regard des autres sur nous, ni notre regard sur les autres, faire en sorte que tout soit le plus normal possible.
1: Voilà, vous dites, donc la marche, le sport, bouger, parce que vous dites bouger, ça mettait mal à l'aise mon cancer.
2: Oui, alors je suis rentré dans le combat avec le cancer. Je me suis dit, ça sera lui ou moi, ton ailleurs, il n'en restera qu'un à la fin. Donc, autant le déstabiliser un maximum. Et je sais que bouger et fortifier les bonnes cellules et donner aussi un signal à la maladie qu'on est là et qu'on n'a pas décidé de se laisser bouffer.
1: Voilà alors, exactement.
2: Même si on ne sait pas où on sera dans 3 mois, dans 6 mois, dans 1 an, mais en tout cas, on est là aujourd'hui.
1: Voilà, vous êtes là 3 ans après déjà, mon cher Norbert. Évidemment, dans le livre, vous n'occultez rien. Vous racontez les hauts, les bas, donc le sport, vous l'avez dit, le travail, les amis.
2: Les
1: amis qui vous sauvent, les chimios qui vous brûlent le corps, les médicaments, les opérations. Vous dites, face à la maladie, et ça c'est vrai qu'on l'entend souvent, les malades souvent le disent, mais face à la maladie, notre meilleur allié, c'est le mental. Ça c'est vrai, vous nous le confirmez, Norbert.
2: Alors, j'ai décidé de faire ce livre axé sur le pouvoir du mental, parce que je me suis aperçu que on était quatre à rentrer avec la même pathologie à l'hôpital le jour où je suis rentré, et les trois sont décédés avant moi. Alors. Et les médecins en parlent aussi comme des personnes qui étaient résignées, qui n'avaient pas cette volonté et cette envie de rentrer dans le combat en se disant ça va être dur, mais je vais m'accrocher et je vais y croire. Donc, je suis sûr que plus de la moitié de la guérison se passe dans la tête.
1: Voilà. Alors, tout est raconté dans le livre. Merci beaucoup, mon cher Norbert. Pouvez-vous nous redonner le titre du livre ?
2: Alors, le titre du livre, c'est « Cancer, mon kit de survie ».
1: Voilà,
2: il est sur Amazon, sur Amazon et aussi à la librairie Maupetit à Marseille.
1: Voilà, dans le premier arrondissement de Marseille. Voilà, effectivement, vous avez auto-édité de votre livre. C'est pour ça qu'on le trouve sur Amazon. Et puis, si vous êtes du côté de Marseille, allez donc à la librairie Maupetit dans le premier arrondissement de Marseille. Voilà, comme je suis aujourd'hui à Issy-Provence, autant le signaler. Merci, mon cher Norbert. Merci beaucoup. Je suis
2: merci sûr
1: que je suis sûr que votre livre va faire du bien à beaucoup de personnes qui, hélas, sont concernées par cette saloperie de maladie. Merci, Norbert. Merci beaucoup.
2: J'espère. Allez, merci à vous.
1: À très bientôt, Norbert Mélikian. Prenez soin de vous. Merci beaucoup.
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1: Comment va Lauriane ?
4: Eh bien, ça va, Willy ? Et vous ?
1: Ça va. Non, tu ne me vois pas, sinon je te raccroche au nez.
4: Non, attention, pardon.
1: moi, je m'en fous maintenant. Je raccroche au nez des gens qui me disent « Vous, j'en ai marre ». Tu es où, ma chère Lauriane ?
4: Je suis à Aix, tu vois, là où tu es en ce moment, me semble-t-il.
1: Tu es où ? Mais tu n'es pas sous le bureau ? Tu n'es pas sous mon bureau ?
4: Ah non,
1: tu
4: n'es pas je passe rarement sous le bureau, moi, oui.
1: Ah ! Bon, on va en parler en rentaine, si tu veux bien, Lauriane.
4: Oui.
1: Tu fais quoi dans la vie à Aix, ma chère Lauriane ?
4: Non, moi, je suis dans le secrétariat. Là, je suis en vacances. Enfin, je reprends lundi, malheureusement, comme la plupart des gens.
1: Aïe. Ça s'est bien passé, les vacances ? T'es parti quelque part ?
4: Oui, on est parti un peu au bord de la mer. C'est pas très loin en même temps, mais bon.
1: Bon, c'est bien, ouais. Mais en même temps, quand on habite dans le coin, il n'y a pas besoin de partir très très loin. C'est ça qui est bien.
4: C'est sûr.
1: T'es parti avec ton mari ? T'es toujours avec lui, là ? Comment il s'appelle ?
4: Je suis toujours avec lui, oui.
1: Avec.
4: Et mes deux enfants.
1: Comment il s'appelle déjà ? Comment il s'appelle ton chéri ?
4: Je ne me rappelle plus.
1: Non, je ne te connais pas. Allez, Lauriane et
4: Nicolas.
1: Nicolas, monsieur Nico, t'es toujours avec Nicolas.
4: Bien sûr.
1: Tu l'embrasseras de ma part, Nico, hein.
4: Ben, je vais l'embrasser, ouais.
1: Mais c'est vrai,
4: si tu veux venir, je suis en train de faire des lasagnes. Oui. Si t'es là dans 5 minutes, tu manges avec tout.
1: Et j'ai pas le droit de manger des lasagnes parce que la Mamma Rovelli fait les meilleures lasagnes du monde. Tu veux pas me faire autre chose ? Fais-moi autre chose.
4: Eh ben, trop tard, c'est fait, là. Ben, sinon, tu passes chez le traiteur et puis tu viens.
1: Hey, je passe chez Picard et j'arrive. Prépare le micro-ondes.
4: Allez,
1: merci Lauriane, merci de ta gentillesse.
4: Merci à toi. Ciao.
1: Passe un bon week-end et tu repars évidemment avec ta sélection pour la carte carburant. Le tirage au sort, c'est demain vers 12h55. Et merci beaucoup, vous êtes trop. Et on a quand même les meilleurs auditeurs du monde. En même temps, c'est normal, je suis le meilleur animateur de la planète.
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2: Le Luberon, c'est ce coin paisible du sud de la France, avec ses villages perchés, ses champs de lavande et ses cigales. Un décor digne des œuvres de Marcel Pagnol, qui attire depuis plus de 40 ans des cinéastes du monde entier. Et moi, j'ai envie de vous faire découvrir ce Luberon authentique, presque figé dans le temps, avec ses places de village à l'ombre des platanes, ses rues étroites et ses vallées gorgées de soleil. Et à la fin de cet épisode, vous découvrirez comment il est possible de se retrouver dans un décor de film sans même le savoir. Je m'appelle Maxime Perron et je suis animateur à Ici Vaucluse. Et si j'adore le Luberon, c'est parce que ça m'évoque mes souvenirs d'enfance, dans la ferme familiale, près d'Apt, chez ma mamie, mamie Cocotte, avec son tilleul, sa balançoire, ses poules évidemment, et ses champs d'asperges. C'est un lieu où je me sens bien, où je prends mon temps, et à chaque fois que je viens ici, j'ai toujours l'impression d'être surpris et de découvrir des coins cachés. Bienvenue dans Partir, le Luberon, l'envers des décors de cinéma. Notre point de départ, c'est le village perché de Gordes. Nous sommes aux portes des Luberons. Alors, je ne sais pas si vous le saviez, mais il y en a plusieurs. Le petit, le grand et l'oriental. En fait, le massif montagneux du Luberon se scinde en trois parties. On y retrouve donc des paysages différents et surtout plusieurs façons de vivre. Par exemple, le petit est assez touristique avec cette image de carte postale, alors que le grand et l'oriental sont plus tranquilles, plus sauvages. Quand on monte sur le belvédère du rocher Bel Air, situé en face de Gordes, on a un panorama à couper le souffle sur tout le village. Les maisons sont accrochées à la montagne à plus de 300 mètres de haut. Et en toile de fond, on peut observer tout le Luberon et le mythique Mont Ventoux. Ce n'est pas pour rien que Gordes est l'un des plus beaux villages de France. En 2023, il était même considéré par un magazine américain comme le plus beau village du monde. Alors quand vous êtes sur le belvédère, impossible de ne pas repartir sans prendre une photo. C'est le plus beau point de vue de cet endroit. Pour venir jusqu'ici, vous pouvez venir en train jusqu'à Cavaillon et terminer votre trajet en bus. Mais je vous conseille de venir en voiture, c'est beaucoup plus pratique, surtout si vous voulez visiter d'autres coins du Luberon. Pour vous garer, je vous conseille le grand parking du réservoir, proche du centre-ville. Comptez 8 euros pour 4 heures de stationnement. Par contre, je vous déconseille de vous aventurer en voiture dans le centre-ville, car il est presque entièrement piétonnisé. Les places de parking sont donc rares, mais cela dit, c'est plutôt agréable quand on s'y promène à pied. Lorsque vous êtes à Gordes, je vous conseille d'arpenter les petites rues selon votre instinct. De toute façon, tous les chemins mènent à une vue à 360. C'est le cas par exemple à la terrasse du Cercle des Républicains, un café local où vous pourrez voir le côté vertigineux du village à flanc de falaise. C'est impressionnant. Au fait, si vous êtes adepte de la série Netflix, Emily in Paris, le village de Gordes devrait vous sembler familier. Plusieurs scènes de la saison 3 ont été tournées dans la région. C'est d'ailleurs ici, chez le boulanger de Gordes, que l'actrice Lily Collins a goûté, selon elle, les meilleurs croissants de France. Les habitants racontent même qu'elle a imposé à la production d'acheter tous les jours des centaines de croissants pour toute l'équipe de tournage. Alors si vous voulez visiter le Luberon dans les pas d'Emily in Paris, sachez que des tour opérateurs proposent des excursions spécifiques. Juste à côté du village se trouve l'abbaye de Sénanque, au creux d'une vallée. Une poignée de moines vit ici, dans cet édifice du XIIe siècle, face à un immense champ de lavande, bien ordonné, en rang. Pour moins de 10 euros, la visite du cloître est possible, en silence ou presque, car les moines vivent et travaillent ici. Vous en croiserez sans doute. Avant de partir, arrêtez-vous à la boutique du monastère. Biscuits, huile essentielle, huile d'olive ou encore ces fameux bonbons au miel que ma maman m'achetait quand j'étais petit. Ce sont uniquement des produits locaux. Mais je vous ai promis de vous faire découvrir un Luberon encore plus authentique, là où le temps s'est comme arrêté. On y va tout de suite.
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2: Ici, on est donc à Grandbois, dans le Grand Luberon, à une heure de route de Gordes. Nous sommes dans un village perché, rustique, avec ses maisons en pierre, ses ruelles et son atmosphère calme et tranquille. Non loin de la place de la mairie, il y a un commerce qui fait à peu près tout, boulangerie, épicerie, café, avec ses clients qui papotent au soleil sur deux chaises en plastique. Il y a aussi deux restaurants et un artisan, pas plus, pas moins. Sur la place, ouvrez bien l'œil. Certains détails devraient vous interpeller comme la fontaine, la belle mairie au volet bleu lavande, ou encore l'église du XIe siècle, juste derrière nous. Si vous avez regardé les films La gloire de mon père ou Le château de ma mère, inspirés des romans de Marcel Pagnol, ça devrait vous dire quelque chose. Et oui, c'est bien cet endroit qui a été choisi pour incarner le village de la Treille, où Marcel Pagnol passe ses vacances. D'ailleurs, la fontaine au centre est encore surnommée Fontaine aux Bartavelles, comme dans les films d'Yves Robert. Au-delà de la référence cinématographique, je vous conseille de prendre quelques instants pour profiter de la sérénité du lieu. Ici, rien n'a bougé. On pourrait presque se croire à la fin du 19e siècle ou au milieu des années 50. Les lampadaires sont dans leur jus, pas de fil électrique, les façades et les volets des maisons sont authentiques, comme ceux de Christine et Patrick, le couple de boulangers. Leurs pains se sont d'ailleurs retrouvés dans le dernier film de Christophe Baratier, Le Temps des Secrets, en 2022. Il faut dire que les 400 habitants du centre ancien du village sont plutôt habitués à être sous le feu des projecteurs. Imaginez, un habitant sur deux a déjà été figurant pour les besoins d'un film. Ce caractère authentique, c'est justement ce qui séduit les réalisateurs. Anne-Cécile Célimont-Paul est chargée de mission à la commission du film Luberon-Vaucluse. En fait, son travail, c'est de dénicher des lieux de tournage dans la région.
3: On a une chance de dingue dans le Luberon et dans le Vaucluse, c'est qu'on a des décors dans leur jus. Ce qui fait que j'ai beaucoup de tournages d'époque. C'est des masses et des bastides, mais aussi des places, parce que les maires, ils font attention de ne pas avoir de pollution visuelle dans leur village. On a aussi des tournages américains qui sont importants. Par exemple, les décors qui sont recherchés aussi, ce sont des décors trichés. Ici, par exemple, à Lourmarin, au château, on a triché l'Italie. Pour The Serpent Queen, c'était la jeunesse de Catherine de Médicis. J'ai même triché la mer. Oui, on peut tricher la mer. Par exemple, les temps de la Bonde, il y a un petit côté qui fait marécage. Ça fait un peu mangrove. Donc, on peut tout à fait s'imaginer quelque part dans les îles.
2: À 20 minutes de Grandbois, il y a un endroit que j'apprécie vraiment et qui est lui aussi resté figé dans le temps. C'est la petite église de Vaugine, lumineuse, sobre, posée là, à l'entrée du village, au milieu d'un champ, avec ses platanes centenaires tout autour. Elle a vu des scènes cultes, comme le mariage de Manon des Sources, incarné par Emmanuel Béart, ou encore la scène finale du film avec Yves Montand.
3: On est sur ce banc mythique où était assis Yves Montand pour Manon des Sources. Rien n'a bougé, en fait, si on pouvait interroger les arbres, ils nous raconteraient comment s'est passé le tournage.
2: Si vous vous asseyez sur ce banc mythique, vous pourrez observer le point de vue qu'il offre sur l'église. Elle est dorée au coucher du soleil, et les jours de Mistral, on est bercé par le bruit du vent qui s'engouffre entre les feuilles de platane. Cet endroit me procure un sentiment de quiétude. Je m'y sens bien. On se dirige à présent à Ansuisse, dans le Sud-Luberon, à 10 minutes de Vaugine. Le village est perché sur une petite butte. Il est surplombé par un imposant château médiéval. Et juste en contrebas, il y a l'église Saint-Martin d'Ansuisse, plus discrète. À l'intérieur, elle reste sobre, mais ce qui est marquant, c'est l'intimité et le calme qui y règnent. Et pour l'anecdote, c'est ici que le mariage de Manon des Sources et le prêche du curé ont été tournés. Auteuil, Béart, Montand, Depardieu, ils étaient tous là et rien n'a bougé. Ne partez pas d'ici sans votre bouteille d'huile d'olive. C'est l'or vert du Luberon. Et pour rester dans le thème, prenez le temps d'emporter un gibassier. C'est une sorte de fougasse sucrée fabriquée uniquement dans le Luberon à base d'huile d'olive. Je n'oublie pas non plus les croquants, des biscuits secs à l'amande fabriqués par quasiment tous les boulangers du coin. Mais ouvrez bien les yeux avant d'en commander un. Et oui, au début de cet épisode, je vous avais dit que je vous dirais comment il est possible de se retrouver dans un décor de film sans même s'en rendre compte. Si les habitants sont habitués à accueillir des tournages et parfois même à y prendre part, faites attention lors de votre visite à ne pas vous laisser avoir par un décor un peu trop réaliste.
3: On était à Saignon, j'étais sur le tournage et puis ils avaient recréé un bar. Il n'y a pas de bar à Saignon en fait, sur la petite place avec la fontaine et tout. C'est souvent on recrée des bars là, et donc un café. Et il y avait des touristes hollandais qui sont arrivés avec leur vélo et qui se sont assis là et ils attendaient qu'on les serve. Il a fallu que le régisseur général leur dise en fait c'est un tournage.
2: On prend maintenant la direction de Cucuron, un endroit on ne peut plus romantique. La particularité du village, c'est son immense étang de 60 mètres de long sur 15 mètres de large, bordé d'immenses platanes. Cucuron, un nom tout mignon qui a été le décor de la romance américaine A Good Year, réalisée par Ridley Scott avec Russell Crowe et Marion Cotillard. Si vous avez encore un peu de temps devant vous, si votre week-end n'est pas terminé, j'ai une dernière idée pour vous. On va prendre le volant d'une deux chevaux et parcourir les routes à travers les champs du Luberon.
4: Allez, c'est parti, on y va.
2: On est maintenant entre Cucuron, Saint-Martin-de-la-Brasque et en Suisse, au volant de Cathy. C'est le nom de cette élégante deux chevaux des années 70, d'un bleu couleur ciel de Provence. À son volant, Adrienne Boulet-Vadreau, cette Luberonnaise, a créé avec son mari Damien l'entreprise Oh My Dutch en 2020. Leur voiture, 17 au total, c'est comme leur bébé, ils leur parlent et les chouchoutent. Toute l'année, le couple fait découvrir les coins cachés qu'ils aiment tant dans le Luberon. Au fil des saisons, il est possible de prendre les petites routes du Luberon, les cheveux au vent, direction non assistée, 4 petites vitesses, et c'est le début de l'aventure à 60 km/h.
4: Ici, c'est un endroit que j'affectionne particulièrement parce que c'est un champ de cerisiers par milliers. Et de l'autre côté, on a des champs d'amandiers par milliers. Et quand les fleurs elles poussent, c'est magnifique. C'est blanc. Voilà, c'est blanc, c'est blanc, c'est blanc. C'est superbe. Tu peux te promener ici. T'as l'impression que c'est l'infini. Quoi. Moi, j'emmène mes filles souvent là et c'est dingue. C'est dingue complètement. Quoi.
2: À côté de tous les villages du Luberon qui attirent les réalisateurs du monde entier, la deux chevaux n'est pas en reste. Elle est aussi une vraie star du cinéma. Elle apparaît dans pas moins de 141 films. Alors, je ne sais pas pour vous, mais pour moi, la deux chevaux la plus culte, c'est sans hésitation celle de la bonne sœur dans Les Gendarmes de Saint-Tropez. Vous savez, quand elle file à toute allure avec un Louis de Funès peu rassuré. Avant de prendre la route, assurez-vous d'avoir un chapeau et au moins 4 litres d'eau. L'été, la chaleur et le soleil cognent assez fort dans les voitures. Comptez environ 200 euros la journée pour une sortie en deux chevaux, avec un pique-nique composé de produits locaux que vous pourrez par exemple déguster face au château de San, au bout d'une grande allée de cyprès. Vous pourrez aussi apercevoir l'un des derniers moulins de Provence, mais ça, vous le découvrirez quand vous viendrez.

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1: Chichepin installé dans la salle à manger de leur petit appartement parisien, Solange et Gabi Delannoy, un siècle à eux deux, dînent en écoutant la radio. Nous sommes le 17 février 1936 et il est 20h. Oh, flûte, gémit Solange. Gabi pose un regard interrogateur sur son épouse. Ben, qu'est-ce qu'il y a ? Solange hausse les épaules d'un air agacé. Le poste, gros ballot, il s'est arrêté. Il est encore tombé en panne. Mais pas du tout, ma pauvre Solange. Il fonctionne parfaitement bien. J'entends Tino Rossi comme s'il était dans la pièce. La femme jette sa serviette sur la table. Écoute, cesse de te poquer, c'est pas drôle. Le ton monte. Comme chacun semble de bonne foi, aucun ne veut céder. Solange affirme que le récepteur ne capte plus. Gabi prétend le contraire. Tandis que la soupe refroidit dans les assiettes, le couple continue à se chamailler. Excédé, Gabi se lève de table et arrache la prise électrique qui alimente le poste. Autant en avoir le cœur net. Son visage se décompose. Ses yeux s'agrandissent. Un léger tremblement agite ses mains. Nom d'une pipe. Mais qu'est-ce que tu vas encore inventer, demande Solange. La radio, bredouille Gabi. La radio, elle marche encore.

Une fois n'est pas coutume, mais cette nuit-là, les deux Lannois veillent jusqu'à 2h du matin. Le récepteur radio est éteint, débranché. Et pourtant, Gaby est capable de communiquer à sa femme, dans les moindres détails, la teneur des émissions qu'il prétend entendre. Les résultats des courses hippiques, le bulletin météo, l'allocution d'un ministre ou la retransmission d'un bal musette. Bien sûr, au début, Solange n'est pas dupe. Elle soupçonne son mari d'inventer des programmes imaginaires pour continuer à la taquiner. Mais au bout d'un moment, force lui est de constater que l'exercice serait impossible si Gaby n'entendait pas réellement quelque chose venu de nulle part. Le lendemain matin, Gaby se réveille en sursaut au son de la gymnastique matinale. Cette fois, c'en est trop. Sa tête bourdonne de bruit, de musique, de bulletins d'information du matin au soir, comme si le poste de radio s'était insidieusement installé à l'intérieur de sa tête. Le flot ininterrompu ne cesse que lorsqu'il ouvre largement la bouche, pour bâiller par exemple. Delannoy va consulter son médecin de quartier, qui n'y comprend rien, et l'envoie consulter un neuropsychiatre. Au terme d'un interrogatoire serré, ce dernier est incapable à son tour d'établir un diagnostic. Des semaines passent, Gaby, épuisée, perd l'appétit et est contrainte de quitter son emploi tant le moindre effort de concentration lui est devenu pénible. Un matin, il se rend dans le magasin où il avait acheté le poste de radio pour le faire réparer car il est définitivement tombé en panne. Au hasard de la conversation, il fait part au technicien du mal étrange dont il souffre. Avez-vous de fausses dents ? Demande ce dernier. Oui, en effet, je m'en suis même fait poser une le mois dernier. Sont-elles métalliques ? Insiste l'électricien. Elles sont en or, l'une à la mâchoire supérieure, l'autre à la mâchoire inférieure. Instinctivement, Delannoy ouvre la bouche comme s'il se trouvait dans le cabinet d'un dentiste.

0: Eh bien, tout s'explique, mon bon monsieur, s'esclaffe le technicien. Vos fausses dents se touchent et produisent ce que l'on appelle l'effet de pile. Autrement dit, un faible courant électrique passe d'une dent à l'autre. Et comme vous n'habitez pas loin de la tour Eiffel, vous captez les émissions à la manière d'un récepteur. Les os de vos mâchoires communiquent les sons à votre oreille interne. Le parasitage cesse lorsque vous ouvrez largement la bouche parce que vous interrompez provisoirement le passage du courant. Sans plus attendre, Gaby Delannoy se rue chez son dentiste, qui lui retire ses dents en or et les remplace par des prothèses en porcelaine. L'effet est immédiat, chansons, musique et débats politiques cessent brusquement de le torturer. Alors aujourd'hui, un petit jeu s'est instauré entre les époux. Lorsqu'ils dînent le soir en tête à tête, il n'est pas rare que Solange quitte la table et fasse mine d'aller éteindre le poste de radio. Elle lance alors joyeusement à l'adresse de son mari « Puisque, que la radio soit allumée ou éteinte, tu l'entends toujours, autant la fermer une bonne fois pour toutes et faire des économies !»
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1: Merci d'être au rendez-vous de l'accent des autres. C'est parti pour une nouvelle saison en compagnie des médias francophones publics. RFI, la radio-télévision suisse, Radio-Canada, ICI en France et la RTBF en Belgique. Et pour ce premier numéro, nous allons d'abord revenir sur la sécheresse qui a frappé l'Europe avec une aide du gouvernement suisse aux agriculteurs, mais une aide, disons, avec modération, Pierre-Anne Chauffat.
2: 54 millions de francs suisses, plus de 57 millions d'euros pour surmonter ce cap difficile, mais il faudra rembourser, c'est la loi du marché. Au moins, ces prêts sont-ils sans intérêt ?
1: La sécheresse et ses conséquences, de nombreux incendies en France, mais aussi en Belgique, où une enquête est ouverte. Il s'agit d'identifier l'origine du feu qui a détruit plus de 3000 hectares de végétation dans les Hautes-Fagnes, à la frontière avec l'Allemagne. Une piste se précise, Jacques Crémers, celle d'un fauchage à l'aide d'un engin agricole.
3: Oui, et cette enquête, elle est menée par les autorités judiciaires, mais aussi par la RTBF. Le feu pourrait avoir été provoqué par l'utilisation d'un engin agricole, une machine commandée par le département de la nature et des forêts, un service public.
1: Les incendies de cet été donc, et puis les conséquences aussi de l'incroyable tornade qui a frappé le village de Poma cette semaine, près de Carcassonne en France. Une cinquantaine de blessés, des centaines de maisons détruites, l'école du village notamment. Pour les élèves, la rentrée se fera ailleurs la semaine prochaine. L'épidémie de fièvre Ebola qui frappe l'est de la République démocratique du Congo est toujours hors de contrôle. Plus de 2500 personnes sont décédées. Et cette semaine, Nicolas Sûr, quatre chefs d'État africains interpellent les partenaires engagés dans la lutte contre cette épidémie.
4: Dans une tribune publiée dans le magazine Jeune Afrique, les présidents congolais, ougandais, centrafricains et burundais demandent que les financements parviennent plus rapidement sur le terrain et soient mieux coordonnés.
1: Enfin, nous reviendrons aussi sur une semaine animée au Canada avec une nouvelle phase de tension et d'incertitude dans les relations avec les États-Unis, Karine Matheux.
5: Oui, la délégation canadienne a mis fin aux négociations commerciales avec Washington. Et depuis, le pays est touché par des tarifs douaniers de 50% sur une série de produits. Mais le Canada a riposté.
1: L'été a donc été marqué par de terribles incendies en France, en Belgique aussi, on va y revenir, conséquence d'une sécheresse très importante. Comme la plupart de ses voisins, la Suisse a souffert de cette sécheresse. L'agriculture est particulièrement touchée, d'où Pierre-Anne, un geste du gouvernement cette semaine.
2: Oui, mercredi, le Conseil fédéral a débloqué 54 millions de francs suisses pour venir en aide aux exploitations en manque de liquidité, car suite à la sécheresse, le rendement des cultures est faible, les vaches produisent moins de lait et les prix payés aux éleveurs baissent, car ils sont trop nombreux à réduire leur cheptel faute de fourrage. Des coûts constants, voire en hausse, des rendements médiocres, l'équation est forcément problématique.
1: Oui, le coup de pouce du gouvernement vise donc à éviter trop de casse.
2: Oui, mais attention, nous sommes en Suisse. Il ne s'agit pas de subsides à fonds perdus, mais de prêts que les paysans devront rembourser, car pour Albert Rösti, ministre en charge de l'agriculture, une exploitation est d'abord une entreprise qui devrait avoir les reins assez solides pour affronter de tels risques.
6: On peut peut-être pas éviter qu'il y ait un part des agriculteurs qui vont pas survivre par des raisons économiques. On a malheureusement une perte de nombre des exploitations chaque année indépendant des canicules. Il y a des années avec plus de recettes, il y a des autres années comme celle-ci. C'est à la fin le marché qui va décider ce qui se passe.
2: L'Union suisse des paysans salue cette mesure, mais s'étonne que le gouvernement envisage dans le même temps de sabrer dans le budget 27 dévolu à l'agriculture. De là à parler de gouttes d'eau, il n'y a qu'un pas. Michel Darbelay est membre de la direction du lobby paysan.
7: Je pense que la pluie de ces derniers jours a fait plus de bien que l'annonce des 54 millions de hier. On espère que la situation s'améliore pour qu'on puisse avoir les meilleures prédispositions pour les cultures qui seront mises en place cet automne, mais aussi pour la production fourragère, puisque là c'est un réel défi pour affourager notre bétail. Ben, par rapport à ça, si on peut avoir le retour de la météo, eh bien ça sera la meilleure aide qu'on puisse imaginer.
2: S'en remettre au ciel en quelque sorte, un pari sans doute risqué sur fond de changement climatique.
1: La suite aussi de cet incendie historique en Belgique, plus de 3000 hectares brûlés dans la région des Hautes-Fagnes, dans l'est du pays. Une enquête a été ouverte pour identifier l'origine du départ de feu. Une hypothèse est privilégiée, celle d'un engin agricole. C'est aussi la conclusion d'une enquête menée par la RTBF, Jacques.
3: Et cette enquête de nos journalistes a notamment permis de retrouver le témoignage d'un parachutiste qui, le 14 août, a photographié un départ de feu, des clichés pris par Pierre Chouac qui montrent un début d'incendie et un dégagement de fumée.
8: Je les ai pris exactement à 13h14, donc c'est quand le feu a vraiment démarré. Donc il n'a pas démarré exactement à cette heure-là, donc j'estime plus ou moins à midi et demi, parce que j'étais dans l'avion tous les 20 minutes, plus ou moins. Donc ça, on voit vraiment le départ du feu, qui n'est pas encore très gros, mais on voit déjà le panache de fumée, qui est quand même déjà assez important.
3: En recoupant ces photographies avec d'autres images prises par nos équipes et par les satellites, la zone a pu être localisée avec précision, ce qui a fait apparaître des traces de travaux de fauchage par un engin agricole. Des travaux d'entretien commandés à une société par le département Nature et Forêt, un service public, information confirmée par les autorités régionales.
1: Voilà, c'est donc une piste sérieuse. Question évidemment que l'on se pose désormais. Pourquoi avoir fait des travaux à cet endroit en période de sécheresse et de forte chaleur?
3: Oui, c'est une question qui interroge aussi celle des responsabilités, car du côté de la province voisine de Luxembourg, le gouverneur avait explicitement interdit le fauchage. Ce n'était pas le cas en province de Liège, là où a démarré l'incendie. Or, l'utilisation de ce type d'engin, comme l'explique Jean-Luc Évrard, un distributeur de matériel agricole, était hautement risquée en période de sécheresse.
9: C'est un broyeur qui tourne environ à 2000 tours minute, rotation des couteaux. Donc ils sont en contact avec du bois, de la terre, des cailloux, etc. Donc il y a contact éventuellement. Donc c'est vrai que ce genre de machine-là, lorsqu'on travaille de nuit, par exemple de soirée, on le voit que des petites étincelles, des petites taches oranges peuvent apparaître s'il y a un contact avec, avec une pierre.
3: L'utilisation de cette machine pourrait donc avoir provoqué des étincelles et être à l'origine de l'incendie qui a détruit plus de 3000 hectares de végétation, une piste qui est aussi privilégiée par les enquêteurs.
1: Et puis la France a aussi été très largement touchée par les incendies et également plus localement, cette fois par une tornade qui a frappé un village près de Carcassonne cette semaine. Une cinquantaine de blessés à déplorer à Poma dans l'Aude et l'heure évidemment est au déblaiement. Actuellement, 300 maisons ont été touchées sur les 500 que compte la commune. Un quotidien totalement chamboulé pour les habitants de Poma qui n'en reviennent toujours pas. Les enfants sont eux aussi choqués, bien sûr. Et la rentrée scolaire, la semaine prochaine, sera chamboulée. Caroline Félix s'est rendue dans le village de Poma.
10: Dans la salle polyvalente où se retrouvent les sinistrés, Irène, une petite blonde, sautille entre les tables.
11: Moi j'ai 6 ans, aujourd'hui c'est mon anniversaire.
10: Dans la désorganisation générale, ses parents ont tout de même réussi à lui faire souffler une bougie. Alors elle était posée sur quoi cette bougie?
11: Une brioche au Nutella.
10: Elle a aussi soufflé les chandelles qui éclairent sa maison le soir, car il n'y a plus d'électricité.
11: J'ai pas eu de chance parce qu'il y a eu la tornade. J'avais une cabane à moi, elle a volé par-dessus notre maison. Et elle a cassé la voiture de ma mère. Et on s'est réfugié dans le couloir et on a attendu. J'ai été très triste.
10: Irène a une petite sœur d'un an. Sa mère Solène la tient dans ses bras. Elle sent bien qu'elle est un peu perturbée.
12: C'est une éponge. Elle a pas fait de sieste aujourd'hui. Beaucoup de pleurs. Bon, bah, dormira mieux cette nuit, on espère.
10: Irène s'apprête à faire sa grande rentrée en CP.
11: Je vais pas la faire à Poma parce qu'il y a plus de toit à mon école.
10: L'école qui est à 3 minutes à pied. Des morceaux de façade sont tombés. Nolan Gauthier et Jean-Baptiste Roger par-dessus le mur de derrière l'état du marronnier de la cour.
13: Ça, c'est notre école.
10: Il n'a pas cédé, mais il y a des dégâts.
13: Elle est toute cassée. Notre classe aussi, elle a été détruite.
10: Et les salles de classe n'ont plus de vitres.
13: On est un peu déçus, quoi. On est tristes.
10: Nolan a vu la tempête de près.
13: La chambre, elle a été détruite. Toutes les chambres. Le portail, il est parti. On ne sait même pas où il est. Il n'est même pas à côté. Il est vraiment parti.
14: On fait un petit peu au fur et à mesure. On regarde d'abord le logement et puis après pour l'école. Bon, c'est un petit peu angoissant, mais on va trouver des solutions.
10: Les 90 élèves seront répartis dans les communes alentours, à Saint-Hilaire, notamment son maire Jean-Louis Carbonel.
15: On va aménager des locaux vides pour accueillir tous ces jeunes-là. Et les professeurs, ils vont venir enseigner à Saint-Hilaire. Il n'y a pas de souci.
10: Dans ces moments-là, il n'y a que la solidarité qui compte, dit-il.
1: Reportage de Caroline Félix pour Ici.
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1: Le virus continue de se propager au Congo plus de 3 mois après le début de l'épidémie d'Ebola dans l'est du pays. Il y a déjà plus de 2500 morts. Cette semaine, Nicolas, 4 présidents de la région interpellent la communauté internationale dans une tribune publiée dans le magazine Jeune Afrique.
4: Oui, le Congolais Félix Tshisekedi, l'Ougandais Yoweri Museveni, le Centrafricain Faustin Archange Touadéra et le Burundais Evariste Ndayishimiye demandent à dépasser les effets d'annonce. Les bailleurs internationaux ont promis près d'1,2 milliard de dollars pour la riposte, mais pour l'instant, seulement un peu plus de la moitié a été effectivement décaissée. Chaque retard prive des villages de traitement et empêche certaines équipes de surveillance d'atteindre les communautés. Enfin, les financements utilisés en dehors des mécanismes nationaux ou sans information précise sur leur emploi risquent, selon les présidents, de fragmenter la riposte. Ils demandent donc de décaisser rapidement les financements promis et de les aligner sur les priorités nationales.
1: Et puis sur le terrain, Nicolas, l'OMS, l'Organisation Mondiale de la Santé, durcit certaines de ses recommandations.
4: Oui, dans les zones de transmission, l'OMS recommande de réduire l'affluence dans les restaurants, les débits de boissons et les boîtes de nuit, ou de sécuriser l'ouverture des écoles. Les autorités, elles, renforcent la surveillance sanitaire. Elles annoncent mettre en place 40 points de contrôle le long du fleuve Congo et sur d'autres grands axes de déplacement. Ils serviront à dépister les voyageurs, gérer les alertes et isoler temporairement les cas suspects.
1: On va se quitter cette semaine avec ce nouveau bras de fer commercial. Il se poursuit, Karine, bras de fer entre les États-Unis et le Canada.
5: Les États-Unis demandaient trop et offraient trop peu, a dit le premier ministre Mark Carney pour expliquer le retrait du Canada de la table de négociation. Les Américains, eux, disent le contraire, mais depuis, des produits qui représentent 28 milliards de dollars d'exportation canadienne sont visés par des tarifs de 50 %, notamment dans les secteurs de l'acier, du bois, des produits laitiers ou du textile. Il y a aussi d'autres produits dans des secteurs très variés qui sont touchés, comme l'alcool, les bijoux, le miel, les drapeaux nationaux ou les décorations de Noël.
1: Oui, résultat, le Canada a riposté au dollar près.
5: Dès le 8 septembre, de nouveaux tarifs de 15 à 50 seront appliqués à des produits américains importés au Canada, sensiblement dans les mêmes secteurs que ceux touchés par les tarifs de Washington. Et le gouvernement dit avoir ciblé par le fait même des États clés républicains pour mettre de la pression sur l'administration Trump en vue des élections de mi-mandat, la ministre de l'Industrie, Mélanie Joly.
16: On a toujours été clair qu'on allait être stratégique et qu'on allait cibler des États. On pense aussi que les tarifs qui ont été mis en place ciblent aussi des entreprises stratégiques, des régions du pays stratégiques.
5: Les divers paliers de gouvernement ont par ailleurs annoncé des milliards de dollars d'aide, surtout des prêts, pour soutenir les entreprises.
1: Et on ajoutera encore, Karine, que le ton est même monté entre le premier ministre de l'Ontario et le président Trump.
5: C'est que le président américain a aussi menacé cette semaine le Canada d'augmenter les tarifs sur l'industrie de l'automobile à 50 % en janvier prochain. Et ça a fait réagir le premier ministre ontarien Doug Ford, qui a insulté Donald Trump. Il a notamment traité d'intimidateur, de dictateur. Le président a répondu à son tour. Les attaques sont vraiment devenues particulièrement virulentes et même personnelles. Bref, le premier ministre de l'Ontario est de ceux au Canada qui souhaitent une réaction forte contre les États-Unis, allant jusqu'à vouloir couper l'électricité et les minéraux critiques qui se rendent de l'autre côté de la frontière. D'autres préfèrent plutôt le dialogue. Mais tout ça crée beaucoup de turbulences et d'inquiétudes pour les entrepreneurs et les travailleurs. C'est que certaines entreprises vont être touchées par les tarifs, mais aussi par les contre-tarifs.
1: Karine Matheux et Radio-Canada pour refermer cet accent des autres. Merci à vous d'avoir été là pour ce premier numéro de la saison. On reprend les bonnes habitudes. On se retrouve la semaine prochaine à la même heure en compagnie des médias francophones publics. À très bientôt.
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1: Quel plaisir d'être là avec vous en ce samedi matin. Un grand bonjour à vous. Merci d'avoir choisi votre radio ici pour démarrer votre week-end, votre matinée. Nous sommes là au complet, vraiment ravis de vous accompagner durant cette saison tous les samedis et les dimanches matins. Bonjour Valentin Bertrand.
4: Bonjour Christopher, bonjour à tous.
1: Vous allez nous informer ce matin avec à la une en ce samedi.
4: Un préavis de grève des pompiers exténués après un été de tous les records.
1: Effectivement, et côté météo, une France coupée en deux. On fera le point complet sur la météo de votre samedi 29 août avec beaucoup de nuages au nord, un peu plus de soleil au sud, bref, une journée qui commence plutôt bien pour vous les amis. Soyez les bienvenus, nous sommes en direct, vous écoutez votre radio ici et il est 6h.
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1: Bon réveil à l'écoute d'ici, il est 6h, bonjour à tous. Journal Valentin Bertrand, après un été en première ligne, les pompiers sont à bout.
4: Un préavis de grève d'un mois et demi est déposé à partir du 8 septembre. Grève symbolique, sans incidence sur les interventions, mais l'occasion de se faire entendre juste avant l'examen du prochain budget. Un moment de vérité pour le lieutenant-colonel David Anontel de la Fédération Nationale des Sapeurs-Pompiers de France. Il espère des engagements concrets pour augmenter les moyens mis à disposition des pompiers.
5: On a besoin de renforcer les effectifs de sapeurs-pompiers volontaires. C'est ce que prône la Fédération nationale depuis de nombreuses années. Donc 250 000 qui est l'objectif à atteindre d'ici quelques années en lieu et place des 200 000 actuels. Et puis un renforcement également des effectifs de sapeurs-pompiers professionnels d'environ 6 à 7 000 sapeurs-pompiers professionnels pour atteindre le chiffre de 50 000. Mais la problématique de ce renforcement de moyens est de remodeler le financement des services d'incendie et de secours qui est désormais dans une impasse puisque les collectivités territoriales, que ce soit les départements ou les mairies qui sont les principaux financeurs, sont à bout de souffle, donc on doit trouver de nouvelles pistes de financement.
4: Des moyens en plus après un été dont les chiffres donnent le vertige, plus de 100 000 hectares brûlés et un coût pour les assureurs estimé à 500 millions d'euros uniquement pour les trois départements les plus touchés, la Gironde, les Landes et le Var. Garde à vue levée pour l'automobiliste accusé d'avoir foncé dans la foule à Caen. Cet homme, un Russe d'origine tchétchène de 26 ans, en situation régulière en France, a été présenté hier à deux juges d'instruction en vue d'une mise en examen. Ses motivations restent floues. Le procureur de Caen évoque des tensions avec la communauté afghane, la nationalité des deux personnes tuées par cette collision.
1: Des carrossiers débordés et des factures qui s'envolent.
4: On commence à mesurer l'ampleur des dégâts causés par l'orage de grêle dans le Doubs dans la nuit de jeudi à vendredi. Et le moins qu'on puisse dire, c'est que les voitures ont souffert, comme vous l'avez constaté, Roman Salch d'ici Besançon.
6: Devant son bureau d'accueil, Jonathan, le gérant de la carrosserie byzantine, court partout.
7: Jeudi, alors ?
8: Ouais, vous me l'emmenez jeudi prochain ? Parce que là, avec les grilles, je suis très plus.
6: Sur le parking, une BMW, le pare-brise et toutes les vitres sont en morceaux, les rétroviseurs démontés, tout le capot est marqué par la grêle. Coût total des réparations, 30 000 euros.
8: Ben, si on change les ailes arrière, le capot de devant, plus les portes et tout, en pièces, vous allez être dans les 15-20 000 euros de pièces.
6: Alicia Atencia, la co-gérante, décroche sans arrêt le téléphone.
9: Oui, c'est un peu la course, effectivement. On a plein d'appels pour les vitraux. Parce que du coup, beaucoup de pare-brises sont cassés. Il est 11h16, on a déjà 14 rendez-vous de prix, quoi.
6: Même constat pour Patrice Inger, directeur de région chez 1-2-3 pare-brises.
10: Par rapport à une matinée normale, on a eu 3 ou 4 fois plus. J'estimerais qu'aujourd'hui, peut-être une cinquantaine de véhicules depuis ce matin.
6: Les voitures avec des impacts seront réparées dès lundi dans l'entreprise d'École Valentin près de Besançon.
10: Je pense que la semaine prochaine, on aura entre 5 et 6 renforts de plus. Donc on va pouvoir ouvrir des plages, rendre les véhicules plus vite et puis surtout donner plus d'opportunités de rendez-vous.
6: Une vitre est remplacée en une journée. En revanche, le débossolage peut prendre une semaine.
4: Roman Salch, c'est désormais officiel. 4 Français sont portés disparus après la coulée de boue survenue mercredi dans une vallée de l'Himalaya. Confirmation du ministère français des Affaires étrangères. Nous y revenons en détail dans l'info du jour à 6h30. Le bilan global vient lui encore de s'alourdir, plus de 600 morts et 2500 personnes recherchées.
1: 6h04, de nombreux vacanciers sur les routes aujourd'hui.
4: Dans le sens des retours, surtout, toute la France est en orange sur la carte Bison Futé. Et oui, les vacances sont déjà finies dans les campings de Fresles et à Erquy, dans les Côtes d'Armor. Julien Moison, vous avez suivi avec votre micro ici armorique les derniers touristes en train de plier bagages.
0: Sandra s'affaire dans son mobilhome. Toutes les valises sont sur la terrasse.
3: C'est la fin, malheureusement. C'est le dernier jour. On range, on nettoie le mobilhome, on prend le dernier bain à la piscine et puis demain, on repart vers le Havre.
7: On récupère les beaux-parents qui sont les mobilhomes à côté et puis on fait la route ensemble. 4 heures de route à peu près.
0: C'est Grégory, le mari de Sandra, qui est en train de charger la voiture.
7: Il y a toujours plus de choses quand on repart que quand on arrive, alors c'est pas toujours simple.
11: Et les prochaines vacances, c'est quand?
3: Noël peut-être. Donc pas tout de suite. Hein.
0: Monique et son mari, eux, attendent le dernier moment pour plier la tente. Humide.
12: On devait partir hier, mais à cause de l'orage, tout est trempé. Alors, nous avons retardé d'une journée. Pour l'instant, on fait sécher, et puis on s'en va dans une demi-heure, trois quarts d'heure. J'ai épousé un Parisien, alors on rentre à Paris, malheureusement.
0: Cindy s'apprête à prendre la direction de la Vendée.
13: Tout le monde reprend mardi, travail, école pour la petite. Ça y est, c'est fini.
0: Et vous êtes dans quel état d'esprit ?
13: Ça va, j'ai passé de bonnes vacances, j'ai eu 15 jours de vacances, je suis partie 15 jours, tout en Bretagne, j'ai fait tout le tour, c'est parfait.
0: À l'entrée du camping, un couple de retraités vient d'arriver avec sa caravane pliante et ses vélos sur la galerie. Le mois de septembre pèse de plus en plus lourd dans la saison touristique ici en Bretagne. 11% des nuitées l'an dernier.
4: Et pour ceux qui jouent les prolongations, notez que plusieurs plages de la Manche et du Calvados sont interdites à la baignade, notamment les stations balnéaires de Deauville et de Trouville en raison de la pollution de l'eau après les fortes pluies.
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4: Et puis par ailleurs, les retours sont peut-être moins douloureux sous un ciel nuageux, Christopher.
1: Oui, Valentin, en tout cas sur une bonne partie de la moitié nord. Hein, le ciel sera assez gris aujourd'hui. Attendez-vous aussi à de l'humidité au cours de la journée avec des pluies qui pourraient concerner d'ailleurs les départements de l'Ouest jusqu'en Alsace, en passant par le bassin parisien. Au sud, le ciel restera beaucoup plus dégagé avec du beau soleil attendu en ce samedi, notamment en Occitanie ou sur la Côte d'Azur. Côté température, ce matin, 17 à Aurillac, 18 à Amiens, Lille et Paris, 19 à Tours, à Gap, 20 degrés pour Tarbes et Strasbourg, 24 pour Montpellier. Et cet après-midi, vous aurez une moyenne de 20 degrés sur la moitié nord et plus de 27 degrés au sud avec 30 à Nice et 32 degrés pour Ajaccio.
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1: Merci d'avoir choisi votre radio ici pour démarrer votre week-end. Soyez les bienvenus. Voici une belle chanson qui sent bon l'été, les vacances. Hélène, avec Julien Clerc. Il est 6h07.

0: Guillaume, Julien Clerc, vous écoutez votre radio ici. Merci d'avoir choisi votre radio ici pour démarrer votre week-end avec le jeune chanteur belge Pierre Demar qui arrive. Je pense à vous, à suivre très vite sur votre radio ici, 6h10.
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0: Un grand bonjour à vous, c'est samedi, nous sommes le 29 août et c'est ensemble que nous démarrons ce dernier week-end de ce mois d'août et comme tous les matins, votre radio ici va vous aider à bien démarrer votre matinée avec tout plein d'infos utiles, beaucoup de musique bien entendu et même un cours de sport sans effort.
3: Et oui, avec notre coach Nordine à table qui ne va pas nous faire courir ce matin, nous allons par contre voir qu'avec un simple exercice à la maison, il est possible de faire du bien à notre cœur.
0: Et cela vous permettra aussi peut-être de vous faire un peu plus plaisir en mangeant, pourquoi pas, du fromage. Je sais que vous aimez ça en plus, hein, Valentin.
3: Ah oui. Oui.
0: Et d'ailleurs, certains fromages ont vu cette semaine leurs règles de production légèrement modifiées. Et c'est le cas notamment du comté qui bénéficie pourtant d'une appellation d'origine protégée et contrôlée.
3: Ça, c'est mon fromage préféré. Alors, ce label européen, il imposait un cahier des charges très strict. Pour produire le comté, le lait devait par exemple venir exclusivement de vaches qui pâturent dans le massif du Jura. Et ces vaches ne devaient manger que du maïs de cette région.
0: Mais malheureusement, ça vous le savez, la sécheresse est passée par là. Et donc du coup, il y a moins de maïs et donc le gouvernement a autorisé les fermiers à nourrir leurs vaches avec du maïs provenant d'autres départements. Je ne sais pas si votre département est concerné, mais en tout cas, cette mesure est exceptionnelle. Elle sera temporaire et heureusement, Valentin, ça ne changera pas le goût du fromage.
3: Bon, mais ça, c'est l'essentiel. Et dites-vous d'ailleurs, vous, chers auditeurs, quel est votre fromage préféré?
0: Beaufort, Comté, Emmental. Personnellement, on est team Comté, hein, ici ce
3: matin. Brie-de-Meaux aussi, qu'on n'oublie pas.
0: Également délicieux d'ailleurs au petit-déj. Envoyez-nous un petit message sur WhatsApp 0810 055 056. Votre message préféré, on en parle ensemble jusqu'à 7h.
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0: Et voici Pierre Demar pour vous réveiller en ce samedi matin à 6h12. Je pense à vous. Bonjour à tous.

0: 6h15, bon réveil avec votre radio ici, Pierre Demar, je pense à vous, et Michel Sardou, le groupe Texas également pour vous réveiller ce samedi matin. Mais d'abord, tous les week-ends, faites du sport sans effort avec notre coach sportif Nordine Attab, qui va vous aider à vous faire du bien à votre corps. Et ce matin, Nordine, vous allez réconcilier beaucoup de personnes avec le sport.
1: On associe souvent le souffle à la course à pied. Et pourtant, beaucoup de personnes n'aiment pas courir ou ne peuvent tout simplement pas le faire en raison de douleurs ou d'un manque d'habitude. La bonne nouvelle, c'est qu'il existe d'autres moyens pour améliorer son endurance. On débute par un exercice tout simple, les montées de marche. Là, vous choisissez un escalier avec 5 marches, 10, 15. Si vous débutez, 5 marches suffira. Et là, vous montez les marches simplement. Vous montez et vous descendez à un rythme confortable pendant une minute, puis vous récupérez une minute avant de recommencer. Et l'objectif est de pouvoir parler tout en étant légèrement essoufflé. Ça, c'est l'indication. Mais si vous êtes facile, vous pouvez effectuer cet exercice sur un escalier avec plus de marches. C'est la première chose. Et la deuxième, montez les marches deux par deux. Et grâce à ça, vous allez solliciter le système cardiovasculaire et les muscles des jambes notamment. Et vous pouvez effectuer 3 séries d'une minute.
0: Et ça, c'est plutôt simple. C'est bon pour le cœur, pour les poumons. Et si on est essoufflé, Nordine, ce n'est pas forcément une mauvaise chose.
1: Au contraire, être légèrement essoufflé est tout à fait normal. C'est même un signe que le cœur et les poumons travaillent. En revanche, il faut être capable de parler pendant l'effort. On continue par un deuxième exercice, des montées de genoux qui peuvent s'effectuer debout ou assis. On débute debout, les pieds légèrement écartés et les bras le long du corps. Le dos est droit et à partir de là, de manière alternative, vous allez monter un genou, puis l'autre, en accompagnement, si vous pouvez, avec les bras. Et vous adoptez un rythme régulier et confortable sans chercher à augmenter la vitesse. Par contre, si vous avez des difficultés, cet exercice peut aussi être effectué assis sur une chaise, sur l'avant de la chaise. Et là, tranquillement, même chose, vous remontez le genou droit, puis le genou gauche, et vous alternez comme ceci, par exemple sur 3 séries de 30 secondes. Et grâce à ça, vous allez solliciter notamment le système cardiovasculaire, les cuisses, les hanches et la coordination. Allez, à vous de jouer.
0: Et en cette période de rentrée, ça vaut le coup de repartir du bon pied. Merci beaucoup, Nordine Attab.
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0: Et ce soir, les fans de Fort Boyard seront tous devant France 2 parce que c'est la fin de la saison. On va en parler avec Patrice Gascoin qui a rencontré le nouvel animateur de Fort Boyard, Cyril Ferraud. Mais d'abord, Texas, comme promis sur votre radio ici pour vous réveiller. I don't want a lover. Ça a été l'un des premiers grands succès de Texas au début des années 90, fin 80. Allez, bienvenue à tous, bon réveil, 6h18.

0: Want Lover, le groupe Texas. Quel plaisir d'être là avec vous en ce samedi matin. Merci d'avoir choisi votre radio ici, qui prolonge votre été d'ailleurs, en vous offrant ce matin un poste de radio pensé pour vous suivre partout.
1: Oui, puisqu'il fonctionne avec des piles qui se rechargent en USB ou même à l'énergie solaire, et ça c'est vraiment pratique pour nous écouter et faire suivre votre radio ici partout avec vous. Plus d'excuses.
0: À la maison, au travail, dehors, justement, tiens d'ailleurs, dites-nous où est-ce que vous nous écoutez ce matin, ce samedi à 6h22. Vous nous envoyez un petit message WhatsApp 0810 055 056.
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0: 6h22, bonjour Patrice Gascoin pour les coulisses télé de ce samedi. Vous nous emmenez au cœur de l'un des jeux préférés des Français qui malheureusement se termine ce soir.
3: Je ne voudrais pas vous donner un petit coup au moral, mais quand Fort Boyard s'arrête, c'est qu'on approche sérieusement de la rentrée. Je vous ai mis le générique de fin, histoire de vous préparer psychologiquement à cette fin de saison de Fort Boyard. Mais vous allez encore pouvoir en profiter ce soir sur France 2 de votre jeu d'aventure familiale préféré. Et pour moi, c'est l'occasion d'aller retrouver le nouvel animateur de Fort Boyard, celui qui en a repris les commandes cet été, Cyril Ferraud. Finalement, Cyril Ferraud, devenir animateur sur le fort, c'était inéluctable, non ?
4: Non, parce que la chaîne aurait pu faire appel à d'autres personnes. Ce qui m'a beaucoup touché, c'est qu'on pense à moi, c'est qu'on m'a laissé réfléchir. Vraiment, je n'y suis pas allé sans réfléchir, en me disant « Ah, ça va forcément être toi », etc. On s'est posé avec la chaîne, la production, pour voir si on avait la même envie, entre guillemets, d'un nouveau Fort Boyard. Si on allait dans la même direction, si on avait envie des mêmes choses. Et c'est seulement après ces étapes de réflexion qu'on s'est tapé dans la main et que je suis devenu le nouveau maître du fort, entre guillemets. Et ça donnera ce que vous voyez désormais le samedi soir.
3: Cyril Ferraud boucle donc sa première année sur le fort en tant qu'animateur. Son prédécesseur Olivier Mine a présenté l'émission durant 23 ans. Alors Cyril Ferraud, sommes-nous tous partis pour un règne de 23 ans minimum de Cyril Ferraud, toujours plus haut, toujours plus fort ?
4: Mais que sera la télé dans 23 ans ? Non, ce qui est sûr, c'est que on va faire les choses petit à petit, on va déjà, j'espère, réussir cette première saison. J'espère que toutes les évolutions vont plaire aux téléspectateurs. Et j'espère qu'on est parti pour une nouvelle ère qui n'efface rien de ce qui a été fait auparavant et merveilleusement bien fait, mais qui va tenter de continuer à faire évoluer Fort Boyard comme c'est le cas déjà depuis 37 ans.
3: Donc Cyril Ferraud a réussi tous ses rêves de gosse maintenant.
4: Celui-là, il est particulièrement beau. Des rêves, on en a toujours, heureusement. Il faut jamais s'arrêter de rêver dans la vie, parce que sinon, vous ne vivez plus.
3: En attendant de savoir si on vivra 23 années de présentation de Fort Boyard avec Cyril Ferraud, profitons en famille de l'émission de ce soir. Ça commence vers 21h et ça se passe bien entendu sur France 2. Quant à moi, je vous retrouve demain pour vous parler d'une légende du foot dont la télé tire le portrait, Michel Platini.
0: Merci beaucoup Patrice Gascoin, rendez-vous demain. Et ce soir, vous avez également l'émission The Voice Kids qui a recommencé, qui est reparti pour une nouvelle saison depuis samedi dernier avec des jeunes talents qui sont incroyables. Tiens, en parlant de musique, en chantant, voici Michel Sardou sur votre radio ici à 6h25. Soyez les bienvenus, bon week-end.
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0: temps, Michel Sardou. Merci d'avoir choisi votre radio ici. Bonne fête aux Sabines aujourd'hui, en ce samedi 29 août. Et bon anniversaire à Enzo.
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0: 1994 pour cette belle chanson. Et bon anniversaire à vous. Bonjour Catherine Viguier. L'horoscope de ce samedi avec un signe fort à retenir aujourd'hui, ce sont les poissons.
2: Alors, laissez votre porte ouverte à des rencontres, chers poissons. Votre mission, cher Bélier, être prêt pour assurer en cette rentrée, et ça ira. Taureau, si vous étiez seul ou mal accompagné, la vie pourrait vous surprendre en bien. Gémeaux, une dose de confiance est nécessaire au sujet de votre foyer et côté travail. Cancer, il faut trouver le juste milieu sans renoncer à qui vous êtes. Lion, il y a des perturbations, mais vous avez la force et la foi pour les dépasser. Vierge, il ne s'agit pas de vous sentir piégé dans une relation. Vous avez votre libre arbitre. Balance, n'anticipez pas. Essayez de vous poser. Demain sera un autre jour. Scorpion, vous, il faut bouger. Vous vous sentirez bien où que vous soyez. Sagittaire, c'est une journée idéale pour vous rapprocher de la famille et pour embellir votre lieu de vie. Capricorne, si l'été a été compliqué, à présent la chance domine. Saisissez-la. Verseau, un engagement financier vous demande votre attention, mais aussi de vous prononcer. Poissons, ça se joue à deux, pas tout seul, restez ouverts à l'inattendu. Et pour nous tous, nos rendez-vous sont sincères et pas trop intéressés.
0: Merci beaucoup Catherine Viguier. 6h30, dans moins de 2 minutes, Valentin Bertrand, l'info du jour.
3: Le ministère des Affaires étrangères le confirme, 4 Français sont bien portés disparus après la coulée de boue au Népal. Vous allez l'entendre, 3 d'entre eux se trouvaient dans un bâtiment totalement détruit.
0: L'info d'ici à suivre juste après le 90 secondes, l'actu en 1 minute 30, Valentin Bertrand à 6h30.
3: Ils sont épuisés par les incendies à répétition, les sapeurs-pompiers déposent un préavis de grève d'un mois et demi à partir du 8 septembre pour demander davantage de moyens, des recrutements massifs, aussi une grève symbolique sans conséquence sur leur mission. Elle intervient juste avant les discussions sur le prochain budget. Dans les Landes, le feu parti hier de Magesque à côté de Dax est maintenant fixé. Il a parcouru 30 hectares de pins. 2 euros de plus pour un t-shirt, 12 euros pour une veste. Le gouvernement dévoile les pénalités financières appliquées dès mardi aux produits de l'ultra fast fashion comme Shein ou Temu. Objectif, réduire les déchets textiles. Ces malus vont augmenter progressivement jusqu'en 2030. Le verdict est tombé après une longue journée de dépouillement. Le département des Pyrénées-Orientales conserve finalement son nom. Les habitants étaient appelés à se prononcer entre le nom actuel et un nouveau Pyrénées-Catalane. 40 000 votants ont participé à cette consultation. Après la cyberattaque des serveurs de l'éducation nationale, la situation commence à rentrer dans l'ordre. 2 académies restent malgré tout touchées, celle de Toulouse et de Nantes, avec des mails, des outils pédagogiques toujours inaccessibles. Le retour au papier est donc envisagé pour la rentrée si le problème persiste. Dernier week-end avant la rentrée, justement, et forcément beaucoup de monde sur la route du retour des vacances. Tout le pays est en orange sur la carte de Bison Futé. Orange aussi côté départ dans le Grand Ouest et en Auvergne-Rhône-Alpes. 170 km à parcourir en trottinant entre la France, l'Italie, la Suisse et surtout 10 000 mètres d'ascension. Les coureurs de l'ultra-trail du Mont-Blanc sont en plein effort depuis hier soir. Ils sont 2500 à tenter cette grande boucle. Les plus rapides mettent généralement une vingtaine d'heures.
0: 6h31, l'info du jour, Valentin Bertrand. C'est désormais confirmé. 4 Français sont portés disparus après la coulée de boue dans une vallée de l'Himalaya.
3: Oui, confirmation du ministère français des Affaires étrangères 3 jours après cette vague dévastatrice. Leurs proches sont toujours sans nouvelles. Et les détails qui nous parviennent ne sont pas rassurants. Marie et Mutrici, plusieurs de ces touristes se trouvaient dans un bâtiment totalement ravagé.
4: Oui, le pèlerinage du Mont Kailash au Tibet, au sud-ouest de la Chine, au cœur du massif de l'Himalaya. C'est une destination importante pour plusieurs religions, pour les hindous, les bouddhistes notamment, et pour la fondation Isha qui propose des programmes de yoga et qui organise des voyages vers cet endroit. C'est cet organisme qui a précisé qu'un groupe de 80 de ces pèlerins comptait 3 Français. Dans une vidéo publiée sur Instagram mercredi, le leader de cette organisation spirituelle apparaît en larmes.
5: At 9:05, he sent a message that they have arrived at the immigration.
4: Il explique que le dernier message du guide du groupe est envoyé à 21h05. Il écrit alors qu'il se trouve avec les pèlerins. pèlerins dans l'immeuble de l'immigration chinoise, celui qu'on voit emporté par l'immense coulée de boue sur toutes les vidéos qui circulent depuis. Le portable népalais du guide, qui aurait dû être joignable s'il avait passé la frontière, ne répond pas, précise encore le responsable. La Fondation Isha n'évoque pas en revanche le quatrième Français porté disparu. Il était enregistré dans la même agence de voyage que les trois autres ressortissants tricolores.

0: À Tarbes, Strasbourg, 24 à Montpellier. Cet après-midi, une moyenne de 20 degrés pour la moitié nord. Plus de 27 au sud, avec 30 notamment pour Nice. Et 32 degrés à Ajaccio.
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0: On est bien, vous êtes bien sur votre radio ici, soyez les bienvenus, c'est le week-end, dernier week-end du mois d'août, hein. Mais on en profite pleinement en musique avec Étienne Dao et Dany à 6h34.

0: Étienne Daou, Denis, soyez les bienvenus. 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
0: Vie numérique, vie privée. Tous les matins, Valentine Letès, vous nous aidez à mieux vivre avec les nouveaux outils numériques qui nous entourent. Et ce matin, vous nous alertez sur les fuites de données qui se multiplient actuellement, Valentine.
4: On l'a vu avec les impôts, 3 fuites successives, près de 700 000 Français concernés et des pirates en possession de leur identifiant fiscal, leurs coordonnées, état civil ou encore de leur taux de prélèvement à la source. Le risque principal, c'est quoi? Des tentatives d'escroquerie, appelées hameçonnage, phishing en anglais, est rendu particulièrement crédible par la mention, par mail ou par téléphone, de ces données personnelles volées.
0: Et ça, c'est vraiment un gros problème. Si on est concerné, Valentine, que fait-on ?
4: Petit mode d'emploi concocté avec la CNIL, la Commission nationale de l'informatique et des libertés. Est-ce qu'on change de mot de passe? Si vous utilisez le même partout, oui, absolument. C'est l'occasion de mettre en place une règle de base de cybersécurité. Choisir des mots de passe différents et complexes pour chacun de vos comptes. Si c'est déjà le cas, pas besoin de changer. Par sécurité, déconnectez tout de même vos comptes de tous vos appareils. Est-ce qu'on a

0: active la double authentification. Oui, si le service vous est proposé, vous augmentez la protection de vos données. Est-ce qu'on se méfie ? Absolument. Et de tous les mails, coups de téléphone ou SMS que vous pouvez recevoir. Et souvenez-vous, aucun organisme, l'assurance maladie comme l'administration fiscale, aucune banque, aucun fournisseur de services ne vous demandera vos données personnelles sensibles par téléphone, ni vos identifiants de connexion, ni vos mots de passe, encore moins vos informations de paiement. On évite justement d'enregistrer sa carte bancaire sur chaque site dès le premier achat. En cas de fuite, vos numéros de carte peuvent aussi être volés. Et pour l'avenir, l'idéal, c'est aussi d'avoir plusieurs adresses mail, d'en utiliser une pour votre shopping, une autre pour l'administration, une pour le travail, etc. Et puis prévenez vos proches. Si vous êtes marié, par exemple, et que vos données fiscales ont été volées, votre conjoint aussi est concerné.
1: Et oui, merci beaucoup Valentine Letesse. On vous donne tout plein d'autres astuces hein, pour choisir vos mots de passe, notamment sur notre site ici.fr, page vie numérique, vie privée. 7h20, tiens, en parlant de votre vie privée, quel est votre fromage préféré? On est curieux.
2: Comment vous y allez, vous?
1: Ah bah oui, hein, on veut tout savoir. Alors, tout à l'heure, on parlait comté, et c'est vrai que comté minimum 24 mois. Oui. Personnellement, en dessous, c'est pas top top. Le vôtre
2: Oui, 18-24, voilà, c'est là où je me situe.
1: Bon, Beaufort, Emmental, Brie, fromage de chèvre, hein, de brebis, allez-y, vous nous le dites, hein, ce matin, votre fromage préféré, 0810-055-056, un petit message WhatsApp, et Stéphane Bern va nous raconter dans un instant l'histoire du succès du camembert, un gros fromage normand qu'on a envie de partager avec vous ce matin.
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1: Et pour la musique, la jeune chanteuse Marine, la gagnante de la Star Academy 2025, on va l'écouter. Et d'ailleurs, elle a partagé une info sur ses réseaux sociaux récemment, comme quoi elle sortira prochainement son deuxième album. On attend ça avec impatience. Mais d'abord, 6h42, tous les matins, chaque jour, vous le savez, votre radio ici vous propose un voyage dans le temps. Grâce à vous, Stéphane Bern, avec le meilleur de vos histoires le week-end. Et aujourd'hui, vous nous faites voyager au temps de la Révolution. Et du lait cru, Stéphane.
13: On fait souvent tout un fromage de la Révolution française. Et pour cause, elle en a fait naître un. Et pas n'importe lequel. Nous sommes en 1791 dans le petit village normand de Camembert, au cœur du pays d'Auge. Marie Harel, jeune fermière, donne refuge à un prêtre réfractaire venu de la région de la Brie. L'homme se cache pour échapper aux persécutions liées à la constitution civile du clergé. Pendant les longues soirées d'hiver, il lui enseigne les secrets de la fabrication d'un fromage à pâte molle. Du lait de vache crue, caillé doucement, moulé à la louche, puis affiné sous une fine croûte fleurie. Niveau parfum d'ambiance, on est loin de la bougie senteur vanille. Mais le résultat est un petit miracle. Une pâte fondante, un goût à la fois doux et affirmé, une texture qui s'affine avec le temps.
14: Ah, qu'il est bon, le camembert.
13: Le fromage séduit d'abord les paysans du coin, puis les marchés de Normandie. Le camembert vient de voir le jour. En 1850, l'ouverture de la voie de chemin de fer entre la Normandie et Paris permet d'écouler toujours plus de camembert jusqu'à la capitale. 6 heures de train suffisent désormais pour que les camemberts se retrouvent sur les étals parisiens, contre 3 jours en diligence jusqu'alors. L'invention, en 1890, de la fameuse boîte en bois de peuplier ronde accélère sa conquête des tables à travers le monde. légère, pratique, empilable, bref, le Tupperware du fromage.
6: Regardez bien cette boîte. À l'intérieur, il y avait un camembert. Je l'ai mangé.
13: Aujourd'hui, il s'en consomme plus de 60 000 tonnes par an en France. Et son nom est devenu un symbole de terroir et de fierté nationale. Alors, la prochaine fois que vous ouvrez un camembert bien affiné, savourez bien cette délicieuse odeur de révolution.
1: Le camembert. Donc là, on était en Normandie. Merci beaucoup à Stéphane Bern. D'ailleurs, vous retrouvez Stéphane Bern avec tout plein de voyages dans le temps, tous les matins de la semaine, juste avant le journal de 8 heures. Donc, nous étions en Normandie, Valentin. On a parlé du comté, donc à l'est. Qu'est-ce qu'on a d'autre? Donc, Emmental, on est plutôt
2: on
1: dans les Alpes.
2: Le Brinemont, région parisienne.
1: Le Brinemont.
2: Il nous manque un petit peu le sud.
1: Ouais, et l'Auvergne aussi.
2: Et l'Auvergne,
1: ah, bah, dites-nous quel est votre fromage préféré, les amis. 0810 055 056. On vous offre en plus un magnifique poste de radio pour nous écouter partout, tout le temps, où que vous soyez, à la maison, au boulot, en vacances. Oui, parce que les vacances se poursuivent également. Appelez-nous maintenant et vous serez avec nous sur votre radio ici d'ici 5 minutes. Tout de suite, voici Marine, cœur maladroit. Il est 7h moins le quart.

0: week-end avec votre radio ici, Cœur Maladroit. La chanteuse Marine qui était à Angoulême durant ces derniers jours, puisqu'elle est membre du jury du Festival du film d'Angoulême, 19e édition qui se termine d'ailleurs aujourd'hui en ce samedi 29 août.
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0: Avec tout plein d'infos pratiques, beaucoup de conseils, votre radio ici est là pour vous accompagner, pour vous aider dans votre vie quotidienne. Avec une question à 6h48. Avez-vous un voisin un peu trop bruyant, les amis? Car le bruit est souvent l'une des principales causes des conflits de voisinage. Et cela peut tous nous concerner. Bonjour Marie-Laure Sunshine.
3: Bonjour Christopher.
0: Vous êtes la rédactrice en chef déléguée du magazine Femme Actuelle. Et ce samedi, vous consacrez tout un dossier à ce problème des nuisances sonores. Qui englobe quel type de nuisance, Marie-Laure?
3: Alors, pour vous répondre, Christopher, il faut déjà partir de la définition légale du trouble anormal de voisinage qui figure depuis 2 ans maintenant dans le Code civil. Toute la question est de savoir ce qui est normal ou pas. Prendre une douche à minuit, c'est normal. Planter un clou ou passer l'aspirateur à 5 heures du matin, c'est anormal. En fait, pour le législateur, il y a 3 mots-clés à retenir. La durée, la répétition et l'intensité sonore des nuisances. Alors, pour rentrer dans le détail sur la liste des nuisances, mais évidemment, elle n'est pas exhaustive, on pense bien sûr aux talons sur le parquet de la voisine du dessus, aux triplés qui sautent à pieds joints sur le carrelage, aux aboiements du chien, à la tondeuse à gazon, à la chasse d'eau qui siffle, pour ne citer que ces exemples parmi d'autres.
0: Et bien entendu, lorsqu'on est confronté à ce type de nuisance, Marie-Laure, j'imagine que le premier réflexe à avoir, c'est peut-être d'engager le dialogue avec son voisin.
3: Oui, absolument, Christopher. Il faut déjà l'informer de la gêne occasionnée. Il peut ne pas en avoir conscience ou pas dans les mêmes proportions que vous. Demandez-lui de venir constater lui-même les nuisances et voyez ensemble ce qui peut être envisagé. Il y a plein de solutions possibles, bien sûr. Des patins sous les chaises, un tapis anti-vibration pour le lave-linge. On peut trouver tout un tas de solutions pratiques, y compris en cherchant sur les sites des spécialistes du bricolage. Alors le problème, bien sûr, si rien ne se passe, vous pouvez lui envoyer un courrier simple avec les horaires, la fréquence des nuisances et les solutions demandées. Il faut savoir aussi qu'en cas de copropriété, vous pouvez informer le syndic ou le bailleur si le voisin est un locataire.
0: Et si ça ne marche pas, Marie-Laure, que fait-on? Est-ce qu'il faut éventuellement passer par la case justice?
3: Effectivement, Christopher, dans ce cas, il ne reste plus que ça. Si le voisin fait la sourde oreille, vous pouvez faire appel gratuitement à un conciliateur de justice qui viendra chez vous. Il suffit de remplir le formulaire de saisine qu'on trouve très simplement sur Internet sur le site conciliateur.fr. Si un accord est trouvé sur les solutions à mettre en place, le procès verbal peut être homologué par le juge. Et bien sûr, alors là, quand la conciliation échoue, il reste la voie classique des tribunaux, au civil ou au pénal. Sauf que bien sûr, c'est long, c'est coûteux, ça n'est pas idéal pour tenter de conserver des relations de voisinage correctes, surtout si vous venez d'emménager. L'idéal, vraiment, c'est de trouver un terrain d'entente.
0: Bien entendu, et sinon, offrez-lui ce magazine, ce numéro, un kiosque depuis ce matin, consacré aux nuisances sonores, ce beau dossier que vous proposez, Marie-Laure, dans ce nouveau numéro de Femme Actuelle, avec un petit café et un gâteau, ça peut peut-être arranger les choses.
3: Pourquoi pas, bonne idée.
0: Merci beaucoup, en tout cas, Marie-Laure Sunshine, et un très bon week-end à vous.
3: Merci, Christopher, bon week-end également.
0: 7h-10 sur votre radio ici, voici un message in the bottle, avec le groupe Police. Sur votre radio ici. Bon début de...

0: Message in a bottle. Le groupe Police sur votre radio ici. Nous sommes le samedi 29 août. Et à 7 ans moins de 5, nous accueillons Geneviève sur l'antenne d'ici. Bonjour à vous, Geneviève.
1: Bonjour, Geneviève.
2: Bonjour Christopher et Valentin.
0: On est vraiment ravis de vous recevoir ce samedi matin, Geneviève. Debout depuis quelle heure?
2: Moi aussi, je suis ravie.
0: Debout depuis quelle heure, Geneviève?
2: Oh, depuis 6 heures.
0: Depuis 6 heures.
1: Bien matinal.
0: Très bien, du côté de la Manche, vous habitez du côté de Berneville-Carteret. Ça, c'est pas mal, au bord
2: oui,
0: de la mer.
2: Je suis sur la côte ouest du Cotentin, face aux îles anglo-normandes.
0: Eh bien, forcément, on mange du bon fromage là-bas, Geneviève.
2: Eh que oui.
0: Et depuis ce matin, on parle...
2: On mange du...
0: Oui,
2: évidemment,
0: alors...
2: du camembert, ça c'est sûr, mais il y a aussi un fromage qui me revient et que j'aime toujours, c'est le fromage de la Trappe. C'est un fromage qui était fabriqué à l'origine par les moines cisterciens de Bricbec. Ça m'a parlé à beaucoup de monde parce que tout le monde a connu, ils existent encore, l'abbaye existe encore, et les moines aussi, mais ils sont moins nombreux. Hein.
0: D'accord, et j'imagine que ce fromage est savoureux. On peut le manger au petit-déj ou pas?
2: Ah oui, alors absolument, avec un bon morceau de pain et de beurre, c'est super bon.
0: Ben oui, et on salue à tous les boulangers pâtissiers qui nous font du bon pain le matin. Geneviève, on vous offre votre poste de radio ici, bourré de technologie, il y a une belle lampe, hein. Système Bluetooth, c'est vraiment la totale. Hein.
1: Ça éclaire super bien, et c'est une belle radio pour nous emmener partout avec vous, Geneviève.
0: Eh ben voilà,
2: c'est génial.
0: Geneviève, on vous embrasse et on vous souhaite un très bon week-end. À bientôt.
2: Eh bien, merci beaucoup, je vous embrasse aussi. Merci beaucoup.
0: Au revoir.
1: Et bonne journée.
0: La revue de presse décalée de Willy Rovelli à 6h57. Bonjour Willy.
3: Bonjour, bonjour. Et on commence avec la ministre de l'écologie, Monique Barbu, dans la tourmente, après avoir déclaré que c'est Jean-Luc Mélenchon qui avait le plus de propositions sur le climat et le réchauffement dans son programme électoral. Après bon, c'est pas étonnant, hein. Barbu comme nom, ça fait très islamo-gauchiste. 9 personnes, dont 4 internationaux français de pétanque, ont été interpellées dans le Var et en Gironde. Elles seront jugées pour escroquerie en bonne organisée, dit-on. Eh oui, tout est bon dans le cochon, mais pas dans le cochonnet, ah ben non. Les agents de la sûreté de la SNCF vont pouvoir porter des pistolets taser. Voilà. Alors le problème, ça va pas être de les utiliser, hein. Ça va être de les recharger dans les TGV où les prises marchent aussi bien que la Wi-Fi. Dans le Var, pour ne pas avoir organisé ses obsèques, un homme jette le corps de son frère à la poubelle. Voilà, on appelle ça le fratrie sélectif. Fratrie sélectif, elle est bonne. Après, si son frère s'habillait comme un sac, c'est un bel hommage funèbre en même temps. C'est le premier mec qui n'est pas allé au cimetière en corbillard, mais en camion poubelle. Scandale en Turquie où un plat servi dans une soupe populaire contenait de la viande d'un cheval de course à la retraite. Entrée, plat, dessert, bah ça va, ils ont eu le tiercé dans l'ordre. Ce qui leur a mis la puce à l'oreille, c'est quand quelqu'un s'est pété les dents en mâchant un fer à cheval. Le chanteur Gilbert Montagnier se confie sans tabou sur ses problèmes d'argent. Le fisc m'a tout pris. Il lui reste même plus ses yeux pour pleurer en plus. Les Sunlight des Tropiques, là, il peut plus, hein, c'est beaucoup trop cher. Non, ça va devenir les Sunlight de Pornic, tu vas voir. Selon une étude, la pratique coquine favorite des habitants du Grand Est est le sexe oral. Bien plus que partout en France, oui. Apparemment, dans l'Est, la saucisse dans la bouche, c'est pas seulement quand on mange une choucroute. Voilà, c'est pour ça qu'on n'arrive jamais à prononcer les noms des villages d'Alsace et de Lorraine. Voilà, parce que pour bien le faire, il faut avoir la bouche pleine. De plus en plus de parents donnent leur aliment préféré en guise de prénom à leurs enfants. Ça va être sympa, dis donc, dans les familles. Bon, cassoulet, tu commences à me gonfler, hein. T'es vraiment tout le portrait de ta mère, là. Oui, prends date de morue, c'est bien de toi que je parle, oui. Chez les courgeots, je pense qu'ils donneront le prénom d'un aliment qui se congèle facilement. Enfin, le saviez-vous? En Angleterre, si on envoie la photo de son sexe sur un site de rencontre sans le consentement de la personne qui la reçoit, on risque 1 an de prison ferme. Eh oui, on risque le zonzon pour son zizi. Allez, passez un bon samedi et à tout à l'heure midi.
0: Merci beaucoup Willy Rovelli, je passe la main à l'équipe d'ici matin dans votre région.
4: Nous sommes là, en effet. Bonjour tout le monde, bon réveil, bonjour Cédric.
5: Bonjour.
4: Bonjour à Corinne, à Eliane et à Christine déjà connectées sur la page Facebook Ici Isère.
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4: Merci de nous avoir choisi, c'est Ici Matin, bon réveil, il est 7h.
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4: Les infos, c'est avec vous, Cédric Hermel, bonjour.
7: Bonjour Yann.
4: Et c'est la galère en ce moment pour certains clubs de rugby et de foot iséroïen.
7: Pour s'entraîner, pour jouer, à cause de leur pelouse, elle est complètement sèche. L'herbe est jaune, la terre est dure, la pelouse est impraticable. Conséquence de la sécheresse et des canicules des dernières semaines. Exemple à l'Albin, qui près de Vinay, où le club de rugby a carrément décidé d'arrêter les plaquages à l'entraînement, Olivier Castel.
8: Une pelouse un peu verte, mais surtout jaune quand on se rapproche. Les dernières pluies n'ont pas suffi. Le terrain est tellement sec que les entraînements ont été allégés. Christophe Lutz, entraîneur.
9: Aucun plaquage, c'est vraiment du jeu à toucher ou alors un peu de jeu avec ballon, un peu ludique et de la technique individuelle. Les risques, bah, c'est des blessures, hein. Tout ce qui est membres, épaules, genoux, les appuis sont pas très bons.
8: Fabien Aléron-Biron, président de l'Union Albinoise.
10: C'est la première année où on a eu un été aussi sec, voilà, avec un terrain qui était vraiment abîmé, donc on n'a pas fait forcément la préparation qu'on aurait dû faire. J'espère qu'on va pas le payer pour le début de saison derrière.
8: Le maire de la commune est beaucoup plus optimiste. Il estime que les pluies vont vite rendre le terrain plus souple. Mais Albert Buisson a toutefois prévu d'agir si la sécheresse s'intensifiait.
11: On a pris des dispositions pour pouvoir l'arroser à partir du réseau d'irrigation des exploitants de la commune sur une borne qui est à 200 mètres du stade. Donc il suffit de faire un bout de réseau de 200 mètres pour accéder au terrain de sport.
8: À Vinay, commune limitrophe, l'entraîneur de l'US Vinay, Antonin Rosan, insiste sur les dangers des terrains secs au rugby.
12: C'est sûr que si une tête vient taper sur le sol avec un peu de vitesse, on est confronté, c'est un petit peu d'actualité, hein, à tous ces problèmes de commotion.
8: Certaines mairies étudient l'option de pelouse synthétique, mais le coût d'un seul terrain peut grimper jusqu'à 1 million d'euros.
7: Et c'est le choix fait justement par la mairie de Voiron. 5 de ces terrains vont être changés en synthétique. On en parle plus longuement dans l'info d'ici. Rendez-vous à 8h30.
4: Et finalement, c'est une mauvaise nouvelle pour certains. Hein. Pas de baignade dans l'Isère à Grenoble.
7: C'est pas demain comme c'était prévu. Non. En tout cas, baignade à hauteur du pont de Chartreuse qui est décalé au 12 septembre. Décision de la mairie à cause d'un prélèvement positif. Un des seuils de bactéries dépasse la limite autorisée en cause des intempéries des derniers jours. De quoi décevoir un peu Gilles Namur, adjoint à la mairie en charge des espaces publics et de la nature en ville.
13: C'est là qu'on est déçu parce que toutes les analyses de cet été étaient correctes. Ça fait 3 mois qu'on teste l'eau. Et on n'a jamais eu, sauf un relevé qui était juste au-delà des limites. Donc on était très confiants quand même pour ce dimanche. Et puis là, c'est un peu la douche froide. Mais voilà, ça fait partie du processus. On est en milieu naturel. Et en milieu naturel, en fait, les conditions s'imposent à nous. On peut pas y aller ce week-end, ce n'est pas raisonnable.
7: Et à la place de cette baignade qui était prévue à la base demain, la ville va finalement tenir un point d'information. L'épisode de pollution arrive à sa fin en Isère. Il était temps et un peu moins de poussière microscopique dans l'air. C'était le cas ces derniers jours puisqu'il y avait des poussières du Sahara dans l'air.
4: La route de la Bérarde, toujours fermée ce matin.
7: À cause des coulées de boue suite aux intempéries, là encore, c'est le cas depuis au moins jusqu'à 15h, indique le département. Toujours compliqué de circuler sur la D530, même si elle a été déblayée. La coupure vers Canforan est toujours d'actualité ce matin. La CRS Alpes et les gendarmes reprennent les recherches ce matin pour retrouver une randonneuse de 45 ans. Cette quadragénaire n'a plus donné signe de vie depuis mardi. Elle ne s'est pas présentée au refuge du Promontoire au pied de la Mèche dans le massif des Écrins. Un appel à témoins a été lancé par la CRS Alpes. On vous a mis le signalement de cette randonneuse sur ici.fr page Isère et sur l'appli ici. 4 Français portés disparus au Népal. Confirmation du ministère des Affaires étrangères. Il s'agit de 3 femmes et d'un homme dont on est sans nouvelles après les crues dévastatrices et meurtrières. Plus de 600 morts et près de 2500 personnes portées disparues selon le dernier bilan des autorités népalaises.
4: 7h04 sur ICI Isère, Clinatech qui réclame plus de moyens.
7: Et pour faire plus d'essais cliniques, demande de ce centre de recherche médicale grenoblois qui travaille notamment pour atténuer les symptômes de la maladie de Parkinson. Cette demande de plus de moyens, Clinatech l'a faite à l'occasion d'une visite de la ministre en charge de l'autonomie, Camille Gaillard-Minier, et Guillaume Charvet est le directeur scientifique de Clinatech.
14: Pour pouvoir mener à bien ces essais cliniques de preuve de concept, il faut déjà plusieurs millions par an pour arriver à réaliser ces essais cliniques et continuer les développements pour améliorer en permanence et profiter des enseignements de ces essais cliniques. Donc ça, c'est le premier point. On voit bien qu'aujourd'hui, aux États-Unis ou en Chine, il y a des investissements très importants, hein, de plusieurs milliards qui sont faits pour développer ces technologies-là. Donc aujourd'hui en Europe, et en particulier en France, on avait de l'avance sur le développement de ce type de technologie. Il faut qu'on la garde et c'est la raison pour laquelle je dis clairement qu'il nous fallait des financements supplémentaires supplémentaire pour accélérer les choses, avoir plus de patients, mais que ce soit pour des essais cliniques, donc dans le domaine des interfaces machine, ou des essais cliniques, par exemple, pour le traitement de la maladie Parkinson. Et l'enjeu de souveraineté est important.
7: Guillaume Charvet, directeur scientifique de Clinatech, au micro de Laurent Gallien pour Ici Isère. Mais où en sont les recherches de Clinatech? Réponse à 7h30 dans l'info d'ici sur Ici Isère.
4: Bonne nouvelle, le GF38 qui débloque enfin son compteur.
7: Première victoire de la saison pour les footballeurs grenoblois. Succès à Laval hier soir, sans appel, 3-0. Une victoire qui fait beaucoup de bien aux Isérois et apporte un tout petit peu de soulagement quand même à leur entraîneur Olivier Frappoli.
5: C'est une satisfaction, c'est un soulagement aussi parce que on a quand même fait deux déplacements précédemment où ça s'est pas très bien passé et donc il fallait corriger le tir contre une équipe avec beaucoup de qualité qui était en confiance, je pense, dans l'approche de ce match. Et le scénario du match nous a aidé aussi dans notre entreprise parce que en menant au score 1-0, 2-0, ça facilitait un petit peu les choses par rapport à ce qu'on voulait faire. On a plutôt bien fait les choses et utilisé les espaces, on savait pertinemment qu'il y en aurait beaucoup sur la deuxième mi-temps.
7: Et le GF38 qui prend un tout petit peu d'air ce matin avec une 14e place. Prochain match, ce sera le derby face à Annecy vendredi prochain au Stade des Alpes. En revanche, ça ne passe pas pour le CSBJ. Défaite sur le terrain de Massy hier, score final 26-17. C'est le deuxième match de la saison de National. Ce matin, le CSBJ est 9e sur 14. Et cet après-midi, c'est au tour de Vienne, réception de Rennes à partir de 18h30. Ça s'annonce compliqué, très compliqué même pour l'Olympique lyonnais en Europa League. Les Lyonnais vont affronter les Allemands de Leverkusen, les Anglais de Crystal Palace ou encore les Espagnols de la Real Sociedad. Les Lyonnais qui l'ont appris hier lors du tirage au sort de la deuxième Coupe d'Europe de foot. Et alors la météo, comment ça se passe ce matin, Yann?
4: 7h07, c'est plutôt pas mal, hein. Conditions anticycloniques de retour. Ça y est donc la neige du Sahara comme dans la chanson. Non, la pluie de sable du Sahara a disparu de notre département. C'est un temps bien ensoleillé qui vous attend, déjà bien dégagé dans le ciel. En journée, des nuages d'altitude circulent et viennent passagèrement voiler le ciel, tandis que sur le Grand Nord-Isère, quelques nuages bas débordent de la vallée du Rhône et apportent un temps plus gris. En montagne, les conditions restent plus agréables. Vous voulez les températures, Cédric?
7: Bah oui, allez-y.
4: Écoutez, ce matin, 18 degrés à Pont-de-Cherui et Bourgoin-Jallieu, 15 degrés à la Côte-Saint-André, 17 degrés dans le Voironnais à Moirans, tout comme à Vif, Clé et Grenoble, ce qui est plutôt pas mal dans l'absolu. Pour la route, ça va être compliqué tout à l'heure aux alentours de 10h, dans le sens des départs comme des retours entre Lyon et Valence, pour la faire simple.
7: Mais sur la 7, quoi.
4: Ouais, sur la 7, ça va être compliqué. Donc, si vous deviez, je ne sais pas, aller par exemple chez vos beaux-parents ce week-end, ça sera peut-être bien l'occasion de nous décaler le départ. On vous souhaite un très bon début de journée. Il est 7h08.
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4: Ici matin en version week-end, toute la belle équipe est là au grand complet. De belles choses dans la radio, des cadeaux dans une poignée de secondes. Et puis à 7h08, on avait envie de démarrer dans la voiture à vos côtés si ça roule déjà, et notamment sur la rocade avec Niagara. Je dois m'en aller. Bon début de journée.

0: Niagara dans votre radio locale, ici Isère. Bonjour.
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0: La version week-end d'ici matin pour vous accompagner sur la route peut-être de votre activité sportive. Les courageux qui sont remis, bonne chose de la rentrée. Mais il faut rentabiliser l'abonnement de sport. Ça coûte tellement cher ces abonnements de sport. Cédric Hermel aux infos de retour tout à l'heure, 7h30, le 90 secondes, l'info d'ici. Et l'abonnement à la salle de sport a été pris, c'est bon.
3: Vous avez poussé la
0: fonte un petit peu.
3: Alors disons que je le paye toujours, mais je n'y vais plus, donc je gâche de l'argent.
0: Ça c'est votre corps qui le paye.
3: Ça se voit.
0: Voilà. Lenny réalise l'émission. Alors Lenny, il pose de la fonte, hein, clairement. Il faudrait qu'un jour on mette une photo de Lenny sur la page Facebook d'ici 10h. Vous allez voir, il est baraque, le garçon.
3: Et il fait peur le matin. On cherche pas des noises le matin.
0: Non, pas trop de sourire pour Lenny, qu'on embrasse et qui réalise donc l'émission de ce matin. Emma en grande forme, qui s'est couchée très tôt hier soir pour vous accueillir ce matin au standard d'ici 10h. 04 76 46 45.
3: Pourquoi vous en parlez avec le sourire comme ça?
0: Et bébé, parce que, attendez, 18h30, elle se couche pour préparer l'émission du lendemain. Météo du jour, il y aura du bon et du moins bon en Isère. On fera le point complet tout à l'heure à 7h30. Vos messages également pour la météo, la page Facebook d'ici Isère. Et puis, c'est la rentrée qui approche à grands pas. Nous aurons vos rendez-vous ici matin. Sophie Escobar, votre coach sport et nature, justement, vous rejoindra dans quelques minutes. Une activité qui mélange sport et nature. On ira sur les lacs isérois à la découverte du paddle, stand-up paddle.
3: Ah, ça c'est très bien.
0: Très
3: ça.
0: Sympa. Et puis, si vous nous écoutez ce matin à Uriage, par exemple, vous avez la possibilité de prendre une douche chaude ce matin à l'eau thermale. Ça fait du bien, mais connaissez-vous la douche écossaise?
3: Douche froide, non?
0: On en parle avec Jérôme Prodhomme, lui, ici, de toute façon. Il nous dit pourquoi dans une poignée de secondes. À tout de suite.
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0: 7h14, une expression, l'origine d'un mot. Jérôme Prodhomme a sorti ses grimoires et nous donne l'origine de nos expressions.
5: Pourquoi on dit une douche écossaise? Quand on a reçu une très bonne nouvelle et que tout de suite après on en reçoit une mauvaise, on peut dire que c'est une douche écossaise. Pour bien comprendre, direction l'Écosse. Laissez-moi vous présenter McIntosh, McLaren et McDonald.
6: Bonjour.
5: Voilà, et Joseph Dépit.
6: Bonjour.
5: On est au début du 19e siècle quand les Français commencent à s'intéresser à cette étrange lubie loufoque des Britanniques, les bains de mer. Et on voit des gens se baigner dans la mer, nager même, un truc inimaginable.
6: Vous allez voir qu'un jour les gens vont aller au bord de la mer. Tout se perd. Où sont nos valeurs d'antan?
5: Effectivement, docteur. Né en 1737, docteur Dépit est venu en Écosse étudier le bain écossais, une technique qui alternait les bains chauds et tout de suite après les bains froids. En 1829, le docteur François-Marie de Fortis écrit « Le bain écossais est un des soins que les Écossais appliquent pour guérir les rachitiques et les maux de nerfs. » Cette technique a été améliorée quand les bains ont été remplacés par les douches pour laver plus vite et plus souvent les détenus de la prison de Bonne Nouvelle à Rouen.
6: Bonne Nouvelle pour une prison?
5: Ah oui, effectivement.
6: Ouais, et c'est nous, les Britanniques, qui sommes loufoques?
5: Vous n'avez pas tort. Bref, cette méthode étonnante d'alterner le chaud et le froid a fini par désigner une alternance d'espoir et de désespoir, de bonnes et de mauvaises nouvelles. Voilà pourquoi on dit une douche écossaise, alors qu'on ne sait plus vraiment pourquoi. Encore que vous, maintenant, vous savez.
0: Quand je vous ai dit qu'il savait tout sur tout, notre copain, retrouvez sur le site ici.fr. 7h15, bon début de journée en Isère avec Soprano. 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

0: Et voilà, jusqu'au bout, Soprano, DJ, bon réveil ici, Isère, 7h18, et bon réveil à Patrick de Colombe qui nous annonce un ciel clair, léger, vent du sud avec 16 degrés ce matin. Et puis, tiens, un temps parfait aujourd'hui pour aller faire du sport. Il va y avoir du sport ici, Isère, le week-end et toute l'année.
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0: Voilà le genre de rendez-vous que je vais aimer cette année. J'ai décidé de me remettre au sport. Sophie est avec nous. Sophie Escobar, c'est votre coach du week-end. Bonjour Sophie.
2: Bonjour Yann. Bonjour.
0: L'été a été bon.
2: Super.
0: Vous avez fait beaucoup de sport, vous ?
2: On a continué tranquillement. On a adapté avec la chaleur. Hein.
0: Pour démarrer cette rentrée 2026-2027, quel sport, quelle activité vous nous proposez ?
2: Une activité qui réunit sport, nature et plaisir, Yann, le stand-up paddle.
0: Ça peut être bien, ça a une vue sur la plage. Ça, moi, ça m'a l'air tranquille pour les gens pas du tout sportifs comme moi.
2: On peut travailler le renfort musculaire, la proprioception, la coordination et le cardio.
0: Qu'est-ce qui travaille le plus quand on fait du stand-up paddle ? C'est le haut du corps ou c'est le bas du corps ?
2: Les deux, si on fait debout, il va y avoir les cuisses et les fessiers pour stabiliser, en fait.
0: D'accord.
2: Et aussi le corps, en fait, le gainage, donc le dos et les abdos profonds.
0: D'accord.
2: Mais on va aussi beaucoup travailler la proprioception parce qu'il faut tenir en équilibre sur son paddle.
0: On apprend l'équilibre d'abord en dehors de l'eau, comme on peut le faire pour un cours de surf, par exemple, où on l'apprend au fur et à mesure, j'allais dire, des chutes qu'on va faire en plein milieu du lac.
2: Moi, je disais, soyez fous et allez-y, quoi. Amusez-vous.
0: C'est ça, l'idée.
2: On peut aussi commencer assis ou sur les genoux, en fait, si on se sent pas. Donc, on peut se mettre sur ses genoux et puis pagayer, en fait, de droite et de gauche. Donc là, on va beaucoup plus solliciter les bras et le tronc, c'est-à-dire les muscles profonds et le dos.
0: D'accord.
2: Et puis, tout doucement, quand on a pris un peu l'habitude de
0: l'assurance.
2: Son paddle, voilà, on se lève tout doucement et puis c'est ludique. Si on tombe à l'eau avec les températures qu'il fait, pouf, ça fait du bien.
0: C'est un sport comme ça qui a l'air très adapté pour la posture, très bon, j'imagine, pour se redresser, pour retravailler un petit peu sa posture, non ?
2: Carrément, ça travaille vraiment les muscles profonds de la colonne vertébrale, les quadriceps, les cuisses, les fessiers et le cardio aussi.
0: Ah ouais, il est vraiment complet, ça a l'air vraiment d'être une balade sur l'eau, mais en fait, c'est quoi qu'il arrive, c'est un exercice complet, quoi.
2: C'est un exercice complet, mais en plus, on est dans l'eau, connecté avec la nature, donc on n'a pas vraiment l'impression de faire du sport.
0: Et alors, pour le cardio, qui est la partie toujours délicate quand on fait du sport, il faut avoir un cardio déjà un petit peu préparé ou
2: Pas spécialement, on peut le travailler tranquille, mais moi qui l'ai beaucoup pratiqué sur le lac de la Fraye, qui fait à peu près 3 km de longueur, en fait,
0: d'accord,
2: on peut faire une minute cardio, on peut relâcher une minute et on repagaye un peu plus rapidement, on relâche. Mais on peut vraiment tout travailler, autant bien le renforcement musculaire, la proprioception et son cardio.
0: Parce que c'est un sport à poil corps, le paddle.
2: Ouais, c'est exactement ça, on balade son poids du corps. En fait, on le glisse aussi, l'eau elle nous aide.
0: Ouais.
2: Mais il suffit qu'il y ait un brin de vent,
0: d'accord,
2: ça change la donne. Choisissez bien, il faut bien regarder aussi s'il y a du vent.
0: Ah oui, oui, le vent contraire.
2: Ouais, parce que ça change complètement la donne de la pratique aussi. En fait.
0: Il faut avoir un gilet de sauvetage, comme sur un bateau.
2: Oui, un gilet de sauvetage, et puis sur le paddle, il y a toujours une attache qu'on met en fait, à la cheville au cas où on tombe.
0: D'accord.
2: Déjà pour pas que son paddle s'en aille,
0: bien sûr.
2: Et qu'on retrouve à nager, et puis qu'on puisse remonter. Mais oui, on met un gilet de sauvetage, c'est conseillé de toute façon.
0: Où est-ce qu'on peut pratiquer encore le stand-up là, sur ce début d'année ?
2: Alors nous, en Isère, on a pas mal. Il y a le lac de Paladru, il y a le lac de Roche courant l'été sur Champs-Rousses, il y a la Fraye.
0: Eh ben merci beaucoup Sophie.
2: Merci à Yann, merci à vous.
0: J'ai déjà envie de vous dire merci. Merci de nous appeler 04 76 46 45 deux fois. Ce matin, à quelques heures de la rentrée scolaire, on prolonge les vacances avec le passeport de l'été. Ici, Isère, il est d'une valeur tout de même de 1 500 €. Il y a des tonnes d'invitations d'entrée gratuite pour près d'une trentaine de destinations différentes dans notre région. À vous, les départements de la Loire, la Drôme, l'Isère, évidemment. Pourquoi pas l'Ardèche et pourquoi pas aller faire un tour à Walibi. Hein, il y est à l'intérieur de ce passeport. C'est magnifique. Il y a plein d'autres choses à faire, des grottes, musées, bref, prolonger un petit peu les vacances. Ici, Isère, vous avez votre passeport de l'été. Pour ça, il faut nous appeler 04 76 46 45 deux fois. Et puis à 7h23, il faut répondre à cette question. Le passeport de l'été vous permet de redécouvrir notre région. À ce sujet, tiens, la région aura compte plus ou moins de 8 200 000 habitants, plus ou moins de 8 200 000 habitants. Vous avez la bonne réponse, on vous attend. 04 76 46 45 deux fois. Je serai vous, je jouerai, histoire de profiter des week-ends, des beaux week-ends d'ailleurs de septembre qui arrivent. Pour l'heure, 7h23, c'est une nouvelle journée qui démarre aux côtés de George Benson. Voici Gimme the Nights.

0: très bon début de journée dans 3 minutes. Le retour des infos ici Isère et puis très vite, la musique de Michel Polnareff.
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0: Bonjour, bonjour Jacqueline.
6: Bonjour.
0: Comment ça va ce matin?
6: Ben ça va.
0: Bon, oula, c'est la petite voix, vous êtes réveillée depuis pas longtemps vous. Hein? Je vous récupère au saut du lit Jacqueline, j'ai l'impression.
6: Non, pas tout à fait.
0: Pas tout à fait. Ah, Cieux, vous vous trouvez où là en ce moment? Vous êtes dans le salon, dans la cuisine?
6: Dans la cuisine.
0: Ah, génial. Je veux bien un petit café serré Jacqueline, ça vous dérange pas?
6: Non, pas du tout.
0: C'est vrai, si je n'ai pas mes 5 cafés du matin, c'est terrible. Hein. On a tous...
6: Moi, je ne peux pas dire, je n'en bois pas.
0: Ah, bah, vous avez bien de la chance de ne pas être dépendante de la caféine, Jacqueline. Ce qui va vous donner, par contre, la pêche ce matin, c'est ce passeport de l'été d'une valeur de 1 500 €. Je vous le souhaite, en tout cas, il y a plein d'invitations pour deux personnes. Ça sera à partager avec qui, ce passeport?
6: Bah, mon mari, mes enfants, voilà.
0: Comment il s'appelle, le mari?
6: Julien.
0: Eh ben on l'embrasse Julien alors. On lui fait un petit bisou. C'est les deux J à la maison. Oui, oui, Jacqueline et Julien qui tentent de gagner le passeport de l'été. Passeport de l'été qui, je le disais, permet de redécouvrir la région Aura. À sujet, Jacqueline. Oui. Vous avez sorti votre petite calculette, c'est bon? La région compte plus ou moins de 8 200 000 habitants?
6: Plus.
0: Êtes-vous sûr?
6: Oui.
0: Êtes-vous sûr, hein?
6: Oui.
0: Vous avez bien fait alors.
6: Oui, oui.
0: Je suis allé compter le dernier habitant.
6: Il y a plusieurs mois, enfin depuis le début, j'essaie de vous avoir pour ce passeport.
0: Ah mince, vous avez passé l'été
6: gagné,
0: avec nous.
6: Mais il y a déjà plusieurs années et ouais. je n'ai pas tout vu, je ne connais pas tout encore.
0: Jacqueline, vous vous rendez compte qu'il a annulé ses vacances. Tout l'été, elle a joué avec nous, elle a tenté de gagner le passeport de l'été. Il aura fallu attendre le 29 août. Et bah, bravo Jacqueline, c'est gagné.
6: Je vous remercie infiniment.
0: Ça nous
6: merci
0: fait
6: beaucoup.
0: Extrêmement plaisir. On vous souhaite une belle rentrée, puis vous serez là avec nous tous les matins. Hein.
6: Oui, mais je suis même allée encore tout à l'heure, parce qu'il y a un petit truc pour moi.
0: Ah, bon, bah n'en dites pas plus alors, Jacqueline. On vous souhaite une très belle journée, puis dites-moi, quelle est votre radio locale en Isère?
6: Eh bien, ici, Isère.
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0: 7h30.
7: Yann El Amaoui.
0: 7h30 dans l'info d'ici ce matin. On va faire un point sur les recherches de Clinatech.
8: Un centre de recherche grenoblois qui a reçu la visite de la ministre de l'Autonomie, Camille Gaillard-Minier, Clinatech, qui souhaite plus de moyens pour atténuer les symptômes de la maladie de Parkinson. Mais où en sont les recherches de Clinatech? Réponse dans quelques minutes. Finalement, pas de baignade dans l'Isère à Grenoble demain. La mairie reporte l'événement prévu quai Jonquin à cause d'un seuil de pollution au-dessus de la limite. Cette baignade est reportée au 12 septembre. Un terrain de rugby de foot à la couleur jaune plutôt que vert. Des pelouses impraticables à cause de la sécheresse et du manque d'eau. C'est ce qui arrive à plusieurs clubs isérois, dont l'Albinc. Et des sourires dans le vestiaire du GF 38 hier soir pour une victoire de la saison à Laval 3-0. Le reste de l'actu, c'est le 4 en 10 secondes à 7h31 avec Valentin Bertrand. C'est tout de suite.
9: Garde à vue levée pour l'automobiliste accusé d'avoir foncé dans la foule mercredi à Caen. Cet homme d'origine tchétchène de 26 ans a été présenté hier à deux juges d'instruction en vue d'une mise en examen pour assassinat. Le procureur de Caen évoque des tensions avec la communauté afghane, la nationalité des deux piétons tués par cette collision. Il demande des moyens supplémentaires après un été de tous les records. Un préavis de grève d'un mois et demi déposé par les sapeurs-pompiers à partir du 8 septembre. En France, 80% des pompiers sont des volontaires indemnisés 8 euros de l'heure. 50 € pour adhérer à un club ou prendre une licence sportive. Le pass sport destiné aux jeunes de familles modestes est reconduit en cette rentrée. Annonce parue ce matin au journal officiel, une aide rabotée de 20 € par rapport à l'année dernière. La dette de la France reste sur une perspective stable. L'agence de notation Fitch maintient sa note A+, et deuxième signe encourageant, elle n'envisage pas de la changer à court ou moyen terme. Réaction satisfaite du ministre de l'économie. Roland Lescure se dit pleinement mobilisé pour contenir le déficit public, alors que s'ouvrent dans quelques semaines les discussions sur le prochain budget. Une randonneuse portée disparue dans le massif des Écrins dans les Alpes, Claire Tardy, 45 ans. Elle n'a plus donné de nouvelles depuis mardi et n'est jamais arrivée au refuge où elle avait réservé une nuit. Vous retrouvez les détails de cet appel et témoins sur ici.fr. Et puis deuxième journée du championnat et deuxième nul pour le Paris Saint-Germain, champion en titre, qui est remonté hier sur le fil face à Lille hier soir de partout.
8: 7h32 sur ICI Isère. Isclinatech avance dans ses recherches mais veut plus de moyens pour atténuer les effets de la maladie de Parkinson. Notamment, ce centre de recherche grenoblois veut plus d'argent pour trouver d'autres traitements, comme celui qui a permis à un paraplégique de diriger à nouveau ses jambes, Laurent Gallien.
7: L'image avait fait le tour du monde. Grâce aux technologies grenobloises et à des équipes médicales suisses, un patient paraplégique parvenait à marcher en appui sur un déambulateur grâce à des appareils électroniques qui captent son intention de marche et d'autres qui transmettent l'ordre aux membres. 3 ans après, cet homme va aussi bien que possible. Le système fonctionne toujours et il s'en sert quelques heures par jour, explique Guillaume Charvet, directeur scientifique de Clinatech.
10: Aujourd'hui, il ne s'en sert pas forcément 24h/24. Il y a encore des limitations sur l'usage du système, en particulier en termes d'autonomie d'énergie. C'est la raison pour laquelle, en fait, aujourd'hui, on travaille au CEA pour améliorer la miniaturisation de ce système-là. Passer de l'ordinateur à une simple puce électronique, d'avoir un système, par exemple, directement à la ceinture, portable et qui consomme très peu.
7: Une autre piste est développée pour utiliser les mêmes capteurs.
10: Où là, on va utiliser le système, cette fois-ci, pour aider les patients à récupérer potentiellement après un AVC, donc de neuro-rééducation. Avec un essai clinique qui a démarré, une première patiente qui a été implantée en mois de juin.
7: Les avancées prennent du temps et de l'argent. Il faut plusieurs dizaines de millions d'euros pour financer un essai clinique, d'où la

0: 300 000 patients opérés dans le monde. Et là où on est en train de développer de nouveaux implants, c'est pas uniquement pour améliorer les symptômes de la maladie Parkinson, mais pour essayer de ralentir l'évolution de la maladie.
1: Et là encore, le travail clinique est engagé.
2: Laurent Gallien pour Ici Isère. Est-ce qu'il fait beau aujourd'hui, Yann?
1: Et on va poser la question à Michel de Jarry. Bonjour Michel.
3: Oui, bonjour Yann, hein, je crois.
1: Mais exactement, oui. Et oui Michel, c'est moi. Michel, il fait quel temps à 7h35 du côté de Jarry?
3: Ce matin, je vais dire que c'est super. Et il fait bon, il fait 17,5.
1: Ouais.
3: Ciel bleu, hein. Un petit nuage sur le Vercors, mais c'est tout.
1: Bon, bah écoutez, on est pas mal.
3: C'est nettement meilleur qu'hier matin, parce qu'hier, c'était la folie.
1: Bon, eh ben écoutez, on vous salue, Michel. Temps parfait, me semble-t-il, pour une balade avec votre chien, c'est ça?
3: Exactement, exactement. On va partir bientôt, hein. On va faire le tour du château de Bonrepos. Hein, et puis voilà, quoi. Et puis après, l'hiver, le jardin, un peu tout.
1: C'est une belle journée qui s'annonce pour vous, Michel. On vous remercie. Météo, c'est la météo que l'on fait ensemble également sur les réseaux, la page Facebook d'Ici Isère. Florence nous dit 15,6 degrés à Vinay dans un week-end festif. Et puis Michel, elle a 16 degrés du côté de Beaucroissant. Météo du côté de Voiron et Moiran avec un ciel dégagé ce matin. Il fera 17 comme à Clé et à Grenoble. Et puis côté route, attention, on nous signala un incident. La D523, accident entre JR et Murianette.
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1: Ravi de démarrer cette nouvelle journée à vos côtés, les amis. Vous avez vu, on a joué tout à l'heure, on a gagné de beaux cadeaux. La bonne nouvelle, c'est qu'on rejouera peut-être avant 9h. Je dis ça, je dis rien. Notre numéro 04 76 46 45 deux fois. Bon réveil, Isère, avec Michel Polnareff.

0: 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Michel, Florence, Catherine, Claudine ou encore Ingrid, elles viennent de se réveiller sur la page Facebook Ici Isère.
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0: Avec avant 8h, le coup de cœur d'Élise. Elle est de retour cette année pour nous partager de bonnes adresses et des événements qui la touchent. Ce sera le cas ce matin puisque nous fêterons les 70 ans du planning familial. Élise Cuneau, auditeur, avant 8h. Et puis si vous souhaitez profiter d'un peut-être dernier week-end de libre, ici, en Isère, avant la rentrée scolaire, les 3 plus, c'est dans moins de 10 minutes. Le temps de retrouver les gens d'ici avec Nathalie Malocher qui se balade chaque jour dans une commune différente du département de l'Isère. Escale à 7h41 sur la commune de la Chapelle-du-Bar. Rencontre avec une enfant du village, aujourd'hui assistante sociale à Grenoble. Loris Cassard reste profondément attaché à sa commune, tout comme ses parents qui ont été très très investis et dans beaucoup d'activités sur la Chapelle.
3: Oui, effectivement, mes parents donc sont arrivés dans les années 80 sur la Chapelle-du-Bar et ils ont développé à Beauvoir, donc dans un tout petit hameau, le plus haut d'ailleurs de la commune, ils ont développé plusieurs activités. Et effectivement, nous, à la maison, on avait du coup tout le temps du monde. Ils ont eu un gîte, ils ont eu un lieu de vie, donc ils accueillaient des jeunes placés. Et à la fin, ils ont aussi ouvert un fournil, donc on faisait du pain bio, voilà, tout là-haut dans la montagne.
4: Qu'est-ce qui vous plaît dans cette vie de village? Parce que vous faites quand même de sacrés allers-retours hein, entre la Chapelle-du-Bar et Grenoble. Pourquoi ce choix de rester sur la commune?
3: Dans l'absolu, ce serait plus simple pour moi de me rapprocher, de rapprocher mon boulot de chez moi. C'est dans ce sens-là que je l'envisagerais plutôt.
4: Oui.
3: En soi, pourquoi j'y suis restée? Parce qu'effectivement, j'ai une grosse partie de mon réseau, parce que je m'y sens bien. Moi, j'ai grandi dans la nature, j'ai grandi à la montagne, j'ai grandi avec des vues assez sympas quand même. Ça, je m'en rends compte plus aujourd'hui que quand j'étais petite, finalement. Ce que je vois quand je remonte dans mon ancienne maison qui a été vendue depuis à Beauvoir, ça me donne un peu cet effet-là de me dire « Ouais, en fait, j'ai quand même eu cette chance de grandir dans cet endroit-là et c'est pas donné à tout le monde. » Et mes enfants aussi, ils sont attachés. Nous, on aime aller se promener dans la forêt, on aime aller voir nos voisins. Les enfants jouent dans le quartier. On a entre 8 et 10 enfants qui jouent dans la rue. Et du coup, voilà, moi, j'ai mes amis, mes voisins. Et c'est vrai que c'est une certaine richesse, en tout cas. Je me sens pas seule dans ce village. Et c'est une des raisons pour lesquelles je suis prête aussi à faire les trajets aujourd'hui. Hein, c'est que j'aime l'endroit où je vis. Et à terme, j'espère pouvoir rapprocher mon activité, qui sera peut-être pas forcément dans le médico-social, mais en tout cas qui restera toujours une activité autour du lien avec les autres.
4: Est-ce que vos parents qui sont aujourd'hui partis prendre leur retraite du côté de la Drôme, est-ce qu'ils reviennent sur la Chapelle-du-Bar et vous disent « Ah, c'est vrai que c'est beau quand même
3: ». Plus mon père que ma mère. Ma mère, elle avait vraiment souhait d'aller vers un climat un peu plus doux, donc voilà.
4: La neige, elle en avait marre.
3: Voilà, la neige l'hiver, c'était compliqué pour elle, à force, elle avait envie de douceur. On sent que mon père, c'est un peu plus, il y est plus attaché. Mm-hmm. Voilà, vraiment. Et puis, il y a la forêt de Saint-Hugon, et c'est une forêt qui les a, dans laquelle, en fait, ils ont couru toute leur vie, quasi. Et c'est une magnifique forêt avec des chemins, des petits sentiers, voilà. Et c'est vrai que cette forêt-là, c'est pas la forêt qu'ils ont dans la Drôme, hein, clairement, elle est bien différente. Et que cette forêt, ils y sont vraiment attachés.
0: Merci à vous deux, et évidemment, à retrouver en replay sur le site ici.fr.
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0: Avec

Et tant mieux pour celles et ceux qui l'auront vu au Festival Musilac cet été. C'était Charlotte Cardin à 7h48. L'heure de vous partager mes 3 plus de ce samedi 29 août. 3 plus pour terminer l'été, préparer la rentrée, notamment si vous êtes étudiant. Vos enfants attaquent leur première année sur le campus. Pourquoi ne pas leur proposer de passer au vélo? Oui, mais alors un vélo pas très cher. M Vélo Plus, le service de location de vélo proposé par le SMAG, lance sa nouvelle édition d'opération Bike to Campus. Le principe, il est très simple. Un vélo rien qu'à vous pendant les 10 mois de cours à un prix tout petit puisque ça démarre à 32 euros. Ça, c'est par an, hein, c'est pas par mois. 32 euros par an pour un vélo. Vous êtes boursier, le tarif solidaire propose donc cette location de vélo pour 32 euros par an. Et pour les 1000 premiers inscrits ne bénéficiant d'aucune aide, ça sera 49 euros par an. C'est vraiment pas cher. Inscriptions qui sont déjà ouvertes, dépêchez-vous. Véloplus-m.fr ou alors les boutiques Véloplus. Il y en a une notamment du côté de la gare de Grenoble pour les infos. Profitez des dernières heures de l'été pour découvrir Grenoble sur le prisme de la résistance. Notre ville et plus largement notre département comptait de nombreux justes, ces héros du quotidien, de l'anonymat, ont résisté face à l'Allemagne nazie et la résistance au cœur de Grenoble. Et bien, c'est un escape game dans lequel vous allez aider Jacques, résistant, à ouvrir un coffre mystérieux équipé du carnet de Jacques. Aidez-le donc à résoudre les énigmes qui vous permettront d'ouvrir une malle secrète déposée au musée de la résistance et de la déportation de l'Isère. Le carnet est à récupérer gratuitement à l'accueil du musée ou en téléchargement sur le site internet du musée de la résistance. Uria Jeanvoix fait son grand retour. Le week-end prochain, c'est la 23e édition de ce rendez-vous musical incontournable qui a su, au fil des années, s'installer comme un rendez-vous très attendu. C'est un événement ici, Isère, au cœur du très joli parc de notre station thermale. Le festival Uria Jeanvoix, c'est le top départ d'une rentrée culturelle qui s'annonce riche dans notre département. Et cette année, les programmateurs n'ont pas fait les choses à moitié. Samedi, le 5 septembre, le groupe rock Les Vampas, mené par l'irremplaçable Didier Vampas. Et puis dimanche, ambiance pop avec le groupe culte de la scène française des années 90, Les Innocents. Un très bel événement, donc Uria Jeanvoix est proposé le week-end prochain du côté d'Uria. Vous avez des événements à nous partager, on vous attend. 04 76 46 45, deux fois.

0: Balade du début des années 80 par les Corgis et Lenny qui me la prend à l'instant, j'étais passé à côté. Lenny qui réalise l'émission, reprise il y a quelques années maintenant, de Christine and the Queen, voilà, qui avait repris le Everybody's Got to Learn Sometime. Très belle balade ce matin et bonjour à Jean-Louis sur la page Facebook ici Isère qui me dit bonjour et bienvenue. C'est vrai que c'est très sympa, c'est ma première ce matin. Merci Jean-Louis, il fait 24 degrés du côté de Bourgoin. On vous attend avec le retour des infos dans à peu près 7 minutes, il sera 8h. Les coups de cœur chaque week-end dans votre radio locale ici, Isère. Les coups de cœur d'Élise Cueno, auditeur. Bonjour Élise.
1: Bonjour Yann, bonjour à tous.
0: Nous parlons aujourd'hui d'un bel événement, c'est le planning familial qui, me semble-t-il, a été créé à Grenoble.
1: Tout à fait.
0: Qui fête cette année ses 70 ans.
1: Exactement, pour cette chronique qui amorce la rentrée, moi j'avais envie de commencer par quelque chose de réjouissant, mais aussi de mobilisant. On a 70 ans d'histoire qui se sont déroulés à Grenoble, mais aussi ailleurs, bien sûr, des combats pour les droits. Et surtout, ce qui est génial, c'est qu'en plus, on va pouvoir faire la fête. Alors moi, ça, j'adore.
0: C'est une journée pour se mobiliser, pour sensibiliser les plus jeunes, mais pas forcément que les plus jeunes, hein, les familles dans leur ensemble. Une journée également pour se retrouver.
1: Oui, exactement, puisque vous allez avoir des tables rondes, des ateliers, des villages associatifs, des chorales, bref, il va y avoir plein de choses, et tout ça pour célébrer cette histoire, puisque depuis 1956, on a ici cette sensibilité et cet attachement au fait de défendre les familles, mais aussi les corps, mais aussi finalement ce qui fait notre liberté individuelle à la vie affective et sexuelle.
0: Oui, je le rappelle, c'est une initiative grenobloise qui ensuite a fait des petits partout en France, il y a 70 ans maintenant, Élise.
1: Exactement, c'est quand même une belle histoire, mais elle est toujours actuelle, puisque le planning rappelle que les questions qui ont accompagné sa création restent toujours très contemporaines. On parle toujours beaucoup de l'accès à l'IVG, que ce soit en France ou en Europe. La contraception, les violences, les discriminations, je ne vais pas faire la liste à la Prévert, mais on le sait, aujourd'hui, ce sont des questions toujours aussi importantes.
0: Alors, si on a envie, justement, dans les prochains jours, d'aller consulter, surtout d'être écouté. Je crois que vraiment, la vertu du planning familial, c'est d'être écouté. On peut peut-être donner l'adresse du planning familial.
1: C'est au 30 boulevard Gambetta à Grenoble et c'est au 5e étage.
0: Il faut prendre rendez-vous pour aller au planning familial ou on peut se présenter sans rendez-vous ?
1: Non, vous pouvez vous présenter sans rendez-vous. C'est ouvert quasiment tous les jours, sauf le mardi matin. Faites attention à cela. Et donc, n'hésitez pas. Vous pouvez également les appeler. Comme ça, si vous avez la moindre question, c'est toujours plus simple.
0: De l'écoute, toujours de l'écoute. De l'écoute et une fête donc pour les 70 ans. Ça aura lieu où ?
1: À la correspondance. Là, cette fois-ci, c'est 30 bis avenue Marcelin Berthelot à Grenoble, le samedi 5 septembre de 14h à 23h30 parce qu'on va faire la fête.
0: Eh ben, merci beaucoup, Élise, pour ce coup de cœur de ce week-end.
1: Avec plaisir.
0: Et à 7h56, on vous prépare dans l'humour en tube. Les meilleurs sketchs de Patrick Timsit et Jérôme Commandeur, ici Isère.
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0: Vous le savez, on fait la météo à vos côtés tous les matins. La page Facebook d'ici Isère, je voulais vous remercier d'être extrêmement nombreux et nombreuses ce matin. Je compte sur vous, hein, les photos, les relevés des températures. On fera un point complet tout à l'heure à 8h après les infos de ce samedi 29 août. Et puis tiens, dans l'humour en tube, les voyages en terre inconnue, c'est pas toujours comme sur National Geographic. On est le dernier week-end avant la rentrée. Dès lundi, on aura le droit au résumé des vacances de nos amis, de nos collègues. Alors Dieu merci, on n'est plus l'époque des soirées diapositive, ça c'était compliqué, hein, le petit diapo avec, bah là, regarde, c'était les vacances, on était à la Grande Motte et c'était chouette. Non, alors pour nous préparer au pire péripéties, Fred Ballard dans l'humour en tube a rencontré des aventuriers qui reviennent de contrées exotiques et hostiles. C'est à vous, Fred.
8: Là-bas, mais direct des cuissardes, hein. Oublie les Rangers. Non, parce que les scorpions, ça dort dans les Rangers. Ça m'est léger, hein. Peine tu mets le pied, tu le réveilles. Ça n'avait pas de bon poil, c'est pas du matin, le scorpion.
7: Ah bah oui, hein, le scorpion est chafouin, fourbe et caractériel, hein, ça faut le savoir avant de partir dans certains endroits du globe. Les voyages forment la jeunesse, mais le venin déforme les godasses.
8: De toute façon, moi les Rangers, je pouvais plus les mettre. Après la première piqûre, chaussée du 82... Je mettais plus que des Adidas. Pas les chaussures, les sacs de sport. Hostile, la nature.
7: Mais oui, on croit toujours qu'on est plus fort que les éléments, mais faut pas. Hein, c'est comme ça qu'on finit un trek avec deux sacs de sport au pied, comme Patrick Timsit. Et faut se méfier de certains végétaux aussi, hein, quand on voyage en terre inconnue. Gisèle Lapin, alias Jérôme Commandeur, ne s'est pas méfiée.
9: J'arrive à l'hôtel, je demande un jus d'orange. J'ai jamais demandé un jus d'orange au Maroc. Ah, vaut mieux faire 15 ans de tôle, c'est moins dangereux. Là, les oranges, je sais pas si tu les avais épluchées pour la naissance d'Hassan II. Oh putain. Perforation du gros côlon, j'ai fait du gros bras. Feu d'artifice et pétard à tous les repas, j'ai envoyé, hein. 8 jours à la durée de la fête nationale.
7: Ah bah oui, ça aussi, ça fait partie des petits souvenirs impérissables, hein, qui donnent un tout autre parfum à nos escapades exotiques. Comme quoi, il n'y a pas que le jasmin et la fleur d'oranger, hein, qui peuvent marquer un voyage à l'étranger. Allez, humour et paix, hein, du coup. PAX, hein, bien
0: et
7: sûr.
0: Évidemment, Fred, à retrouver en replay sur le site ici.fr. J'aime beaucoup, moi, Jérôme Commandeur, un garçon très en forme. Comme ce matin, Roland à Valbonnet qui nous appelait au standard 04 76 46 45 deux fois. Il nous signale un ciel gris, malheureusement avec des nuages, où il fait actuellement 14 degrés.
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0: Merci de nous avoir choisi. Bon réveil. 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
0: Les informations, c'est avec vous, Cédric Hermel. Et si vous comptiez vous baigner dans l'Isère demain, eh bien, c'est loupé.
11: Eh oui, parce que la session baignade à Grenoble est reportée au 12 septembre dans 2 semaines. La raison, un seuil de bactéries qui dépasse la limite autorisée, conséquence des intempéries des derniers jours. La mairie de Grenoble renonce donc à tester la baignade Kejonkine demain, mais y croit toujours sans avoir à dépolluer l'eau en amont. Gilles Namur est adjoint aux espaces publics et à la nature en ville.
12: En fait, c'est pas un parti pris, c'est un fait. Contrairement à Paris, il n'y avait pas de problématique dans la rivière. L'eau, généralement, elle est bonne à la baignade. Simplement, il y a des conditions météorologiques qui font que, avec des pluies importantes, par exemple, en fait, on va avoir des eaux de ruissellement qui vont aller dans la rivière et qui vont empêcher la baignade pendant quelques jours. Mais la plupart du temps, l'eau est bonne parce que les réseaux d'assainissement ne se rejettent pas directement dans la rivière. Il n'y a pas de besoin de la dépolluer puisque la plupart du temps, elle n'est pas polluée. Donc, il n'y a pas de travaux spécifiques à faire pour cela. On va continuer à faire ces prélèvements. On pourrait avoir un nouvel aléa. On va croiser les doigts. Si on a encore un nouvel aléa, ben, on continuera ce projet en termes d'information, de mise à disposition des gens, de toutes les données qui permettent de se baigner par la suite ou pas. C'est-à-dire les jours où ce sera pas forcément bienvenu.
11: La place de la baignade demain, la mairie de Grenoble va installer un point d'information. Plus d'épisodes de pollution en Isère, il est en train de se terminer. Un peu moins de poussière microscopique dans l'air qui a donné cette teinte jaunâtre au ciel ces derniers jours, notamment dans l'agglomération grenobloise.
0: Un compte à rebours est lancé pour certains clubs sportifs isérois.
11: Est-ce que leur pelouse sera remise en état pour le début de saison? Question que se pose en ce moment même le club de rugby de l'Albinc. Son terrain est presque inutilisable. L'herbe est verte claire, presque jaune, la terre est sèche. Ce qui a poussé le club à renoncer au plaquage lors des entraînements. Et pour l'instant, il n'y a pas vraiment de solution pour améliorer la situation, explique Christophe Lutz, c'est l'entraîneur du club de l'Albinc.
13: Ça pourrait être réglé si on pouvait avoir un système d'arrosage, qui n'est pas encore le cas chez nous. Mais bon, après, je pense qu'au niveau finance, les petits clubs comme nous, c'est un peu compliqué. Donc les mairies n'ont pas forcément beaucoup d'argent. Donc ça pourrait être une solution dans les années à venir.
14: Et passer à une pelouse synthétique?
13: Ah, c'est un peu pareil. Les pelouses synthétiques, je suis pas très fan. Pour les appuis, c'est pas très bon pour les joueurs non plus. Certains aiment pas. Après, c'est vrai qu'on est moins embêté, mais il y a le pour et le contre. Après, pareil, hein, niveau finance, un terrain synthétique, ça coûte beaucoup d'argent. Donc, au point de vue de la municipalité, je suis pas sûr que ça soit vraiment d'actualité.
11: Christophe Lutz, entraîneur du club de l'Albinc de rugby. On y revient sur ce sujet dans l'info d'ici à 8h30 sur Ici Isère. Toujours aucune nouvelle de Claire Tardy. C'est le cas depuis mardi. Cette randonneuse de 45 ans a disparu dans le massif des Écrins. Elle devait aller dans un refuge près de la Meije mais n'est jamais arrivé sur place. Les recherches reprennent ce matin et la CRS Alpes a lancé un appel à témoins qu'on vous a mis sur ici.fr page Isère.
0: Un bilan qui s'alourdit au Népal.
11: 626 morts, 2426 disparus après une crue dévastatrice. Parmi eux, 4 Français dont on n'a pas de nouvelles, confirme le ministère des Affaires étrangères. Il s'agit de 3 femmes et d'un homme qui était sur place pour un pèlerinage, Marie Mutrici.
7: Oui, le pèlerinage du mont Kailash au Tibet, au sud-ouest de la Chine, au cœur du massif de l'Himalaya. C'est une destination importante pour plusieurs religions, pour les hindous, les bouddhistes notamment, et pour la fondation Isha qui propose des programmes de yoga et qui organise des voyages vers cet endroit. C'est cet organisme qui a précisé qu'un groupe de 80 de ces pèlerins comptait 3 Français. Dans une vidéo publiée sur Instagram mercredi, le leader de cette organisation spirituelle apparaît en larmes. Il explique que le dernier message du guide du groupe est envoyé à 21h05. Il écrit alors qu'il se trouve avec les pèlerins dans l'immeuble de l'immigration chinoise, celui qu'on voit emporté par l'immense coulée de boue sur toutes les vidéos qui circulent depuis. Le portable népalais du guide, qui aurait dû être joignable s'il avait passé la frontière, ne répond pas, précise encore le responsable. La fondation Isha n'évoque pas en revanche le 4e Français porté disparu. Il était enregistré dans la même agence de voyage que les 3 autres ressortissants tricolores qui faisaient ce pèlerinage.
11: On vous en parle aussi de ce sujet sur ici.fr et sur l'appli ici. On revient chez nous où il n'est toujours pas possible de circuler sur la route de la Bérarde. Elle reste coupée à 2 endroits après une coulée de boue, coupure notamment entre Préclos et Champforan notamment. Ça va durer au moins jusqu'à 15h cet après-midi, indique le département. Le passeport est reconduit. Décret publié ce matin au Journal officiel. Ce dispositif sert à aider les jeunes de 6 à 17 ans à pratiquer une activité sportive, à aller dans un club près de chez eux, avec un changement par rapport à l'année dernière. L'aide cette année sera de 50€ contre 70€ l'année dernière.
0: 8h05 ici, Isère, un centre de recherche grenoblois a demandé plus de moyens.
11: À la ministre de l'Autonomie et des Personnes Handicapées, Camille Gaillard-Minier. Ce centre, c'est Clinatech. Il avait réussi un exploit en 2023, celui de refaire marcher un paraplégique. Et ce centre veut continuer ses recherches avec plus d'argent, demande entendue par la ministre Camille Gaillard-Minier.
10: On sait que l'innovation technologique prend du temps, donc il faut évidemment l'accompagner de façon très forte si on veut justement accélérer cette capacité à l'innovation de répondre à des besoins sur l'autonomie. On le voit, 2019, vous avez grâce à cet implant une personne qui pouvait effectivement avoir de nouveau la marche avec un exosquelette qui était très, très, très important. Et après, juste quelques années après, parce qu'on est maintenant en 2026, vous avez une personne qui peut avoir cette marche, mais avec juste finalement un dispositif beaucoup plus léger. Donc on voit que finalement l'évolution, elle est là en quelques années. Et puis ça a été dit, un jour, on pourra effectivement imaginer ça au quotidien pour les personnes sur un handicap à domicile. Donc la recherche, on sait que ça prend du temps, mais c'est pour ça qu'il faut mettre les moyens. Et le message a bien été passé par Clinatech.
11: Camille Gaillard-Minier au micro de Laurent Gallien pour ici Isère.
0: Le GF38 revient de Mayenne avec 3 points dans la besace.
11: Et oui, comme le score final hier, victoire à Laval, 3-0 hier soir. Premier succès de la saison pour les footballeurs grenoblois. Ils affrontent Annecy au Stade des Alpes la semaine prochaine. Défaite en revanche pour le CSBJ. Score final 26-17 à Massy hier. Les rugbymen bergeliens sont 9e de national ce matin et Vienne, toujours en national, reçoit Rennes cet après-midi à partir de 18h. Et un premier tour d'Europa League, on va dire corsé pour l'OL, avec des déplacements sur les pelouses d'Anderlecht en Belgique, d'Offenheim en Allemagne et surtout de la Real Sociedad en Espagne. Le résultat du tirage au sort de l'Europa League qui s'est déroulé hier pour l'Olympique Lyonnais. Alors, la météo, il fait beau,
0: écoutez,
11: pas
0: à 8h07, on va déjà saluer Jean-Marie sur la page Facebook. Bien ici, Isère, qui dit bonjour ici matin.
11: Ah bah, il est gentil, bonjour. Merci à lui. Bonjour.
0: Bonjour à vous, Jean-Marie. Ciel bleu, 13 degrés à Saint-Agnien-sur-Billon. Quelques gouttes de pluie hier, mais les averses sont passées à côté du village. Il nous souhaite un bon samedi. Bon samedi à vous, Jean-Marie, avec des conditions anticycloniques de retour. Un temps déjà bien ensoleillé en pleine, au réveil, en journée, des nuages d'altitude qui circulent et viennent passagèrement voiler le ciel, tandis que sur le Grand Nord Isère, quelques nuages bas débordent de la vallée du Rhône et apportent un temps plus gris. Les températures ce matin, Pont-de-Cherouy et Bourgoin-Jallieu 18 degrés, Côte-Saint-André 15 degrés, Voiron et Moire en 17, tout comme à Vif, Clé et Grenoble, où on vous souhaite un très bon début de journée.
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0: Pour la bonne humeur, vous pouvez compter sur nous et vous pouvez compter sur Emma, qui va décrocher le téléphone dans quelques secondes, puisqu'on aura des cadeaux à vous offrir. De beaux cadeaux. Vous aimez les concerts, vous, hein?
11: Un peu, oui.
0: Vous êtes gâtés. J'en dis pas plus. De beaux spectacles, de beaux concerts en Isère, avec votre radio locale ici, Isère. Le temps d'écouter Indochine, 8h08.

0: Indochine dans votre radio locale ici, Isère. 8h11, j'ai demandé à la Lune.
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0: Ça tombe bien? J'ai demandé à la Lune le beau temps aujourd'hui. C'est la photo et le post Facebook qu'on vous a partagé. La page ici, Isère. Très belle photo d'ailleurs de Pascal de Fitilieu. Observation de la Lune assez exceptionnelle. Je dois dire. Ce qui vous a motivé à envoyer vos photos de la Lune, c'est le cas de Timéo par exemple, ou encore d'André qui partage de très belles photos, page Facebook ici Isère. On fait la météo ensemble dans quelques minutes. Samedi matin, l'équipe d'ici week-end au grand complet. Il y a Lenny à la réalisation, Emma qui vous attend au standard, Cédric Armel pour les infos. Nous serons de retour tout à l'heure, 8h30.
3: Bien évidemment.
0: Il y aura de l'info d'ici.
3: Il y aura de l'info d'ici.
0: Il y aura des choses
3: pas que de l'info d'ici. Oh, pff, on
0: merci.
3: Verra.
0: Merci Cédric à 8h12. Mathieu Montel, lui, retrace la vie de ce doudingue, le roi des atterrissages hors normes sur la crête des cimes, l'aviateur Henri Giraud. C'est la première fois que vous nous écoutez ce matin. Mathieu retrace la vie, fait la story des illustres Isérois. Des super cadeaux dans la radio. Nous vous inviterons à l'événement ici, le festival complet. 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
3: Ah, je sens que vous en avez dans la poche.
0: Les belles journées. C'est le week-end prochain à Bourgoin-Jallieu au Parc des Lilas. C'est exceptionnel. Et puis dans 30 secondes, Valentine Letesse qui s'installera devant le micro ici Isère pour un nouveau conseil dans vie numérique, vie privée. À tout de suite.
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0: Avec à suivre Marc Lavoine et Patrick Fiori dans une poignée de secondes. Et puis alors que faire en cas de fuite de données, Cédric?
3: Mode d'emploi ce matin dans vie numérique, vie privée, alors que ces fuites de données s'enchaînent, Valentine Letesse.
5: On l'a vu avec les impôts, 3 fuites successives, près de 700 000 Français concernés et des pirates en possession de leur identifiant fiscal, leurs coordonnées, état civil ou encore de leur taux de prélèvement à la source. Le risque principal, c'est quoi? Des tentatives d'escroquerie, appelées hameçonnage, phishing en anglais, est rendu particulièrement crédible par la mention, par mail ou par téléphone de ces données personnelles volées.
3: Mais si l'on est concerné, Valentine, on fait quoi ?
5: Petit mode d'emploi concocté avec la CNIL, la Commission nationale de l'informatique et des libertés. Est-ce qu'on change de mot de passe ? Si vous utilisez le même partout, oui, absolument. C'est l'occasion de mettre en place une règle de base de cybersécurité. Choisir des mots de passe différents et complexes pour chacun de vos comptes. Si c'est déjà le cas, pas besoin de changer. Par sécurité, déconnectez tout de même vos comptes de tous vos appareils. Est-ce qu'on active la double authentification ? Oui, si le service vous est proposé, vous augmentez la protection de vos données. Est-ce qu'on se méfie ? Absolument. Et de tous les mails, coups de téléphone ou SMS que vous pouvez recevoir. Et souvenez-vous, aucun organisme, l'assurance maladie comme l'administration fiscale, aucune banque, aucun fournisseur de services ne vous demandera vos données personnelles sensibles par téléphone, ni vos identifiants de connexion, ni vos mots de passe, encore moins vos informations de paiement. On évite justement d'enregistrer sa carte bancaire sur chaque site dès le premier achat. En cas de fuite, vos numéros de carte peuvent aussi être volés. Et pour l'avenir, l'idéal, c'est aussi d'avoir plusieurs adresses mail, d'en utiliser une pour votre shopping, une autre pour l'administration, une pour le travail, etc. Et puis prévenez vos proches. Si vous êtes marié, par exemple, et que vos données fiscales ont été volées, votre conjoint aussi est concerné.
3: Merci Valentine. Et on vous donne aussi nos astuces pour choisir des mots de passe différents et complexes et surtout comment s'en souvenir. C'est sur ici.fr, page vie numérique, vie privée.
0: Merci elle, merci à vous et merci à Corinne ce matin sur la page Facebook ici, Isère, qui nous salue depuis Saint-Étienne de Saint-Jouard. Le ciel est mitigé, j'ai une photo, hein. C'est vrai que c'est coussi coussa. Il fait 12,9 degrés, 90% d'humidité. Il est tombé 8 mm hier chez Corinne, voilà, qui partage une photo dans le centre du village, avant une répétition de théâtre. Mmh. Oui, puisqu'elle fait du théâtre avec la compagnie Amis en scène. Eh ben, on vous embrasse ce matin, Corinne, à 8h16. Merci de nous avoir choisi ici matin en version week-end. C'est pas pour autant qu'on n'a pas des cadeaux, de beaux cadeaux dans la radio.
3: Bien sûr.
0: C'est dans une poignée de secondes après les élus. l'illustre Isérois de Mathieu Montel, les deux illustres chanteurs français en duo, Marc Lavoine et Patrick Fioré. Voici Occupé, les 8h16. Bon réveil.

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1: Marguerite, Gaëtan Roussel ou encore Suzanne, vos places de concert, les belles journées avec Ici Isère dans une poignée de secondes. Et les illustres Isérois, tous les jours, Mathieu Montel vous raconte l'histoire d'un ou une Iséroise qui a marqué l'histoire avec un grand H, en même temps pionnier, dingo. Découvrez le pilote Henri Giraud.
2: Un indomptable qui dompte le ciel et les montagnes, ce n'est pas commun. Henri Giraud vient au monde à Marcolin dans la Bièvre le 16 mai 1920. Très jeune, en observant les oiseaux, lui vient la passion de voler.
3: Je vous en prie, restez concentrés.
2: À 17 ans, il devient pilote autonome et dès le début, Henri l'insoumis va faire des siennes. Premier looping, vol en rase-motte au-dessus de la ferme de sa sœur. Henri est indiscipliné, certes, mais pétri d'un talent monumental. Il obtient son brevet le 15 octobre 1938.
4: Je suis arrivé à contrôle total. En route.
2: S'il rentre dans l'armée de l'air en 1939, c'est après la guerre qu'il commencera vraiment à voler et baroudera dans toute la France avant de revenir en Isère en 1950. Un an plus tard, Henri Giraud devient chef pilote de l'aérodrome du Dauphiné. Le patron, c'est lui, et il enchaîne les premières en avion dans les Alpes en tant que pilote de montagne, même si officiellement, un pilote de montagne, ça n'existe pas encore.
5: Shut up. Kiss my ass.
6: D'accord, faisons comme ça.
2: Il commence par atterrir à la Croix-de-Champs-Rousse en 1953, mais attention, parce que la suite va encore aller plus haut, ce qui n'est pas si étonnant pour un pilote d'avion. Mais tout va passer par un autre dingo de l'altitude, Hermann Geiger. Le Suisse invente et définit les principes de l'atterrissage en montagne. Et Henri va faire un stage chez lui en 1957. Parce que Riton, il a un projet, un symbole de ces montagnes qui lui fait de l'œil. Et ce symbole, c'est le Mont Aiguille.
7: Ça va, oui. Sauf que l'avion perd de l'altitude.
8: On fonce sur les arbres. Et je n'aurai pas le temps de sortir des trains d'atterrissage.
9: Mais il y a quoi qui va ?
10: Ce qui va, c'est que je suis là.
2: L'une des sept merveilles du Dauphiné est surtout une structure géologique propice aux exploits de notre pilote. Pour l'avoir survolé de nombreuses fois, Henri sait que le dessus du Mont Aiguille, c'est une bande herbeuse qui pourrait permettre un atterrissage. Après avoir escaladé la bête à pied pour mesurer le terrain, Henri tente de s'y poser le 12 juillet 1958. Pour vous donner une idée, c'est comme de chercher à atterrir sur un porte-avions immobile sans dispositif pour freiner l'avion. Mais le défi technique n'empêche pas la réussite d'Henri, qui se pose deux fois sur le Mont Aiguille.
11: C'est parce que quand je suis content, je vomis. Et là, je suis hyper content.
2: Performance qu'il réalisera ensuite une bonne cinquantaine de fois à cet endroit. Vous vous dites, ok, c'est pas mal pour une carrière, ça suffit. Naïf que vous êtes. Un aventurier comme Giraud, il va pas s'arrêter là. Sa prochaine cible, rien de moins que le plus haut sommet d'Europe, le Mont Blanc. Mais attention, Giraud l'a dit lui-même, cette quête d'exploit, ce n'est pas juste pour la gaudriole. Il veut prouver à tous que les avions ont leur place et leur utilité en montagne. Pendant deux ans, il ne laisse rien au hasard, une préparation presque militaire, jusqu'au 23 juin 1960. Il fait une première tentative d'atterrissage, mais il est un peu court et va trop vite, il doit alors repartir. Mais lors de son second essai, l'Isérois atteint son Graal et bat le record de France d'atterrissage en altitude à 4304 mètres. Dans la foulée, le bougre se paye le culot d'envoyer un message au général de Gaulle pour lui signifier sa réussite. Si on ne sait pas si le président l'a reçu, on sait que le coup de projecteur placé sur Giraud a eu d'autres conséquences. En haut lieu, les exploits d'Henri sont plutôt vus comme des débordements. Et si d'autres voulaient imiter ce casse-cou, combien de morts est-ce que ça entraînerait ? C'est ainsi que les performances alors illégales d'Henri Giraud ont entraîné la création de la réglementation du vol en montagne et la qualification de pilote de montagne.
12: Vous êtes malade. Et j'aimerais vous féliciter car c'est pas une démarche facile de venir ici, mais c'est un premier pas vers la guérison.
2: Henri Giraud fonde l'aéroclub de Loisans en 71, formera et transmettra son amour de sa discipline à des centaines d'élèves. Il décède d'une attaque cérébrale en 1999. Un an plus tard, l'Altiport de l'Alpe d'Huez prend son nom. Henri Giraud, pionnier du vol de montagne et père des pilotes de montagne, est un Isérois, illustre Isérois.
1: Henri Giraud, un portrait de Mathieu Montel réalisé par l'excellent Simon Berthier. 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Dites donc, vous, 8h23, vous êtes levé tôt ce matin, c'est samedi, et bien fait. On vous régale ce matin. 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Question de 8h24, cadeau de 8h24, exceptionnel. 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Le temps d'écouter Shadé, bon réveil.

0: Un des vinyles préférés de Cédric Hermel des infos.
1: Oui.
0: Ça, c'est quand on voulait mettre l'ambiance à la maison. J'ai bien compris l'histoire. Et ça marche?
1: Et ça marche très bien pour calmer l'ambiance le matin. Vous savez, je le mets le matin, au moment du petit déjeuner. Ça calme, ça apaise.
0: Regardez, on a passé un bon petit moment, là.
1: Voilà.
0: On a passé un bon moment avec Isabelle de Grenoble. Bonjour, Isabelle.
2: Bonjour.
0: Vous êtes du côté de Grenoble et vous allez sortir avec le chien ce matin, m'a-t-on dit?
2: C'est ça, exactement, je pense.
0: Comment il s'appelle le petit toutou? Eh ben alors on le salue. Puis alors dites-moi, tiens, pour gagner les places pour les belles journées, Marguerite, artiste découverte dans l'émission de télé The Voice, Starac ou Secret Story?
2: Évidemment,
0: oui, c'était en octobre 2024, 12e saison de la Star Academy. Bah, c'est gagné pour les belles journées. Bravo à vous.
2: Merci beaucoup.
0: On vous embrasse très fort et dites-moi, quelle est votre radio locale en Isère?
2: La Félicité Isère.
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0: Et bravo encore à Isabelle. Matin.
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0: Bravo à Isabelle de Grenoble qui est repartie avec ses invitations à quasiment 8h30. Dans l'info d'ici ce matin, on va aller sur le terrain du club de rugby de l'Albinque.
1: Parce que l'herbe y est jaune, la terre dure au point que le staff du club dit non au plaquage lors des entraînements. Conséquence des vagues de chaleur, de la canicule, du manque d'eau. Plusieurs autres communes de la zone à côté près de Vinay sont concernées et d'autres clubs choisissent d'installer un terrain synthétique comme à Voiron. On fait le point sur cette situation dans quelques minutes. La mairie de Grenoble, elle, fait le choix de reporter la baignade dans l'Isère. Elle devait avoir lieu demain. Il y a trop de bactéries dans l'eau pour que ce soit sécurisé. Les intempéries des derniers jours sont passées par là. C'est donc reporté au 12 septembre, dernière nouvelle. C'est dans 2 semaines. On entendra d'ailleurs la mairie de Grenoble dans le journal de 9h. Une randonneuse de 45 ans, toujours disparue dans le massif des Écrins. Les recherches reprennent ce matin. La CRS Alpes a lancé un appel à témoins pour tenter de la retrouver. Son signalement et le numéro à appeler sont à retrouver sur ici.fr. Son signalement et le numéro à appeler également. Une victoire qui fait du bien pour le GF 38. Succès 3-0 à Laval hier soir. Le GF 38 qui remonte à la 14e place de Ligue 2 ce matin. C'est un peu mieux parce qu'il sortait de 3 défaites d'affilée, nos footballeurs du GF 38. Et on parle du reste de l'actu avec Valentin Bertrand à 8h31.
10: Des moyens supplémentaires, des recrutements massifs et un ministère dédié à la protection des populations. Voici les principales revendications des pompiers. Ils ont déposé un préavis de grève d'un mois et demi à partir du 8 septembre. Mouvement symbolique, sans impact sur leurs interventions. Vers une mise en examen de l'automobiliste qui a foncé dans la foule mercredi soir près de la gare de Caen. Cet homme d'origine tchétchène de 26 ans est sorti de garde à vue hier et présenté à 2 juges d'instruction. Il a fauché 2 piétons, 2 Afghans sur fond de tension entre communautés selon la piste privilégiée par le procureur de Caen. 1 an après le suicide de Caroline Grandjean, cette directrice d'école du Cantal, victime de harcèlement homophobe. Une marche est organisée à 10h ce matin à Aurillac par sa compagne. Elle réclame justice. Il n'y a toujours aucun suspect d'identifié. En début d'année, le ministre de l'Éducation a lui reconnu une défaillance de l'institution. 4 Français sont bien portés disparus après la coulée de boue dévastatrice mercredi dans l'Himalaya. Confirmation du ministère des Affaires étrangères. Le bilan de la catastrophe ne cesse de s'alourdir. Plus de 630 morts et désormais 3000 personnes recherchées. Le verdict est tombé après une longue journée de dépouillement. Le département des Pyrénées-Orientales conserve finalement son nom. Les habitants étaient appelés à se prononcer entre le nom actuel et de nouveau Pyrénées-Catalanes ou Pyrénées-Méditerranée. 40 000 votants ont participé à cette consultation. Une Française, Blandine Lirondelle, en tête de l'ultra-trail du Mont-Blanc, la reine des courses d'endurance, 170 km, 10 000 mètres de dénivelé positif. On en est aux 3/4 de la course.
1: Merci Valentin. 8h32 sur Ici Isère et c'est la soupe à la grimace pour certains clubs isérois de foot, mais aussi de rugby. À l'Albinque, par exemple, le terrain du club de Régional 3 est vert clair, tendance jaune. La pelouse a souffert, beaucoup souffert de la canicule et du manque d'eau. Les joueurs et les entraîneurs doivent donc s'adapter lors des entraînements, Olivier Castel.
3: Il est 19h et il fait encore chaud. Sur la pelouse, deux joueurs démarrent leur échauffement. Sous leurs crampons, de l'herbe verte, mais surtout jaune. Christophe Lutz est l'entraîneur de l'Union albinoise. Il décrit un terrain tellement sec cette année qu'il a dû interdire certains gestes.
9: Aucun plaquage, c'est vraiment du jeu à toucher ou alors un peu de jeu avec ballon et de la technique individuelle. Les risques, bah, c'est des blessures. Hein. Tout ce qui est membres, épaules, genoux, les appuis sont pas très bons.
3: Fabien Aléron-Biron est président du club.
11: C'est la première année où on a eu un été aussi sec. On n'a pas fait forcément la préparation qu'on aurait dû faire. J'espère qu'on va pas le payer pour le début de saison derrière.
3: Le maire de l'Albinque est beaucoup plus optimiste vu la météo. Mais Albert Buisson a toutefois prévu une solution.
12: Si les aléas climatiques continuent à s'aggraver d'année en année, on a pris des dispositions pour pouvoir l'arroser à partir du réseau d'irrigation des exploitants de la commune.
3: La sécheresse a aussi touché la commune limitrophe de Vinay. Et l'US Vinay, club de Fédéral 2, 6e division, a dû se préparer sur un terrain annexe pour préserver son terrain d'honneur. Antonin Rosan, entraîneur au club depuis 18 ans.
13: On a été obligé de s'entraîner sur le terrain annexe, plutôt dans la poussière. Le terrain annexe n'était pas arrosé. Donc, ça a été un petit peu compliqué, mais on s'en est sorti. Il faudrait qu'on puisse mettre des terrains synthétiques, hein, mais bon, quand on connaît le prix d'un terrain synthétique, et ben forcément, ça fait grincer les dents un petit peu les communes.
1: Justement, troquer le naturel pour le synthétique, c'est une bonne idée si on veut jouer toute l'année, mais c'est cher. C'est le choix pourtant fait par la mairie de Voiron. Coût total 5 millions d'euros pour transformer 5 terrains naturels en terrains synthétiques. Explication de Stéphane Valentin, c'est l'adjoint à la mairie de Voiron en charge des sports.
14: C'est le coût et les avantages, c'est l'utilisation, une baisse de coût de fonctionnement et d'utilisation de différents produits comme l'eau ou comme le traçage.

0: avec voilà ces nuages de sable qui commençaient à disparaître, cette teinte orangée au-dessus de Saint-Vincent-de-Mercus. Magnifique. Il fait actuellement d'ailleurs 15 degrés. Merci à elle et à Bernadette qui nous salue du côté de Doissin où le ciel est clair, avec 14 degrés, là où hier apparemment il y a eu une forte pluie, comme je vous dirais très largement sur l'ensemble de notre département, hier en milieu d'après-midi. Météo avec, écoutez, aujourd'hui des nuages d'altitude qui circulent et viennent passagèrement voiler le ciel, mais dans l'ensemble, c'est une belle journée qui vous attend. Avec ce matin, 18 degrés à Bourgoin-Jallieu et Pont-de-Chervy, 17 sur Voiron et Moiran, 15 degrés à la Côte-Saint-André, encore 17 degrés à Pont-de-Clé où vous démarrez une toute nouvelle journée. Il est 8h36.
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0: Profite du week-end pour lire un livre, le coup de cœur des libraires dans votre radio locale ici Isère. C'est dans 3 minutes, le temps d'écouter Johnny Hallyday. Il est 8h36, bonjour.
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0: Johnny Hallyday jusqu'au bout hein, pour Gabriel, quasiment 9h-20. Merci de nous avoir choisi ce matin.
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0: Catherine Viguier avant 9h, l'horoscope de ce samedi 29 août. Vous êtes Lion comme moi. Oula, ça sent pas bon apparemment, des perturbations. On en parlera avec Catherine avant 9h. La musique ici est derrière celle de Je vois arriver Vanessa Paradis ou encore Teddy Swims dans les nouveautés. Et puis je vois arriver vous en direct à la radio à partir de 9h. Isère en fait, vos événements, vos manifestations, on en parle en direct au standard 04 76 46 45. Deux fois. Ici pratique avec Valère Coréard, les bons plans dans l'air du temps. On parlera notamment des fournitures scolaires de nos enfants. Comment faire des bons plans sans se ruiner? On en parle dans la radio dans quelques secondes. Le temps de retrouver nos coups de cœur d'ici Isère, nos coups de cœur des libraires.
3: Alors l'Arpenteur, c'est une histoire magnifique écrite par David Cyr où on va y suivre le gardien des mots. C'est un personnage poétique qui écrit les mots par terre avec ses pieds pour que les gens ne les oublie pas. Mais un jour, une frontière va arriver et va menacer tout son univers. Ça va être donc sa quête

0: de sauver les mots pour qu'on ne les oublie pas et de chercher qu'est-ce que provoque cette frontière.
1: C'est un album très particulier puisqu'il s'agit d'une lecture lectophonique. Alors vous allez bien nous expliquer.
0: La vraie bonne surprise effectivement, c'est la technologie derrière ce livre. Il n'y a aucun écran pour les enfants, on ne panique pas.
1: Oui.
0: Juste le smartphone dans la couverture arrière du livre. L'application va capter le son de notre voix et la musique va s'adapter à notre rythme. Quand il va y avoir des moments un peu plus emportés, vraiment, on va sentir des grosses vagues musicales qui vont nous accompagner. Et quand on va devenir un petit peu plus calme, la musique va s'apaiser. On est le chef d'orchestre de cette histoire. Et c'est absolument fantastique.
1: C'est L'Arpenteur et on précise que les illustrations sont assurées par une Isaroise, Lucie Dessertine, et c'est aux éditions Poésie. Alors là, on gagne quelques années et on passe à un thriller pour les ados à partir de 15 ans. Ça s'intitule La Cascade sans issue.
0: Sans limite d'âge, évidemment, on change complètement d'ambiance dans un camping des Cévennes, au pied d'une magnifique cascade où tout le monde vient se baigner. Vraiment décor de carte postale, sauf qu'un soir, une adolescente de 16 ans ne va pas rentrer et l'horreur, en quelques heures, va s'accélérer. 4 personnes disparaissent ou meurent au même endroit, dont un petit garçon de 5 ans qui va être retrouvé un petit peu plus tard, vivant, mais complètement muet.
1: Ça fait quand même très peur ce roman. Qu'est-ce qui vous a plu ?
0: Oui, ce qui m'a plu, c'est ce huis clos étouffant. C'est un petit peu particulier de dire ça.
1: Alors, oui.
0: Je suis une grande fan de polar. Hein, ça vraiment s'adresser à des gens qui aiment les thrillers, hein, parce que sinon, faut pas l'ouvrir. J'ai adoré le choix du narrateur. En fait, c'est le petit frère de Lucie qui va nous raconter ça du haut de ses 12 ans. Et c'est le fait que Guillaume Guéraud réussisse à raconter un drame à hauteur d'enfant. C'est vraiment bouleversant de vérité. On vit l'attente, l'explosion de la cellule familiale, et puis aussi, très important, le voyeurisme des réseaux sociaux. Guillaume Guéraud est d'une efficacité redoutable, c'est incisif, il n'y a pas un mot de trop, et chaque phrase tape vraiment juste.
2: Merci Michel Caron et merci à votre invité Emmanuel Mettel qui est responsable à la librairie Artaud au rayon jeunesse. Et puis La Cascade sans issue de Guillaume Guéraud est publiée aux éditions de Rouergue et le premier album proposé s'intitule L'Arpenteur de David Cyr et publié aux éditions Poésie.
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2: C'est la rentrée scolaire qui approche à grands pas. Mardi, c'est la grande rentrée, peut-être pour votre grande la maison, le petit, ça y est, qui rentre en CP, école primaire, les fournitures scolaires, des bons plans pour les acheter pas cher. Valérie Collard dans la radio, ici pratique, après Vanessa Paradis. Bonjour.

0: C'est Vanessa Paradis dans votre samedi matin pour se réveiller ensemble avec Marilyn et John. Ici matin en version week-end chez vous et chez nous en Isère avec ce matin Valère Coréard pour Ici Pratique. Des bons plans dans l'air du temps ou comment acheter les fournitures scolaires de nos enfants sans se ruiner.
1: Première chose à faire, ne pas acheter ce qu'on peut ne pas acheter. C'est vraiment le premier réflexe avant de foncer dans les magasins, faire l'inventaire de ce qu'on possède déjà. On vide les cartables, les trousses, les tiroirs, puis on teste les stylos, on taille les crayons, on vérifie l'état des règles, compact, classeur ou calculatrice. Une bonne partie des fournitures demandées à la rentrée peut parfaitement servir une année de plus. On peut même transformer cet inventaire en petit défi avec les enfants. Combien d'articles de la nouvelle liste peut-on retrouver à la maison? Ça évite les achats en double et permet de réserver le budget aux produits réellement usés ou manquants, car la fourniture scolaire la moins chère reste, bien sûr, celle que l'on n'a pas besoin de racheter. Même chose hein, sur le superflu, inutile de se précipiter en se disant « de toute façon, ça, on en a besoin chaque année ». Non, ce qui compte, c'est la liste et si quelque chose n'est pas clair, il faut attendre de voir l'enseignante ou l'enseignant et lui poser clairement la question. Au passage, s'il y a une bande de potes déjà en place, une petite bourse aux fournitures marche aussi bien que pour les échanges de cartes genre Pokémon ou FIFA.
0: Et une fois qu'on a vraiment optimisé, Valère, tout ce qui pouvait l'être, est-ce qu'il faut quand même faire quelques achats? Et surtout, qu'est-ce que vous nous conseillez ce matin?
1: Ne tardez pas si vous avez prévu de faire ça en grande surface. Au plus il y a de stock, au plus les prix sont bas. On est encore dans la bonne période, hein, mais il ne faut pas tarder. Évidemment, autant vous évitez des produits sous licence, autant vous allez économiser. À vous de faire un deal avec vos enfants. On va sur du basique, sur l'essentiel, et on se fait plaisir sur une trousse, un agenda, un sac. Selon l'UFC Que Choisir, les marques de distributeurs coûtent en moyenne 40% de moins, et les premiers prix peuvent être jusqu'à 4 fois moins chers. On peut donc économiser sur les cahiers, crayons, bâtons de colle, tout en privilégiant la solidité pour les produits qui doivent durer, comme le cartable, la trousse ou encore la calculatrice. Dernière chose, rapprochez-vous quand même de votre association de parents d'élèves, car parfois, elles organisent des achats groupés de listes de fournitures, et là, les prix sont en général imbattables. Allez, bon courage.
0: Merci, et oui, surtout bon courage à tous les papas et tous les mamans ce matin. À l'écoute d'ici 8h51, la météo, après Télé Swims.

0: jusqu'au bout pour Teddy Swims dans votre radio locale ici Isère. Tiens, une petite sortie qui pourrait être sympa avec vos enfants. Un atelier dinosaures. Aujourd'hui, ça démarre tout à l'heure à 10h à la bibliothèque de Montferrat. Vous aimiez les dinosaures quand vous étiez enfant, Cédric ?
1: J'en ai pas souvenir là, mais pourquoi pas là ? Je vais redécouvrir.
0: Oh, on était nombreux quand même à avoir la mode du dinosaure. Alors surtout la génération, je dois dire Jurassic Park. Hein. Sorti Jurassic Park.
1: Je pensais plutôt à Toy Story. Vous savez, le dinosaure un peu marrant dans Toy Story.
0: D'accord, c'est là que je vois qu'on n'est pas de la même génération. Oui. Merci de le rappeler. Bon, puis pour les plus anciens, il y a aussi Denver, le dernier des dinosaures, mais bon, ça c'est autre chose.
1: On remonte loin là.
0: Les dinosaures qui ont peuplé la Terre il y a des millions d'années, leurs squelettes, les animaux qui vivaient à leur côté. Vous allez créer et personnaliser un grand T-Rex en papier. Voilà ce qu'on vous propose à la bibliothèque de Montferrat qui célèbre ses 10 ans. Atelier dinosaures donc. Tout à l'heure, franchement, voilà, bon petit programme qu'on vous propose du côté de Montferrat. Vous ne bougez pas, à suivre, 9h, retour des infos et votre horoscope ici, Isère.
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0: 8h56, l'heure du tant attendu horoscope de Catherine Viguier. Et Catherine, le signe fort à retenir aujourd'hui, eh bien, ce sont les poissons.
9: Alors, laissez votre porte ouverte à des rencontres, chers poissons. Votre mission, cher bélier, être prêt pour assurer en cette rentrée, et ça ira.
10: Taureau, si vous étiez seul ou mal accompagné, la vie pourrait vous surprendre en bien.
11: Gémeaux, une dose de confiance est nécessaire au sujet de votre foyer et côté travail.
12: Cancer, il faut trouver le juste milieu sans renoncer à qui vous êtes.
13: Lion, il y a des perturbations, mais vous avez la force et la foi pour les dépasser.
14: Vierge, il ne s'agit pas de vous sentir piégé dans une relation. Vous avez votre libre arbitre.
15: Balance, n'anticipez pas, essayez de vous poser. Demain sera un autre jour.
16: Scorpion, vous, il faut bouger. Vous vous sentirez bien où que vous soyez.
17: Sagittaire, c'est une journée idéale pour vous rapprocher de la famille et pour embellir votre lieu de vie.
18: Capricorne, si l'été a été compliqué, à présent la chance domine, saisissez-la.
19: Verseau, un engagement financier vous demande votre attention, mais aussi de vous prononcer.
20: Poisson, ça se joue à deux, pas tout seul, restez ouvert à l'inattendu.
21: Et pour nous tous, nos rendez-vous sont sincères et pas trop intéressés.
0: Merci Catherine, horoscope ici.fr. Tiens, j'aimerais avoir votre signe, Cédric.
1: C'est vierge mon signe.
0: Bon, Catherine l'a dit, il ne s'agit pas de vous sentir piégé dans une relation. Hein. Vous avez votre libre arbitre, Cédric. Pensez-y.
1: Je pense à mon libre arbitre, très bien. Merci beaucoup, Yann. Je vois que vous rigolez, vous moquez de moi.
0: Léni qui réalise l'émission, il est quoi alors ? Balance pour Léni. Alors attendez que je ressorte, elle m'a laissé les notes, Catherine. N'anticipez pas, essayez de vous poser. Demain sera un autre jour, Léni. Et demain, vous serez là ?
1: Oui,
0: oui,
1: il sera là.
0: Il me dit que priori, oui, derrière son bocal. Il sera là avec nous et nous, on espère que vous serez là demain à partir de 7h, ici matin, en version week-end. Juste avant de se quitter, on va remercier celles et ceux qui ont fait l'émission à nos côtés, à commencer par nos auditeurs et auditrices. On nous avait un coucou de Daniel, Cédric.
1: C'est
0: qui
1: vrai.
0: Dit oui, bonjour Isère, bonjour ici Isère Matin et tous les auditeurs et auditrices. Il fait actuellement 20 degrés sur notre terrasse à Voiron.
1: La
0: le ciel est bien bleu, signe d'une belle journée. On salue et ils sont nombreux et nombreux. nombreux les auditeurs du Pays Voironnais. On a d'ailleurs fait une émission exceptionnelle à l'occasion du Tour de France. On voulait vous remercier pour votre accueil, ça avait été juste magnifique. Fitilieu, tiens, dans le secteur, toujours, Pascal, qui dit ce matin 15 degrés, un ciel bleu et quelques petits nuages blancs. Il fait un petit peu plus frais ce matin, mais apparemment pour lui, ça fait du bien. Voilà. Vous voulez que je vous emmène à la montagne avant de se quitter ?
1: Avec grand plaisir.
0: Allez, bonjour à tous. Cathy, après 2 mm de pluie hier, le soleil est de retour avec, ouf, pas chaud, hein, 10 degrés ce matin à Saint-Nizier-du-Moucherotte. Voilà.
1: Oui, c'est quand même pas mal pour une petite randonnée, là. Ça fait du bien. Après, les grosses chaleurs qu'on a connues tout l'été, ça fait du bien. Là, ce matin, vers 3-4 heures du matin, quand je suis parti, là, il faisait pas trop chaud, c'était parfait.
0: Conseil du matin, pensez à votre petite liquette avant de sortir.
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0: On est ravis de vous accompagner ce matin. Ici Isère, il est 9h. Du matin, ici Isère, les infos avec vous, Cédric Hermel. Et pour se baigner dans l'Isère à Grenoble, eh bien, il va falloir repasser.
1: Oui, parce que la baignade a été décalée. Elle devait avoir lieu demain. Elle est maintenant prévue le 12 septembre, dans 2 semaines. Décision de la mairie à cause d'un prélèvement positif. Un des seuils de bactéries dépasse la limite autorisée après les intempéries des derniers jours. De quoi décevoir un peu Gilles Namur, adjoint à la mairie en charge des espaces publics et de la nature en ville.
4: C'est là qu'on est déçu parce que toutes les analyse de cet été était correcte. Ça fait 3 mois qu'on teste l'eau et on n'a jamais eu sauf un relevé qui était juste au-delà des limites. Donc on était très confiants quand même pour ce dimanche. Et puis là, bah, c'est un peu la douche froide. Mais voilà, ça fait partie du processus. On est en milieu naturel et en milieu naturel, bah, en fait, les conditions s'imposent à nous. On ne peut pas y aller ce week-end, ce n'est pas raisonnable.
1: Et à la place de la baignade prévue demain, la ville va tenir un point d'information. L'épisode de pollution arrive à sa fin en Isère. Un peu moins de poussière microscopique dans l'air. C'était le cas ces 2 derniers jours puisqu'il y avait des poussières du Sahara dans l'air, ce qui a donné cette teinte un peu jaunâtre au ciel.
0: Grosse galère de certains clubs de rugby et de foot isérois.
1: Pour s'entraîner, jouer, et c'est à cause de leur pelouse. Elle est complètement sèche, l'herbe est jaune, la terre est dure, pelouse impraticable. Conséquence de la sécheresse et des canicules des dernières semaine, exemple à l'Albinc, où le club de rugby a carrément décidé d'arrêter les plaquages à l'entraînement, Olivier Castel.
5: Une pelouse un peu verte, mais surtout jaune quand on se rapproche. Les dernières pluies n'ont pas suffi. Le terrain est tellement sec que les entraînements ont été allégés. Christophe Lutz, entraîneur.
22: Aucun plaquage, c'est vraiment du jeu à toucher ou alors un peu de jeu avec ballon, un peu ludique et de la technique individuelle. Les risques, bah, c'est des blessures, hein. Tout ce qui est membres, épaules, genoux, les appuis sont pas très bons.
5: Fabien Aléron-Biron, président de l'Union Albinoise.
23: C'est la première année où on a eu un été aussi sec, voilà, avec un terrain qui était vraiment abîmé, donc on n'a pas fait forcément la préparation qu'on aurait dû faire. J'espère qu'on va pas le payer pour le début de saison derrière.
5: Le maire de la commune est beaucoup plus optimiste. Il estime que les pluies vont vite rendre le terrain plus souple. Mais Albert Buisson a toutefois prévu d'agir si la sécheresse s'intensifiait.
24: On a pris des dispositions pour pouvoir l'arroser à partir du réseau d'irrigation des exploitants de la commune sur une borne qui est à 200 mètres du stade. Donc il suffit de faire un bout de réseau de 200 mètres pour accéder au terrain de sport.
5: À Vinay, commune limitrophe, l'entraîneur de l'US Vinay, Antonin Rosan, insiste sur les dangers des terrains secs au rugby.
25: C'est sûr que si une tête vient taper sur le sol avec un peu de vitesse, on est confronté, c'est un petit peu d'actualité, hein, à tous ces problèmes de commotion.
5: Certaines mairies étudient l'option de pelouse synthétique, mais le coût d'un seul terrain peut grimper jusqu'à 1 million d'euros.
1: Et c'est le choix justement fait par la mairie de Voiron. 5 de ces terrains vont être changés du naturel au synthétique. Le coût total de l'opération, c'est 5 millions d'euros. La CRS Alpes et les gendarmes ont repris les recherches ce matin pour espérer retrouver une randonneuse de 45 ans. Elle n'a plus donné signe de vie depuis mardi. Claire Tardy ne s'est pas présentée au refuge du Promontoire au pied de la Mèche dans le massif des Écrins. Un appel à témoins a été lancé par la CRS Alpes. On vous a mis le signalement de cette randonneuse de 45 ans sur ici.fr, page Isère. La route de la Bérarde coupée au moins jusqu'à 15 heures selon le département. Circulation interrompue à 2 endroits à cause d'une coulée de boue vers les étages et Champforan.
0: Et enfin une victoire pour le GF 38 cette saison.
1: Il était en succès à Laval hier soir sans appel. 3-0, premier succès de la saison de Ligue 2 pour les footballeurs grenoblois. Une victoire qui fait beaucoup de bien aux Isérois et apporte un peu de soulagement quand même à leur entraîneur Olivier Frappoli.
2: C'est une satisfaction, c'est un soulagement aussi parce que on a quand même fait deux déplacements précédemment où ça s'est pas très bien passé et donc il fallait corriger le tir contre une équipe avec beaucoup de qualité qui était en confiance, je pense, dans l'approche de ce match. Et le scénario du match nous a aidé aussi dans notre entreprise parce que en menant au score 1-0, 2-0, ça facilitait un petit peu les choses par rapport à ce qu'on voulait faire. On a plutôt bien fait les choses et utilisé les espaces. On savait pertinemment qu'il y en aurait beaucoup sur la deuxième mi-temps.
1: Et les joueurs du GF38 prennent un tout petit peu d'air au classement. Ils sont 14e ce matin de Ligue 2. Prochain match pour eux, le derby, tout simplement, face à Annecy. Rendez-vous vendredi prochain au Stade des Alpes. En revanche, ça ne passe pas pour le CSBJ. Défaite sur le terrain de Massy hier soir pour les rugbymen bergaliens. Score final 26-17. C'est le deuxième match de National, la troisième division du rugby français. Et ce matin, le CSBJ est 9e sur 14 équipes. Et cet après-midi, c'est au tour de Vienne de rentrer en piste. Réception de Rennes à partir de 18h30. La Française Blandine Lirondelle fait la course en tête de l'UTMB chez les féminines, l'Ultra Trail du Mont-Blanc. Une boucle de jojo, 174 km à parcourir autour du Mont-Blanc, 10 000 mètres de dénivelé positif. Aïe, aïe, aïe, attention les jambes. Oui. Chez les hommes, c'est l'Américain Ben Diman qui fait la course en tête. À noter l'abandon du vainqueur de l'édition 2024, le Français Vincent Bouillard. Les premiers coureurs sont attendus sur la ligne d'arrivée vers 16h.
6: C'est normal pour une hirondelle d'arriver en tête.
1: Vous m'avez surpris, là, elle était très bien. Elle est très très bien.
6: Écoutez, c'est une petite blague de 9h05 d'avant la rentrée. J'aurais pas mieux en stock.
1: La météo, comment ça se passe?
6: J'ai mieux, j'ai beaucoup mieux. Dis donc, du soleil malgré quelques petits voiles nuageux par-ci par-là. Mais alors, franchement, Météo France nous annonce un samedi juste exceptionnel. Côté température, la côte Saint-André, 22 degrés. Vous nous écoutez à Bourgoin. Il fait 24 du côté de Voiron. Tout comme Moiron, 21 degrés. En plein cœur de Grenoble, sur Jean Jaurès, encore à l'Estacade, 23 degrés. Et puis à Vienne, température de 24 degrés, rien que pour ce matin. Ça promet un samedi après-midi très chaud.
1: Oui, il va falloir faire attention à mettre la crème solaire, le chapeau, la casquette, le machin.
6: Et surtout, si vous prenez la voiture dans ce gros chassé-croisé dernier là, avant la rentrée scolaire, il faut prendre de quoi s'hydrater, puisque je crois qu'on annonce bison futé du orange.
1: Oui, orange dans la région Auvergne-Rhône-Alpes, dans le sens des retours et des départs. Il va y avoir de grosses perturbations à partir de 10h sur l'A7, dans les deux directions, que ce soit direction Orange ou direction Lyon. Donc faites attention aux alentours de Vienne notamment.
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6: Oui, la fête dans la radio le samedi matin entre 9h et 10h. La fête chez vous, dans vos villes et villages isérois. On va les partager, ces grands moments. Les manifestations que vous organisez, c'est la rentrée scolaire. Vous avez un loto, vous faites une exposition. Il y a un super concert près de chez vous. Vous voulez en parler en direct à la radio? C'est très simple, comme un coup de téléphone à Emma ce matin. 04 76 46 45 deux fois. Vous, en direct à la radio jusqu'à 10h. C'est Isère en fête.
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6: On passera la rentrée à vos côtés. Hein. On sera là ici matin dès 6h lundi. D'ici là, Michel Berger. Celui qui...

0: celui qui chante, Michel Berger, bienvenue.
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0: Avec vous toutes et vous tous en direct à la radio, c'est le cas de Jacqueline ce matin. Bonjour Jacqueline.
3: Oui, bonjour, je m'appelle plus votre prénom.
0: Mais c'est pas grave, vous m'appelez comme vous voulez, mon prénom c'est Yann, Jacqueline.
3: Je suis Yann, content. Voilà, merci.
0: Bon, mais c'est samedi matin, c'est normal, voilà, on se réveille tranquillement ensemble ce matin. Franchement, je vous en tiendrai par rigueur, c'est pas bien grave. Moi, ce qui m'intéresse ce matin, et c'est bien essentiel pour nos auditeurs, c'est les événements que vous nous partagez. Et je crois que vous partagez une belle fête prochainement.
3: Oui, c'est pour vous annoncer la 29e fête d'ébattage et des vieux métiers. Dans la commune de Vernouze.
0: Vous avez lancé, donc c'est quand, c'est en ce moment même alors?
3: Non, demain.
0: Demain, d'accord.
3: À partir de demain, voilà, la fête commence à 9h avec la salade d'anchois, et puis après, il va s'en suivre la messe en plein air à 9h30,
0: ouais.
3: Et puis après, à partir de 10h, toutes les manifestations vont commencer à se mettre en route, ce sera le début des expositions de matériel ancien, tracteurs, voitures anciennes, il y a le marché artisanal, produits régionaux.
0: Oui, parce que si je peux me permettre de vous poser une question, Jacqueline, c'est une fête qui met à l'honneur les vieux métiers, pas que l'agriculture. C'est plus largement des métiers anciens, voire même peut-être disparus pour certains.
3: Oui, ça c'est des vieux métiers, oui, des vieilles machines, voilà. Donc à 11h, il y a la première parade des tracteurs anciens.
0: Ouais.
3: À 12h, il y a le repas de la batteuse. Et après, à 14h30, c'est la reprise des démonstrations, là. Vraiment, avec battage, avec ensemble de batteuses et presses haute densité, des choses qu'on voit plus maintenant. Quoi.
0: Évidemment, des métiers difficiles, pénibles, que nos anciens donc étaient obligés de pratiquer. C'est une occasion, j'imagine, aussi de mettre en avant nos amis agriculteurs.
3: Oui, bien sûr, oui. La pénibilité, oui. Après, il y a création aussi en même temps, enfin, dans la fête, de sculptures d'animaux sur bois. Voilà, ils ne viennent pas toutes les années, donc cette année on les a. Il y a travail de fenaison, oui, de 1950 à nos jours.
0: D'accord.
3: Il y a le pillage de grumes aussi, ça fait à voir avec le passe-partout. La machine à fabriquer des manches. L'occasion, vous avez des manches abîmées de vos. De vos appareils.
0: Bon, il y a beaucoup de choses, en tout cas, pour cette 29e fête des battages
3: des
0: vieux métiers.
3: Pour les enfants.
0: Moi, vous savez ce que je vous propose, Jacqueline? On va peut-être pas faire toute la liste à la Prévert, parce que sinon, après, les gens n'auront pas de surprise sur place. Ce qu'on peut dire, par contre, c'est que ça va terminer avec une soirée années 80.
3: Voilà, années 80. Le repas champêtre, c'est les années 80 pour finir en beauté sur la piste de danse. Voilà.
0: On rappelle dans quelle commune a lieu cette fête?
3: Alors, sur la commune de Vernouze, sur le site de Saint-Alban-de-Varez. Voilà, 29e fête, débattage et des vieux métiers.
0: Et ça sera demain.
3: Nous vous attendons nombreux.
0: Et on sera là, Jacqueline. Vous me préparez une petite place alors pour danser avec vous sur la musique des années 80.
3: Surtout l'année prochaine, que ce sera la 30e année.
0: Ouais, c'est un rendez-vous attendu. J'imagine. On sera là, Jacqueline. On vous embrasse très fort. Merci d'être venu ce matin dans Isère en fête avec vous. Jusqu'à 10h, vous pouvez évidemment nous appeler 04 76 46 45. Deux fois, vous avez vu comme Jacqueline, c'est vous à la radio qui nous partagez vos beaux événements près de chez vous. Et ce matin, ici en Isère, Bruno Mars, On My Soul.

0: Bruno Mars dans votre radio locale ici Isère à 9h15. Laurent Voulzy dans une poignée de secondes.
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0: Isère en fête avec Benjamin Vallière ce matin. Bonjour Benjamin.
3: Bonjour Yann.
0: C'est un artiste que vous connaissez dans votre radio locale ici Isère. Benjamin, le sens caché des comptines. En quelques mots, c'est quoi le thème du spectacle ?
3: Le thème du spectacle, c'est de savoir de quoi parlent réellement toutes les chansons traditionnelles qu'on a apprises étant enfant. Au clair de la lune, c'est Albert Michel, Le bon roi d'Agobert, Une souris verte, etc. Ouais. C'est que des chansons qu'on connaît et dont on ne sait la plupart du temps pas vraiment exactement de quoi elles parlent. Et donc j'explique tout ça.
0: Bon, parce qu'elles sont parfois un petit peu grivoises, un peu interdites, un peu violentes même.
3: Alors, il y a un petit peu de tout. Il y a des chansons, effectivement, grivoises. Il y a des chansons qui vont parler de cannibalisme. Il y a des chansons qui vont parler de torture, carrément. Il y a des chansons qui parlent de guerre. Il y a des satires religieuses, des critiques de la monarchie. En fait, il y a plein de choses qui sont assez surprenantes et dont on constate dans l'ensemble qu'elles sont quand même pas vraiment destinées aux enfants.
0: Oui, c'est pas vraiment si innocent que ça, les comptines, finalement. On va faire attention maintenant.
3: Alors oui, en fait, ce qui est intéressant avec les comptines, c'est que quand on est enfant, on comprend en fait la surface. Finalement, on va comprendre une imagerie très très mignonne, très jolie, etc. Et puis, si on se penche sur la question, eh ben, on va quand même commencer à découvrir plein de choses très très surprenantes. Mais la plupart du temps, on le sait pas, parce qu'en fait, quand on est enfant, on comprend pas. Et puis, quand on est adulte, ben, la plupart du temps, on se pose pas la question en fait, parce que je sais pas la dernière fois que vous avez pu chanter Une souris verte ou Le bon roi d'Agobert, mais finalement on le sait quand même pas très très quotidiennement. Et puis même en fait la plupart du temps actuellement on ne chante que les premiers couplets. Par exemple Le bon roi d'Agobert, il y a 24 couplets.
0: Ah oui, d'accord, ok. Mais on s'arrête au premier, évidemment.
3: Ben c'est ça, on sait qu'il a mis sa culotte à l'envers, mais à part ça, on ne sait pas du tout. Voilà. Et
0: puis pourquoi il l'a fait,
3: Et voilà, on ne se pose même pas la question de savoir qui c'est ce Dagobert. Enfin bref, il y a plein de choses comme ça. Et donc, je me suis penché sur la question en me disant, ben, moi, je vais aller creuser un petit peu pour savoir de quoi ça parle. Et franchement, le sujet est vaste et très intéressant, je trouve.
0: Et donc, vous nous proposez de le découvrir sur scène ?
3: Oui, exactement. En fait, c'est un spectacle donc qui fait 1h30, et donc je suis sur scène avec ma guitare et avec le public, puisque il y a les paroles qui s'affichent via un écran.
0: Ah oui, car,
3: donc avec le public. Ouais. Et puis exactement, c'est ça. Avec le public, on va chanter ces chansons parce que tout le monde connaît l'air.
0: Bien sûr.
3: Comme les paroles s'affichent, bah, tout le monde peut chanter. Et puis je vais m'interrompre régulièrement pour expliquer un certain nombre de choses sur ces paroles où la plupart du temps on s'était jamais posé la question, et donc je vais expliquer tout ça. Et en plus du spectacle sur scène, je fais aussi des vidéos sur les réseaux sociaux, donc Instagram, YouTube, Facebook, TikTok. J'essaie de sortir à peu près une vidéo par semaine.
0: D'accord.
3: Dans lesquelles j'explique plein de choses sur les comptines, plein de choses que j'ai pas le temps d'expliquer sur scène.
0: Évidemment,
3: parce que,
0: évidemment.
3: Il fait déjà 1h30. Et en fait, il y a tellement de comptines, il y a tellement de choses intéressantes à voir que je pourrais pas tout faire sur scène, donc je poursuis ça sur les réseaux sociaux.
0: Mais ce qui nous intéresse, nous, c'est de vous voir en vrai et deux dates d'ailleurs prochainement à Grenoble.
3: Oui, là, j'avais déjà joué à la basse-cour à Grenoble. Je crois que c'était en décembre dernier.
0: D'accord.
3: Et là, j'y rejoue ce vendredi et ce samedi à 20h30.
0: Eh ben super. Voilà. Les réservations auprès de la basse-cour, la billetterie, j'imagine, directement sur place. Et donc vendredi, samedi soir, à la basse-cour à Grenoble.
3: Alors directement sur place ou sur le site de la basse-cour ou sur mon site benjaminvallière.fr.
0: Merci beaucoup, Benjamin. Et donc bonne comptine à vous.
3: Merci beaucoup. Bonne journée à vous.
0: Et à 9h20 dans Isère, en fait. On vous retrouve dans une poignée de secondes après Laurent Voulzy.

0: Plaisir dans votre radio locale ici, Isère. Isère en fait, voit la radio. Nous irons à Colombes dans une poignée de secondes. A tout de suite.
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0: On est là avec vous en direct ce matin jusqu'à 10h. Isère en fête, vous en direct à la radio.
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0: Votre ICI Express dans une poignée de secondes, les bons plans, les infos utiles et pratiques dans la radio. Et c'est pratique aussi, Isère en fête. C'est vous qui nous partagez vos événements. Bonjour Céline.
8: Oui, bonjour Yann.
0: Nous sommes à Colombes ce matin, me dit-on, Céline très réveillée qui a bu déjà deux cafés.
8: Vous savez tout.
0: Bah, c'est Emma qui me dit, ok, très en forme Céline, elle a bu déjà deux cafés. Mais Céline, elle est en forme parce qu'elle est sur le pont, elle prépare une belle fête à Colombes.
8: Exactement, exactement.
0: Mais il faut m'en parler alors, c'est quoi cette fête?
8: Alors, on a organisé avec deux associations de la commune, donc moi j'appartiens à la mairie de Colombes, une fête de l'été, donc autour d'un feu d'artifice ce soir à 21h30.
0: D'accord.
8: Donc ils ont prévu, de côté des deux associations, buvette, restauration, un bal avec Didier juste après, et avant, des jeux, blind test, jeux musicaux. Donc ça va être une super journée.
0: Bon, déjà la très bonne nouvelle, c'est que vous, le feu d'artifice est validé.
8: Oh oui, on a eu peur jusqu'au dernier moment, mais là c'est bon.
0: Bon, feu d'artifice validé, puis alors la deuxième bonne nouvelle, c'est que vous êtes encadré par les sapeurs-pompiers, puisqu'en fait la buvette est proposée par l'amicale des sapeurs-pompiers.
8: Oui, et le sous des écoles, ouais. En plus c'est super agréable parce que c'est un binôme d'associations, c'est pas si fréquent, donc tout le monde s'est mis à travailler ensemble et ça c'est vraiment chouette.
0: Bon, et alors parlez-moi de ce DJ alors, qu'est-ce qu'il va proposer? Alors on est quoi, années 80, 70, musique actuelle, vous savez déjà quel est le thème proposé ce soir?
8: Alors il va faire un petit peu pour tout le monde. Hein.
0: Bon, je me doute. Vous danserez Céline, parce qu'il faut s'engager là, hein. Si nos auditeurs vous rejoignent ce soir au bal et au feu d'artifice de Colombes, Céline donc de la mairie de Colombes s'engage à danser.
8: Bah, bien évidemment, comme tout le monde.
0: C'est pas la dernière sur la Macarena, m'a-t-on dit également.
8: Je sais pas si celle-là c'est dansé, mais
0: bon, bah, écoutez, rendez-vous ce soir et fin de journée du côté de Colombes pour la super fête de l'été. Merci beaucoup Céline.
8: Merci à vous.
0: Vous avez vu, c'est ça Isère en fait. C'est vous en direct à la radio, c'est vous et vos événements. Pour la musique, c'est Anastasia. Voici I'm Out of Love.

0: C'est un tube de la fin des années 90, le début des années 2000, évidemment, artiste culte, Anastasia ce matin pour I'm Out of Love à quasiment 9h30. Et vous qui allez passer vos événements, vos manifestations, on aura Yvette dans quelques secondes dans Isère en fait.
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0: Vous êtes étudiant, vos enfants attaquent leur première année sur le campus universitaire avec MVélo+, service de location de vélo grenoblois. Passez au vélo à 32 euros par an. Ouais, seulement 32 euros. Les infos et les inscriptions ouvertes dès maintenant. Véloplus-m.fr. Je serai vous, je me dépêcherai. Et puis pour les jeunes, toujours, depuis 2025, il y a ce fameux pass culture. Les jeunes de 17 ans ont 50 euros par an, 150 à partir de 18 ans. Et les règles cette année évoluent. Les dépenses pour les offres numériques sont désormais limitées à 50 euros. Les escape games et certaines activités de loisirs sortent du dispositif. Et en revanche, le pass s'ouvre à de nouveaux domaines comme par exemple les métiers d'art, le design ou encore la culture scientifique et technique. Vous avez toutes les infos à retrouver sur le site culture.isère.fr. Les infos utiles et pratiques, celles que vous nous partagez sur le WhatsApp de votre radio locale ici Isère, 04 76 46 45 deux fois.
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0: Plein de fêtes, vous l'avez vu, plein d'événements. Céline, il y a quelques secondes, de Colombes, nous proposait un feu d'artifice et une grande fête de l'été. Benjamin Vallière, lui, décrypte les comptines la semaine prochaine, week-end prochain, à la basse-cour. Jacqueline propose demain une fête des battages des vieux métiers. Et puis, Yvette, ce matin, à la patate. Bonjour Yvette.
3: Bonjour Yann.
0: Oui, vous avez la patate parce que vous êtes la représentante de l'association EPA, voilà. Etat. C'est bien ça,
3: hein? C'est ça. Ouais, c'est ça.
0: Oula, je vous entends. Alors, attendez. On va commencer par le commencement, Yvette. Vous allez m'enlever le kit main libre ou le haut-parleur, là. Je vous entends dans le téléphone. Déjà, pour commencer, pour bien vous entendre. Enlevez le haut-parleur, Yvette.
3: Allez, je m'enlève.
0: Oula, là, il y a beaucoup de bruit chez Yvette. Vous m'entendez, Yvette?
3: Oui, je vous entends. J'ai bon. Enlevé le haut-parleur, j'avais mis pour les...
0: Non, alors enlevez tout de suite le haut-parleur, s'il vous plaît, Yvette. Voilà, ça y est, c'est magnifique. C'est quoi cette fête de la patate, alors?
3: Alors, là, c'est une fête, c'est la 23e qu'on fait cette année.
0: Oui.
3: Donc voilà, bah, c'est une fête, on célèbre la patate, parce que le métier a toujours été un village, gros producteur de pommes de terre.
0: Oui.
3: Donc voilà, et dans les années 2000, ben il y en a qui ont initié cette fête et qui s'est amplifiée, et voilà, donc là on fait sur deux jours.
0: Et c'est quand alors?
3: Alors ben, c'est aujourd'hui.
0: Ah, c'est maintenant, alors c'est pour ça qu'il y a du bruit derrière.
3: Voilà. Non, alors là la fête n'a pas commencé, là c'est mes éplucheurs de patates.
0: Ouais, d'accord.
3: Parce qu'on mange des frites du métier, des frites fraîches.
0: Vous savez combien de tonnes de patates ça représente là?
3: Alors, sur la fête, on passe à peu près 600 kilos de frites.
0: Ouais.
3: Et autrement, après, il y a des producteurs qui vendent leurs patates. Les producteurs du métier, sur la foire demain, ils vendent leurs patates.
0: Bon, c'est ça qui nous intéresse, à la rencontre des producteurs, donc, ce week-end,
3: voilà.
0: Pour cette foire à la patate. D'autant plus que je crois qu'il y aura des démos d'arrachage de patates.
3: Oui, demain. Alors, parce que, bon, je vous redis en gros, donc ce soir, c'est la soirée festive, on va dire. Il y a bal, on mange l'aligot avec l'idiot, il y a feu d'artifice, voilà, qu'on a eu l'autorisation, donc, youpi. Mmh. Et puis, demain, donc, c'est vraiment la foire avec les produits régionaux, les démonstrations d'arrachage de pommes de terre, et puis plein d'autres animations pour les petits, pour les grands. Voilà, il y aura un peu de tout. Il y a une petite fête foraine pour les enfants. Voilà, donc demain, c'est... Dites-moi.
0: Yvette, comment on arrache les patates? Faut m'expliquer. On fait pas ça à la main, une patate après l'autre?
3: Alors, on fait des démarrages, d'arrachage de toutes les façons. C'est-à-dire, on commence par au gros piochon, ce qu'on appelait le biga chez nous.
0: Ouais.
3: Et voilà, puis après, ben, y a l'arrière, il y a alors avec des ânes, avec des bœufs, avec des chevaux, et il y a aussi avec des vieux tracteurs. On fait des démonstrations de comment ça se faisait avant, parce que maintenant, évidemment, ça se fait plus comme ça.
0: Bon, des vieux massifs Ferguson, des vieux tracteurs des années 50, c'est ça?
3: Tout à fait.
0: Ah ouais?
3: Exactement.
0: Ah ouais, formidable. Et donc, 23e édition de la fête de la patate, voilà. L'association EPA et TAT, du côté du Motier, qui est donc le pays de la patate, hein, disons-le clairement.
3: Ah oui, il faut le dire.
0: Et puis alors, rendez-vous ce soir pour la Ligo, alors?
3: Alors, ce soir, à partir de 18h, pour voilà, l'apéro, il y aura des démonstrations de danse. Et puis après, donc, voilà, la Ligo avec les duos du métier, fabriqués au métier aussi.
0: Bon, et c'est Yvette qui s'y colle avec ses camarades de jeu aujourd'hui. Ils sont en train d'éplucher 600 kilos.
3: Hein.
0: 600 kilos de frites en préparation,
3: voilà,
0: pour Yvette.
3: 600 kilos en préparation.
0: Bon,
3: voilà.
0: Ça fait beaucoup de mayonnaise, tout ça. On vous embrasse. Yvette, bonne fête à vous, alors. Hein.
3: Eh ben oui, ben merci beaucoup.
0: C'est génial, la fête de la patate. À bientôt, Yvette.
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0: Quand on vous dit qu'en Isère, il se passe des choses formidables. La fête de la patate, 600 kilos de frites, de la bonne frite, hein, pas de la frite froide, molle, du fast-food. Vous dégustez tout ça du côté du Motier. Pour la musique, Francis Cabrel s'est écrit ici Isère.

0: En Isère, ici, vous écoutez Francis Cabrel, c'est écrit.
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0: Côté musique, on aura Joan Jett dans moins de 3 minutes. I love rock and roll pour les souvenirs. Et dans la radio, on a Jérémy. Bonjour Jérémy.
3: Bonjour Yann, bonjour à tous.
0: Ah, voilà un garçon très en forme et ça tombe bien. Il va falloir être en forme, Jérémy, pour la manifestation que vous nous proposez. Avant d'en parler, dire que vous êtes un sportif aguerri. Faites partie d'un club de basket.
3: Exactement, je suis président de basket du club du BCSE à Châtenay depuis maintenant 2 ans.
0: Et c'est quoi le niveau alors du club? Le niveau, on est à niveau quoi?
3: Le niveau, ouais. Le niveau, c'est un niveau classique, un club très familial. Mmh. Il n'y a pas forcément de niveau, c'est voilà.
0: On fait plaisir à prendre des cours.

0: à tout âge ?
1: Oui, c'est ça, à tout âge. Donc à partir de 5-6 ans jusqu'à senior, 18 ans. Les loisirs aussi, on a des loisirs.
2: Oh la vache, voilà. Dis donc, si vous dites qu'à 18 ans on est senior, on est quoi, 43 ans alors ? On est grabataire, Jérémy, ou quoi ?
1: Oh, on est loisirs, on est loisirs.
2: C'est dur, on est apéro quoi, hein, c'est ça.
1: Bon, exactement, bon. On va dire qu'en loisir c'est plus le troisième mi-temps qu'autre chose.
2: Oh là là, mon Dieu. Jérémy, le BCSE Basket Châtonnet vous propose une belle sortie.
1: Oui, voilà, c'est ça. Donc, ça fait un peu plus de 10 ans qu'on organise la randonnée le premier dimanche de septembre. Là, cette année, on a décidé de se renouveler un petit peu, de changer un peu les codes. On l'a fait du coup le samedi 5 septembre en semi-nocturne. Voilà, parce qu'on a des très jolis paysages dans Châtonnet, avec un très joli parcours également de plus ou moins 8 kilomètres. Mmh. Voilà, on propose également cette année un marché producteurs et artisans locaux. Voilà, donc avec l'inscription est à 5 euros, le départ est à 17h30 avec les inscriptions.
2: Mais alors, vous parlez d'une randonnée semi-nocturne, un parcours de 8 km, il faut venir avec une lampe frontale ?
1: C'est conseillé.
2: Ah oui, donc vous allez vraiment le faire à la tombée de la nuit, quoi ?
1: Oui, voilà, c'est ça, à la tombée de la nuit.
2: Parce que je me rends pas compte, là, 17h30, combien, 8 km, combien de temps on met en rando pour 8 km, là ?
1: C'est toujours pareil, ça dépend des gens, hein, des marcheurs. Hein. Il y en a qui marchent plus ou moins vite.
2: Non, mais sur un temps moyen, vous imaginez ça en combien de temps ?
1: Peut-être une petite heure.
2: Bon, prenez quand même la frontale. Ouais. Hein, voilà. Soyez prudents.
1: Oui, c'est préférable.
2: Frontale, prenez de quoi vous hydrater évidemment tout au long du parcours. Et puis ensuite, il y a la buvette qui vous attend à l'arrivée. On l'a dit, le départ est donné à 17h30 au gymnase de Châtonnet. Et qu'est-ce qui se passe s'il pleut ?
1: S'il pleut, eh ben, ça va dépendre de la pluie. On verra. On avisera à ce moment-là.
2: Il y aura quand même le marché de producteurs et l'occasion
1: exactement,
2: de se retrouver.
1: Ça, on le tiendra quand même. On a la possibilité de se mettre dans le gymnase au cas où. Donc voilà, il y aura de quoi faire. Il y aura la buvette aussi. Il y a de quoi se restaurer sur place également. Voilà. Il y a de quoi faire.
2: C'est très bien. On aime ça, nous, ici, le sport et la nature, dans votre radio locale, ici, Isère. On aime ça avec Sophie Escobar, que vous retrouvez le samedi matin, dans Ici Matin, dans l'heure de 7h. Et puis, on aime Jérémy, donc, du BCSE Basket Châtonnet, qui propose cette randonnée semi-nocturne, 17h30, gymnase de Châtonnet, samedi prochain pour la rentrée scolaire.
1: Exactement. Et juste, j'en profite bien pour remercier d'avance tous les bénévoles du club qui vont venir donner un coup de main.
2: Évidemment.
1: Pour que cette randonnée se passe merveilleusement bien.
2: Évidemment, c'est tous les bénévoles isérois qui font avancer notre département et vous en faites partie. Merci Jérémy.
1: Merci à vous, merci.
2: Comme bonne Jérémy, journée. Vous pouvez passer en direct à la radio. Il reste quelques petites places avant 10h. 04 76 46 45, deux fois.

0: Bonjour Pierre Milhem, le rock and roll. Bonjour Pierre.
1: Bonjour Yann, comment allez-vous?
0: Mais très bien, et vous-même?
1: Bah écoutez, comme un week-end, merveilleusement bien, le soleil est là, tout baigne.
0: Et l'été a été studieux pour vous, vous avez travaillé un nouveau jeu, Pierre.
1: Ah bon?
0: Mais oui, c'est ce qu'on m'a dit. On m'a dit que vous avez bossé cet été, j'ai pas compris.
1: Ah ouais, mais Pierre a bossé. Du matin au soir, ça c'est.
0: Je me doute, ouais.
1: Un nouveau jeu, ça va s'appeler le défi Isérois.
0: D'accord.
1: Il faut, si vous avez un peu de mauvaise foi, eh bien vous pouvez nous appeler. Un peu comme l'animateur qui va présenter ce jeu, si vous voyez ce que
0: oui,
1: je veux dire.
0: Oui, c'est un jeu qui me paraît bien parti là.
1: Vous allez voir, ça va être génial. C'est un tout nouveau jeu. Il y a quatre étapes, d'accord? C'est celui qui franchira toutes les étapes qui l'emportera avec un cadeau de plus de 1000 euros puisqu'on va vous offrir le fameux célébrissime passeport de l'été.
0: Ah, ça, c'est très bien.
1: Et il y a encore plein de sites qui sont ouverts, hein, au moins jusqu'à
0: Walibi.
1: Ouverts au moins jusqu'à fin septembre pour Walibi pour le pass, parce que Walibi est ouvert jusqu'à Noël.
0: Bien sûr.
1: Sinon, vous avez.
0: Qu'est-ce qu'on a, les grottes, par exemple, grottes de Choron?
1: C'est ouvert jusqu'à la Toussaint. Donc, il y a plein de sites. J'ai regardé ça tout à l'heure. Vous pourrez gagner donc ce fameux passeport. Ça vaut le coup de participer. Il y a quatre plateaux. Il y a quatre jeux. Bon, des jeux un peu différents, hein, de ce que vous avez.
0: Il me dit ça avec un regard.
1: Coquin,
0: du genre, vous allez voir ce que vous allez
1: surtout
0: voir.
1: Surtout le dernier jeu. Ah, moi, je l'adore. Celui-là, on va s'éclater. Donc, franchement, vous pouvez nous appeler à partir de 11h si vous souhaitez participer. Dans la noire, forcément, on est en Isère et dans la bonne humeur. Oui. Ce sera le 04 76 46 45 deux fois.
0: C'est le défi de l'Isérois.
1: Le défi Isérois.
0: Rendez-vous donc tout à l'heure avec Pierre, qui se fait un malin plaisir déjà de jouer avec vous. À tout de suite.
1: Ah oui.
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0: Je voulais remercier tous les auditeurs et auditrices qui ont participé à cette très belle émission de rentrée. L'Isère en fête. Vous pouvez dès maintenant sur le site internet ici.fr nous proposer vos manifestations. Il y a également le standard 04 76 46 45 deux fois. Et à ce même numéro, vous laissez vos événements sur le WhatsApp de votre radio locale. Ici Isère. Tiens, dernier petit plan, si vous avez des toutous à la maison, il y a la fête du toutou qui démarre ce matin au Jardin de Ville de Grenoble. Voilà l'occasion de venir avec votre animal de compagnie, de rencontrer d'autres maîtres comme vous et notamment nos amis de l'association 30 millions d'amis qui ont effectué un classement où dont Grenoble a été bien positionné l'an dernier. La fête du toutou, donc c'est une première. Ça démarre dans quelques minutes jusqu'à 13h au Jardin de Ville de Grenoble. Si vous faites un tour, je compte sur vous, les photos sur notre page Facebook, ici Isère en message privé. 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Et ensuite, c'est un DJ set de Matteo des Chinese Man qui propose donc de terminer cette très belle soirée. Vos invitations, j'ai avez deux belles places à vous offrir. 04 76 46 45 deux fois. Le temps d'écouter Jérémy Frérot.

0: Phil Collins, Another Day in Paradise pour terminer ce samedi matin, en tout cas ensemble. Bravo à Fabienne de la Côte-Saint-André qui repart avec ses places de spectacle donc pour Berlioz, le festival ce soir. Et puis eh ben nous serons de retour demain, Cédric, à partir de 7h dans Ici Matin.
1: Mais avec grand plaisir.
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0: Merci de nous avoir choisis en week-end, ici Isère, il est 10h. 10h du matin, les informations, c'est avec vous Cédric.
1: Et si vous voulez faire un plongeon dans l'eau demain, ce sera à la piscine, mais pas dans la rivière Isère. La baignade prévue à Grenoble, pont de Yonkin demain, est reportée, repoussée au 12 septembre. Décision de la mairie à cause des intempéries. Ça fait monter le niveau de bactéries au-dessus de la limite autorisée à la place. La ville va mettre en place un point d'information demain après-midi. Le ciel n'est plus ou presque jaunâtre au-dessus de l'agglomération grenobloise ce matin. L'épisode de pollution est en train de se terminer. Il y avait des poussières du Sahara dans l'air ces derniers jours. Gendarmes et policiers de la CRS Alpes sont en train de quadriller le massif des Écrins en ce moment pour tenter de retrouver Claire Tardy, une randonneuse de 45 ans dont on n'a plus de nouvelles depuis mardi. Elle devait être au refuge du promontoire près de la Mèche mais n'est jamais arrivée. On vous a mis son signalement sur ici.fr page Isère. 4 Français portés disparus au Népal. Confirmation du ministère des Affaires étrangères après une crue dévastatrice. Le dernier bilan, plus de 600 morts et près de 2500 disparus. On fait le point sur la situation sur ici.fr et sur l'appli ici. On revient chez nous avec la route de la Bérarde, toujours coupée à deux endroits, au moins jusqu'à 15h cet après-midi. Prévision du département après une coulée de boue. La départementale 530 coupée vers Les Étages et Champforan. Le GF38 se réveille avec sa première victoire de la saison. Succès, oui. 3-0 à Laval hier soir. De quoi rassurer les joueurs et l'entraîneur Olivier Frappoli. C'est ce qu'il nous disait ce matin sur Ici Isère. Le GF38 qui affronte Annecy au Stade des Alpes la semaine prochaine. Défaite en revanche pour le CSBJ. Score final 26-17 à Massy en région parisienne hier soir. Deuxième journée de National. C'est la troisième division du rugby français. Une course de 174 km avec 10 000 mètres de dénivelé positif. Ouais. L'Ultra Trail du Mont Blanc, l'UTMB. C'est en ce moment l'Américain Ben Diman est en tête. Il a déjà parcouru plus de 130 km depuis hier soir, 19h45. Il va faire beau et chaud aujourd'hui.
0: Oui, faire très beau et très bon d'ailleurs. Les températures maximales sous le soleil sont attendues dans l'après-midi à Bourgoin-Jallieu, du côté de Pont-de-Cheruy ou encore à Échirolles. Il va faire 26 degrés là en début d'après-midi. Moi, si on avait pu avoir un 26 degrés tout l'été, ouais, ça aurait été franchement...
1: Ça aurait été parfait.
0: Ça aurait été pas mal. Soyez prudents sur les routes. Bison Futé annonce orange, sens des départs et des retours. 10h02, bonjour, bienvenue.
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2: Ce sont ces Isérois et Iséroises, pas comme les autres. Ce Viennois très généreux, ce n'est pas un dessert, c'est un humoriste. L'un des meilleurs ambassadeurs de Vienne, certainement. Gabriel Dermidjian, rencontre avec un humoriste qui n'a pas sa langue dans la poche. Arrivée en 46, Françoise a fui, elle, la misère de Corato aux côtés de ses parents. Destination, les quais Saint-Laurent, en plein cœur de Grenoble. Et puis, le saviez-vous, le premier ascenseur isérois a vu le jour au Bourdoisan. Christelle Serre est la propriétaire d'un hôtel mythique, tout en étant la gardienne du temps et de notre histoire. Et puis dans les gens d'ici, nous irons sur les bords du lac de Charavine, bleu ou vert d'ailleurs le lac. Réponse avec Françoise, ancienne hôtelière très connue des habitants et des touristes. Et puisqu'il fait relativement chaud dans ce début septembre, fin août, rafraîchissement au village du lac de Paladru avec Florence du gîte, les trois paradis et des souvenirs plein la tête. C'est les gens d'ici et ça démarre maintenant.
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0: Et dans les gens d'ici aujourd'hui, direction Vienne, voilà Salomon, retrouver des personnalités du coin. Direction la salle Le Manège, Alain.
1: Bonjour Gabriel Dermidjian.
2: Bonjour.
1: Humoriste,
2: oui.
1: Qui ne connaît pas Gab
2: ici à Vienne, quasi tout le monde le connaît.
1: À Paris
2: mais à
1: aussi.
2: Chavanais, déjà, ça se perd un peu.
1: Attends.
2: Et à Paris un peu, ouais,
1: bah
2: c'est
1: ouais,
2: curieux. C'est
1: quand même fait l'Olympia, monsieur.
2: Entre, c'est un peu vide.
1: Gabriel, on est très heureux vraiment de passer un petit moment avec vous ici à Vienne. C'est votre ville, né à Vienne.
2: Oui, né à Vienne, c'était en 65, c'est dire.
1: Parce on m'a dit, il n'y a pas plus viennois que Gabriel Dermidjian.
2: Mais c'est un truc.
1: Mais alors pourquoi?
2: Je me suis fait tatouer Vienne dans le dos.
1: Non.
2: Non. Mais j'aurais pu, j'adore.
1: Pourquoi?
2: Mais parce que ici, même les cons sont sympas. Il faut venir pour le croire. Et de toute façon, ceux qui ne sont pas venus à Vienne ne peuvent pas comprendre, ne vont pas comprendre mes arguments.
1: On va quand même essayer d'en avancer quelques-uns d'arguments.
2: Oui, mais comment vous dire, moi quand je marche à Vienne, même tout seul, des fois j'ai les paupières humides. Tellement je suis bien. Vraiment, il se passe un truc, c'est chimique.
1: Mais c'est dû à quoi?
2: C'est dû au comportement des gens. Il y a une gentillesse. On se croit au Québec par moment, tellement ici ils sont gentils. Le Viennois est généreux, tendre, dévoué, sincère et honnête.
1: La ville est belle.
2: Mais oui, mais gallo-romaine, excusez-moi du peu.
1: C'est bien.
2: Ah mais c'est un truc de fou. Moi, des fois, il m'arrive de m'installer là-haut, là, au théâtre antique, me poser tout seul et réfléchir à tous les Romains qui étaient là avant moi et me dire quand même, quelle chance j'ai d'être dans une ville aussi riche en monuments et en histoire. Il y a des villes, j'ai été... Après, je ne veux pas dénoncer, loin de moi l'idée, mais... Rouen.
1: Salut les habitants de Rouen qui nous écoutent. On a d'autres exemples. Hein.
2: Bon, mais après, ils ont certainement des boulangeries, ils ont des trucs. Mais de là à dire une ville gallo-romaine, non, jamais on pourra. Jamais, c'est sûr.
1: Être humoriste et être encore basé à Vienne. Alors, c'est pas toute la vie de Gabriel Dermidjian, on est d'accord.
2: Non.
1: Il y a eu un passé dans la joaillerie.
2: J'ai été 10 ans à Paris, mais j'avais pas la...
1: Non, mais si on refait l'histoire,
2: oui.
1: Avant d'être humoriste, Gabriel Dermidjian était...
2: Bijoutier,
1: à Vienne.
2: Artisan bijoutier, absolument, à Vienne, dans la rue Marchande. C'était un moment de ma vie très important, où tous les Viennois venaient, et on passait plus de temps à parler, parce que c'était une vraie communauté. On parlait, le commerçant était là, et on avait un sérieux... On aimait nos clients, et les clients nous le rendaient bien, et c'était une période à part. Il n'y avait pas encore Internet, et tout cette chaîne de vente en direct, sans humain. C'était autre chose. En tous les cas, sans dire avant c'était mieux, mais en tous les cas avant c'était mieux.
0: Je l'adore. Gabriel Dermidjian, c'est son nom, rire inimitable. Un véritable amoureux de Vienne, mais ça évidemment, vous l'aviez compris. C'est un personnage des gens d'ici.
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1: Rencontre aujourd'hui avec une figure du quartier Saint-Laurent à Grenoble. Il s'agit de Françoise Di Gione et c'est elle qui avait contribué à lancer la fameuse brocante sur la rive droite de l'Isère. Alain Salomon l'avait rencontrée pour qu'elle nous raconte son attachement à ce quartier autrefois connu comme étant le quartier des Italiens, un quartier où elle n'est pourtant pas née.
2: Je suis pas née là, je suis arrivée en France en 1946, oui. Donc j'avais 6 ans. On était complètement dépaysés parce qu'on vivait dans notre village à Corato. On n'avait pas de quoi manger, voilà. Alors du coup, on a atterri à Grenoble. Mon père est arrivé avant pour trouver du travail, un logement.
3: Qu'est-ce qu'il faisait votre papa ?
2: Maçon, comme tous les Coratins. Et ma mère était couturière, voilà.
3: Et donc vous avez grandi dans cette rue Saint-Laurent ?
2: Bah oui.
3: Qui n'était pas tout à fait comme elle l'est aujourd'hui. Racontez-nous l'état d'esprit qui régnait autrefois ici.
2: Oh bah c'était le... Il n'y avait que des Coratins, puis quelques Français encore. Mais c'était le vrai village. Tout le monde se connaissait. On était tous dehors, les enfants. On jouait aux billes.
3: Dans la rue ?
2: Oui. On jouait à la corde. Parce qu'on allait à l'école là sur la place, les filles étaient sur la place.
3: Derrière la statue de Xavier Jouvin.
2: Voilà. Puis dans le quartier, on avait absolument tout. On avait des épiceries, on avait des boucheries, pâtisseries, boulangers, merceries, bazar. On avait des charbonniers, on avait des bureaux tabac. Moi, il y avait des épiciers là. Ils sortaient leurs chaises, on était tous dehors, voilà.
3: Et le dimanche après-midi, on sortait même pas forcément du quartier alors.
2: Bah, le dimanche après-midi, on partait. Les jeunes, nous, à notre époque, quand j'étais jeune, je partais du quartier. On allait place Gonette avant.
3: Oula, vous alliez loin, dites donc. L'expédition, alors.
2: Bah oui, c'était la place Gonette avant. On allait tous là-bas, les jeunes.
3: Elle a toujours son charme, cette rue Saint-Laurent.
2: Ah oui, moi, je n'ai pas pu la quitter.
3: Pourquoi ?
2: Bah, parce que je suis trop habituée. On avait tellement d'amis avant. Après, vers les années 60, ils sont tous partis.
3: Sauf vous.
2: Hein? Sauf moi. Nous, on est restés. On a été fidèles à notre quartier.
3: Ouais.
2: Non, mais moi, à l'époque, j'avais un bar. En 1970, j'avais un bar qui s'appelait l'Arquebuse.
3: Il était où, ce bar ?
2: C'était là, avant l'Arquebuse.
3: Vous l'avez tenu combien de temps ?
2: 8 ans. De 70 à 78. Et c'était la belle époque.
3: Pourquoi c'était la belle époque ?
2: On se retrouvait tous... à l'apéritif, au café le matin.
3: C'est là qu'on se racontait les histoires du quartier ?
2: Bah oui.
3: Il y a dû en avoir des vertes et des pas mûres, non ?
2: Oh là là. Allez. On en a entendu.
3: Comme quoi, par exemple ?
2: Mon mari était très plaisant. Il y avait un boulanger qui habitait là. Chaque fois qu'il venait, il faisait « Johnny, je veux un blanc froid, froid, froid, froid. » Alors un jour, mon mari a dit « Je vais vous le faire froid, froid. » Il l'a mis au congélateur. Et quand il a servi, il l'a collé à la lèvre. On a entendu le boulanger « Au nom de Dieu, au nom de Dieu !» Ah non, mais c'était... On a vécu des... Voilà, c'était sympa.
3: Oui.
2: Oh, c'était super.
1: C'était Françoise Di Gione dans les gens d'ici, très impliquée également dans l'union de quartier Saint-Laurent-Rive-Droite à Grenoble.
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1: Profitez des dernières heures de l'été pour redécouvrir Grenoble sous le prisme de la résistance. Notre ville et plus largement notre département comptait de nombreux justes, ces héros du quotidien, de l'anonymat, ont résisté face à l'Allemagne nazie. La résistance au cœur de Grenoble, c'est cet escape game dans lequel vous allez aider Jacques, résistant, à ouvrir un coffre mystérieux, équipé du fameux carnet de Jacques. Aidez-le donc à résoudre les énigmes. Elles vous permettront d'ouvrir la malle secrète déposée au musée de la résistance et de la déportation de l'Isère. Le carnet est à récupérer gratuitement à l'accueil du musée ou en téléchargement libre sur le site internet du musée de la résistance. De quoi terminer comme il se doit cet été 2026. Et puis dans les autres événements plus légers cette fois-ci, Uriage envoie le retour de ce grand festival, la 23e édition, le week-end prochain, avec notamment les Innocents. Ça sera le dimanche soir, c'est complètement gratuit et c'est dans le parc d'Uriage.
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1: Rencontre aujourd'hui avec une bourgade, habitante du bourg d'Oisans. Alain Salomon nous invite à pousser la porte de l'hôtel Milan, établissement qui a été construit en 1936 et que dirige aujourd'hui Christelle Serre, grande amatrice de vélo. Elle a grandi au Rivier d'Almont et ce sont ses parents qui ont racheté l'hôtel en 1985. Depuis 6 ans, elle a pris la relève. Elle nous accueille dans le hall où se trouve un ascenseur qui a toute une histoire, un ascenseur magnifique.
3: Splendide, c'est un sacré élément qui est en état de fonctionnement, il n'y a pas de souci.
4: Il date des années 50.
3: Eh oui, 1952, premier ascenseur de toute la région. Et à l'époque, il y avait la queue jusque dans la rue pour venir voir l'ascenseur, le regarder et ne pas le toucher. C'était un spectacle pour tout le monde.
4: Mais j'adore toute la décoration qu'il y a, les petits objets que vous avez chinés à droite à gauche ou qui faisaient déjà partie de l'histoire de l'hôtel.
3: Ah, il y a des objets qui étaient là et qui ont une histoire avec l'hôtel. Et puis il y a des objets qui viennent d'un très beau magasin qui s'appelle Emmaüs.
4: On trouve pas mal de choses là-bas. Christelle Serre, vous ne vous destiniez pas à reprendre cet hôtel, est-ce que je me trompe ?
3: Non, au début non, et puis avec l'âge, j'ai vécu à l'étranger très longtemps, et le plaisir de revenir chez moi, les montagnes je pense me manquaient, donc voilà.
4: Il y a une âme ici, clairement.
3: Il y a une âme, les objets ont une âme, et le mélange des objets fait que l'hôtel a quelque chose de particulier. Les clients me disent toujours à peu près la même chose, on se sent à la maison. Et je pense que ce sont les objets qui font cette ambiance.
4: Ouais. Et puis l'ambiance, c'est peut-être aussi un peu vous qui créez... vous êtes thérapeute, je crois.
3: Oui, je suis ergothérapeute, mais...
4: Donc vous avez eu l'amour des gens.
3: Oui, j'aime bien les gens différents, j'aime bien...
4: Il y en a ici.
3: Il y en a plein, oui, parce que c'est vraiment... cet été, on a eu du monde qui venait d'Hawaï et on avait du monde qui venait de Tasmanie.
4: Des gens de l'autre bout du monde qui viennent au bourg d'Oisans.
3: Pour
4: c'est internationalement connu. Donc.
3: Ben oui, c'est the place to be pour la planète vélo dans le monde entier. C'est le plus beau spot de cyclisme au monde. Et ça, c'est incroyable.
4: Mais tout ça pour dire que bourg d'Oisans, le nom bourg d'Oisans, est internationalement connu.
3: Oui, incroyablement connu même. Pas comme on peut l'imaginer.
4: Plus par les étrangers que par les Français et les Isérois,
3: ben
4: presque.
3: Oui. C'est sûr.
4: Ça vous embête, ça, qu'en fait, bourg d'Oisans ne soit peut-être pas reconnu à sa juste valeur ici en Isère ?
3: C'est pas grave. C'est un joyau. Donc, ils vont bien finir par ouvrir les yeux.
4: Pourquoi c'est un joyau ?
3: C'est splendide. C'est ouvert. Là, on est dans le jardin, on va dire, d'hiver, la partie arrière de l'hôtel. On n'a que du vitrage. Et puis, on voit ces montagnes. Avoir des montagnes pratiquement à 90 degrés juste au bout du village, c'est quand même spectaculaire. Et les couleurs, le gris, le blanc, le noir de la roche. Après, on passe dans les verts. Une des plus belles choses de bourg d'Oisans, c'est venir un samedi voir le marché. Et vous voyez tous ces gens qui viennent des 6 vallées qui entourent bourg d'Oisans, qui sont là pour se rencontrer, pour discuter, pour échanger, pour acheter des choses. C'est fort en couleurs, c'est splendide, c'est magnifique.
1: Et merci encore Alain Salomon pour cette très belle rencontre des gens d'ici. Nous étions bourg d'Oisans, côté de Christelle Serre.
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2: 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Alain Salomon nous propose aujourd'hui dans Les gens d'ici de faire la connaissance d'une femme qui est certainement celle qui est la plus amoureuse du lac de Paladru. Il s'agit de Françoise Corino. Elle a tenu pendant des années l'hôtellerie du lac Bleu à Charavine. Et aujourd'hui, Françoise habite juste en face de l'autre côté de la route, d'où l'on a une vue, je dois dire, assez sublime sur le lac.
3: Donc, d'ici, vous voyez donc la baie de Charavine.
4: Oui.
3: Et quand on s'approche de la terrasse, on voit le lac jusqu'au fond.
4: Alors ce lac qu'on appelle le lac Bleu, je le trouve plutôt vert aujourd'hui.
3: Aujourd'hui, parce qu'il n'y a pas de soleil. Mais normalement, donc, quand le soleil se reflète, on a le vert émeraude et le bleu. Et on n'a rien à envier dans les îles, vous voyez.
4: Alors attendez, vous avez tenu l'hôtellerie du lac Bleu qui est juste de l'autre côté de la route.
3: Oui.
4: Vous habitez en face aujourd'hui?
3: Oui, avec bonheur.
4: Parce que vous ne tenez plus cet hôtel, vous avez pris votre retraite, mais c'était important d'avoir toujours un œil sur le lac.
3: Oui, parce que le lac Bleu a une histoire et c'est mon père qui l'a créé en fait au départ.
4: Bon ?
3: Oui, parce que mon père est arrivé dans les années 50, il rentrait donc de la guerre, il était résistant en Chartreuse et la guerre d'Indochine. Il était peintre en bâtiment, il a rencontré maman qui était arrivée aussi avec ma grand-mère et ils se sont rencontrés tout naturellement à l'hôtel qui à l'époque s'appelait l'Hôtel du Nord. Alors, mon père...
4: C'est le plus au nord de Charavine, c'est ça?
3: Oui, voilà, plus au nord. Et puis, ça faisait un peu vieillot, atmosphère, voyez, après-guerre. Et papa, quand il est arrivé, il a été ébloui par le bleu du lac et les yeux bleus de maman. Mmh. Et de là, il a surnommé son établissement l'Hôtellerie du Lac Bleu.
4: Mais alors, si tout le monde aujourd'hui appelle ce lac de Paladru le lac bleu, c'est grâce à votre papa?
3: Oui, oui, et j'en suis très très fière.
4: Alors votre papa, il faut quand même dire que c'était une personnalité ici à Charavine, bien que très humble. Il tenait avec votre maman cette hôtellerie du Lac Bleu, mais c'était un artiste, un véritable artiste.
3: C'était en même temps un artiste, oui, peintre. Il déclinait, voyez, vous avez quelques tableaux là.
4: Ah, ce sont ses œuvres?
3: Oui, par exemple là, ce sont par exemple les quatre saisons, mais vu dans le regard d'une femme.
4: C'est magnifique.
3: Voilà, et donc à l'époque, il défendait aussi la culture à Charavine et passionné de peinture, évidemment, il a fait plein d'expositions de peintres locaux, d'artistes parisiens et internationaux. Et donc, lors de ces expositions, il y avait beaucoup, beaucoup d'articles dans les journaux. Et au début, c'était à l'hôtellerie du Lac Bleu, et vous avez une exposition. Ensuite, c'est devenu sur les 6 messes du Lac Bleu. Et petit à petit, ce nom Lac Bleu s'est imprégné dans la presse et il s'est envolé. Voilà. Maintenant, vous avez toutes les associations, beaucoup, football club du Lac Bleu, basket club du Lac Bleu, etc. Et c'est magnifique. Nous, habitants, on aime notre lac parce que, vous voyez, par exemple, l'hiver, vous faites le tour de la baie, vous allez au Bois d'Amour en face, vous emmenez votre livre de poche, vous asseyez sur un rocher, et puis vous vous apercevez qu'au bout de 2 heures, vous avez lu même pas une demi-page. Parce que vous avez passé le temps à rêver, à regarder les canards, les

0: Signe, le clapoutis d'une barque avec les rames. C'est votre âme qui est complètement apaisée, voilà.
1: Très belle rencontre avec Françoise Corino, contemplative devant son lac, comme elle l'appelle, son lac bleu.
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2: Les gens d'ici, ce sont des rencontres aux quatre coins du département. Et aujourd'hui, Nathalie Malocher fait escale au village du lac de Paladru, entre calme, nature et vue, il faut le dire, imprenable sur le lac. Nous sommes au gîte Les Trois Paradis, où depuis 2014, Florence accueille touristes et amoureux du terroir. On la retrouve aujourd'hui dans sa maison de famille, devenue habitation principale, où elle vit depuis toute petite. Des souvenirs, elle en a la pelle, des balades, certainement.
3: Nous, à l'époque, on faisait pas tellement de balades, quoique... Si, on allait quand même, oui, à la pierre qui danse, à côté. Alors, moi, j'étais persuadée que c'était une pierre qui dansait, hein, quand j'étais petite. En fait, c'était une pierre qui était, on va dire, c'était les propriétaires qui se disputaient la ligne, voilà, entre deux propriétés. Mais oui, le lever de soleil à 5h du matin pour aller voir la pierre du libre soleil au-dessus de Bilieu. Mais autrement, oui, là, un souvenir extraordinaire, c'est d'aller chercher le lait presque tous les jours, hein, dans la ferme à côté, de garder les vaches avec les enfants du fermier. J'ai tellement de souvenirs et on était libre comme l'air avec plus de 10 000 mètres carrés, avec effectivement mes frères et sœurs, on jouait aux, voilà, comme les enfants de l'époque, hein, aux Indiens et aux cow-boys.
4: À faire des cabanes.
3: Oui, alors pas tellement les cabanes. On avait une grange avec encore tout le foin du fermier qui se servait encore de la grange. Donc on était sur des poutres, on sautait dans la paille. C'est des souvenirs inoubliables, voilà, vraiment, inoubliables.
4: C'est ça, c'est un petit paradis, hein. Je trouve pas d'autres mots, vous l'avez bien trouvé pour moi.
3: Non mais les Trois Paradis, c'est parce que moi quand j'étais petite, j'habitais à Paris, et dans la cour, on était qu'entre filles à l'époque évidemment, et je me souviens très bien que quand j'étais revenue de vacances, puisqu'on prenait les 3 mois de vacances ici, je revenais de vacances et dans la cour de récréation, on se disait « qu'est-ce que tu as fait pendant les vacances ?» Et moi, j'avais dit à mes copines « ben moi, je suis allée au paradis ». Donc, quand je suis venue m'installer donc en 2005, donc en résidence principale, mon frère habitant à côté, voilà, il a fallu que je nomme la propriété parce qu'autrement je retrouvais pas mon courrier qui arrivait chez mon frère. Donc je me suis souvenue de cette histoire et voilà, j'ai trois unités d'habitation comme boucle d'or aux trois ours. Moi, je suis boucle d'or aux trois maisons avec la petite maison de 25 mètres carrés, l'ancien poulailler. Le gîte, 60 mètres carrés, et la nouvelle maison qu'on a construite avec mon mari, donc en 2000, qui fait 90 mètres carrés. Je me rends bien compte que c'est un endroit absolument exceptionnel.
2: Ce sont encore de belles histoires et de belles rencontres que l'on vous a proposées aujourd'hui dans Les Gens d'ici. Les Gens d'ici, c'est vous, si vous voulez mettre en avant l'un ou l'une d'entre vous, qui, d'après vous, met en valeur notre patrimoine, notre territoire et notre département. Vous pouvez rentrer en contact avec la rédaction Ici Isère, ici.fr.
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1: C'est la plus... Et merci d'avoir choisi ici Isère pour vous informer sur votre radio de proximité. Il est 11h, les infos, c'est avec vous Cédric Hermel, bonjour.
2: Bonjour Pierre, bonjour à tous. Toujours aucune nouvelle de Claire Tardy, une randonneuse de 45 ans portée disparue depuis mardi dans le massif des Écrins. La CRS Alpes a lancé un appel à témoins. Les recherches continuent ce matin avec les gendarmes. La quadragénaire devait arriver au refuge du Promontoire près de la Mège cette semaine, mais n'y est jamais arrivée. 4 Français portés disparus au Népal, 3 hommes et une femme présents au moment de la coulée de boue qui a tout dévasté sur son passage. Dernier bilan, plus de 600 morts, près de 2500 disparus. On fait le point sur la situation sur ici.fr et sur l'appli ici. Retour chez nous, et si vous voulez faire un plongeon dans l'eau demain, ce sera à la piscine mais pas dans la rivière Isère. La baignade prévue à Grenoble Pont Jonkind demain est reportée, repoussée au 12 septembre. Décision de la mairie à cause des intempéries. Ça a fait monter le niveau de bactéries au-dessus de la limite autorisée. À la place, la ville va mettre en place un point d'information demain après-midi. Le ciel n'est plus ou presque plus jaunâtre au-dessus de l'agglomération grenobloise ce matin. L'épisode de pollution est en train de se terminer. Pour rappel, il y avait des poussières du désert du Sahara dans l'air ces derniers jours. La route de la Bérarde coupée à deux endroits, au moins jusqu'à 15h cet après-midi. Prévision du département après une coulée de boue. La départementale 530 coupée vers les étages et Champforan. Le GF38 revient de Mayenne avec les 3 points dans la besace. Victoire de Laval à Laval, 3-0 hier soir, la première de la saison pour les footballeurs grenoblois. Ils affrontent Annecy au Stade des Alpes la semaine prochaine. Bradley Barcola va bien signer à Liverpool. L'ancien Lyonnais doit paraffer son contrat dans les prochaines heures selon la direction des sports de Radio France. Coût du transfert de l'ancien joueur de l'OL, près de 145 millions d'euros. Et une course de Jojo, l'ultra trail du Mont Blanc, l'UTMB, une boucle de 174 km autour du Mont Blanc, 10 000 mètres de dénivelé positif. Chez les hommes, c'est l'Américain Ben Diman qui est en tête. Les premiers coureurs sont attendus vers 16h.
1: Allez Jojo. Merci beaucoup.
2: Merci à vous. Ça vous a fait rire le terme Jojo, visiblement.
1: Bon, ça se retient bien, ouais,
2: bien sûr. C'est un peu vrai en plus. Hein. 174 km, 10 000 mètres de dénivelé positif, ça fait un peu peur quand même.
1: Mais fais-moi rêver avec la baignade dans l'Isère. Mais enfin bon, il en faut pour tous les goûts.
2: Oui. Hein, voilà. Et la météo, comment ça se passe?
1: Elle va pas trop mal, la météo. Ouais. Elle reprend un peu du poil de la bête, comme on dit, avec un temps plutôt anticyclonique, hein, et de saison. Soyons sérieux. Allez, il fera beau quand même dans l'ensemble. Hein. Cet après-midi, il y aura quelques fins filaments de haute altitude. Il fera beau et chaud, 28 degrés à Grenoble et Bourgoin-Jallieu, 27 degrés à Voiron. Demain dimanche, on prend les mêmes et on recommence. Soleil et quelques nuages assez chauds. Il fera même plus chaud encore demain dimanche. Ah. Et puis pour toute la semaine prochaine, eh ben, c'est du beau temps.
2: Voilà, ben c'est parfait.
1: C'est du beau temps avec des températures légèrement en dessus des températures de saison, selon les dernières prévisions du Centre Météo France de Saint-Martin-d'Air. Et puis j'ai une petite information à vous donner en ce qui concerne la circulation. Attention si vous habitez ou si vous passez du côté de la Valdaine, juste avant Chirins. Il y a un accident actuellement sur la départementale 28 au niveau donc de Saint-Jouard en Valdaine. Et là, c'est une information importante. Pourquoi ? Parce que la route est coupée dans les deux sens de circulation. On ne peut plus passer à Saint-Jouard en Valdaine. Des déviations ont été mises en place par la route départementale 28C, la route départementale 28D via Volane. Bonne route et soyez vigilants.
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1: Ben il arrive, ça y est, le fameux défi isérois. Il ne suffit pas de savoir, il faut se souvenir. 4 étapes, 4 jeux, des pièges. Un petit peu de mauvaise foi de temps en temps. Oh, tout tu peux, hein. Oh oui, voilà, c'est de la mauvaise foi à maison. Serez-vous capable d'aller jusqu'au bout? C'est simple, il y a 4 jeux complètement différents. Et donc c'est celui qui arrivera à la 4e étape qui l'emportera pour gagner un cadeau de plus de 1000 euros, puisqu'on va vous offrir le fameux passeport isérois pour vous donner un accès à plus de 27 sites touristiques les plus beaux, comme le parc Walibi, le domaine des Fauves, le grand parc d'Andilly. Alors vous avez le temps, parce que la plupart des parcs de ce passeport isérois, eh bien, sont ouverts au moins jusqu'à fin septembre, et pour la plupart de ces sites, au moins jusqu'à la Toussaint. Vous voulez jouer? C'est très simple. Il y a 4 jeux différents. Si vous gagnez, vous passez à la 2e étape. Si vous gagnez la 2e étape, vous passez à la 3e. Et si vous avez à la 4e, à vous le passeport. Les jeux sont assez sympathiques. Faites-moi confiance. On est là aussi pour s'amuser. C'est le week-end. Ah, c'est encore l'été. On est encore en vacances. 04 76 46 45 deux fois.
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1: Allez, en attendant de vous accueillir pour jouer avec nous et pour essayer de remporter le défi isérois, 04 76 46 45 deux fois. La dernière étape hein, pour connaître vos disponibilités, elle aura lieu aux alentours de 11h45 si vous voulez repartir avec le fameux sésame, le fameux passeport. Mais tout de suite pour vous accompagner, un petit Michel Polnareff avec Tam Tam, extrait de son album Bulle, très très années 80, pop et coloré. Bon week-end.

0: Tannes et Michel Polnareff.
1: Il est 11h10.
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0: Eh oui. C'est un petit peu comme la Harley Davidson dans ce jeu. Ici, le chrono n'attend personne. On va accueillir les candidats pour le premier jeu. Alors, je vous rappelle le principe. C'est très simple. Il y a quatre plateaux. Il y a quatre jeux différents. C'est celui qui arrivera uniquement au quatrième jeu qui l'emportera. Alors, évidemment, il peut y avoir des ex-échos. Alors, on vous posera des questions subsidiaires. Et les quatre jeux sont totalement différents. Mais je leur redis, on est là aussi pour s'amuser, pour vous offrir quand même un superbe cadeau aujourd'hui, puisque on va vous offrir le passeport isérois d'une valeur de plus de 1000 euros. Donc, pour l'emporter, il y a encore plein de sites qui seront ouverts jusqu'à la Toussaint, comme Walibi et bien d'autres. 04 76 46 45 deux fois. Si vous voulez vous inscrire dès maintenant, faites-le, je vous le conseille. On va accueillir Lionel. Et Lionel, Isabelle de Fontaine. Salut Lionel.
4: Bonjour Pierre, bonjour ici.
0: Comment il va Lionel?
4: Bien.
0: Lionel, vous voulez jouer avec un homme ou avec une femme?
4: Oh, avec n'importe qui, oui. Oh. Ça me va trop bien.
0: D'accord. Et bien, ça sera Monique. Bonjour okay. Monique.
5: Bonjour Lionel.
4: Bonjour Monique.
0: Ah, ça commence fort. Bon, Lionel et Monique, vous avez compris le principe, c'est très simple. C'est un jeu où il n'y a pas de points. Où on en a marre. Puis j'arrive à un certain âge où j'arrive plus à compter les points. Vous voyez ce que je veux dire?
5: Exactement.
0: Et donc, c'est celui qui emporte le jeu qui arrivera au quatrième jeu qui l'emportera. Alors, on peut gagner le premier et puis arriver au deuxième jeu et perdre. Mais c'est le principe. On est là, je le dis, ça c'est très important, surtout pour s'amuser. Lionel, vous allez ouvrir le jeu, ce tout nouveau jeu qui s'appelle le Défi Isérois. Le premier jeu, c'est un quiz infernal. Vous avez 30 secondes. Je vais vous balancer un maximum de questions et il faut me donner le maximum de bonnes réponses en 30 secondes. Êtes-vous prêt? Si vous ne savez pas, Lionel, vous dites « je passe ». On est d'accord?
4: D'accord.
0: Le chrono va démarrer uniquement à la fin de ma première question. Dans quelle grande ville française peut-on flâner sur la promenade des Anglais? Top chrono.
4: Oui.
0: Quel nom de petit instrument à percussion formé de deux pièces reliées par un cordon est emprunté au mot « châtaigne » en espagnol?
4: Les castagnettes.
0: Face à quel tennisman Mats Wilander s'est-il incliné en finale de Roland-Garros en 1983? Combien un dromadaire a-t-il de bosses sur le dos?
4: Une.
0: À quelle partie de vêtements le nom de Mao est-il généralement associé?
4: De vêtements?
0: Oui.
4: Je passe.
0: Oh non, ouais. Bah, de toute façon, c'est le chrono, on vient de finir les 30 secondes. Le col de Mao.
4: Oui, le col Mao, oui.
0: Ah, sinon, je les parcours, hein.
4: Cherchez la couleur, D'accord,
0: vous en pensez quoi, Monique? Il s'est bien débrouillé, Lionel, hein. C'est stressant comme jeu, j'aimerais pas être à votre place. Je préfère être de mon côté. C'est stressant, hein, Lionel?
4: Oui.
0: Dans quelle grande ville française peut-on flâner sur la promenade des Anglais? Ben oui, c'est Nice, mais bien sûr. Quel nom de petit instrument à percussion formé de deux pièces reliées par un cordon est emprunté au mot châtaigne en espagnol? Les castagnettes. Vous avez déjà joué des castagnettes, hein, Lionel?
4: Oui, une fois ou deux.
0: Il me semblait. Face à quel tennisman Mats Wilander s'est-il incliné en finale de Roland-Garros en 83? Alors là, pas mal, parce que vous avez une sacrée mémoire quand même, Lionel, c'est bien.
4: C'était notre seul vainqueur moderne, en tout cas, de Roland-Garros.
0: C'était Yannick Noah. Combien un dromadaire a-t-il de bosses sur le dos? Là, on se plante toujours sur cette question, parce qu'on dit dromadaire, on dit deux, on dit chameau, un, mais en fin de compte, c'est l'inverse. Dromadaire, il a bien une bosse. Bravo. Bravo. Et là, c'est dommage, on aurait pu faire un sans faute. C'est peut-être là où Monique va faire la différence. À quelle partie du vêtement le nom de Mao est-il généralement associé? C'est le col. On a fait 4 points. On compte quand même les points parce qu'il faut savoir qui va l'emporter. On est d'accord? Monique!
5: Oui.
0: Vous êtes prête, Monique?
5: Oh, je suis prête.
0: Pas moi. Vous voulez que j'aille à toute bombe? Très vite pour essayer de faire un maximum de points ou je vais doucement?
5: Bon, comme vous voulez. Il n'y a pas de souci.
0: Le chrono démarre à la fin de la première question.
5: D'accord.
0: Quelle comédienne incarne à l'écran Joséphine Ange Gardien? Dans quel sport peut-on jouer pilier, demi d'ouverture ou trois quarts?
5: Je sais pas. Rugby.
0: En 2009, quel chanteur a reçu la victoire de l'artiste interprète masculin de l'année?
5: Je sais pas.
0: Je passe? Je passe. Sur quelle île se trouve la montagne Pelée? Sur quelle île se trouve la montagne Pelée?
5: Pelé, je sais pas.
0: Oh, de quel animal de basse-cour dit-on qu'il cancane lorsqu'il crie? C'est trop tard. Minimati, c'est bon. Le rugby, c'est bon. En 2009, quel chanteur a reçu la victoire de l'artiste interprète masculin? Vous l'avez, Lionel, ou pas?
4: En 2009 ?
0: Ouais.
4: Non, je ne sais pas.
0: C'était Alain Bachou. Alain Bachou.
4: Pardon, oui, 2009 en plus.
0: Qui nous a merveilleusement bien chanté le Vercors. Ouais. Sur quelle île se trouve la montagne Pelée ? Ça, vous l'avez, Lionel ?
4: La Martinique.
0: La Martinique, bien sûr. Et de quel animal de basse-cour dit-on qu'il cancane lorsqu'il crie ? C'était le canard.
4: Le canard.
0: Malheureusement, on n'a que deux petits points, Monique. On n'a pas fait long feu, Monique.
5: Non.
0: On va vous souhaiter un bon week-end, Monique.
5: Merci beaucoup, Pierre.
0: On vous embrasse. Mais merci parce que vous avez ouvert ce jeu. Et croyez-moi, ce n'est pas toujours simple. Donc, oui. Je vous embrasse. À très vite.
5: Moi aussi, Pierre.
0: Merci, au revoir, Monique. Lionel, vous restez avec nous pour la deuxième étape.
4: J'étais, oui.
0: Bon, la deuxième étape, ça devrait bien aller. C'est le jeu peut-être le plus simple. C'est un petit jeu musical. Hein ? Donc, si vous voulez jouer face à Lionel, attention, c'est le quatrième seulement qui l'emportera pour repartir avec le passeport d'une valeur de plus de 1000 euros. Vous nous appelez tout de suite pour le plateau numéro 2, jeu numéro 2, 04 76 46 45 45. Charles Cardin avec The Way We Touch. C'est son retour à l'anglais dans une chanson pop plutôt très sensuelle. 11h16.

0: Way We Touch avec Charles Cardin. Il est 11h19.
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0: Quatre étapes, 10 candidats, un seul vainqueur, il faudra savoir mémoriser, surtout être rapide. C'est très simple, voilà, c'est le candidat qui arrive au quatrième jeu, vers midi moins le quart environ, qu'il emportera pour gagner donc ce passeport d'une valeur de plus de 1000 euros avec 27 sites touristiques, avec le plus beau site, avec pour chaque site deux entrées. Sur le 04 76 46 45 deux fois, vous pouvez encore vous inscrire. Lionel, pour l'instant, il se débrouille plutôt bien, c'est notre notre challenger, on va dire, hein, Lionel. Il a passé avec brio le jeu numéro 1, on arrive au jeu numéro 2 et on va accueillir Serge de Grenoble. Bonjour Serge.
3: Oui, bonjour. Comment va?
0: Eh, hey, bonjour, va bene, Sergio.
3: C'est Piero.
0: Si, Piero.
3: Bene.
0: Vous parlez combien de langues, Serge?
3: Oh, je parle arabe, je parle d'anglais, je parle espagnol, international.
0: Ah, mais c'est incroyable, ça, Serge. Bon, là, le plateau numéro 2, Serge, c'est un jeu musical. C'est très simple, je vous donne la règle, il faut me donner le tiercé gagnant. On va écouter trois extraits de chansons. On va jouer, je crois, avec Johnny Hallyday et, si ma mémoire est bonne, j'ai oublié, Daniel Balavoine. Et il va falloir me donner la plus ancienne à la plus récente. D'accord.
3: Attends, je prends un papier là.
0: Ouais, mais ça tombe bien parce qu'on va commencer avec Lionel. Lionel, vous êtes prêt?
4: Oui.
0: On va jouer avec Johnny Hallyday.
4: Ouais.
0: Trois titres. À vous de les remettre dans l'ordre, de la plus ancienne à la plus récente.
4: D'accord.
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0: Voici la deuxième.
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0: Alors, le tiercé gagnant, Lionel, la plus ancienne,
4: alors,
0: ça serait
4: quoi? La plus ancienne, c'est l'idole des jeunes.
0: L'idole des jeunes, 1962.
5: Chantez
0: pour voir.
5: L'idole des jeunes.
0: Elle est belle celle-là. Et c'est là où tout va se jouer, évidemment. Quelle est la deuxième?
4: Gabriel.
5: Gabriel,
0: ouais, bravo. Il est fort, Lionel.
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0: 1976. Et donc, la troisième, forcément, c'est obligé. Allumez le feu un petit peu plus vite. Ah, ben il est bien allumé, Lionel, en tout cas, hein, ce matin. Purée. 1988. Et ben voilà, pour l'instant, c'est un sans faute. Attention, je vous le rappelle, en cas d'égalité, il y aura une question subsidiaire pour vous départager. On est d'accord? On est d'accord? On est d'accord. On va retrouver Serge. Serge, vous êtes prêt?
3: Oui, je suis là, je vous écoute.
0: On va jouer avec Daniel Balavoine, Serge.
3: Le même jeu, alors?
0: Oui, c'est le même jeu. Ah bah oui, exactement.
3: La plus ancienne à la plus récente.
0: C'est exactement ça, avec trois titres que vous connaissez par cœur.
3: Et si on connaît la chanson, on peut la chanter?
0: Ah ben, avec plaisir. Avec plaisir.
3: Ok, on va essayer.
0: Mais alors attention, Serge.
3: Daniel Balavoine, hein.
0: Il faut chanter juste, sinon vous donnez vos points à Lionel. C'est parti. La deuxième.

0: est le tiercé gagnant.
1: Voilà, c'est dur.
0: Oh non.
1: C'est dur là.
0: C'est mou.
1: Voilà, elles sont toutes connues ces chansons, mais
0: la plus ancienne, la plus ancienne, ça serait le chanteur Je ne suis pas un héros ou l'Aziza. La plus ancienne. Vite, vite,
1: Serge. Je ne suis pas un héros.
0: Je ne suis pas un héros. Et non, c'était le chanteur. 1978. La deuxième, oui, la deuxième ensuite, c'est Je ne suis pas un héros, 1980.
1: Et après, c'est l'Aziza.
0: Ouais. Et l'Aziza, 1985.
1: Je retenterai ma chance alors.
0: Bah, j'espère bien. Et vous avez intérêt, Serge. Sinon, je démissionne. Hein.
1: Dimanche prochain.
0: Ah bah,
1: samedi prochain.
0: Ouais, ou demain. Demain, ou quand vous voulez.
1: Ah, d'accord.
0: Vous serez toujours bien. Demain, on fait les mêmes jeux, hein, entre 11h et midi.
1: Ok, d'accord.
0: Il y aura également un passeport réservé à gagner. Bon, merci. Salut Serge, bon week-end.
1: Salut, salut, bon week-end.
0: Lionel, ouf, Lionel, on se retrouve au troisième jeu, Lionel, ça va vite, hein. Et bon, il cartonne. Bon,
2: ouais,
0: on va marquer une petite pause, on se retrouve pour le troisième jeu. Le troisième jeu, oulalalala, on l'a intitulé, il faut absolument garder la main. Qui va garder la main pour le cinquième jeu? Pour le troisième jeu, pardon, je l'aime bien aussi celui-là. Mais vous verrez que le quatrième, le quatrième, j'en suis particulièrement fier. Mais je peux pas vous en dire plus. Je sais pas si on le fera demain d'ailleurs. Lionel, à tout à l'heure.
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0: Oh là là, est-ce que Lionel va rester jusqu'à la quatrième étape? Je ne sais pas, nous verrons ça dans un instant pour repartir avec le passeport de l'été, avec 27 sites touristiques, la plupart sont ouverts jusqu'à la Toussaint, donc vous pourrez vraiment en profiter. En attendant, on se repose, voici Maxime Le Forestier avec Être né quelque part, sorti en 1987, l'un des grands classiques de Maxime Le Forestier.

0: Chanson de vacances, un petit peu de soleil italien avec Zucchero et Baila Morena. 11h31. Dans un instant, on va retrouver le plateau numéro 3, le troisième jeu avec Lionel toujours en lice et il sera face à Marjorie qui habite Pontcharrat. On se retrouve dans moins d'une minute.
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0: Des infos pratiques, demain dimanche, comment faire pour trouver un médecin ou une pharmacie de garde dans notre département? Voici les numéros à garder précieusement pour trouver la pharmacie la plus proche dans votre commune ou votre secteur. Vous appelez, notez bien, le 0825 74 20 30. C'est le numéro officiel de Servigarde pour l'Isère. Vous pouvez aussi consulter le site internet servigarde.fr. Pour un problème de santé qui ne peut pas attendre lundi, mais qui ne révèle pas d'une urgence vitale, vous pouvez appeler, notez bien également le 116 117 116 117, pour être conseillé et orienté vers un médecin de garde ou une structure de soins adaptés. Dans l'agglomération grenobloise, SOS Médecins Grenoble assure également une permanence 7 jours sur 7 et 24 heures sur 24 au 04 38 70 17 01. Évidemment, en cas d'urgence médicale ou de doute sur la gravité, c'est toujours le 15, c'est le SAMU. Bon week-end.
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0: C'est le Dédé, c'est le Fifi, c'est le défi isérois. Savoir réfléchir, mémoriser et ne jamais perdre. Quatre étapes vous séparent peut-être de la victoire. Lionel, il est bien parti. Quoi. Et Lionel, ça serait terrible de flancher là au troisième jeu quand même. Hein. Il est là depuis le début, il remporte tout. Mais attention, et c'est ça moi, c'est ça que j'adore. C'est pour ça que je dis qu'il y a un peu de mauvaise foi, parce que moi, ça me ferait assez rire que Lionel se barre à la troisième étape. Ce serait rigolo, Lionel. Non, c'est méchant. On va accueillir Marjorie. Bonjour, Marjorie.
3: Bonjour, Pierre.
0: Ouh, elle est sérieuse, Marjorie, hein.
3: Oui, parce que j'ai envie qu'il parte.
0: Bah là, vous n'êtes pas sympa, Marjorie. Vous pouvez remarquer.
3: Non, mais c'est les enfants qui m'ont décidé... qui m'ont demandé de gagner le passeport.
0: Maman, voilà. Appelle la radio, il y a Walibi, il y a plein de sites touristiques, c'est un magnifique cadeau. Eh bien, ils ont eu raison, vos enfants, Marjorie.
3: Voilà, c'est ça.
0: Marjorie, Lionel, voici le plateau numéro 3. C'est quoi le plateau numéro 3? On l'a intitulé « Il faut garder la main ». Alors, c'est un jeu, il y a 5 questions. Vous allez jouer chacun à votre tour. C'est un jeu de stratégie, Marjorie et Lionel. C'est uniquement celui qui répondra à la cinquième question. C'est uniquement celui qui répondra à la cinquième question qui l'emportera. Si vous n'avez pas la réponse à la cinquième question, c'est l'autre candidat qui va récupérer vos points. Et là, Lionel, choisissez bien, parce que je ne sais pas pourquoi, mais je sens Marjorie l'emporter. Je vous rassure, c'est cruel, hein. Ah, mais c'est bon, c'est tout ce que j'aime, c'est tout ce que j'adore quand on fait un jeu. Il y a cinq questions, et à chaque question, il y a 3 propositions de réponse pour vous aider. Bah ouais, quand même. Lionel,
4: On peut garder la main, Pierre.
0: Vous pouvez garder la main jusqu'à la cinquième.
4: D'accord.
0: C'est-à-dire que pendant tout le jeu, on ne peut même pas entendre la voix de Marjorie, c'est possible. mais attention, j'ai préparé des questions un peu... maison. Vous êtes prêts? C'est parti.
4: Ouais.
0: Donc c'est Lionel qui démarre, puisque c'est Lionel qui pour l'instant est avec nous depuis le début. Tout comme le Grésivaudan ou les Terres Froides, combien y a-t-il de régions en Isère, Lionel? 7, 23 ou 42? 7, 23 ou 42 régions.
4: 7.
0: Combien?
4: 7.
0: 7. Non, ce n'est pas la bonne réponse. Vous passez la main, c'était 23 régions différentes dans un seul département.
4: D'accord.
0: C'est beaucoup, hein, comme le Royan, le Chambéran, le Chambaran, la Bière, etc.
4: Sur les grandes zones.
0: Ah, c'est Marjorie qui reprend la main. Marjorie!
3: Oui.
0: Parmi ces 3 communes dans la plaine du Rhône, laquelle n'est pas située en Isère? Saint-Alban-du-Rhône, Cérézin-du-Rhône ou Saint-Clair-du-Rhône? Vous avez 3 secondes.
3: Saint-Clair-du-Rhône.
0: Saint-Clair-du-Rhône. Et non, c'était Cérézin-du-Rhône, qui était iséroise à l'époque, effectivement, mais avant 67. Et depuis, cette commune est rattachée maintenant au 69. C'est donc... Oh, j'adore, c'est génial. C'est donc Lionel qui reprend la main à la troisième question. Sachez que Lionel...
4: Oui.
0: Par stratégie, vous pouvez très bien dire à ce moment-là, je ne réponds pas, je laisse. Vous pouvez.
4: Oui, mais de toute façon, c'est la cinquième qui... Ah oui, après...
0: Ah
5: je sais pas exactement. Oui, est-ce que je veux dire?
0: On peut peut-être d'accord, laisser l'autre candidat pour qu'il perde et vous arrivez à la cinquième. Ça dépend où on en est dans le jeu. C'est vicieux. Quel était le nom romain des habitants antiques du Trièves? Les Allobroges, les Tricoris ou les Vaucons? 3 secondes.

0: C'était 95. Donc là, qu'est-ce qui va se passer? Si Lionel a la bonne réponse, il l'emporte, il passe en finale. Si Lionel n'a pas la bonne réponse, Marjorie, c'est vous qui allez en finale. C'est pas juste, hein? Ah, c'est pas juste.
1: C'est la loi du sport.
0: Eh ben oui, mais c'est ça qui est marrant. Voici la cinquième question, la question décisive. Dans quelle région se situe le château des Dauphins, donc Lionel? Dans le pays du Haut-Mouchrotte, dans le Royan ou dans la Valdaine? Vous avez 3 secondes. Top, réponse?
1: La Valdaine.
0: La Valdaine? Le château des Dauphins? Appelé aussi le Versailles des Dauphins? Ce château, qui était l'une des principales résidences des princes du Dauphiné, il est situé dans le Royan, Lionel. C'est perdu. Non. Mais c'est incroyable, Lionel, qui est avec nous depuis le début. Vous avez tout perdu. J'étais sûr que vous aviez la bonne réponse, Lionel.
1: Bravo à Marjorie.
0: Hein. Et donc, c'est Marjorie qui remporte le troisième jeu pour aller dans un instant à la finale, à la quatrième et dernière partie. Bon, bah, Lionel, on va vous retrouver dans ce jeu parce que j'ai l'impression que vous avez bien accroché.
1: Oui, mais bon, là, j'étais pitoyable. Donc, c'est un dommage. Merci.
0: Lionel, vous êtes formidable. Vous êtes un très bon joueur, vraiment. Et j'ai hâte de vous retrouver. Vraiment. Marjorie, bah, c'est génial. Vous arrivez au troisième jeu. Et boum, vous arrivez en finale. C'est pas mal, ça, quand même.
2: Mais
0: attention,
2: mal,
0: hein. Ce ne sera pas toujours le cas. Parce que là, Lionel, il était bien parti pour aller en finale, quand même. Marjorie, on se retrouve dans 3 minutes. Gardez la ligne. Vous en aurez bien besoin. A tout de suite.
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0: 04 76 46 45 deux fois pour l'emporter. Pour gagner quoi aujourd'hui? Un cadeau de plus de 1000 euros. C'est le passeport de l'été. Plus de 27 sites touristiques ouverts au moins jusqu'à la Toussaint. Vous pourrez bien sûr et largement en profiter. Mais il faut arriver en finale si vous voulez affronter Marjorie pour le dernier jeu qui s'annonce un peu particulier, hein, quand même. C'est le dernier jeu, c'est normal. Voici Philippe Rousseau et Magie Noire, un vrai parfum des années 80 sur Ici Isère, 11h40.

0: Ici Noir avec Philippe Rousseau à 11h44 sur Ici Isère.
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0: Qui va l'emporter? On a perdu Lionel quand même, hein, notre challenger de tout à l'heure. C'est Marjorie qui a remporté le troisième jeu et c'est celui uniquement qui remportera le quatrième jeu qui repartira avec le fameux passeport de l'été d'une valeur de plus de 1000 euros. Vous pensez tout savoir, vous avez une bonne mémoire, alors tentez évidemment votre chance. Marjorie, vous êtes toujours là?
3: Oui, je suis toujours là.
0: J'aimerais pas être à votre place, Marjorie.
3: Ben là, je commence à...
0: Ah oui. Marjorie, ça sera une finale entre femmes. On va accueillir Chantal. Bonjour Chantal.
4: Oui, bonjour. Pierre.
0: Chantal, vous habitez Bron, Chantal.
4: Voilà, tout à fait.
0: Bon, Chantal, on va vous offrir un magnifique cadeau, mais il va falloir l'emporter. En cas d'ex-aequo, une question subsidiaire, évidemment, vous départagera à la fin de ce jeu. C'est le dernier jeu de ce défi isérois. On retrouvera ce jeu demain à partir de 11h également. Le jeu est très simple. Je vais vous poser 5 questions. On est d'accord? 5 questions. Vous ne me donnez aucune réponse. C'est seulement à la fin des 5 questions que vous me donnerez dans l'ordre les 5 réponses. Et c'est celui qui l'emportera, qui repartira avec le fameux passeport. On va commencer avec Marjorie. Êtes-vous prête, Marjorie?
4: Oui.
0: Je vous pose une question, vous ne me donnez pas la réponse, on est d'accord?
4: Oui.
0: Et au bout de la cinquième, vous me donnerez les 5 à la suite. Sans se tromper, dans l'ordre. Attention.
4: Oui.
0: Et à chaque bonne réponse, c'est un point, pour pouvoir vous départager avec Chantal. Êtes-vous prête, Marjorie?
4: Oui.
0: Voici la première question. Dans quelle commune de l'Isère se trouve le musée de la Révolution française, installé dans l'ancien château de la famille de Perrier? Voici la deuxième question. Si un télésiège de Champs-Rousse était convoqué chez le psy, quelle serait sa principale obsession? Troisième question. Si les habitants de Vienne devaient remplacer leur téléphone portable par un objet antique, lequel choisirait-il? Quatrième question. Si une truite de l'Isère gagnait Koh-Lanta, le jeu Koh-Lanta, quelle serait son arme secrète? Enfin, cinquième question. Dès qu'on me prononce, je disparais. Qui suis-je? Vos réponses, Marjorie, on y va pour la première.
4: Vizil,
0: un point, c'est une bonne réponse. La réponse pour la deuxième avec le télésiège de Champs-Rousse. Quelle serait sa principale obsession?
4: La hauteur.
0: La hauteur, c'est un point, ça marche. Si les habitants de Vienne devaient remplacer leur téléphone portable par un objet antique, lequel choisiraient-ils?
4: Zéro
0: point. Il faut me donner la réponse tout de suite, hein, évidemment, parce que sinon on peut tricher. Une truite de l'Isère, si une truite de l'Isère. Et donc, quelle est votre. Non, c'est là, je vous redonne les questions, pardon. Donc, quelle est votre réponse pour la quatrième?
4: Ben là, c'est de se cacher.
0: Pardon?
4: En fait, c'est de nager, je veux dire.
0: D'accord, je peux l'accepter, très bien, concernant la question de la vie. Et enfin, la réponse à la cinquième?
4: Là, je n'ai pas trouvé.
0: Dès qu'on me prononce, je disparais. Qui suis-je? Il fallait me donner le silence. Donc on a Vizil, on a le télésiège et on a la truite. Ça fait 3 points. Oui. On est d'accord?
4: Oui.
0: 3 points. Ben, c'est pas mal ça, 3 points.
4: Ben, c'est déjà ça.
0: Chantal, vous êtes prête?
4: Oui.
0: C'est spécial, hein?
4: Tout à fait.
0: Faut avoir de l'imagination. Rapprochez-vous de votre téléphone, Chantal, parce qu'on vous entend pas bien. J'ai besoin de vous entendre pour pouvoir valider votre point. Attention, Madame Chantal, qui habite Bron, voici votre première question. Quel village de l'Isère est particulièrement connu pour son festival consacré à la noix et se trouve dans le secteur de la vallée de l'Isère? Si une télécabine des Deux Alpes avait un permis de conduire, quelle infraction commettrait-elle le plus souvent? Si un sanglier du Vercors était nommé ministre des Transports, quelle serait sa première mesure? Si une rivière iséroise pouvait choisir son métier après sa retraite, lequel choisirait-elle? Et enfin, de tous les légumes, quel est le plus courageux? Allons-y, je vous écoute pour les 5 réponses et dans l'ordre. Chantal. La première.
4: La noix, je ne sais plus...
0: La Noix. Non, alors je vous demandais quel village de l'Isère, hein. Donc la Noix n'est pas un village. La bonne réponse était Vinay. Mais c'est pas grave, on n'a pas perdu encore. La deuxième, quelle est votre deuxième réponse?
4: La télécabine, je sais pas.
0: D'accord. La troisième.
4: La vitesse. Bon, je sais plus non plus.
0: La quatrième. J'aime bien, c'est encore un petit coup. Deux. Bon, et la cinquième? Eh, c'est pas facile, Chantal, hein. C'est pas facile. Mais nous, on a bien rigolé. On a bien rigolé. De tous les légumes, alors je vous redonne la question iséroise, c'était évident, je vous l'avais dit. Si une télécabine des Deux Alpes avait un permis de conduire, quelle infraction commettrait-elle le plus souvent? Je sais pas, un excès d'altitude, par exemple. On peut dire n'importe quoi sur les questions loufoques.
4: La vitesse,
0: bon ben je vous l'accorde, un point. Si un sanglier du Vercors était nommé ministre des Transports, quelle serait sa première mesure? Interdire les bouchons, par exemple. Si une rivière iséroise pouvait choisir son métier après sa retraite, lequel choisirait-elle? Bon, je sais pas, mettre nageur, plombier, sommelier, jardinier, ce que vous voulez. Et de tous les légumes, quel est le plus courageux? C'était le pois chiche.
4: Ah,
0: bah le poireau, non, il n'est pas courageux, le poireau. Le poireau, oui, parce qu'il est chiche. Bon, Chantal. Chantal, je suis désolé.
4: J'avais quand même manqué du nom, hein. Poireau, chiche.
0: Pardon, Chantal.
4: Oui, j'avais quand même la moitié.
0: Poireau, ah, bah oui, mais poids, c'est pas bon. Chantal, et même ça ne suffirait pas, puisque Marjorie avait 3 points et on n'a que 2 points. Chantal, je vous embrasse, passez un beau week-end, c'était sympa d'avoir essayé. Et Marjorie, c'est gagné.
4: Ouais.
0: Hey, c'est ça qui est extraordinaire. On peut garder la main jusqu'au troisième jeu, ou même quatrième, et puis tout perdre. On ne sait pas ce qui peut arriver dans ce jeu. En tout cas, moi j'aime bien le dernier jeu, hein. Bon, on va le peaufiner un peu parce que c'est tout nouveau. Mais il est plutôt sympa, il est plutôt agréable. Marjorie, je vous souhaite un bon week-end. Le passeport, il est pour vous, on a bien rigolé. Et on se retrouve demain à la même heure pour le même jeu, si vous voulez gagner également le passeport de l'été. Profitez du soleil de Pontcharra. Marjorie, à très vite. Merci sur ICI Isère. Et quelle est votre radio locale préférée, Marjorie?
4: ICI
0: Isère. Ah bah, évidemment. On vous embrasse. Salut Marjorie.
4: Salut, au revoir.
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0: Un peu de musique avec ce chant qui est particulièrement libre, interprété par Patrick Fury.
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1: Patrick Fiori avec le chant libre, une chanson coécrite avec Icar sur ICI Isère. Il est midi moins 5.
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1: Dans 4 minutes, les infos avec le journal de Cédric Hermel. En attendant, voici cette chanson d'Isabelle Adjani, sortie en 1983, écrite et composée par Serge Gainsbourg. C'est Loyaux pour nous accompagner jusqu'aux infos de midi. A tout de suite.

0: Isabelle Adjani, oui, avec l'Ohio, avec cette formule inventée par Serge Gainsbourg, être dans un état proche de l'Ohio.
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0: Et merci d'avoir choisi Ici Isère pour vous informer sur la première radio de proximité. Il est midi, les infos, c'est avec vous. Cédric Hermel, bonjour.
2: Bonjour.
0: La CRS Alpes, toujours donc à la recherche d'une randonneuse de 45 ans.
2: Claire Tardy, portée disparue depuis mardi dans le massif des Écrins. Un hélicoptère est sur place, tout comme les gendarmes. La CRS Alpes qui a lancé un appel à témoins pour essayer de retrouver sa trace. Un cycliste de 70 ans, mort ce matin à Brié et Angonne, au sud de Grenoble, le septuagénaire était en arrêt cardio-respiratoire à l'arrivée des secours. Une voiture et un vélo impliqués dans cet accident selon les pompiers.
0: Pas de baignade dans l'Isère, donc demain.
2: Eh ben oui, parce que la mairie de Grenoble décale l'événement au 12 septembre près du pont de Jonquin. Un des seuils de bactéries dépasse la limite autorisée après les intempéries des derniers jours. De quoi décevoir un peu Gilles Namur, adjoint à la mairie en charge des espaces publics.
3: C'est là qu'on est déçu parce que toutes les analyses de cet été étaient correctes. Ça fait 3 mois qu'on teste l'eau. Et on n'a jamais eu, sauf un relevé qui était juste au-delà des limites. Donc on était très confiants quand même pour ce dimanche. Et puis là, bah, c'est un peu la douche froide. Mais voilà, ça fait partie du processus. On est en milieu naturel. Et en milieu naturel, bah, en fait, les conditions s'imposent à nous. On peut pas y aller ce week-end, ce n'est pas raisonnable.
2: À la place de la baignade prévue demain, la ville va tenir un point d'information près du pont de Jonquin. Plus d'épisodes de pollution en Isère, il est en train de se terminer, notamment dans l'agglomération grenobloise. À 30 minutes de route de Grenoble à l'Albinc, les dirigeants du club de rugby se grattent la tête en ce moment à cause de l'état de leur terrain. L'herbe est vert clair, presque jaune, la terre est sèche à cause des canicules et du manque d'eau. Et pour l'instant, pas vraiment de solution pour améliorer cette situation. C'est ce qu'explique Christophe Lutz. C'est l'entraîneur du club de rugby de l'Albinc.
4: Ça pourrait être réglé si on pouvait avoir un système d'arrosage, qui n'est pas encore le cas chez nous. Mais bon, après, je pense qu'au niveau finance, les petits clubs comme nous, c'est un peu compliqué. Donc les mairies n'ont pas forcément beaucoup d'argent. Donc ça pourrait être une solution dans les années à venir.
5: Et passer à une pelouse synthétique ?
4: Ah, c'est un peu pareil, les pelouses synthétiques, je suis pas très fan. Pour les appuis, c'est pas très bon pour les joueurs non plus, certains aiment pas. Après, c'est vrai qu'on est moins embêté, mais il y a le pour et le contre. Après, pareil, hein, niveau finance, un terrain synthétique, ça coûte beaucoup d'argent. Donc, au point de vue de la municipalité, je suis pas sûr que ça soit vraiment d'actualité.
2: Et la mairie de Voiron, juste à côté, a elle fait le choix de changer 5 terrains naturels pour du synthétique. Coût de l'opération, 5 millions d'euros.
0: Clinatec réclame plus de moyens.
2: Pour faire plus d'essais cliniques, demande de ce centre de recherche médicale grenoblois à la ministre de l'Autonomie, Camille Gaillard. Clinatec travaille notamment pour atténuer les symptômes de la maladie de Parkinson, mais il faut plus de moyens pour aller plus loin, selon son directeur scientifique, Guillaume Charvet.
6: Pour pouvoir mener à bien ces essais cliniques de preuve de concept, il faut déjà plusieurs millions par an pour arriver à réaliser ces essais cliniques et continuer les développements pour améliorer en permanence et profiter des enseignements de ces essais cliniques. Donc ça, c'est le premier point. On voit bien qu'aujourd'hui, aux États-Unis ou en Chine, il y a des investissements très important, hein, de plusieurs milliards qui sont faits pour développer ces technologies-là. Donc aujourd'hui en Europe, et en particulier en France, on a de l'avance, on avait de l'avance sur le développement de ce type de technologie. Il faut qu'on la garde et c'est la raison pour laquelle je dis clairement qu'il nous fallait des financements supplémentaires pour accélérer les choses, avoir plus de patients, mais que ce soit pour des essais cliniques donc dans le domaine des interfaces machines ou des essais cliniques par exemple pour le traitement de la maladie de Parkinson et l'enjeu de souveraineté est important.
2: Plus de 680 km de bouchons cumulés à la mi-journée, pic enregistré par Bison Futé. Le maximum, c'est sur l'A7, 124 km de bouchons en ce samedi. Orange sur la route des retours, notamment chez nous en Auvergne-Rhône-Alpes. Première victoire de la saison pour le GF 38, 3-0 face à Laval hier soir. Prochain match de Ligue 2 face à Annecy vendredi prochain. Et Bradley Barcola en route pour Liverpool. L'ancien Lyonnais doit signer un contrat de 5 ans en faveur des Reds, selon la direction des sports de Radio France, confirmant une info du journal L'Équipe. Coût du transfert, 145 millions d'euros. Tiens, tiens. La météo, comment ça se passe en cette fin de journée? C'est pas mal.
0: L'été continue, qu'est-ce que vous voulez que je vous dise, moi?
2: Il fait beau.
0: Il fait drôlement beau avec un temps plutôt cyclonique.
2: On est surpris.
0: Ouais, il fera 28 degrés à Grenoble cet après-midi. Bon, moi, j'ai lieu, 27 degrés à Voiron pour demain. La nuit prochaine, par contre, sera belle et douce.
2: C'est très bien, ça.
0: On sait jamais. Demain, dimanche, toujours du soleil, il y aura du petit nuage ici ou là, peut-être plus que là par rapport à ici. Et les températures sont en hausse demain, il fera plus chaud par rapport à aujourd'hui. Jusqu'à 30, voire même 31 degrés à pleine. Si vous avez envie de faire une petite balade,
2: ah oui, quand même,
0: une petite randonnée, eh bien, il fera 26 à 1000 mètres et 18 degrés à 2000 mètres. Pour la semaine prochaine, le temps s'annonce plutôt ensoleillé avec des températures vraiment agréables. Allez, il va venir déjeuner chez vous. C'est notre ami Willy Rovelli pour vous accompagner. Bon week-end.
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8: Bonjour, merci d'avoir choisi votre radio ici. C'est Willy vient déjeuner chez vous, saison 6, épisode 1083.
0: Ça filoche.
8: Là, ça filoche.
0: On est encore là.
8: Eh oui, vous êtes encore là. Bonjour la tribu.
0: Bonjour.
8: Le retour de la tribu. Alors, qui est là pour cette nouvelle saison?
0: Il y a du nouveau.
8: Tenez-vous bien. Nicolas Malabeuf, notre enfant de la télé, là.
9: Bonjour tout le monde.
8: Nicolas, ça va, Nicolas?
9: Oui, super. Heureux de vous retrouver.
8: Tu as passé un bel été, mon Nicolas.
9: Deux mois, vous m'avez manqué.
8: Nicolas travaille deux jours par semaine, donc il se repose deux mois. C'est normal.
9: C'est proportionnel.
8: C'est proportionnel, exactement. Et Fabien Imo, notre geek. Bonjour, mon Fabinou.
10: Bonjour, Willy. Bonjour à tous. Quel plaisir de vous retrouver.
8: Fabien, elle a travaillé tout l'été.
10: Ah oui, vous avez vu, studieux.
8: Beau, mon chéri.
10: Ah
8: oui. Début, Fabien, tu animais quoi, par exemple?
10: Le 16h-19h, tous les samedis, tous les dimanches.
8: Alors, au début, j'ai écouté. Bon, alors, au début, il n'était pas bon. Après, au mieux, il y a un petit coup de mou.
10: Et à la fin, le dernier week-end. Le dernier week-end, impeccable.
8: C'était très bien. Non, mais bravo. J'étais fier de toi, mon Fabinho. Je suis très heureux de vous retrouver, deux bébés, et très heureux, mes amis, de vous retrouver. C'est reparti pour un nouveau numéro de votre grand talk show du week-end, pas comme les autres, le seul, l'unique. On est très heureux d'accompagner vos déjeuners de fin de semaine où, comme d'hab, vous allez apprendre des choses, vous allez sourire, vous allez écouter de la musique, vous allez gagner des cadeaux, vous allez vous exprimer sur cette antenne. Bref, plus que jamais, c'est votre émission utile sur votre radio utile. Et pour remercier votre fidélité, remercier le succès de cette émission, remercier notre talent aussi, et bien nos patrons nous ont offert cette année 30 minutes de plus.
10: On est heureux.
8: Offert, c'est une manière de parler. On va quand même les faire payer, faut pas non plus. Enfin, en tout cas, voilà.
10: Surtout
8: moi, oui, mais aucun cadeau. Alors notez bien le nouvel horaire de Willy vient déjeuner chez vous, midi 13h30. De midi à 13h, comme d'habitude, nos invités, et de 13h à 13h30, c'est vous et vous seul qui ferez l'émission avec le grand retour des Youpi la vie sur votre radio. Ça, c'était bien. On va vous expliquer dans une seconde, mais déjà, notez bien les dossiers du jour de la première heure. Dans un instant, lundi, c'est la rentrée des classes et normalement, cette année, c'est terminé le portable dans les collèges et dans les lycées. Mais est-ce vraiment réalisable? La réponse dans une minute. Et à 12h30, après cet été caniculaire, sommes-nous tous plus inquiets du changement climatique? D'après des études, il y a de plus en plus d'éco-anxieux en France. Alors c'est quoi un éco-anxieux? On en parle dans 20 minutes. Et donc, nouveauté, on va parler de tout ça tous ensemble entre midi, entre 13h et 13h30, puisque dorénavant, le samedi, c'est Youpi la vie. Voilà, si vous étiez avec nous il y a quelques années, le vendredi, on faisait une émission qui s'appelait Le Vendredi, c'est Youpi la vie. Et le concept est très simple. Pendant 30 minutes, c'est vous qui faites l'émission. Donnez-nous vos Youpi du moment, la bonne nouvelle, le truc qui vous met en joie. Si vous voulez mettre en avant une association, un ami, nous faire un petit coucou et réagir sur les thèmes du jour, la fin du portable à l'école, qu'en pensez-vous? Êtes-vous inquiet du changement climatique? Qu'en pensez-vous? Eh bien, ici, c'est chez vous. Alors, appelez-nous 0810 055 056. On fait une demi-heure rien qu'avec vous, hein. Je vous donne les clés de l'émission. Je veux vous entendre. 0810 055 056. Et aussi le groupe Facebook, mon Fabien.
10: Ah oui, le groupe Facebook qui s'appelle Youpi la vie avec Willy Rovelli. Si vous découvrez l'émission pour la première fois, vous vous connectez sur Facebook, vous tapez dans la barre de recherche Youpi la vie avec Willy Rovelli. C'est un groupe où on partage que des bonnes nouvelles. Et où vous avez la parole, bien sûr. La question du jour, avez-vous des astuces pour lutter contre le blues de la rentrée? Alors on a déjà pas mal de messages.
8: Ça, c'est pas mal.
10: Guillaume a posté, je prépare mes prochaines vacances. Ça, c'est pas mal.
8: Ça, c'est très bien.
10: Et Damien Damien lui a écrit ça me rend de bonne humeur. En fait, c'est que mes enfants retournent à l'école mardi. Et ah ça, c'est une bonne nouvelle.
8: Ça, c'est une bonne nouvelle.
10: Continuez à réagir, c'est gratuit. Facebook, Youpi la vie avec Willy Rovelli.
8: Voilà, 0810 055 056. Et quand vous passez à l'antenne tout à l'heure, vous repartez.
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8: Bon, et dis donc, 0810 055 056, vous avez vu cette année, hein, on se fout vraiment pas de vous. On est avec vous, ici, c'est chez vous. Est-ce qu'on a tout dit?
11: On a tout dit.
8: Alors démarrons, parce que là, on a un
11: c'est bientôt fini.
8: On nous a donné une demi-heure de plus.
11: On les a perdus.
8: On a fait un sommaire d'une demi-heure en même temps. C'est ça le problème. Ah oui, mais il fallait qu'on vous explique tout, mes amis. Voilà. Allez, démarrons avec notre premier dossier. Bonjour Christelle Kaufmann.
12: Bonjour, oui.
8: Bienvenue ici, ma chère Christelle. Vous êtes proviseure du lycée Louis Rascol à Albi. Voilà, et secrétaire générale adjointe au CNPDEN. Allez-y, c'est quoi? C'est le syndicat majoritaire chez les chefs d'établissement, mais c'est quoi le
12: sigle? Oui, le syndicat national des personnels de direction, chef et adjoint, majoritaire, tout à fait.
8: Très bien. Alors, dans un instant, tiens, on va évoquer ensemble l'interdiction du portable dans les lycées. Mais d'abord, tiens, parlez-nous un petit peu de votre lycée à vous, Albi, ma chère Christelle. Il y a combien d'élèves, il y a combien de profs, c'est un lycée de quoi?
12: Alors, c'est un lycée polyvalent, filière générale, technique et professionnelle. On va accueillir lundi nos 200 professeurs et nos, en tout, 320 personnels.
8: Bon.
12: Parce qu'en tout, nous avons pas loin de 2000 élèves et étudiants, des mineurs et des majeurs.
8: Bon, dites-moi, Christelle, est-ce que parfois, vous y allez parfois dans la salle des profs?
12: J'y vais souvent.
8: Alors, est-ce que vous critiquez les élèves ou pas? Est-ce que ça critique un peu les élèves?
12: Parce que moi. Jamais. J'explique pourquoi. Sinon, c'est trop facile de dire jamais. Parce que dans chaque élève, il y a quelque chose de bien, il y a un levier, il y a quelque chose de positif. Donc, on y va.
11: C'est beau.
8: Dans la série Pause Café avec Véronique Jeannot, ça critiquait dans la salle. Après, c'est peut-être autre chose. Donc, mardi dernier, ma chère Christelle, a été publiée la loi interdisant les portables à l'école. Les établissements scolaires doivent bannir le portable dans les enceintes dès cette rentrée. Alors Christelle, une question toute simple, est-ce que c'est faisable?
12: Eh bien, je prends ma baguette magique.
8: Allez.
12: Oui, je dis c'est possible.
8: Ah ouais, donc on a compris que non, c'est ça?
12: Alors beaucoup plus sérieusement, pour certains établissements, ça sera possible la mise en œuvre parce qu'ils ont anticipé, il y a quelques établissements dont le mien, mais pour la majorité, ça ne sera pas possible parce qu'il faut adapter le règlement intérieur. Il n'y a pas que la loi. La loi, elle dit oui, c'est interdit dans les lycées, mais elle laisse la possibilité de faire des dérogations, soit pour certains publics comme les étudiants, soit en certains lieux de l'établissement, par exemple les cours de récréation. C'est pas forcément du tout interdit comme au collège. Au collège, c'est tout interdit.
8: Ouais.
12: Au lycée, on est chez les plus grands, c'est pas du tout interdit.
8: Alors, par exemple, je sais pas, dans votre lycée, par exemple, vous allez faire comment? Alors, il y aura des casiers? Comment ça va se passer?
12: Non. L'idée de cette loi, c'est pas du tout d'enfermer les téléphones portables, c'est pas la pause numérique comme au collège, c'est responsabiliser le jeune. Il a le téléphone portable dans la poche, dans le sac, où il veut, mais le téléphone est invisible dès lors qu'il rentre dans les bâtiments. Du moins, ça sera comme ça dans mon établissement. Mmh. Et je précise le téléphone et les écouteurs qui vont avec, les casques qui vont avec, parce que pourquoi est-ce qu'il y a cette loi-là? On va pas se le cacher, c'est qu'il y a quand même un problème sur le fond. C'est-à-dire que nos jeunes sont très connectés, mais déconnectés entre eux. Et ça, c'est franchement, c'était plus supportable. Sur le fond, on est d'accord.
8: Ça, c'est vrai, Christelle, vous le voyez, ça, les jeunes se parlent
12: Ils se parlent par téléphone interposé.
8: Ah, c'est-à-dire qu'ils s'appellent, même quand ils sont à côté, ils s'appellent.
11: Ils envoient des SMS.
12: Oui, c'est WhatsApp, Snapchat, enfin, surtout ces réseaux. Alors, pas tout le monde, évidemment, voilà. Donc, c'est quand même, c'était triste. Enfin, c'est triste. Mais attention, une fois que j'ai dit ça, ça ne veut pas dire que mardi, ça sera la révolution et que tout le monde va bien faire ce que je viens de dire, c'est-à-dire mettre son téléphone dans sa poche, le rendre invisible.
8: Ouais.
12: On sait très bien que le lycéen vient d'être hyper connecté là pendant un mois et demi. Ce sont des ados, voire des jeunes adultes pour les étudiants, parce que la loi dans mon établissement en tout cas, sera la même pour tout le monde. Le règlement sera la même qu'on ait 16 ans ou 20 ans.
8: Ou 20 ans. Il y a l'un de vos collègues qui disait cette semaine dans la presse, tout ça est un petit peu schizophrène. D'un côté, des régions distribuent des ordinateurs aux élèves, et d'un autre, ils interdisent les téléphones et les objets connectés. On a surtout le sentiment que ce nouveau texte est là pour satisfaire le grand public. Vous en pensez quoi?
12: Alors, on est tout à fait d'accord avec ça. Ouais. C'est-à-dire qu'il faut y aller aussi progressivement et en toute conscience.
8: Ouais.
12: On est parfaitement conscient que mardi, ça sera pas la révolution parce que l'école ne peut pas tout résoudre. C'est pas parce qu'il y a une loi qui est promulguée que voilà, par magie. Quand j'ai parlé de la baguette magique, c'est que vraiment on y est. Il faut vraiment convaincre. Je crois que les parents aussi vont nous aider quand même. Il y a un réel souci, mais je crois pas qu'il faille ni dramatiser ni stigmatiser. On n'est pas là-dedans parce que sans téléphone portable au lycée, on fonctionne pas.
8: Ouais, c'est ça.
12: On a besoin. Voilà. Au quotidien, on en a besoin, mais pas toute la journée. Voilà, quelquefois, voilà. Donc, on leur laisse la possibilité d'aller dans la cour pour regarder le pronote, pour regarder les devoirs, pour faire ce qu'ils veulent avec leur téléphone portable. Mais l'idée, c'est de remettre l'outil à sa place. C'est un outil, c'est pas l'alpha et l'oméga de leur vie. Voilà.
8: Eh ben, c'est très clair. Vous aimez votre boulot, hein, ma chère Christelle, ça s'entend. Sans qu'elle ait une belle énergie. Merci beaucoup d'être passée nous voir. Ben, bonne rentrée, alors, Christelle. Christelle Kaufmann, proviseur du lycée Louis Rascol à Albi. Allez, dans un instant, c'est bientôt là, dans trois quarts d'heure, la libre antenne du week-end. Si vous voulez réagir sur ce que vous venez d'entendre, la fin du portable, qu'en pensez-vous? Si vous voulez nous faire un petit coucou, vous n'hésitez pas aussi. 0810 055 056. Le samedi, c'est Youpi la vie, et les Youpi, c'est avec vous, parce que c'est vous les Youpi. On parle de quoi avec toi, mon Fabien, dans un instant?
10: L'actu web, j'ai repéré une arnaque sur TikTok qui concerne la rentrée de vos enfants. Explication dans 3 minutes.
8: Explication dans 3 minutes. Merci, mon Fabien. Tiens, on va commencer avec les négresses vertes et voilà l'été.
10: Voilà la rentrée, là. On n'est pas trop à la page.
8: Cette émission a été enregistrée le 20 juin, donc c'est pour ça qu'on la passe aujourd'hui.
10: 2022.
8: Voilà l'été avec les négresses vertes.

0: Ah,
1: faites bien la trompette.
2: Merci beaucoup. C'était les négresses vertes. Voilà l'été. Au revoir.
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2: Mes amis, cette année, nous sommes en direct entre midi et 13h30. Oh là là. Nouvelle horaire, hein, midi 13h30. Donc midi 13h, comme d'hab, l'actu, nos invités, nos chroniques. Et 13h, 13h30, dorénavant, le samedi,
5: c'est youpi la vie.
2: C'est vous et vous seul qui avez les clés de la radio. Donc appelez-nous 0810 055 056 pour réagir à tout ce que vous voulez.
1: On va déjeuner plus tard, nous, ça nous arrange.
2: C'est vrai. Ah non, moi j'ai mangé pendant l'émission,
1: heures, hein.
2: Tu peux te barrer. Moi j'ai mangé pendant que les auditeurs parlent, moi je mange.
1: Bah, c'est enfin, ça, ça
2: moi j'ai pris ma petite...
1: Oui, tupperware.
2: Voilà, moi je m'en fous, ça me gêne pas. Alors qui es-tu toi?
1: Ouais, c'est Fabien Hémeau.
2: C'est Fabien Hémeau, exactement. Et donc tu vas nous parler de quoi?
1: Eh bien c'est parti pour toute l'actu web, en moins de 2 minutes en tout cas on va essayer. Et on démarre avec une nouvelle arnaque. À quelques jours de la rentrée, des vidéos TikTok promettent aux parents de découvrir en avance la classe et l'emploi du temps de leur enfant. Une promesse totalement fausse qui vise uniquement à récupérer vos données personnelles et bancaires. Donc soyez vigilants, car pour avoir accès à ces infos, il faut se connecter sur des sites véreux comme mafutureclasse.com ou voirtaclasse.com. Attention, ce sont des faux sites internet, car une fois dessus, on vous demande plein d'infos. Nom, prénom, classe de l'enfant, votre adresse que vous avez mangé hier. Et au fur et à mesure, on vous demande vos coordonnées bancaires.
2: Et bim, le piège.
1: Donc ne vous faites pas avoir, s'il vous plaît. Et j'ai un message pour les escrocs. Faire ça, franchement, à quelques jours de la rentrée, ce n'est vraiment pas classe. Oui, j'ai bossé
2: ça,
1: des jeux de mots
2: bravo.
1: Pendant l'été.
2: Deux mois. Ça, c'est bien.
1: Allez, toujours dans l'actu web. Avec tous les incendies qui se sont multipliés cet été, une société près de Marseille a créé un site internet très pratique pour savoir si vous êtes obligé de débroussailler votre terrain. C'est très important, le débroussaillage, pour tenter d'éviter les incendies. Les pompiers ont rappelé cette semaine que 90% des maisons détruites cet été se trouvaient sur des terrains non ou mal débroussaillés. Donc, pour savoir si votre maison est concernée, vous vous connectez sur le site pyrold.fr, ça s'écrit P-Y-R-O-L-D, pyrold.fr. Vous entrez votre adresse et là, la carte vous dit immédiatement si votre maison est concernée par les obligations légales de débroussaillement, parce que c'est à vous, c'est obligation pour les propriétaires. Et pour les écolos, voilà, qui nous écoutent et qui râlent, le débroussaillement ne veut pas dire tout raser. Non, c'est juste entretenir son terrain, élaguer les arbres et enlever les herbes sèches.
2: C'est un peu comme nous quand on va chez l'esthéticienne, c'est pareil.
1: C'est bien élagué.
2: C'est élagué. J'enlève pas tout.
1: Donc pas d'incendie.
2: Non.
1: Pas d'incendie prévu. Et ça nous rassure. Allez, on termine l'actu web de ce samedi par la tendance food de cet été. Sur TikTok, vous avez été des milliers à tenter le croissant glacé.
2: Ça c'était n'importe
1: quoi. Pour tester cette nouvelle tendance culinaire, vous devez ouvrir un croissant et glisser à l'intérieur un esquimau. Et ensuite, vous n'avez plus qu'à déguster. Écoutez la réaction de cet internaute.
6: On commence par enlever le bout du croissant. On met la glace dans le croissant et voilà le résultat. Comme quoi, parfois, il ne faut pas grand-chose pour avoir du bonheur. Écrase.
1: Et ça craque, tire pour aller la glace.
2: C'est pas mal, ça craque.
1: Alors, voilà, ça a séduit des millions d'internautes. Ouais. Alors, j'ai testé le croissant glacé.
7: Ah, c'est vrai?
1: Je vous laisse admirer mon summer body.
7: Oui.
1: Mon corps a désormais une bouée intégrée. C'est très pratique.
2: Tu es notre Magnum à nous, toi. Merci, mon Fabien. Grande forme, mon Fabinou. T'es parti où cette semaine avec Fleur, sa chérie et le petit Loïs?
1: À côté de Bergerac.
2: Ah, il paraît que c'était très beau.
1: Ah, magnifique.
2: Magnifique.
1: Les caves à vin.
2: Ah, oui, bon.
1: Ça, c'est magnifique.
2: T'as allé si loin pour boire, ça m'étonne. Tu sais, il y a un bistrot juste en bas.
1: Oui, c'est vrai, je suis bête.
7: Il n'a pas changé.
2: Non, il n'a pas changé. Merci beaucoup. Allez, dans un instant, mes amis, puisqu'il est 12h22, on va vous présenter un invité pas banal, parce que cette année encore, on aime vous présenter des invités pas banaux. Mais d'abord, on va écouter Tame Impala.
1: Tame Impala. Avec Jenny.
2: Il est pas là. Et avec Dracula. Ah, j'aime bien Dracula.
1: C'est un tube de cet été.
2: Bah oui, bon, on va pas. C'est notre genre de passer des tubes d'avant. Oui, forcément.

0: Pala et Jenny. Ouais, ils étaient deux. Avec Dracula. Ouais. C'est pas ça?
1: Oui, c'est ça.
2: Samine Pala.
3: Oui. J'ai un déjeuner chez vous.
1: C'était presque
0: cette
1: ça.
0: Saison, je vous promets de massacrer tous les. Ouais. C'est une promesse que je vous fais.
1: Ah, mais vous allez la tenir en plus.
0: Ah, je vais la tenir. C'est la seule que je vais tenir. Comme promis, place à la personne pas banale du samedi. Bonjour, Kamel Sekraoui.
4: Bonjour. Oui,
0: bienvenue. Bienvenue, mon cher Kamel. Alors, de temps en temps, on va prendre des nouvelles de nos invités pas banaux qu'on a eus il y a quelques temps, histoire de faire, de voir un petit peu où vous en êtes. Ouais. On avait fait votre connaissance en avril 2025. Vous êtes une figure de Toulouse, mon cher Kamel, designer, artiste de rue. Et à la fin du Covid, vous vous étiez dit, il faut que j'aide l'autre. Et vous aviez imaginé quoi?
4: Eh bien, de faire une plancha avec une remorque et de créer des repas, des moments partagés autour du bien manger ensemble pour les sans-abri.
0: Voilà.
4: Partager un moment autour de la bonne nourriture.
0: Voilà, c'est-à-dire que vous sillonnez les rues de Toulouse donc avec un vélo plancha, hein, c'est ça, hein. C'est ça. Hein.
4: C'est ça, exactement.
0: Voilà. Donc pour les sans-abri, ça se passe comment? Vous alliez à un endroit précis? Ils savent à quel moment où vous êtes, quand vous y êtes? Comment ça se passe?
4: Alors, je sais où aller, je connais les lieux, ouais. Et maintenant qu'elle a grandi, l'association, ouais. Je travaille aussi avec d'autres associations,
0: ouais.
4: Et ça nous permet d'aller faire des événements, donner des rendez-vous, et pour des personnes comme la Maison des Femmes, ça va beaucoup, ouais. Plus loin que les sans-abri,
0: voilà.
4: Jusqu'à même avec les hôpitaux, l'hôpital pour enfants de Purpan, que les Toulousains connaissent bien,
0: ah ouais,
4: même pour le personnel,
0: hein.
4: On peut organiser. Donc, ça a carrément grandi.
0: Ça a carrément grandi depuis qu'on s'est eu. Hein. L'association s'appelle toujours Plancha Social Club?
4: Exactement,
0: okay.
4: Toujours Plancha Social Club.
0: Voilà.
4: Et elle a même grandi, et on travaille avec aux âmes citoyens. On,
0: ouais.
4: A levé le R, aux,
0: ouais.
4: âmes.
0: Aux âmes
4: aux
0: citoyens.
4: Âmes citoyens.
0: Ouais.
4: Voilà, et ensemble, on crée des projets comme ça qui réunissent et qui font du bien au cœur.
0: Et Kamel, dis donc bravo, hein, parce, ouais. que vous aviez vraiment démarré tout seul, hein, mmh. avec son petit,
4: c'est
0: vélo,
4: ça.
0: Sa petite plancha.
4: Plancha, ouais.
0: Il s'est dit, je vais, c'est filer ça. Un petit coup de main, parce que vous disiez, je veux humaniser la ville avec des gestes simples. Donc effectivement, ça a démarré, j'allais dire, entre guillemets, je mets plein de guillemets, simplement, et puis ça a grandi. J'allais dire, ça a grandi malheureusement,
1: oui.
0: parce qu'il
1: y a de plus en plus de gens qui ont besoin.
0: C'est ça?
4: Exactement,
0: ouais.
4: c'est ça. Et là, par exemple, semaine prochaine, il y a des bénévoles qui vont à Pauma, le village sinistré,
0: ouais.
4: Dans l'Aude.
0: Dans l'Aude, ouais.
4: Et bien, ils vont prendre la plancha. Moi, je ne pourrais pas y être, hélas. Mais pendant 3 jours, ils vont faire à manger pour les bénévoles qui aident.
0: Ah,
4: ils vont faire à manger avec la plancha.
0: Ah bah bravo Kamel, hein, bravo. Vous aviez obtenu un prix, hein, je crois, la médaille d'or du Grand Prix humanitaire de France, c'est ça?
4: Exactement,
0: voilà.
4: Au Sénat, le Grand Prix humanitaire de France, et petit à petit, ça grandit.
0: Voilà.
4: Et donc là, on a toujours besoin de bénévoles.
0: Ouais,
4: je pense,
0: ouais. Allez-y, passez le message, Kamel.
4: Ah, ben on a toujours besoin de bénévoles, de partenariats, et avec plaisir être dans l'action. Et je tiens à remercier beaucoup les bénévoles qui participent.
0: Ouais.
4: Et puis j'en profite pour faire, c'est l'anniversaire d'un acteur qui s'appelle Franck. Et je sais qu'il nous écoute,
0: et
4: pour ses 50 ans, donc il nous écoute.
0: Et
4: alors je voulais souhaiter le bon anniversaire à Franck.
0: Il a quel âge, Franck?
4: 50 ans.
1: Ah, il fait
0: 50 ans.
1: Bah, 50
0: ans, oui, il l'est fait, ou il est tapé, ou il est encore jeune? Parce que...
4: Ah non, il est fait, il est à...
0: Oh Il est fait. Et on passe à Toulouse bientôt,
4: non.
0: ou pas, Nicolas?
1: Tout à fait. Le 30 octobre,
0: et
1: à la Comédie de Toulouse,
0: Kamel,
1: avec votre spectacle.
0: Kamel, je passe le 30 octobre avec le One Man Show. Heureux, faut qu'on se voit, Kamel, d'accord? On vient vous filer
4: avec
0: un
4: plaisir,
0: coup de main avec Nicolas et Fabien, d'accord? On se fixe un rendez-vous
4: avec
0: et on vient
4: plaisir.
0: Vous aider, d'accord? Merci beaucoup.
4: Ça
0: donc,
4: sera avec plaisir.
0: Merci infiniment, Kamel. Donc, Sekraoui. Donc, l'association s'appelle Plancha Social Club. Donc, il est dans les rues de Toulouse et il va aider les sans-abri avec un vélo et une plancha.
1: Ça, bravo,
0: voilà.
1: Bravo,
0: mon cher Kamel, pour tout ce que vous faites pour eux. Allez, vous aimez être ici?
1: Ah, oui.
0: Vous aimez la pub?
1: Ah, non, oui.
0: Et elle arrive. Et juste après, ce sont les infos pratiques près de chez vous avec le Ici Express.
1: Tchou-tchou.
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12: Vous êtes étudiant, vos enfants attaquent leur première année sur le campus universitaire avec MVélo+, service de location de vélo grenoblois. Passez au vélo à 32 euros par an. Ouais, seulement 32 euros. Les infos et les inscriptions ouvertes dès maintenant. 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Et puis pour les jeunes, toujours, depuis 2025, il y a ce fameux pass culture. Les jeunes de 17 ans ont 50 euros par an, 150 à partir de 18 ans. Et les règles cette année évoluent. Les dépenses pour les offres numériques sont désormais limitées à 50 euros. Les escape games et certaines activités de loisirs sortent du dispositif. Et en revanche, le pass s'ouvre à de nouveaux domaines comme par exemple les métiers d'art, le design ou encore la culture scientifique et technique. Vous avez toutes les infos à retrouver sur le site culture.isère.fr. Les infos utiles et pratiques, celles que vous nous partagez sur le WhatsApp de votre radio locale ici Isère, 04 76 46 45 deux fois.
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0: Allez, partons gaiement vers la deuxième demi-heure de votre grand talk show du samedi. Alors ici, c'est comme le talk show de Léa Salamé qu'à l'époque.
13: Mais en pas pareil.
0: Sinon, c'est la même chose. Ben oui. Dans un instant, on va parler changement climatique. Est-ce que ça vous inquiète? Et votre tribu est là, notre enfant de la télé, Nicolas Malabeuf, est là. Tu es là toujours?
14: Oui, toujours. Là, tu es là. Je crois qu'il est endormi. J'ai pas bougé.
0: Tu peux dire bonjour.
14: Ça fait un petit malaise.
0: Un petit mot, parce que comme je
14: bonjour. Il est toujours en vacances, le gars. Oui, moi, je suis encore à la plage.
0: C'est pas possible. Et notre spécialiste web, Fabien Hémot.
14: Quel plaisir de vous retrouver à côté de vous, Willy, d'être avec vous et de pouvoir vous toucher. Là,
0: tu vois, prends exemple, Nicolas. Pas possible. Et bien sûr, mes amis, vous faites partie de cette tribu. Notez bien, on fait l'émission ensemble. Ici, c'est votre radio. D'abord sur le groupe Facebook.
14: Pour nous trouver, c'est gratuit. Vous tapez sur Facebook Youpi la vie avec Willy Rovelli. Vous tombez sur nous. Ce groupe, on partage bien sûr des bonnes nouvelles. Et bien sûr, vous avez la parole. La question du jour, avez-vous des astuces pour lutter contre le blues de la rentrée? Alors Mireille nous a posté à l'instant, pour éviter le blues, elle fait du sport, elle chante et elle nous écoute. Donc merci Mireille.
0: Bien,
14: et Francis, lui, moi pas de blues, car au mois de septembre, il part en vacances, il part en décalé.
0: Il a raison.
14: Les septembristes.
0: Bonnes vacances.
14: Continuez à réagir, c'est gratuit sur Facebook. Pour nous trouver, vous tapez Youpi la vie avec Willy Rovelli.
0: Voilà, 0810 055 056. Notez bien le numéro, c'est très important parce que dorénavant, le samedi et le dimanche, entre 13h et 13h30, on vous donne les clés de la radio. Vous venez dire ce que vous voulez pour réagir sur les thèmes du jour. La fin du portable dans les lycées, qu'en pensez-vous? Est-ce que le changement climatique vous inquiète? Et quand vous passez à l'antenne, vous repartez?
14: Eh bien, en parlant de vacances, l'un d'entre vous va pouvoir prolonger ses vacances, justement, avec un séjour dans un club Bellambra, d'une valeur de 2000 euros. Assez incroyable.
0: Voilà,
14: donc, merci Bellambra et merci ici.
0: Voilà, et le tirage, c'est demain vers 13h25. Voilà, mais d'abord, si ce n'est pas suivi l'actu, pas de panique, l'actu vous suit. Il est temps pour moi de mettre
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0: Et on commence avec un point, Patrick Bruel. Patrick Bruel.
16: Alors,
0: ouais. Ma bite. Patrick Bruel visé Visé par 32 plaintes, veut quand même faire ses 35 concerts. Bah c'est bien, bientôt ça fera une plainte par concert. Allez, c'est bon, on s'accroche, tu peux y arriver, bravo moi. Le maire de Chartres ne veut pas que Patrick Bruel vienne dans sa ville. Pourtant, apparemment, c'est un homme qui aime bien les Chartres.
14: Oh,
0: par mesure de précaution lors de ses concerts, Patrick Bruel devra porter une ceinture de chasteté électronique. Philippe Bouvard est mort lundi, c'est tout bouillique. Ça va faire sa sortie le jour de la rentrée. Cette semaine, 7 candidats à la présidentielle se sont affrontés à Roland-Garros. Normal de faire ce débat sur le central de Roland-Garros, hein, puisque la plupart des concurrents ne passeront pas le premier tour. Si les candidats à la présidentielle sont à Roland-Garros, ce sont quand même bien les contribuables français, hein, qui se feront racketter, je vous rassure. Francis Lalanne, officiellement candidat à l'élection présidentielle 2027, n'a pas été invité à Roland-Garros. Maintenant, ils ont eu peur qu'il défonce le central avec ses cuissardes. Jordan Bardella et Maria Carolina de Bourbon des Deux Siciles partagent des clichés de leur séjour en amoureux en Sardaigne. Putain, l'autre, elle a deux Siciles et ils vont en Sardaigne. Non, c'est complètement con, c'est pas possible. Jean-Baptiste Marteau remplace Léa Salamé aux 20h de France 2. Jean-Baptiste Marteau, ça vaut pas un clou, dixit Gilles Boulot. Jean-Baptiste Marteau qui n'est pas le fils de Monsieur Bricolage. Ah non, voilà, non, je le précise au cas où.
14: Merci.
0: Après son annonce à la candidature présidentielle pour son premier déplacement, Raphaël Glucksmann en visite dans une éolienne. Oui, on sait pas lequel des deux brassait le plus d'air. La veuve de Johnny Hallyday, Laetitia, aurait retrouvé l'amour dans les bras de Frédéric Suant. C'est le gérant de chez Bob, un célèbre resto situé en Charente-Maritime. Remarque lui aussi, il allume le feu, mais en cuisine. D'autres, elle passe de Johnny transpirant à Frédéric Suant. Déjà qu'avec l'héritage de Johnny, il avait des casseroles, voilà qu'elle s'en rajoute encore. Ah oui, franchement, non, quand même. Retour sur CNews de Jean-Marc Morandini, mais en tant que producteur. Oui, il revient par la petite porte, mais bon, tant que c'est pas celle d'un stagiaire. Le Portugal interdit à son tour le port du voile intégral. Comme ça, on pourra enfin savoir si une Portugaise est moustachue ou pas. À Nice, les transports en commun, bientôt gratuits pour tous les retraités. Bon, bah, pour tous les Niçois, quoi. Enfin, la question du jour. Est-ce qu'un magazine qui montre des photos volées de people en tongs, c'est un magazine à sandales? Vous avez 2 heures. Allez, heureusement, dans 124 jours, c'est fini, 2026.
14: Vous êtes en forme.
0: Bah, merci beaucoup. Écoutez, voilà, c'était un récap de l'actu.
14: Tout est dit au moins.
0: Tout est dit.
14: J'ai tout compris.
0: Et puis c'est tout.

0: Qu'est-ce qu'on écoute?
1: Bah là, on écoute quoi?
2: Oui, je ne sais pas.
0: Réveillez-vous,
2: mais c'est Laurent Voulzy.
0: C'est écrit devant vous.
1: Vous avez remarqué, les émissions sont toujours aussi bien préparées.
2: Mais nous, on les prépare après, tout le temps. Aussi Bubble Star, à tout de suite.

0: C'était Laurent Voulzy, bien évidemment.
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0: Allez, ouvrons notre nouveau dossier, mes amis. Bonjour, Pierre-Éric Sutter.
3: Bonjour.
0: Bienvenue ici. Vous êtes le directeur de l'Observatoire de l'éco-anxiété. Alors après cet été hors norme avec la canicule et tout ce qui en a découlé, c'est-à-dire la sécheresse, les feux de forêt. Maintenant, on nous dit qu'il va peut-être y avoir des pénuries sur certains fruits et légumes. De plus en plus de personnes sont donc inquiètes du changement climatique. Certaines de ces personnes, voilà, on les appelle, sont des gens qui sont éco-anxieux. Est-ce que vous pouvez nous dire c'est quoi un éco-anxieux, mon cher Pierre-Éric ?
3: Un éco-anxieux, c'est quelqu'un qui s'inquiète de voir qu'effectivement la crise environnementale prend de plus en plus d'importance. Et plus elle prend d'importance, plus l'inquiétude croît, jusqu'à parfois menacer leur santé mentale. Parce que il y a différents types d'éco-anxiété, des éco-anxiétés relativement faibles, quand les inquiétudes sont faibles, et des éco-anxiétés qui peuvent menacer la santé mentale quand elles sont trop importantes, ces inquiétudes, et même chroniques, qu'elles s'installent en fait dans l'esprit des gens.
0: Et là, donc cet été, il paraît que vous avez reçu plus de monde que d'habitude, au point que vous avez certaines fois dû leur dire « Désolé, je ne peux pas vous recevoir », c'est vrai ça ?
3: Oui, tout à fait, tout à fait. C'est-à-dire que c'est pas la première fois que ça m'arrive, hélas. À chaque pic de canicule, depuis que je consulte, les éco-anxieux me consultent, il y a depuis une dizaine d'années, depuis le pic, par exemple, de 2019, 2022, 2023, et comme cette année, les éco-anxieux viennent en nombre parce qu'ils sont inquiets par ce qui se passe sur la planète. Et donc, les années précédentes, je pouvais faire face, mais là, je peux plus.
0: Ah voilà, c'est ça, ils vous disent ça. Ils vous disent, j'ai l'impression de plus y arriver.
3: En fait, ils sont très effrayés parce que l'avenir nous réserve, parce qu'ils se font des projections dans l'avenir qui sont que des projections futures, tant que le futur n'est pas arrivé et est dans le présent, tout va bien. Mais c'est vrai que ils regardent aussi en arrière les prédictions des scientifiques, et les prédictions des scientifiques il y a 50 ans disaient qu'on allait en arriver là où on en est. Et comme on en arrive là où on en est et qu'ils regardent les projections futures des scientifiques et que c'est assez noir, et que comme on n'a pas l'air de changer nos habitudes de consommation, nos modes de production et nos projections de gaz à effet de serre en atmosphère, ils sont forcément inquiets. C'est un peu comme s'ils disaient l'humanité se tire une balle dans le pied, qu'est-ce qu'elle fait, pourquoi elle réagit pas?
0: Et donc, ça se caractérise comment, alors, un éco-anxieux? Vous nous le disiez un petit peu, mais c'est quoi? C'est physique?
3: Alors,
0: c'est plus mental? C'est quoi?
3: C'est évidemment mental, parce que moi, je suis psychologue, je suis pas médecin, donc je vais pas m'intéresser aux aspects physiques.
0: Bien sûr, bien sûr.
3: Mais on a d'abord des ruminations, c'est-à-dire des pensées qui tournent en boucle.

0: dans la tête, c'est-à-dire bah, on y pense tout le temps, ça nous empêche de dormir, ça nous réveille la nuit, on fait même des cauchemars. Comme ces informations sont anxiogènes, on a des peurs avec objets, hein, de se dire bah, peut-être plus pouvoir manger, comme vous l'avez signalé, ou mal manger. En tout cas, ou plus à notre faim, hein, c'est déjà le cas d'ailleurs de certains qui gagnent mal leur vie, mais en plus ils ont les prix qui augmentent à cause des denrées qui se raréfient parce qu'elles ne sont plus sur les étals, bah, ça leur cause des soucis en plus. Donc il y a des peurs qui se réveillent, et puis des peurs donc de choses, effectivement des peurs physiques, mais des peurs non physiques, c'est-à-dire ces projections dans l'avenir qui sont des idées noires, hein,
1: c'est ça.
0: Et qui des idées noires qui peuvent aller jusqu'à les pousser à se dire à quoi bon continuer à vivre, et donc pour certains c'est des tentatives de suicide. Et puis bien sûr il y a d'autres symptômes encore, hein, c'est l'isolement parce qu'ils sont inquiets, et donc ils essayent d'alerter les autres. Non, mais vous vous rendez compte qu'est-ce qu'on est en train de faire comme bêtise? Arrêtez de prendre l'avion, arrêtez de prendre votre voiture, c'est en train de foutre le système en l'air. Alors du coup, les autres qui n'ont pas envie d'entendre ces choses-là, parce que c'est pas agréable de s'entendre critiquer,
1: et du coup, on s'isole.
0: Et de se dire, mais comment je vais remettre en cause mon mode de fonctionnement? Effectivement, ça les isole.
2: Oh là là. Et alors, qu'est-ce que vous leur dites aux éco-anxieux? Vous les rassurez?
0: Alors, il y a tout un travail psychothérapeutique à faire, parce que ceux-là viennent me voir quand ils sont arrivés à un niveau d'intensité d'éco-anxiété fort et qui est effectivement menaçant pour leur santé mentale. Donc, c'est comme n'importe quelle détresse psychologique. Il faut retrouver la paix intérieure. Et pour ça, il faut déjà limiter les informations négatives.
1: Ah oui.
0: C'est pas la peine d'entendre 10 fois la même information négative, hein, comme on l'entend souvent dans les chaînes d'information qui font tourner en boucle les infos. Une fois, ça suffit. Une fois, ça suffit. Et il y a un autre truc important à faire, c'est de contrebalancer les informations négatives par des informations positives.
1: Parce qu'il
3: existe.
1: C'est ce qu'on fait ici.
0: Voilà. Et ça, c'est chouette. Il faut vous écouter.
1: Exactement.
0: Parce qu'effectivement, les informations positives sont très importantes pour le bon moral et pour la bonne santé.
1: Vous me le promettez, vous le direz à vos patients. Écoutez ici tout le temps, entre midi et 13h30 le week-end. T'imagines, qu'est-ce que vous dites, docteur?
0: Je vous le promets.
1: Très bien. Et dites-moi, Pierre-Éric, ça touche toutes les tranches d'âge.
2: Oui,
1: parce qu'on dit souvent que les vieux, ils s'en foutent un peu.
2: Genre, plus les hommes, plus les femmes.
0: Ouais, c'est un peu vrai. C'est un peu vrai, malheureusement.
1: Oh là là.
0: Alors, vous êtes le premier un peu à me dire ça, parce que c'est souvent plutôt le mythe du jeune éco-anxieux désœuvré.
1: Ouais.
0: Et ce serait que les jeunes, plus on serait jeune, plus on serait éco-anxieux. C'est peu vrai, mais ce n'est pas totalement vrai. En fait, ce n'est pas significatif, c'est-à-dire qu'il n'y a pas de différence significative d'une tranche d'âge à l'autre, c'est-à-dire que les 15-24 ans sont peut-être un peu plus éco-anxieux, mais pas significativement plus éco-anxieux que les 50 ans. Pardon, c'est les 50-64 ans qui sont les plus éco-anxieux.
2: Et c'est plus les hommes ou c'est plus les femmes?
0: C'est plus les hommes, mais on vient de lancer une étude cet été les choses montrent que la différence entre les hommes et les femmes se sont atténuées. Hein.
1: Atténuée.
0: Il y a vraiment plus trop de différence entre les hommes et les femmes, même si les femmes le sont un petit peu plus que les hommes.
1: 48% des Français ont été très angoissés cet été pour leur santé ou pour la santé de leurs proches. 56% ont souffert de troubles du sommeil. 43% ont dû annuler des activités extérieures. D'autres ont eu des difficultés à travailler. Plein de problèmes de santé comme ça, légers. Bon, c'est une vraie réalité, Pierre-Éric. Et donc, vous allez avoir des clients pour les 50 prochaines années, apparemment.
0: Ouais, alors c'est dommage, incroyable. Je pars à la retraite bientôt, mais je vais être obligé de travailler après, là.
1: Incroyable. Voilà, donc c'est l'éco-anxiété. Merci infiniment d'être passé nous voir, Pierre-Éric Sutter, donc directeur de l'Observatoire de l'éco-anxiété, qui va donc avoir plein de boulot pour les prochaines années. Allez, n'oubliez pas, 13h, mes amis. Le samedi, c'est Youpi la vie. C'est vous et vous seul qui ferez la dernière demi-heure de l'émission. C'est nouveau, on vous donne les clés de cette radio parce que vous écoutez, c'est très important. Donc on va le faire à partir de 13h. Si vous voulez réagir là-dessus sur l'éco-anxiété, est-ce que ça vous inquiète le changement climatique? On en parle ensemble à partir de 13h. On parle de quoi avec toi, mon Nicolas, dans un instant?
2: Eh bien, pour cette première, on va rendre un hommage à une grosse tête.
1: Merci, c'est moi.
2: Non,
1: faites très attention.
2: Non, vous avez une petite tête. Vous avez toutes petites mignonnes. On a envie de cajoler.
1: Voici One Republic, ils sont là. Il est où? Il est là. C'est qui? Il est tout seul?
2: C'est un groupe.
1: C'est un groupe.
2: Ah oui, de pop rock américain.
1: Je crois qu'on chante sur eux, on parle sur eux, je crois.
2: Je crois qu'on les dérange. Allez-y.

0: Voilà, c'est bon, ça suffit.
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0: Ah, bah regardez, 12h50, quand il y en a mal,
3: il y a Malabeuf.
0: Nicolas Malabeuf, notre enfant de la télé. Alors, mon Nicolas.
4: Eh bien, cette semaine, Philippe Bouvard nous a quittés à l'âge de 96 ans, l'homme aux 18 000 émissions radio, 6 000 émissions télé, 30 000 chroniques et 69 livres. Bon courage à nous pour faire pareil. Bouvard démarre donc au Figaro en 1953 en tant que coursier cycliste et petit à petit, il va gravir les échelons au culot. Bouvard avait repéré que le patron du Figaro allait soulager sa vessie chaque matin à 11h. Donc, pendant des mois, Bouvard allait à l'urinoir à cette heure-là et à force, le patron le repère et c'est comme ça qu'il décroche un job au Figaro, comme quoi le culot, ça marche. Puis sa première télé, c'était en 1958, alors qu'il lançait un concours de sosie face à la présentatrice Michèle Arnaud.
5: Il s'appelle Philippe Bouvard. Et alors, la première fois où je l'ai vu, je me suis dit qu'on laissait vraiment les enfants sortir très tard le soir. Alors maintenant, j'ai des renseignements plus amples. Je sais qu'il est majeur, même un peu plus. Je sais qu'il est marié, qu'il a même, un enfant.
4: Bouvard, un homme de radio, mais aussi de télé, dans ses émissions, son ton incisif ne plaisait pas à tout le monde, comme Enrico Macias qui lui faisait savoir.
6: Est-ce que vous permettez que l'auteur de La merguez dans le couscous pose des questions à l'oursin dans le caviar?
7: Allez-y,
6: vous aussi, vous faites des livres. À chaque fois, vous nous dites les droits d'auteur. Et vous aussi, chacun, le soleil, il se lève pour tout le monde. Pour vous comme pour nous, à chaque fois, vous nous critiquez.
7: Ah, je vous critique pas, je m'informe. Et comme on vous aime bien, dans la mesure où vous jouissez d'une certaine prospérité, nous nous réjouissons.
6: Ça, c'est vrai, parce que de temps en temps, vous lancez des pics, comme ça. Mais en ce qui me concerne, vous finissez toujours par un mot doux, mon frère. Bon, alors, c'est très bien. Mais en même temps, vous les avez placés, vos trucs.
4: Et alors, parfois, ça a même valu à Bouvard quelques déconvenus. Un jour, il est à une terrasse de restaurant quand arrive la comédienne Michèle Mercier. Sauf que la veille, il avait écrit un papier sur elle en disant qu'elle n'avait rien dans la tête. Et donc là, en le voyant, elle lui donne une grosse gifle. Il avait reçu une grosse baffe de sa part. Et alors, dans l'émission samedi soir, certains s'en souviennent peut-être, c'était sur Antenne 2, Bouvard avait reçu le gourou Raël qui lui racontait avoir dîné avec des personnes très haut placées.
8: Alors, vous débarquez donc sur une autre planète.
9: Oui. En arrivant, c'est un paysage paradisiaque. J'ai vu, par exemple, des petits écureuils avec des têtes d'ourson.
8: Je pense à ce repas que vous avez pris avec des gens très connus, vraiment, c'était le gratin. Qu'est-ce qu'il y avait à table?
9: En face de moi, il y avait Jésus. À sa gauche, il y avait Bouddha, il y avait Moïse, il y avait Mahomet, enfin tous les grands prophètes qui sont là.
8: C'est pas un dîner d'anciens zouaves, hein. C'est quelque chose d'assez extraordinaire. Comment vous avez vu que c'était Bouddha?
9: On me l'a présenté.
8: Tiens, voilà du Bouddha.
10: Enchanté, voilà Bouddha.
4: C'est poli. Oui, c'est récurrent. Et alors, sa plus grande fierté en télé, le théâtre de Bouvard, où il a déniché un bon nombre de talents. L'émission dure 4 saisons jusqu'en 85, avec une dernière en chanson.
11: Ah, je n'ai plus rien à vous apprendre, puisqu'on vient de vous donner la nouvelle. Bon, n'exagérons rien, ça n'est pas terrible, ça n'est pas dramatique, mais c'est un peu triste pour nous. Et peut-être pour vous, puisque c'est ce soir notre dernier rendez-vous.
12: Je vous surveille, caché par ma corbeille.
4: C'est lui qui chante.
12: J'avoue, mes chers neveux, je vous envie un peu. Quand je chante en soliste, vous savez, c'est pas triste. Profitez-en bien, ce sera la dernière fois.
4: Et oui, la première et dernière fois où Bouvard a chanté à la télé. Et le petit potin, dommage. Philippe Bouvard, a été renvoyé 7 fois du lycée. Il a raté son bac 3 fois. Comme quoi, on peut réussir dans la vie. Et quelle vie! Merci, monsieur Bouvard.
0: Merci, mon Nicolas, pour ce bel hommage à cet homme de radio. Et on embrasse la radio d'en face. Hey,
4: évidemment.
0: On est concurrents, mais néanmoins amis.
4: On est tous amis.
0: Évidemment. Est-ce que vous connaissez le service Cyclade?
4: Non,
0: bah, tant mieux, parce qu'on en parle juste après ça.
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0: De retour retour ici, c'est Willy vient déjeuner chez vous. On passe à table tous ensemble le samedi et le dimanche en direct entre midi et 13h30. Ah. Alors vite, ce sont les 5 dernières minutes avant le journal.
3: Alors
0: place à la bonne initiative, à la bonne idée du samedi. Vous avez écouté bien. Bonjour Antoine Saint-Oyant.
10: Bonjour Willy.
0: Bienvenue ici mon cher Antoine, vous êtes le directeur général adjoint de la Caisse des dépôts et consignations. Et donc avec vous ce midi, là on a 5 minutes, on va parler d'un service public qui peut rapporter de l'argent. Écoutez-moi bien tous, hein, qui peut vous rapporter de l'argent, c'est le système Cyclades. Alors pour qu'on comprenne bien mon cher Antoine, on va y aller étape par étape en simplifiant bien parce que vous savez à quel point je suis un grand crétin. Alors déjà, petit crétin, déjà vous êtes chargé de centraliser l'argent non réclamé d'assurance vie ou d'épargne salariale oubliée. C'est bien ça, mon cher Antoine ?
10: Oui, tout à fait. Alors, le système, effectivement, Cyclades, c'est le système qui permet aux Français et aux Françaises de rechercher et retrouver de l'argent qui aurait été oublié sur de l'assurance vie, comme vous le dites, de l'épargne salariale, mais aussi des comptes bancaires, des livrets A, des livrets de développement durable. Donc, en fait, tout type de produits financiers, d'épargne, qui auraient été
0: oubliés
10: à un moment.
0: Et ça représente de grosses sommes, hein.
10: Oui, tout à fait. C'est des sommes importantes qui, en fait, après 10 ans d'inactivité de ces comptes ou de ces contrats, sont transférées à la Caisse des dépôts en vertu d'une loi, la loi Eckert de 2014. Cet argent est transféré et centralisé à la Caisse des dépôts, qui ensuite est chargée de pouvoir les restituer à la demande aux Français et aux Françaises qui feraient une recherche.
0: Voilà, et donc cette recherche, on peut tous la faire, hein. tous. Hein. Donc pour ça, il suffit d'aller donc sur le service Cyclades, regarde, les deux, là, ils y vont déjà, C-I-C-L-A-D-E, c'est ouvert vraiment à tous. Alors expliquez-nous comment ça marche, Cyclades.
10: Alors, effectivement, c'est cyclades.fr, donc c'est très simple à trouver.
0: Voilà.
10: Et donc là, il suffit d'aller sur ce site, de rentrer son nom, sa date de naissance.
0: C'est très simple, c'est gratuit, donc nom, prénom, date de naissance, pardon, excusez-moi Antoine, je vous ai
10: coupé. C'est totalement gratuit et accessible à tous.
0: Voilà.
10: Accessible d'ailleurs, on peut le faire pour soi-même ou on peut le faire à l'occasion de succession, d'ailleurs je le précise, hein, on peut le faire pour retrouver de l'argent à l'occasion de succession.
0: Voilà.
10: Donc, mais imaginons que ce soit pour soi-même, on y va pour soi-même, on rentre ses informations et à ce moment-là, la plateforme examine s'il y a une concordance entre les informations qu'on a rentrées et des informations qui auraient été transmises par des banques, des compagnies d'assurance. Et si c'est le cas, à ce moment-là, on en est informé. On ouvre un compte, on complète, on fait des vérifications et on peut récupérer l'argent qu'on a oublié.
0: Et on peut avoir de très bonnes surprises, hein, parce que je crois qu'il y a eu, par exemple, en 2025, 200 000 demandes de restitution ont été enregistrées, 174 000 paiements effectués. C'est quoi la moyenne par dossier à peu près ?
10: La moyenne par dossier, c'est 900 euros.
0: Bah, c'est pas mal.
3: C'est pas mal.
0: Et attends.
10: Il y a un grand écart, hein. Il y a des dossiers, des retours qui sont évidemment quelques
0: millions
10: d'euros, mais il y en a qui sont beaucoup plus importants.
0: Ah non, mais
10: au total, en 2025, c'est 164 millions d'euros qui ont été restitués.
3: C'est énorme, c'est énorme.
10: Et depuis la création du service, il y a 10 ans, c'est 1,2 milliard d'euros qui ont été restitués.
0: T'imagines?
10: Donc effectivement, c'est des sommes importantes et évidemment c'est rapide et
0: voilà,
10: ça peut être
0: la plus grosse somme restituée, 2,3 millions d'euros. Vous voyez, donc c'est pas mal. Hein. Donc vous nous rappelez le site, mon cher Antoine ? Comme ça au moins que
10: donc,
0: tout le monde note bien.
10: Cyclades.fr, cyclades.fr. C'est un site de la Banque des Territoires.
0: Voilà.
10: Qui est,
0: donc c'est sérieux les amis. Hein. Franchement, allez-y tous. Tout le monde va y aller.
3: Moi, je fais la recherche maintenant. Là.
0: Regardez, il y a Fabien Imo en train de
3: peut-être
0: qu'il va être millionnaire. S'il se barre dans deux minutes, c'est que Fabien Imo est millionnaire.
3: On sera plus que deux.
0: Bon bah merci beaucoup mon cher Antoine. Antoine Saint-Oyant, directeur général adjoint de la Caisse des dépôts et consignations. Lancez donc une recherche Cyclades. Peut vous rapporter gros mes amis. Et c'est pas de l'arnaque. Hein, voilà.
3: Donc, pour l'instant je reste.
0: Bon, pour l'instant. tant mieux. Je suis ravi que tu ne sois pas riche. Allez, dans un instant mes amis, le samedi, c'est Youpi la vie. C'est vous qui allez faire la dernière émission, la dernière demi-heure de cette émission. Notez bien, 0810 055 056. 30 minutes de libre antenne. Et lorsque vous passez à l'antenne, vous repartirez avec quoi mon
3: un
0: cher Nicolas ?
3: Un séjour Bellambra est à la clé. Il vaut 2000 euros, donc appelez-nous.
0: Et donc appelez-nous 0810 055 056. On démarre ça là dans 5 minutes.
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0: Merci d'avoir choisi votre radio ici. Il est tout pile 13h. dans un instant, le samedi, c'est Youpi la vie.
14: Ah oui, restez.
0: Juste après le journal de Cyril Arnaud. Bonjour Cyril.
15: Bonjour Willy. Bonjour à tous. Après un été marqué par les méga-feux, la facture est salée. 500 millions d'euros, c'est le coût estimé des incendies en Gironde, dans les Landes et dans le Var, selon la Fédération France Assureurs. C'est 6 fois plus que lors des feux de 2022, avec cette année et déjà pas moins de 25 000 sinistres recensés. Yann Arnaud est le directeur des assurances dommages de la Massif, dont plusieurs dizaines d'adhérents ont vu leur maison détruite par les flammes.
16: On a des dommages qui sont très très conséquents. Hein. On a 3 000 au niveau de la profession, c'est 3 000 dossiers sinistres qui concernent des artisans, des commerçants, des entreprises et des agriculteurs. Mais aujourd'hui, la majorité, c'est des particuliers avec des dégâts très, très sévères, des maisons entièrement brûlées. Hein. Pour la Massif, on a 55 de nos sociétaires qui ont des maisons qui sont totalement détruites. C'est des sinistres de très grande ampleur. Une maison qui brûle, c'est pas une automobile qui brûle. Hein. Une automobile qui brûle, on peut la remplacer. Une maison qui brûle, ça veut dire qu'il va falloir faire intervenir des artisans. On sait tous que reconstruire une maison, ça se fait pas du jour au lendemain. Ça veut dire qu'il va falloir trouver, encore une fois, des bons professionnels qui vont garantir des bonnes réparations. Forcément, ça prendra un petit peu de temps compte tenu de la concentration des sinistres sur une seule zone. Ce qu'il faut voir, c'est que pendant cette période-là, les gens ne sont pas à la rue. Et c'est le deuxième volet de notre métier d'assureur, c'est que tous ces gens sont relogés. On va s'occuper, par exemple, pour ceux qui ont perdu leur voiture, de leur prêter des véhicules de remplacement. Bref, le boulot de l'assureur, il se limite pas à l'indemnisation, voire à la réparation. Il est aussi dans l'accompagnement du quotidien pendant toute cette période, en fait, où les gens vont être en difficulté.
15: Yann Arnaud, directeur des assurances dommages de la Massif. Le Russe de 26 ans, soupçonné d'avoir volontairement foncé dans la foule à Caen mercredi soir, a été mis en examen pour assassinat. C'est ce qu'indique le parquet. Il a tué 2 personnes et en a blessé 9 autres. L'homme résidait en France en situation régulière. Il n'est pas connu par les renseignements pour radicalisation. Plus de 200 personnes dans les rues d'Aurillac et dans le Cantal ce matin pour rendre hommage à Caroline Grandjean, cette directrice d'école qui s'est donnée la mort il y a 1 an après avoir été harcelée pour son homosexualité. Marche blanche organisée par sa veuve pour ne pas oublier et réclamer justice. Joshua Métivier, vous êtes sur place pour ici. L'émotion est vive parmi les manifestants.
17: Oui, beaucoup d'émotions, des larmes dans les yeux tout d'abord de Christine Grandjean-Pacou, la veuve de Caroline. Elle a pris la parole devant 200 personnes au pied de la statue dédiée aux droits de l'homme. Sa voix tremble quand elle évoque le sourire de sa compagne, mais c'est avec fermeté que Christine Grandjean-Pacou dénonce d'abord l'auteur de ce harcèlement homophobe, ce corbeau à qui elle veut, je cite, couper les ailes. Elle fustige aussi l'éducation nationale, le ministère qui ne reconnaît à ce jour aucune responsabilité individuelle. Il y a donc de la colère mêlée à la tristesse dans ce cortège silencieux, des enseignants, des personnes de la communauté LGBT, des anciens élèves de l'école de Moussage, tous rendent hommage à Caroline Grandjean et ils s'interrogent: pourquoi n'a-t-on pas encore retrouvé ce corbeau, se demande une habitante de Mauriac. Une étudiante s'indigne: comment est-ce possible qu'en France on puisse mourir parce qu'on aime quelqu'un?
15: Joshua Métivier, ici, pays d'Auvergne. En début d'année, l'enquête administrative lancée après la mort de Carole Grandjean a conclu à une défaillance institutionnelle de l'éducation nationale dans le soutien. Sur la route, vous ferez bien un petit arrêt par le coiffeur. Sur la route des vacances, c'est l'un des week-ends les plus dense pour cette profession, car c'est le rendez-vous incontournable avant de reprendre le chemin de l'école ou du bureau, comme vous l'avez constaté à Nîmes, Antoine Liffaut.
18: Les oreilles dégagées, Roméo vient de dire au revoir à ses cheveux longs.
19: C'est la coupe de rentrée.
18: Il a choisi la coupe sérieuse, comme il dit, pour sa rentrée au collège.
19: Les cheveux courts, et voilà, au-dessus des oreilles.
18: Juste derrière, le salon Rodrigue Coiffure.
20: Vous faites une couleur là, c'est ça?
19: Oui, couleur et coupe de cheveux.
18: Céline est professeure de mathématiques à Nîmes et se prépare elle aussi à la rentrée.
20: Un peu le trac?
19: Oui, toujours. Juste avant de rencontrer les élèves, pas la rentrée avec les collègues, mais juste avant de rencontrer les élèves, oui, il y aura un trac, c'est sûr.
21: C'est là que j'ai coupé l'oreille. Hein.
18: Ses ciseaux en main, c'est Dominique Rodriguez, 69 ans, qui coiffe, connu ici pour ses grandes moustaches.
21: 100% nîmois, né à Nîmes.
18: Et coiffeur depuis ses 13 ans, alors des rentrées, il en a fait, avec toujours le même rituel.
21: Bien coiffé, bien habillé.
18: Près de la moitié de ses réservations cette semaine sont des élèves.
21: J'en ai fait déjà 2, ce matin j'en ai fait 1, ça fait 3, et dans l'après-midi j'en ai quelques-uns. Avec les vacances scolaires, les colonies de vacances, il y a beaucoup de bestioles dans les cheveux, des poux. Alors il y en a certains qui sont quand même obligés de venir. tenir, parce que faire disparaître des poux, c'est difficile. Alors une bonne coupe courte, ça fait du bien.
18: Domino, comme on le surnomme ici, souhaite aux enfants
21: bonne rentrée scolaire et sois gentil avec les parents. Voilà.
18: La rentrée, lui, espère en vivre encore quelques-unes dans son fauteuil de coiffeur.
15: Antoine Liffaut, ici Garlozère. On passe au foot avec la deuxième journée de Ligue 1. Comme face à Rennes, le PSG a buté sur Lille et a fait match nul de partout hier soir. Aujourd'hui, 5 affiches au programme. Ça débutera à 17h15 avec Strasbourg-Lens. À suivre également à 20h45, Lyon-Le Havre ou Brest-Toulouse.
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0: Merci mon Cyril.
15: Je vous en prie.
0: Très bien. Passe une bonne journée. Tu reviens tout à l'heure.
15: Et je reviens à 14h.
0: À l'heure, 14h. Sois prudent dans les couloirs.
15: Et donc vous jouez les prolongations, c'est ça.
0: Et nous on continue jusqu'à 13h30. Bon, merci mon bon Cyril, à tout à l'heure. Merci d'être avec nous. Partons gaiement vers la troisième demi-heure de votre grand talk show du samedi en direct avec votre tribu Nicolas Malabeuf, notre enfant de la télé.
15: Rebonjour tout le monde.
0: Fabien et moi, notre geek. Ouais.
15: Bonjour.
0: Rebonjour et surtout.
15: C'est l'école des fans. On s'applaudit.
0: Et surtout avec vous tous, mes amis, puisque dorénavant, le samedi,
22: c'est Youpi la vie.
0: Voilà, pendant 30 minutes, on vous donne les clés de cette émission. C'est la libre antenne du week-end, plus que jamais. Ici, c'est votre radio. Alors, appelez-nous pour réagir sur les thèmes du jour, la fin des portables au collège et lycée. Qu'en pensez-vous? Êtes-vous inquiet du dérèglement climatique? Si vous voulez nous donner les youpi, vos bons moments de la semaine, la personne que vous avez rencontrée, l'association que vous voulez mettre en avant, si vous bossez, venez nous dire un petit peu le boulot que vous faites, si vous êtes sur la route. Bref, c'est ce que vous voulez. C'est vraiment votre émission. 0810 055 056 pour nous joindre. Il y a le groupe Facebook.
15: Oui, le groupe Facebook, c'est Youpi la vie avec Willy Rovelli, c'est gratuit.
0: Évidemment,
15: bien sûr.
0: C'est gratuit. Puis il y a aussi un WhatsApp.
15: Oui, c'est nouveau.
0: C'est quoi ça alors, le WhatsApp?
15: À tout moment, vous pouvez nous envoyer des messages, des photos, des vocaux sur WhatsApp.
0: Des vocaux.
15: Ah ouais, carrément. Et le numéro ne change pas, c'est toujours 0810 055 056.
0: Mais par WhatsApp.
15: Vous vous connectez sur WhatsApp et on reçoit en direct vos messages dans le studio sur nos écrans.
0: Eh ben, j'ai trop hâte de voir ça. Mes amis, vous savez quoi? Eh bien, place à notre premier Youpi.
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0: J'adore cette jingle. Le samedi, c'est Youpi la vie sur votre radio. Et celui qui va démarrer ce nouveau rendez-vous, c'est Dorian. Bonjour Dorian.
23: Bonjour Willy, comment ça va?
0: Et toi, comment tu vas mon Dorian?
23: Ça va, j'ai passé un bel été à t'écouter tous les week-ends, tu vois. Voilà,
15: un fidèle
0: de l'émission.
23: Tout à fait, Et là, c'est la rentrée qui va approcher.
0: Voilà, tu es parti toi cet été un petit peu en vacances mon bébé?
23: Oui, on est parti un petit peu au bord de la mer, du côté de la Grande Motte.
0: La Grande Motte, elle est mieux que la petite motte.
23: C'est différent.
15: C'est pas pareil.
0: Qu'est-ce qu'il y a de différent dans les deux mottes? C'est quoi alors la différence entre les deux mottes? Je connais pas bien le coin là-bas. Faudrait que j'y aille. C'est joli la Grande Motte.
23: Oui, c'est très bien. Ouais. C'est joli,
0: ouais. Est-ce qu'il y a Florent Motte qui chante à la Grande Motte? Non, voilà, comme ça c'est facile.
15: C'est vrai, on a tout fait, je crois. Il y a la
0: Je crois que c'est bon. On va pouvoir passer la suite. T'as vu, Dorian a trouvé sa nulle, il a fait
15: c'est bon, allez.
0: Ça va, c'est bon.
23: T'as eu fait mieux.
0: Oh non, c'est rare que je
15: Je suis pas sûr que donner 30 minutes en plus, c'était une bonne idée.
0: Ah oui. C'est vrai que les patrons, là, ils écoutent.
15: Ils regrettent une demi-heure pour ça.
0: Une demi-heure, attends.
15: Faut pas être la Grande
0: Motte. Une demi-heure pour la Grande Motte et Florent Motte, je suis pas sûr.
15: Je suis pas sûr non plus, mais.
0: Dorian, tu voulais réagir sur quoi alors? Tu voulais nous dire
23: quoi? C'était pour te demander un petit service.
15: En plus, si c'est de l'argent, oublie. Alors là,
0: si c'est payant, c'est bon.
15: Raccroche vite.
0: C'est payant, c'est bon. Vas-y, c'est quoi le service, mon Dorian?
23: En fait, le petit service, c'est que alors moi, je suis pas du tout fan de peinture. Et en fait, mon fils va avoir 8 ans, du coup, et il voudrait qu'on lui repeigne sa chambre.
15: Alors, tu veux c'est pas Valérie Damido.
0: Ah oui, tu t'es trompé. Tu crois que c'est Denko aussi?
15: C'est pas le Maroufleur.
23: Non, mais tu vois, moi, petit garçon, du coup, il voudrait avoir un peu des stickers, un peu des des trucs un peu originaux, tu vois.
0: Et donc, tu veux que je cherche comment idées, C'est quoi
23: Je sais pas. Alors, est-ce que tu serais d'accord pour te déplacer pour faire la peinture ou pas déjà?
0: Oh, bah si tu veux.
23: Parce que t'es un expert en peinture.
0: Si tu veux que je te massacre la maison, je peux.
15: Il faut une grande échelle.
23: Désolé.
3: Parce que là, il va faire les plaintes. Hein.
0: Moi, j'arrive au niveau des plaintes, mais ça va être vite chiant pour toi. Mais...
23: Oui.
3: tu habites où, là?
23: Moi, je suis à Montélimar.
0: À Montélimar.
3: Ah oui, c'est pas
23: à côté. Ou quand tu pars en vacances dans le sud, ou quand tu vas voir Maman Rovelli, par exemple, hop, tu fais un petit crochet par Montélimar, et voilà.
0: Ouais. Bah écoute, c'est pas con. Hein.
3: Pourquoi pas,
23: bah, oui, pourquoi
0: il a des idées, quand même, de ce qu'il veut comme déco.
23: De couleurs. Il veut un peu des personnages du Disney, il veut un peu des voitures, des trucs comme ça, le truc vraiment garçon, tu vois. C'est de la peinture, mais un peu des graphes aussi, tu vois, un petit peu...
0: D'accord, un truc un peu déstructuré, quoi. Un truc un
23: voilà,
0: peu...
23: exactement. Bon,
0: écoute, je peux essayer de te faire un petit pâté, un petit truc rapide. Ça, je peux faire, ça.
23: Oui.
0: Allez. Pourquoi pas? Donc tu n'as qu'un enfant, mon Dorian, que je sache un petit peu ce qu'il y a à faire.
23: Non, j'ai une fille aussi qui a 2 ans.
0: Et qu'est-ce qu'elle veut? Elle a que 2 ans, elle.
23: Non, 12.
0: Qu'est-ce qu'elle veut, la petite? Alors dis-moi, t'entends que j'y suis.
3: Sa chambre.
0: La peinture.
23: Non, sa chambre a été refaite il n'y a pas très longtemps, du coup. Non, elle veut.
0: Il y a un meuble à monter, un meuble qui traîne, un truc.
23: Ah oui, par contre, oui, un meuble à monter, ouais.
0: Bah écoute, je viendrai tout faire. Bah écoute, je suis ravie de cette nouvelle séquence. Je pense qu'on va vite arrêter. Si tout le monde me demande des services. C'est pas une bonne idée.
23: Alors, je pense que sur la journée, c'est faisable. Hein. Si tu viens le samedi ici et le dimanche chez Maman Rovelli, c'est bon.
0: Allez, c'est noté, mon cher Dorian. Bon. Merci beaucoup, c'est adorable. En tout cas, merci pour ta fidélité. Hein.
23: Merci, je t'en prie, avec plaisir.
0: Alors, attends, tu nous donnes les deux prénoms des enfants, pardon, mon chéri, parce que j'ai pas entendu. Le fiston, il s'appelle ?
23: Oui, Léo.
0: Léo. Et la chérie, elle s'appelle ?
23: Elisa.
0: Bon, Elisa et Léo. Je te promets pas de passer pour la peinture, mais je vais t'envoyer un petit truc pour tes deux enfants, là, d'accord ?
23: Oh, c'est gentil, ouais. Ouais,
0: c'est normal, mon Dorian. Merci infiniment.
23: Je suis inscrit pour les vacances, de toute façon.
0: Oui, il n'a pas perdu le nord, lui.
3: Et on t'inscrit au tirage au sort du séjour Bellambra, en plus de la chambre repeinte.
0: Voilà, le séjour
23: en plus,
0: le tirage, ça sera demain vers 13h25, d'accord, mon cher Dorian. Merci beaucoup pour ta fidélité. Hein. Tu aimes bien cette radio? Tu aimes bien ici? Oui, hein.
23: Oui. Ah oui.
3: Cache ta joie.
23: Oui, bien sûr.
0: Dis-le que tu adores cette radio. Voilà, dis-le.
23: J'adore.
0: Mais voilà, c'est mieux. Merci, mon Dorian.
3: C'est naturel, spontané.
0: Passe un bon week-end. Merci infiniment. Bah voilà, mes amis. Et Dorian, il a donné le ton.
3: Franchement, si vous avez d'autres services, appelez-nous.
0: Non.
3: C'est pas Monsieur Bricolage. Hein,
0: c'est... c'est pas une succursale de Castorama. Se calmer. Mais non, en tout cas, voilà. Dorian a donné le ton. T'as vu où vous venez.
3: On déconne.
0: Voilà, vous racontez ce que vous voulez.
3: La parole est libre, en tout cas.
0: La parole est libre.
3: On ne sent rien.
0: Non. Et puis, si vous voulez aussi réagir sur les thèmes qu'on a développés aujourd'hui, hein, la fin des portables au lycée, est-ce que vous êtes inquiet du dérèglement climatique, 0810 055 056, et aussi donc ce WhatsApp.
3: Sur le WhatsApp, c'est premier message de Christelle. Ah. Ça vient d'arriver, jour de fête aujourd'hui. Je suis à la retraite depuis dimanche dernier, j'étais infirmière.
0: Ah.
3: Et à la fois qu'on l'appelle.
0: Avec... Bah ça, c'est un youpi, ça.
3: Un beau youpi, merci Christelle. Voilà. Donc alors, le numéro, c'est le même, hein, pour nous envoyer des messages sur WhatsApp, c'est 0810 055 056.
0: Merci mes amis. Allez, on prend un prochain appel dans quelques petites secondes. D'abord, on va écouter Dalida, tiens, avec Bésame Mucho.
3: C'est un ordre.

0: C'était très bien, c'est toujours très bien, Dalida, sur votre radio ici.
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0: J'adore ce jingle. Le samedi, effectivement, dorénavant, le samedi, c'est youpi la vie. C'est vous qui faites l'émission, la dernière demi-heure, entre 13h et 13h30, le samedi et le dimanche, on vous donne les clés de la radio. Voilà, c'est, vous en faites ce que vous voulez, parce que nous, sans vous, on n'est rien, et je trouve que c'est très important de vous entendre, même si c'est pour faire un petit coucou. C'est très bien, parce que vous, on est ensemble, c'est la grande famille, ici, tous les week-ends. Sarah est avec nous, ça va ma Sarah?
3: Bonjour Willy.
0: Bonjour ma Sarah, tu vas bien?
3: Ça va.
0: Bon,
4: bonjour Willy.
0: Bonjour, oh, petit bleu bleu. Comment s'appellent les petites choupinoutes?
3: Eh ben, il y a Lilia et il y a Louis.
0: Lilia et Louis, quel âge ils ont? Lilia et Louis, quel âge ils ont?
3: Eh ben, Lilia a 6 ans et demi, ouais. Et Louis, il a 11 ans.
0: 11 ans, très bien. 6 ans, lequel des deux tu préfères entre Lilia et Louis?
3: Les deux.
0: Ah, les deux, il n'y a pas de préférence, hein. C'est comme ça.
3: Non.
0: Et Sarah, dis-moi, je vais te poser une question qui est toute bête, d'accord, mais je vais l'assumer. Quand tu as eu Louis, quand Louis est arrivé, d'accord, c'est le plus grand, hein,
3: oui.
0: Comment je peux te poser la question? Mais elle est sérieuse, hein, tu verras. Est-ce que tu as... Tu sais, on dit que quand on a un enfant, et Fabien va me le confirmer parce qu'il est papa, de quel âge il a maintenant, Loïs?
5: 4 ans.
0: Que tout est bouleversé dans sa vie, que c'est un bouleversement total, c'est vrai ça?
3: Oui, c'est vrai.
0: Ça change du tout au tout.
3: Bah, on vit plus pareil, on vit différemment, mais après c'est sympa, hein.
0: Ouais. C'est que sympa. On sent que Sarah, le voilà quoi.
4: Non.
5: Vivement la rentrée.
3: Alors là, oui, vivement la rentrée.
0: Ah, voilà.
5: Je suis d'accord là.
0: Ah, il fallait creuser un peu. T'as vu entre d'accord. Parents, ils se comprennent entre ouais. Parents. Et c'est vrai parce qu'il a fallu les occuper pendant 2 mois, quoi. Ouais, c'est ça
5: facile.
0: Le truc. Hein.
3: Là, c'est ça.
0: Ah voilà. Donc là, soulagement. Et du coup, ma Sarah, bah, c'est très bien, mon Fabien. Tu nous as donné une jolie perche puisque tu parlais de la rentrée scolaire. Tu voulais réagir sûrement sur la fin des portables, c'est ça?
3: Alors, la fin des portables, pas forcément la fin, mais du coup, pas donner tout de suite les téléphones aux enfants.
0: Ah, voilà, très bien. D'accord, toi tu dis, voilà, il faut qu'on attende un petit peu avant de leur donner un téléphone. Louis, il l'a pas déjà à 11 ans quand même.
3: Ah bah non, il n'y a pas, même si des fois il pose la question, c'est non.
0: Ah ouais, il t'a déjà demandé, il t'a déjà posé la question, non?
3: Oui, il a déjà commencé à demander, il va la rentrer au collège, alors du coup, il questionne, quoi, il tente.
0: Ah ouais, et donc toi tu vas essayer d'attendre jusqu'à quel âge?
5: Souvent, c'est le collège.
3: On aimerait bien fin du collège, ce serait bien.
0: Ouais, fin du collège. Fin du collège.
3: Là, pour l'instant, du coup, on a pris une petite alternative. On lui a pris une montre connectée où nous, on rentre les contacts dedans. On peut
0: gérer
3: quand est-ce qu'il s'en sert et tout. Donc, il peut l'emmener au collège, par exemple. Il n'aura que l'heure. Et puis, quand il sortira du collège, ben, il pourra appeler si besoin ou des choses comme ça.
0: Ah, bah, ça c'est pas mal. Ça, c'est bien, ouais. Ça, c'est une bonne idée, ouais. Ça. Très bien, Sarah, dis donc. Qui a eu cette idée? C'est pas toi, c'est pas possible. Non, mais c'est bien. Franchement, c'est une très belle idée, Sarah. Lia, elle va attendre un peu, 6 ans. Bon, voilà. Mais,
3: oui, elle va attendre un petit peu quand même.
0: Et dis-moi, est-ce que de temps en temps, toi, tu es le genre de maman, quand pour les occuper un peu, tu dis, allez, prends le portable et tais-toi. Tu fais ça pour t'en débarrasser un peu?
3: Non. Non, et puis il réclame pas, donc après, voilà, on a toujours des crayons couleurs dans le sac ou des jeux de société, enfin des petits trucs qu'on peut emmener.
0: Voilà,
5: un petit dessin animé, quand même, de temps en temps.
0: Non, mais à la télé.
3: Quand vraiment, c'est ça, en fait, c'est quand il y a plusieurs enfants, c'est de tout le monde devant la télé, alors du coup, c'est toujours compliqué de choisir un film, mais voilà, c'est tout comme nous à l'époque, en fait.
0: Exactement.
5: C'est ça.
0: Ma Sarah.
3: Et puis voilà.
0: Non, mais en tout cas, on voit que ça te préoccupe un peu. Voilà, ça t'inquiète un peu, tu te dis le plus tard possible devant le portable, quoi.
3: Oui, après, voilà, aussi, on peut pas non plus leur dire non.
0: Ah non.
3: Donc, on accompagne, en fait, on fait avec eux, on leur montre aussi, parce que sinon, après, ça peut être compliqué pour eux.
0: Bah, bravo.
3: Et puis, avec les autres enfants, mais on accompagne, et puis on fait avec eux, et puis voilà.
0: Et bah, bravo, ma Sarah.
3: On prévient les dangers, quand même.
0: Bah, bravo, ma Sarah. Une mère, tu vois, qui fait attention à ses enfants. Ça fait du bien. Merci, ma Sarah. Est-ce que tu veux être sélectionnée ou pas pour le séjour, ou tu t'en fiches, Sarah?
3: Oh, bah, je pense que oui. Je pense qu'il y en a deux qui seraient contents aussi.
5: Grâce à Mélambra, peut-être, le tirage au sort, c'est demain à 13h25.
0: Voilà, tu verras, le séjour est super. Un séjour 2000 euros, hein.
5: 2000 euros.
3: Oui, c'est bien.
0: C'est pas mal. Quand même. Merci ma Sarah d'être passée nous voir. Hein.
6: Nous avons reçu un nouvel. Enfin, nous avons beaucoup de messages sur WhatsApp, mais Yannick nous a envoyé bonjour Willy.
0: Bonjour.
6: Un petit coucou de champagne pour ta nouvelle émission allongée. Tu peux passer en champagne quand tu veux.
0: Avec plaisir.
6: Même si tu ne bois pas d'alcool, nous saurons te recevoir.
0: Eh ben, c'est gentil.
5: On boit pour vous.
0: Merci Nicolas. Oui, les deux vous vident les caves, il n'y a pas de souci. Sarah, merci beaucoup. On t'embrasse très fort et tu embrasses Lia et Louis. D'accord, ma Sarah, très très vite. Tiens, petit jingle et on prend quelqu'un d'autre.
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5: Il y a plein d'appels. Hein.
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5: Mais oui, c'est Youpi la vie.
0: Qui est là? C'est qui? Allô?
7: C'est moi.
0: C'est toi? Bah, tant mieux.
5: C'est nous.
0: C'est comment ton prénom, toi?
7: Lucie.
0: Ah, Lucie. Comment tu vas, ma Lucie?
7: Ça va.
0: Bon, tu nous appelles d'où, Lucie?
7: De Flunch.
0: De Flunch? Bah, dis-moi, Flunch, c'est une ville en Moselle? C'est où Flunch? Dans quel Flunch tu es, ma Lucie?
7: Au Flunch de Balaruc.
0: Ah oui, quand même, oui. Flunch, c'est pas mal. Hein. Et t'as commandé, t'as pris un plateau? Oui, un plateau avec les frites.
6: Les frites à volonté, les nuggets aussi?
0: Oui. T'as pris quoi?
7: Oui.
0: C'est quoi, t'as pris quoi là à manger là, ce midi, alors dis-nous?
7: J'ai pris un poisson pané avec de la sauce tartare.
0: Oh, c'est bien.
5: J'adore ça.
0: Mais laisse tomber le poisson. Prends que la sauce, laisse tomber le poisson. Oh, bah, fais
5: Lucie.
0: Donc, attends. Et il n'y a pas de légumes, il n'y a rien avec Lucie?
7: Si, j'ai pris.
0: Bah, quoi? Vas-y, dis-nous, moi je veux
7: des pâtes et des petits pois.
0: Ah, des pâtes et des petits pois.
5: Équilibré.
0: Équilibré, t'as dit. Oh, bah. Et tu vas à Flunch toute seule, Lucie? Oui, hein.
7: Non, je suis avec papa, mamie.
0: Oui.
7: Ma sœur, mon frère et ma tata.
0: Oui, d'accord, c'est une soirée, une sortie en famille.
5: Et vous nous écoutez chez Flunch, du coup?
0: C'est très
5: tout Flunch nous écoute.
0: Tout Flunch est avec nous. Et alors, Lucie, dis-moi, qu'est-ce que tu aimes chez Flunch? Le truc que tu adores chez Flunch et le truc que t'aimes moins. Alors, le truc que tu adores.
7: C'est difficile parce que j'aime tout.
0: Tout. C'est quoi
7: pas
0: alors
7: difficile.
0: Vas-y, dis-nous, mais c'est quoi? T'aimes quoi? L'ambiance, les plats, c'est quoi que tu préfères? Vas-y. Explique-nous un petit peu.
7: J'aime bien les glaces.
0: Ah, t'aimes bien les glaces. Ouais. Elle aime bien les glaces. Ouais, ouais.
6: Ça, c'est
0: les
6: un classique.
0: Hein. Donc là, t'as pris ta glace en dessert, là?
7: Ouais.
0: Bon, très bien, Malucie. Tu voulais nous dire quelque chose en particulier ou juste faire un petit coucou?
7: Oui, j'aimerais vous dire quelque chose.
0: Alors, vas-y. Alors, on t'écoute.
7: Mon rêve, ce serait de vous rencontrer.
0: Ah, bah, ça, c'est bien. Alors, déjà, Lucie, une première chose, il faut dire tu. D'accord, obligé. Sinon, si tu me dis vous, on se verra jamais. Tu es obligé de dire tu. Donc, tu veux me voir, c'est ça?
7: Ouais.
0: Ouais. Et mais tu habites où exactement? Parce que je vais pas faire tous les Flunch de France pour te retrouver. Ça va être long. Tu es dans quelle ville?
7: J'habite à Margon, à côté de Rougin et Pézenas.
0: Ah oui, Pézenas. Ah, c'est beau par là-bas. Hein. Ok, très bien. Et donc, tu voudrais que je vienne et qu'on fasse quoi? Qu'on se balade? Qu'est-ce qu'on fait?
7: Je sais pas.
0: On va chez Flunch?
5: Oh ouais, un petit Flunch.
0: Ah bah tu sais quoi, Lucie, on va chez Flunch. Allez, je te paye un Flunch. Non, pardon, je retire. Tu me payes le Flunch.
5: Tu viens de faire les calculs et là, ça va pas, là.
0: J'ai pris mon stylo, j'ai fait merde. Non, pour 6 balles, pas exagéré. Donc, Lucie, tu me payes un Flunch, d'accord?
7: Ok.
0: Et bah voilà. Bah,
6: on garde tes coordonnées.
0: On garde tes coordonnées. Lucie, merci beaucoup d'être passée nous voir. On t'embrasse très fort. Tu prends bien soin de toi. T'embrasses toute la famille. Et Lucie, attention, très important, repars.
5: Un séjour chez Flunch. Un séjour bel en bras. Tu vas pouvoir prolonger tes vacances.
0: Voilà, Lucie. Peut-être qu'on te rappelle demain à la même heure, tu vois, vers 13h25. D'accord, Lucie, on t'embrasse très, très fort. Merci d'être passée, ma Lucie. Merci. Et bon appétit chez Flunch. Oh, on va Fluncher. Oh, mais j'adore ce moment-là, franchement.
6: C'est convivial, c'est familial.
0: Mais moi, j'aime trop vous entendre. 0810 055 056. Tiens, appelez-nous, peut-être qu'on va prendre quelqu'un dans quelques petites... On va écouter les quenelles. Les quenelles, tiens, écoutons les quenelles.
6: C'est un Flunch, ça, les quenelles.
0: Oui, c'est Flunch. Avec 74-75. Bon, c'est en anglais, vous avez compris. A tout de suite, mes amis. Le samedi, c'est Youpi la vie.

0: C'était très beau, c'était les Connells.
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0: Ah ben j'adore, j'adore ça. 13h, 13h30, le samedi, le dimanche et youpi la vie. C'est quoi le slogan Flunch, Nicolas?
3: C'est ici, c'est permis. Ça pourrait être le nôtre.
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0: Ils nous ont copié. Le slogan de Flunch, c'est ici, c'est permis. Non, c'est dingue. On termine cette demi-heure avec qui? Annie, ça va Annie?
5: Oui, ça va très bien, merci beaucoup.
0: Oh Annie,
5: et je vous adore.
0: Oh, bon, nous aussi on t'adore, Annie. Tu nous appelles d'où Annie?
5: Je vous appelle d'une petite ville entre Aix et Marseille qui s'appelle Septèmes-les-Vallons.
0: Oh, ah oui, bah c'est magnifique, j'adore. Septèmes-les-Vallons. Hein. Tu voulais nous faire un petit coucou Annie?
5: Ben je voulais vous développer un petit sujet, mais bon.
0: Vas-y. Tu voulais parler de quoi?
5: Ah ben, je voulais parler du courage des pompiers et de les remercier mille fois parce que...
0: Tu sais ce qu'on va faire, Annie, comme c'est aujourd'hui, c'était la première et qu'on t'adore. Annie, tu sais quoi? On peut te rappeler demain à 13h?
5: Demain, 13h, ouais. Qu'est-ce qu'il dit, ce petit con, qu'est-ce qu'il me raconte? Mais non, cher Willy,
0: oui.
5: Un grand merci. Demain, 13h, je marque dans mon carnet.
3: On te rappelle.
0: Demain, nous, on te rappelle, nous, à 13h05 demain, d'accord?
5: Et le monsieur qui est hyper anxiété, là, j'ai des trucs de science à lui lire.
0: Eh ben, tu sais quoi? On en parle tout ça demain, d'accord? On te rappelle.
5: Un gros bisou.
0: Ciao. Bah, elle est déjà partie, elle. Annie, on te rappelle demain à 13h05, d'accord? Parce qu'on n'a pas envie d'attendre. Si on doit dire au revoir, un petit coucou aux pompiers, c'est normal qu'on prenne le temps de le faire, donc on le fera demain. Merci. Disons, c'était trop bien.
3: Ça passe trop
0: franchement,
3: vite.
0: Franchement, quel bonheur. C'est déjà fini, mais
3: on
0: en a marre.
3: Là, c'est la barre.
0: Franchement,
3: on vient d'arriver. Et on repart.
0: Plus c'est long, plus c'est court. Je comprends rien à ce système.
3: Faudrait 2 heures.
0: Il y en a marre. Merci infiniment, mes amis. Merci de votre fidélité. Le One Man Show, heureux. On repart sur les routes. Le 18 septembre.
3: À Frémin-Merlebach, c'est en Moselle.
0: Voilà, 18 septembre à Fermin-Merlebach en Moselle et le 19 septembre à Troyes. Venez nous voir dans l'eau. Voilà, ce soir, n'oubliez pas Fort Boyard. C'est la dernière en plus. Donc merci infiniment. Merci à toute l'équipe. Merci mes amis.
3: Merci
0: Fabinou. Et merci Nicolas. Je vous adore. Passez une belle journée ici et pas ailleurs. Tout de suite, caramel, bonbons et chocolat. On va au ciné avec Ségolène Aluni. À domani.
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10: Bonjour à tous, je suis ravie de vous retrouver pour une nouvelle saison de votre émission Cinéma. Ça tourne, c'est désormais tous les samedis et tous tous les dimanches entre 13h30 et 14h, toujours pour vous révéler les secrets de fabrication du cinéma. Et ce week-end, j'ai le plaisir de recevoir l'immense comédienne Anouk Grimbert, que vous avez vue chez Jacques Audiard, mais aussi Bertrand Blier, et qui, à 63 ans, revient sur grand écran dans le rôle d'une médecin de banlieue sur le point de prendre sa retraite, mais qui a du mal à décrocher. La dernière patiente, c'est le titre de ce film qui sort mercredi prochain au cinéma. Nous recevrons également son réalisateur, mais d'abord, on fait le point sur l'actu cinéma.
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10: À voir en ce moment au cinéma, si vous êtes en famille, tenez, c'est parfait, le retour de Tad l'explorateur, l'archéologue le plus maladroit de la planète. C'est un formidable dessin animé déjanté, à mi-chemin si vous voulez, entre Indiana Jones et Aladdin. Depuis mercredi, Tad l'explorateur et la lampe magique, et en l'occurrence, la lampe des mille et une nuits. Vous savez, celle que l'on frotte et qui fait apparaître un génie qui réalise trois vœux. Eh bien là, c'est pareil, sauf que le génie est une femme, doublée par Chantal Latsou.
12: Vous attendiez à quoi ? Un gros balèze bleu qui chante ?
10: Mais pour trouver cette lampe, Tad et son équipe de bras cassés vont devoir s'infiltrer à Buckingham. Et les problèmes commencent lorsqu'une fois le génie sorti, le personnage de la momie fait le vœu de remonter le temps à l'époque où elle n'était pas une momie, mais un jeune Inca fringant à Paititi, au Pérou.
13: On peut pas retourner dans le passé !
14: Oui, ça a marché ! On a remonté le temps !
15: Avance et je t'embroche.
14: Très dangereuse cette époque.
16: Cet humain devient hostile. Mode sauve qui peut, activé. Mode cri de douleur, activé. Aïe.
17: La dernière symphonie du prince héritier.
18: Pour pouvoir rentrer chez nous, il faut trouver la lampe dans ce siècle.
19: C'est donc ma lampe que vous recherchez.
20: On a réussi.
10: Toute la petite équipe est donc transportée au 15e siècle à travers l'océan Atlantique, depuis la mythique cité perdue de Paititi jusqu'à la Grèce antique, avant d'atterrir au cœur du Moyen-Orient, jusqu'à la légendaire grotte d'Ali Baba et des 40 voleurs.
21: Sésame, ouvre-toi.
10: Le voyage est spectaculaire, aussi bien au niveau visuel qu'au niveau du rythme, et un petit peu à l'instar de Shrek, les dialogues sont pétris de références que seuls les adultes comprendront, mais sans jamais laisser les enfants sur le banc de touche. C'est hyper drôle, c'est fou, c'est dépaysant. Tad l'explorateur et la lampe magique, c'est actuellement au cinéma avec les voix de Chantal Latsou, de Moziman. C'est le parfait film d'animation pour votre week-end en famille.
22: La lampe est forcément là, je le sens.
23: Une porte secrète.
24: Trois vœux.
25: Trésor, faut la frotter.
10: À suivre, ça tourne avec l'actrice Anouk Grimbert et le réalisateur Rémi Bassalé qui ont tourné en région Grand Est, à Nancy. Le film La dernière patiente, qui est au cinéma la semaine prochaine, ce sera juste après Amir avec Complémentaire sur votre radio Ici. Bon dernier week-end avant la rentrée.
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0: merci d'avoir choisi ici pour votre week-end. C'était Amir avec Complémentaire.
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0: Ça tourne aujourd'hui avec, vous l'entendez, justement, faire des petits sons, Anouk Grimbert et le réalisateur Rémi Bassalaire. Bonjour à tous les deux.
3: Bonjour.
4: Bonjour.
0: Rémi, c'est votre tout premier film en tant que réalisateur. Anouk Grimbert, c'est votre 32e film en tant qu'actrice. J'ai compté, sans compter les séries et les téléfilms. Et ce 32e rôle s'appelle Judith. Elle est médecin de banlieue, sur le point de partir à la retraite. Mais tiens, Anouk Grimbert, est-ce que vous pouvez nous raconter la suite de l'histoire en une phrase et on lance la bande-annonce ?
3: C'est l'histoire d'une femme médecin, en effet, une médecin généraliste qui bosse en banlieue et qui va partir à la retraite. Et le dernier jour où elle doit empaqueter son cabinet et tout ça, une jeune fille arrive, très enceinte, très dans la

0: appeler le cabinet fermé.
1: Et qu'est-ce que vous faites là?
0: Bah, je fais du stop, je vais aux urgences. Je suis venue avec une jeune femme qui a perdu du sang cette nuit. Et vous pouvez la prendre dans combien de temps là?
2: On fait l'impossible, madame.
0: Je vous emmène ailleurs.
1: Votre fils est médecin?
0: Ouais.
3: Ça s'annonce bien, cette retraite.
4: Extrait du film La dernière patiente avec Anouk Grimbert, notre invitée ce week-end dans sa tourne, en compagnie du réalisateur Rémi Bassalaire. Alors ce film, vous l'avez tourné il y a un an, c'était en octobre 2025 à Nancy. J'espère que vos souvenirs sont encore frais, parce que c'est l'heure de la séquence souvenirs sensoriels de tournage. Anouk Grimbert, quelle est la première image du décor de tournage qui vous revient en tête là sans réfléchir?
5: Je suis arrivée 2-3 jours avant le début du tournage pour être un peu avec Rémi, continuer à parler, tout ça. Et il m'a emmenée dans la tour, il m'a fait rôder dans le quartier qui devait être mon quartier. Et puis dans la tour, on a passé une après-midi tous les deux comme ça. Et c'était émouvant parce qu'il était tout ému, quoi. Pendant 4 ans, il a préparé ce film. Et là, ce jour-là, c'était vrai, j'étais là dans la tour, dans cet appart. Un peu pourri, mais qui était et voilà, c'était beau, quoi. Puis après je suis devenue une partie de cet appartement, une partie de cette banlieue, et le film avait commencé
4: déjà. C'est important pour vous le décor d'un film, Anouk Grimbert, pour vous immerger dans
5: le personnage? C'est important parce que c'est comme si c'était des tilts de vérité. Quand un décor est vrai ou quand un costume est vrai, c'est comme si ça vous envoyait des décharges de vérité, et après il y a moins à jouer, on a moins à faire l'actrice, ce qui pour moi est le comble du jeu, quoi. Mmh. Quand l'actrice est derrière, c'est comme s'il y avait une marionnette, mais on bouge très délicatement les doigts, on n'en fait pas des tonnes. Ouais. Et plus un décor est vrai, et moins, plus ça vous amène à l'être vous aussi. Mmh. Donc ouais, c'est important un décor.
4: Rémi Bassalaire, quel est le son qui vous a marqué pendant ce tournage?
6: Alors un son qui m'a marqué, c'est un son pas ponctuel mais très récurrent pour le coup, c'était le son des marteaux-piqueurs dans ce quartier en réhabilitation et en destruction, donc quartier de grands ensembles un peu transformé en éco-quartier moderne.
4: Donc ça, c'était pas volontaire pour le coup, vous subissiez ces bruits de chantier?
6: Alors en fait, on l'a pas subi parce que moi ce quartier, je savais que je voulais y filmer depuis le début, et on a accueilli le fait que ce quartier était en cours de destruction, la tour dans laquelle on a tourné, une tour qui va vraiment se faire détruire l'année prochaine.
4: Ouais.
6: Et du coup, au contraire, cette rumeur un peu lointaine de marteau-piqueur, je trouve que ça a amené un truc un peu angoissant autour du personnage de Judith, qui se retrouve un peu cernée de travaux, de son destruction, alors qu'elle, elle tient encore debout et qu'elle veut pas lâcher, quoi.
4: Ouais. Question piège, Anouk Grimbert, quelle est l'odeur que vous associez à ce tournage ou qui vous revient en tête en repensant à ce tournage?
5: Une odeur, peut-être la cantine était vraiment dégueulasse.
4: Je m'attendais pas du tout à ça. Alors c'est assez rare.
5: Mais vraiment dégueulasse, quoi.
4: Ah bon,
5: il valait mieux manger une table que ce qu'ils nous proposaient.
6: la cantine de midi, on va. Ouais. La cantine du soir, ça allait.
5: Ouais. Non, mais d'ailleurs, c'était un film tellement où les gens étaient si délicats, parce qu'on a fait le film avec très peu d'argent. Ouais. Et du coup, il y avait une délicatesse humaine très...
4: Mais pas gustative, pour le coup.
5: Si, parce que en fait, le photographe de plateau était aussi cuisinier. Et donc, comme la cantine était vraiment dégueulasse, ce photographe s'est mis à nous cuisiner des plats ravissant, juste pour les acteurs, quoi. C'était tellement gentil. Et ils nous cuisinaient même pour le soir chez nous. C'était trop. Il y avait tellement de gentillesse sur ce tournage.
4: Donc il n'y avait pas besoin de la cantine au final, si elle était.
5: Sauf que le midi. Non, mais sauf
6: moi,
5: que.
6: Moi, j'ai été solidaire avec l'équipe et
5: Et il a bouffé le carton, quoi.
4: Mais comment ça se fait? Qui c'est qui choisit sur un tournage de film la cantine? Parce qu'il y a plusieurs sociétés de cantine pour le cinéma.
6: Bien sûr. C'est la directrice de production qui choisit. Après, c'est des boîtes spécialisées dans les tournages. Hein. Là, je sais pas, il s'est passé un truc. On a eu moins de chance.
4: D'accord. Bon, alors ça.
5: Mais bon, en même temps, on avait un tel plaisir à tourner ça que bouffer du carton, c'était pas agréable, mais c'était pas si grave parce que il y avait. C'est comme s'il y avait un foyer entre nous tous qui était le film qu'on avait envie de faire, dans lequel on croyait. Mmh.

0: dans lequel on a mis beaucoup de notre âme, chacun. Donc bon, la bouffe, c'était pas si grave.
1: C'est pas si grave. Non. Je parlais de questions pièges en ce qui concerne l'odeur, puisque je pense qu'à un moment donné, vous ne sentiez plus rien, puisque vous étiez malade sur le tournage.
0: Oui, j'ai attrapé la maladie du personnage.
1: Oui, voilà, qui est asthmatique donc dans le film. Donc quand vous toussez dans les scènes, vous toussiez vraiment.
0: Ah oui.
1: Ouais.
0: Oui, et d'ailleurs, il y a une scène où, dans la manif, où j'ai une crise d'asthme, et c'était rigolo parce que j'ai joué la crise d'asthme, et il y a plein de gens qui sont venus pour me secourir, croyant que j'étais vraiment, vraiment en détresse, quoi. Non, ce qui est vrai, c'est que quand il y a une rencontre très forte entre un personnage et un acteur, eh ben, on attrape les forces, mais on attrape aussi la fragilité. On attrape un peu tout de lui. Ça s'appelle l'incarnation.
1: L'acteur studio, peut-être aussi.
0: Je sais pas. Je sais pas si c'est ça, mais j'ai pas fait exprès. Et puis c'était rigolo parce que je toussais pendant 15 jours à m'arracher les poumons, mais quand il y avait moteur, le corps savait qu'il fallait qu'il me foute la paix et j'arrêtais d'être malade.
1: Qu'est-ce qui vous reste de Judith aujourd'hui, un an après ce tournage?
0: Il me reste, c'est une femme coriace et je pense que je suis pas une mollassonne.
1: Ça, c'est clair. On vous connaît un peu, nous, Grimbert.
0: Il me reste, elle est coriace, elle a une rectitude en elle, elle est, c'est pas une baratineuse, et puis elle est infiniment solidaire, et ça, j'adore ça.
1: Vous vous reconnaissez en elle aussi.
0: Je sais pas si je me reconnais en elle, mais je l'aime vraiment. Moi, j'ai pas passé ma vie à m'occuper des autres, pas, en tout cas pas autant. Et elle, oui. Et j'aime. Par contre, il y a un truc qui nous est commun, c'est que je suis une folle du travail. Je peux y passer du matin à la nuit sans compter les heures. Et certains disent que je me brûle, alors que moi, je suis intacte. Et Judith, elle a quelque chose de ça. Et puis, il y a aussi quelque chose que j'aime beaucoup d'elle, qui c'est que les gens généreux d'eux-mêmes sont parfois durs à cuire. C'est pas des empathies dégoulinantes. Et Judith, elle est dure. Ça devait être pas facile d'être son enfant. Et elle est pas rassurante. Et c'est très intéressant de jouer ça. C'est très intéressant de jouer une femme qui est pas dans la séduction tout le temps, mais qui est, elle est compacte, elle fait ce qu'elle a à faire, elle a un sens du devoir très fort, et puis encore une fois, elle ne peut pas laisser le mal ronger la vie.
1: Dans tous les sens du terme, le mal.
0: Absolument.
1: Du coup. Ouais. On va revenir sur les lieux de tournage. Vous avez donc choisi la région Grand Est et plus spécifiquement la Meurthe-et-Moselle pour tourner aux alentours de Nancy. Déjà, Rémi Bassalaire, pourquoi ce choix? Est-ce que ça avait un sens pour vous de raconter cette histoire à cet endroit-là?
2: Ouais. Bah, c'est une histoire de donc Judith Schneider, le personnage qu'incarne Anouk. C'est une médecin de banlieue, très spécifiquement. Et du coup, tourner en banlieue, je trouvais que en fait, quand on pense à la représentation de la banlieue dans le cinéma, on pense beaucoup à Paris ou Marseille, alors que c'est une réalité pour moi qui touche tout le territoire. Hein. Les HLM, j'ai grandi à la campagne, mais il y a quand même des HLM. Et du coup, je me suis mis un peu à la recherche d'un quartier qui allait être dans cette période de transition un peu étrange entre les grands ensembles qui commencent et qui continuent à être détruits et un renouveau qui passerait par des éco-quartiers, on revient à des bâtiments plus modestes, plus petits. Et du coup, c'est là où je suis tombé sur ce quartier du Haut-du-Lièvre, en banlieue de Nancy, qui est un quartier fascinant en plus parce qu'il est vraiment entouré de forêts. Donc c'est l'entremêlement du béton et de la forêt, une période de transition avec ces barres HLM immenses qui sont en train d'être progressivement grignotées ou explosées à la dynamite. Et un nouveau modèle, mais qui exclut une partie des gens, parce que tout le monde ne peut pas être relogé dans ce quartier. Et c'est pour ça que dans le film, c'est déchirant pour le personnage de Judith. C'est que toute sa patientèle se retrouve éclatée un peu partout dans la région. Et elle-même est un peu poussée à la retraite de manière forcée.
1: Vous êtes d'accord avec cette vision, justement, sur le cinéma, nous, Grimbert? On a tendance à trop parisianiser le cinéma français, notamment, on parlait des banlieues, en l'occurrence. C'est quelque chose que vous ressentez ou pas du tout?
0: Bah oui, mais ça vient aussi du fait que déjà la France croit le centre du monde et Paris est le centre du monde dans le centre du monde. Et comme parfois il y a des films un peu bourgeois, on va dire, les bourgeois sont à Paris, alors que moi, je crois que Rémy, il a fait un film qui a une dimension politique, sans faire aucune leçon, sans qu'il y ait une idéologie qui soit défendue comme ça. Et là, il y a en toile de fond, en tout cas, parce que en toile de fond, il y a cette banlieue qui d'ailleurs ne ressemble pas aux banlieues telles qu'on les voit dans les informations, où il y a tant de méchants, tant de violence, tant de ça. Là, c'est plutôt une banlieue assez douce où les gens se connaissent, s'entraident entre eux. Judith que je joue, elle connaît tout le monde, elle a soigné tout le monde, toutes les générations, tous les pays, et ça crée un espèce de micro climat de bienveillance qui est tellement loin de comment on nous parle de la banlieue comme
1: un aujourd'hui aux infos par exemple et sur les chaînes d'info. Ouais.
0: Et moi je trouve ça bien qu'il ait
2: décentré
0: ce récit à un endroit où les gens sont plutôt invisibilisés et c'est comme si là on voyait il y a en tout cas il y a une héroïne des temps ordinaires dans une banlieue dont personne ne parle, que personne ne voit. Et en fait, ça dit que partout dans le monde, il y a des gens vraiment formidables qui embellissent la vie, même dans les endroits les plus pourris, avec une vie dure, et qui tiennent bon, quoi.
1: Ouais, un récit pétri d'humanité. On va y revenir. Secret de tournage et coulisses de fabrication du film La Dernière Patiente, à voir au cinéma mercredi prochain. Anouk Grimbert, Rémy Bassalaire, vous restez avec nous. On se retrouve dans un instant.

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2: Ça tourne ce week-end. Nouvelle formule pour votre rentrée. Rendez-vous chaque samedi, chaque dimanche à 13h30 pour découvrir autrement la façon dont sont fabriqués nos films en France. Et aujourd'hui, nous sommes donc avec la comédienne Anou Grimbert et le réalisateur Rémi Bassalaire pour le film La Dernière Patiente. Alors, la phrase qui revient souvent dans les interviews autour de ce film, Rémi, c'est assez cocasse. Vous réalisez ce premier film sur un personnage qui, lui, en est à sa dernière mission. Et cette histoire, c'est avant tout celle de votre maman qui a travaillé en Corrèze.
3: Ça part, effectivement, ça part un peu de là.
2: Elle était infirmière.
3: Hein, elle était infirmière, ouais. Et pour le premier film, je me suis dit, je vais prendre le contre-pied de ce qui est un peu attendu, des personnages de jeunes adultes ou d'adolescents qui découvrent la vie. Au contraire, là, c'est un personnage qui a énormément d'expérience et qui met cette expérience au service de l'entraide autour d'une jeune femme beaucoup plus jeune. Et c'est aussi un personnage qui tire sa force de sa capacité à vieillir et à mobiliser des forces toujours plus présentes. Sur ma mère, effectivement, alors je dois quand même dire que dans le film, il y a une relation avec un fils qui est assez cabossé.
2: Problématique, ouais.
3: Cabossé. Avec ma mère, c'est beaucoup plus apaisé, mais oui, moi je l'ai vu se démener toute sa vie pour ses patients, parfois au mépris de sa santé, et je trouve ça fabuleux. En même temps, c'est des gens qu'on a envie du coup de sauver, de racheter, de tenir dans les limites pour pas qu'ils s'autodétruisent. Mais Judith, elle est pas comme ça, parce que sa force, elle est contagieuse, en fait, et elle est inspirante. C'est ce qu'elle transmet à sa patiente.
2: Anou Grimbert, est-ce que vous aimeriez vivre dans ce film? Si oui, pourquoi? Sinon, pourquoi?
4: Vivre dans ce film?
2: Oui.
4: Que ce soit la vraie vie?
2: Oui.
4: Ouais, j'aimerais bien être quelqu'un d'aussi bien qu'elle est bien. J'aimerais bien être capable d'aider aussi loin qu'elle a pu aider. Et elle donne la vie, elle protège la vie. Elle a quelque chose comme une gardienne du temple. Si la vie c'est un temple. Et j'aime mieux ma maison que mon appart en banlieue là.
2: Oui.
4: mais je trouve que c'est un film où les sentiments sont élégants. Et j'aime bien vivre avec de l'élégance autour de moi et en moi. Donc ouais, je pourrais vivre dans ce film et je l'aime, ouais.
2: Alors, vous parliez de l'appartement, on l'a un peu évoqué en première partie d'émission. Vous avez pu tourner toutes les scènes d'appartement dans un vrai appartement, parce que donc l'immeuble était voué à la destruction, et vous avez investi tout un étage de cet immeuble. Est-ce que vous pouvez nous décrire, Anou Grimbert, comment c'était? C'était un studio, en fait, dans des vrais lieux, parce que c'est assez rare. Quand
4: même. Non, c'était pas un studio, il y avait un décor qui l'appartement, et puis on avait à côté un autre appartement pour le maquillage, coiffure, et puis il y avait un autre appartement, tout ça sur le même étage, où justement le photographe nous faisait à bouffer des plats trop bien, et puis il y avait la production, et tout ça était une espèce de ruche assez heureuse et studieuse. Moi, ce que je peux te dire de Rémi, et ça n'a rien à voir avec l'appartement, c'est que il a beau être ça a beau être son premier film, c'était assez réjouissant de voir à quel point, en tout cas, il avait pas peur de moi, il avait pas peur de me demander de refaire 10 fois la même scène en jouant différemment dans chaque prise. Il était pas intimidé. Si même j'avais juste un tout petit sourcil qui montait, il me disait non, on l'aura fait sans le sourcil. Parce qu'on a vraiment cherché ensemble une espèce de sobriété. Il fallait que je gomme beaucoup l'enfance qui est en moi, parce que ça regardait pas Judith. Et j'ai adoré le sérieux avec lequel il bossait et la douceur avec laquelle il demandait, il me remettait sur mon travail à l'établi, quoi.
2: Ouais. Ouais. On va continuer de parler de ce film. La suite de sa tourne, c'est demain, même heure, même fréquence, à 13h30. Nous accueillons, en plus d'Anouk Grimbert et Rémi Bassalaire, un passionnant métier de l'ombre. Écoutez. On n'accueille pas un bébé, mais on accueille Justine Rey-Le-Soliec, qui fabrique de faux ventres et de faux bébés pour le cinéma et qui a travaillé sur ce film. Excellent après-midi à tous sur votre radio ici.
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2: Vous écoutez ici, il est tout pile 14h, soyez les bienvenus. Tout de suite, les infos avec Cyril Ardo-Redon.
6: C'est une bonne nouvelle pour les consommateurs et une belle opération communication pour Total Énergie. Son patron annonce que le plafonnement des prix à la pompe dans les stations-service du groupe restera en place tant que le conflit au Moyen-Orient se poursuivra. Le géant français du pétrole a fixé à 1,99€ le litre d'essence et à 2,25€ le litre de gazole. De l'essence, vous en consommez peut-être aujourd'hui. Plus de 680 km de bouchons cumulés un peu avant midi en ce dernier week-end des vacances. C'est orange dans toute la France dans le sens des retours. Pour les départs, c'est orange dans le quart nord-ouest et en Auvergne-Rhône-Alpes. Plus de 200 personnes ont défilé dans les rues d'Aurillac, dans le Cantal, ce matin pour rendre hommage à Caroline Grandjean, directrice d'école harcelée pour son homosexualité qui s'est suicidée il y a un an. Marche blanche organisée par sa veuve pour ne pas l'oublier et pour réclamer justice. Au Népal et au Tibet, le bilan s'est une nouvelle fois alourdi. Trois jours après une gigantesque crue, au moins 633 morts, plus de 3000 disparus, parmi lesquels 4 Français. Le foot avec la deuxième journée de Ligue 1. Aujourd'hui, 5 affiches au programme. Ça débutera à 17h15 avec Strasbourg-Lens. À suivre également à partir de 20h45, Lyon-Le Havre, Auxerre-Angers, Lorient-3 et Brest-Toulouse. Et puis au PSG, pot de départ en vue pour l'attaquant Bradley Barcola qui va rejoindre Liverpool pour 5 saisons. Il doit devenir le joueur le plus cher vendu par un club de Ligue 1 à l'étranger. Un transfert à 145 millions d'euros.
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7: Les couleurs du temps, avec un temps plutôt anticyclonique et de saison pour cet après-midi. Quelques passages de fins filaments de haute altitude, avec une sensation légèrement voilée, mais le soleil, rassurez-vous, est toujours là. On attend 28 degrés à Grenoble, 23 degrés à 1000 mètres, 15 degrés à 2000. Pour demain dimanche, soleil et quelques nuages plutôt chauds, avec des températures en augmentation jusqu'à 31 degrés en plaine et 26 degrés à 1000 mètres. La semaine prochaine s'annonce plutôt ensoleillée et chaude, selon les dernières prévisions du Centre Météo France de Saint-Martin d'Air.
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0: tout le monde et bienvenue. L'été se poursuit à l'écoute de votre radio ici. Je suis tellement heureuse de vous retrouver pour ce dernier week-end du mois d'août. C'est Sophie Nolvaux pour vous accompagner en musique avec dans le prochain quart d'heure des conseils utiles à côté de chez vous et de quoi se mettre en joie avec les trois chansons françaises à la suite. Innocent, Manon Lisa et Eddy Mitchell. À tout de suite. 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

0: On vient d'écouter Les Innocents avec L'Autre Finistère sur votre radio ici. Dans quelques minutes, c'est l'incontournable Super Freak de Rick James qui arrive. Mais tout de suite, des infos près de chez vous.
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2: Profitez des dernières heures de l'été pour redécouvrir Grenoble sous le prisme de la résistance. Notre ville et plus largement notre département comptait de nombreux justes, ces héros du quotidien, de l'anonymat, ont résisté face à l'Allemagne nazie. La résistance au cœur de Grenoble, c'est cet escape game dans lequel vous allez aider Jacques, résistant, à ouvrir un coffre mystérieux, équipé du fameux carnet de Jacques. Aidez-le donc à résoudre les énigmes. Elles vous permettront d'ouvrir la malle secrète déposée au musée de la résistance et de la déportation de l'Isère. Le carnet est à récupérer gratuitement à l'accueil du musée ou en téléchargement libre sur le site internet du musée de la résistance. De quoi terminer comme il se doit cet été 2026. Et puis dans les autres événements plus légers cette fois-ci, Uriage envoie le retour de ce grand festival, la 23e édition, le week-end prochain, avec notamment les Innocents. Ça sera le dimanche soir, c'est complètement gratuit et c'est dans le parc d'Uriage.
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0: profite de la musique et de la fin de l'été sur votre radio ici pour réécouter des titres qu'on n'a pas forcément l'habitude d'entendre, comme celui-ci de Michel Jonas, Les Wagonnets. Il a choisi de nommer son cinquième album Les années 80 commencent, et je trouve ça génial quand on sait le mythe qu'est devenu cette décennie. Bientôt 15h et toute l'info en France et dans le monde en 90 secondes. Mais avant, on accueillera Mylène Farmer, le tout nouveau Vianney intitulé D'or et d'étain, un titre qui annonce le retour de Vianney après un an de retraite en pleine nature. Il y aura aussi Les Bronzes qui bitent. Bel après-midi.
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1: Vous écoutez ici, excellent après-midi, il est 15h. Toute l'info en français dans le monde en 90 secondes avec Cyril Ardo-Redon.
2: Il y a du monde sur la route en ce dernier week-end des vacances. Plus de 680 km de bouchons cumulés un peu avant midi. C'est orange dans toute la France dans le sens des retours. Pour les départs, c'est orange dans le quart nord-ouest et en Auvergne-Rhône-Alpes. Et demain, dans le sens des retours, ce sera orange en Auvergne-Rhône-Alpes et en Île-de-France. Forcément, sur la route, vous consommez du carburant. Le patron de Total Energy annonce aujourd'hui poursuivre le plafonnement des prix à la pompe tant que le conflit au Moyen-Orient durera. Le géant français du pétrole a fixé à 1,99€ le litre d'essence et à 2,25€ le litre de gazole. C'est l'un des indicateurs de la santé de nos finances. Fitch maintient la note de la dette souveraine de la France à A+, avec une perspective stable. L'agence de notation estime que notre économie française est résiliente, avec une dette qui reste cependant élevée. Une marche blanche pour ne pas oublier et demander justice. Un an après le suicide de Caroline Grandjean, directrice d'école harcelée en raison de son homosexualité, plus de 200 personnes ont défilé ce matin dans les rues d'Aurillac, dans le Cantal. Au Népal et au Tibet, le bilan s'alourdit une nouvelle fois après la crue de mercredi, avec désormais plus de 675 morts et toujours près de 3000 personnes disparues, dont 4 Français. Et puis l'Ultra Trail du Mont Blanc, course très prestigieuse, remportée par l'Américain Ben Diman. C'est la première fois que l'UTMB est bouclé en moins de 19 heures.
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4: Les couleurs du temps, avec un temps plutôt anticyclonique et de saison pour cet après-midi, quelques passages de fins filaments de haute altitude, avec une sensation légèrement voilée, mais le soleil, rassurez-vous, est toujours là. On attend 28 degrés à Grenoble, 23 degrés à 1000 mètres, 15 degrés à 2000. Pour demain dimanche, soleil et quelques nuages plutôt chauds, avec des températures en augmentation jusqu'à 31 degrés en plaine et 26 degrés à 1000 mètres. La semaine prochaine s'annonce plutôt ensoleillée et chaude, selon les dernières prévisions du Centre Météo France de Saint-Martin-d'Hères.
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0: Je vous souhaite un excellent samedi ici, à l'écoute de votre radio locale. C'est Sophie Nolveau au platine, avec vos chansons préférées tout l'après-midi. Vous voulez le programme? Eh bien, dans le prochain quart d'heure, place aux infos pratiques et utiles à deux pas de chez vous. Juste après, de jolis textes, de belles mélodies qui vont composer vos trois chansons françaises à la suite. Avec le grand Alain Souchon, une nouveauté signée Boulevard des Arts et Carbone. Et on écoutera aussi Michel Polnareff.
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0: écoutez ici, bel après-midi, c'était Alain Souchon avec La Balade de Jim. Dans un instant, je vous propose de retrouver Ross Ramazzotti, juste après quelques infos d'ici.
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2: Vos étudiants, vos enfants attaquent leur première année sur le campus universitaire avec MVélo+, service de location de vélo grenoblois. Passez au vélo à 32 euros par an. Ouais, seulement 32 euros. Les infos et les inscriptions ouvertes dès maintenant. Véloplus-m.fr. Je serai vous, je me dépêcherai. Et puis pour les jeunes, toujours, depuis 2025, il y a ce fameux pass culture. Les jeunes de 17 ans ont 50 euros par an, 150 à partir de 18 ans. Et les règles cette année évoluent. Les dépenses pour les offres numériques sont désormais limitées à 50 euros. Les escape games et certaines activités de loisirs sortent du dispositif. Et en revanche, le pass s'ouvre à de nouveaux domaines, comme par exemple les métiers d'art, le design ou encore la culture scientifique et technique. Vous avez toutes les infos à retrouver sur le site culture.isère.fr. Les infos utiles et pratiques, celles que vous nous partagez sur le WhatsApp de votre radio locale ici Isère, 04 76 46 45 2 fois.

0: merci d'avoir choisi ici. Lundi, c'est la rentrée. Vous êtes peut-être dans le rush de l'achat des dernières fournitures. Et bien justement, lundi à midi, vous allez découvrir une toute nouvelle émission sur votre radio ici pour mieux comprendre et améliorer votre quotidien. Et Nora Malagré passera dorénavant la pause déjeuner avec vous et avec toute son équipe pour une nouvelle émission. On vous doit bien ça, alors ne ratez pas le rendez-vous lundi entre midi et 13h. Dans quelques minutes, place à l'info en France et dans le monde en 90 secondes. Ce sera à 16h, mais avant, côté musique, le groupe Scorpion, Marine et Bernard Lavillier.
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1: Vous écoutez Ici, il est 16h, très bel après-midi. Toute l'info en France et dans le monde en 90 secondes avec Cyril Ardo-Redon.
2: Après un été de sécheresse et de canicule à travers tout le pays, le Premier ministre promet un plan de soutien et de sauvetage pour aider les agriculteurs à passer l'hiver. Sébastien Lecornu annonce aussi un plan de relance pour 2027 pour la filière. De son côté, la ministre de l'Agriculture, Annie Genevard, doit dévoiler la semaine prochaine un plan d'urgence. Les prix de l'essence resteront plafonnés dans les stations-service de Total Energy. C'est la promesse de son patron aujourd'hui jusqu'à la fin du conflit au Moyen-Orient. Le géant français du pétrole a fixé à 1,99€ le litre d'essence et à 2,25€ le litre de gazole. La France conserve son A+, selon l'agence Fitch, qui note notre dette souveraine. Elle estime que notre économie est résiliente et prospère, même si la croissance à court terme restera modeste et que la

0: Reste élevé. Le gouvernement doit présenter son dernier budget dans quelques semaines. Une marche blanche dans le Cantal ce matin à Aurillac, un an après le suicide de Caroline Grandjean, directrice d'école harcelée pour son homosexualité. Plus de 200 personnes ont défilé pour ne pas oublier et pour réclamer justice. Au Népal et au Tibet, le bilan s'alourdit d'heure en heure après la terrible crue d'il y a 3 jours. Le dernier bilan provisoire fait état d'au moins 675 morts et près de 3000 personnes disparues, dont 4 Français. Et puis en foot, ce sera le plus gros transfert d'un club de Ligue 1 vers l'étranger. Le PSG vend Bradley Barcola à Liverpool pour 145 millions d'euros. L'attaquant signe pour 5 saisons.
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2: Les couleurs du temps, avec un temps plutôt anticyclonique et de saison pour cet après-midi, quelques passages de fins filaments de haute altitude, avec une sensation légèrement voilée, mais le soleil, rassurez-vous, est toujours là. On attend 28 degrés à Grenoble, 23 degrés à 1000 mètres, 15 degrés à 2000. Pour demain dimanche, soleil et quelques nuages plutôt chauds, avec des températures en augmentation jusqu'à 31 degrés en plaine et 26 degrés à 1000 mètres. La semaine prochaine s'annonce plutôt ensoleillée et chaude, selon les dernières prévisions du Centre Météo France de Saint-Martin-d'Hères.
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vous, c'était Julien Clerc à 16h passé de quelques minutes. C'est Sophie Nolveau avec vous pour vous souhaiter un excellent samedi à l'écoute de votre radio ici, dans les tout derniers préparatifs sans doute de la rentrée et de la reprise du boulot après-demain. On pense très fort à vous. Dans les 15 prochaines minutes, on vous donne des infos près de chez vous, sans oublier de pousser la chansonnette avec Johnny Clegg et Savuka. Et on repart avec une nouveauté de Benjamin Biolay. Voici Écran Total.

0: Révolutionner un domaine, ça tient à pas grand chose. Et le destin de l'Isérois dont on va parler en est peut-être le meilleur exemple.
1: Nom de Dieu.
0: Adolphe Pégou vient au monde le 13 juin 1889 à Montferrat, à côté du lac de Paladru, dans une famille d'agriculteurs.
2: Paysans, c'est dégueulasse.
0: Mais labourer des champs, s'occuper des semailles, c'est pas le projet pour Adolphe. Dès qu'il a 18 ans, bye bye la ferme, bonjour la grande muette, il s'engage dans l'armée et c'est là qu'il va faire une découverte qui va changer sa vie, le pilotage aérien. Revenu à la vie civile, Adolphe Pégou ne chôme pas. En moins d'un mois, il passe du statut de débutant à l'obtention du brevet de pilote.
3: Vous avez fait à 4G un piqué inversé avec un MiG-28.
0: D'ailleurs, un mois, c'est encore le temps qu'il lui faudra pour être embauché comme pilote d'essai par Louis Blériot, l'une des références de cet univers à l'époque.
4: Waouh ! Tout le monde se calme !
0: Mais Adolphe ne va pas s'arrêter là. C'est un enchaînement de premières qui va faire sa légende. Parce que le 19 août 1913, première, il est le premier pilote à sauter en parachute.
5: Hé Adolphe, on pensait t'attacher un gros drap dans le dos pour que tu sautes d'un avion qui pourtant fonctionne très bien en plein vol. Qu'est-ce que t'en penses ?
0: Et alors que la descente se fait tranquillement, il observe son avion qui descend tout seul. Sans personne aux commandes, Pégou voit son appareil faire des figures qu'il n'a jamais vues de sa vie. Sa première pensée, c'est de se dire
6: « C'est de toute beauté !»
0: Et la seconde, mais des manœuvres comme ça, ça pourrait permettre à un pilote de se sortir de situations désespérées. Une réflexion qu'il va mettre en application un mois plus tard, c'est décidément une constante, en réalisant le premier vol tête en bas de l'histoire, 400 mètres la margoulette inversée, et devant son patron Louis Blériot.
7: Quelle histoire ça aussi.
0: Le 21 septembre 1913, moins d'un mois après cette performance, le bougre accélère. Adolphe Pégou réalise cette fois tout un programme de figures acrobatiques qui se termine par le désormais célèbre loupé.
8: Attends que je t'explique mon idée, enfin.
0: Adolphe Pégou est-il le premier à l'avoir réalisé ? Les historiens n'arrivent pas à trancher entre lui et le russe Piotr Nesterov. Mais ça n'empêchera pas la légende de l'Isérois de naître à ce moment.
9: Impeccable, non ?
0: Toute la presse relate sa démonstration. Il est demandé de partout. En Europe, en Russie, même en Allemagne, où on n'est normalement pas très fan des Français à l'époque. Cette star de la voltige se produit devant parfois des dizaines de milliers de personnes. Et alors que les États-Unis réclament aussi de voir Adolphe dans leurs cieux, la Première Guerre mondiale éclate. Adolphe Pégou est affecté au 2e groupe d'aviation de Reims et rapidement, le professionnel des acrobaties aériennes utilise son savoir-faire pour s'imposer dans les airs. Premier pilote à remporter 5 combats aériens de l'histoire, Adolphe Pégou devient donc le premier as de l'histoire de l'armée française.
10: Les Verboten aussi.
0: Pégou, pionnier, jusqu'au bout. Sa légende prendra fin le 31 août 1915. Il rencontre dans le ciel Otto Kandowski, l'un de ses anciens élèves et pilotes allemands, là-bas dans les airs, pas loin de Belfort. L'aviateur germain et son mitrailleur lui rendront hommage quelques jours plus tard en déposant une couronne de fleurs ornée de l'inscription « À Pégou, mort en héros pour sa patrie ». Ses inventions ne furent pas suffisantes pour lui sauver la vie. Adolphe Pégou, le pionnier de la voltige aérienne, est un Isérois, illustre Isérois.
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0: très bel après-midi, on écoutait France Gall avec évidemment sur votre radio ici. Dans la suite, je vous ai calé l'humour en tube, juste après des conseils utiles près de chez vous, et la musique avec Chagrin d'amour et Teddy Swims qui nous revient avec son nouveau single Mr. Know It All. Monsieur Je Sais Tout, bon samedi.
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0: chacun fait ce qui lui plaît. Très belle devise, signée Chagrin d'amour sur votre radio ici. Dans une poignée de minutes, les frères Gibb, les Bee Gees avec Night Fever. Mais avant, et comme toutes les heures, les infos pratiques d'ici.
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2: Des infos pratiques, demain dimanche, comment faire pour trouver un médecin ou une pharmacie de garde dans notre département? Voici les numéros à garder précieusement pour trouver la pharmacie la plus proche dans votre commune ou votre secteur. Vous appelez, notez bien, le 0825 74 20 30. C'est le numéro officiel de Servigarde pour l'Isère. Vous pouvez aussi consulter le site internet servigarde.fr. Pour un problème de santé qui ne peut pas attendre lundi, mais qui ne révèle pas d'une urgence vitale, vous pouvez appeler, notez bien également, le 116 117 116 117, pour être conseillé et orienté vers un médecin de garde ou une structure de soins adaptée. Dans l'agglomération grenobloise, SOS Médecins Grenoble assure également une permanence 7 jours sur 7 et 24 heures sur 24 au 04 38 70 17 01. Évidemment, en cas d'urgence médicale ou de doute sur la gravité, c'est toujours le 15, c'est le SAMU. Bon week-end.
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0: les Rangers, ça sommeil léger. Hein. À peine tu mets le pied, tu te réveilles. Ça n'avait pas de bon poil, c'est pas du matin, le scorpion.
1: Ah bah oui, hein, le scorpion est chafouin, fourbe et caractériel, hein, ça faut le savoir avant de partir dans certains endroits du globe. Les voyages forment la jeunesse, mais le venin déforme les godasses.
0: De toute façon, moi les Rangers, je pouvais plus les mettre. Après la première piqûre, chaussée du 82, je mettais plus que des Adidas. Pas les chaussures, les sacs de sport. Hostile la nature.
1: Mais oui, on croit toujours qu'on est plus fort que les éléments, mais faut pas. Hein, c'est comme ça qu'on finit un trek avec deux sacs de sport au pied comme Patrick Timsit. Et faut se méfier de certains végétaux aussi, hein, quand on voyage en terre inconnue. Gisèle Lapin, alias Jérôme Commandeur, ne s'est pas méfiée.
2: J'arrive à l'hôtel, je demande un jus d'orange. J'ai jamais demandé un jus d'orange au Maroc. Ah, vaut mieux faire 15 ans de tôle, c'est moins dangereux. Là, les oranges, je sais pas si tu les avais épluchées pour la naissance d'Hassan II. Oh putain. Perforation du gros côlon, j'ai fait du gros gras. Et l'artifice est pétard à tous les repas, j'en voyais, hein. 8 jours à la durée de la fête nationale.
1: Ah bah oui, ça aussi, ça fait partie des petits souvenirs impérissables hein, qui donnent un tout autre parfum à nos escapades exotiques. Comme quoi, il n'y a pas que le jasmin et la fleur d'oranger hein, qui peuvent marquer un voyage à l'étranger. Allez, humour et paix, hein, du coup, PAX, hein, bien sûr.
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0: Over My Shoulder. Pour nous emmener à 17h et aux enfants, j'ai choisi pour vous le groupe U2 et le nouveau titre de Jennifer, Mourir sur scène, jolie reprise de Dalida. A tout de suite sur votre radio ici.
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1: Vous écoutez ici, très belle fin d'après-midi, il est 17h. Les infos sont présentées par Cyril Ardo-Redon.
2: Aider les agriculteurs à passer l'hiver, c'est ce que dit le Premier ministre après un été de sécheresse et de canicule à travers tout le pays. Sébastien Lecornu promet cet après-midi un plan de soutien et de sauvetage ainsi qu'un plan de relance pour la filière en 2027. De son côté, la ministre de l'Agriculture, Annie Genevard, doit dévoiler la semaine prochaine un plan d'urgence. La bonne nouvelle pour notre portefeuille, le patron de Total Energy promet que les prix de l'essence resteront plafonnés dans les stations-service du groupe jusqu'à la fin du conflit au Moyen-Orient. Le géant français du pétrole a fixé à 1,99€ le litre d'essence et à 2,25€ le litre de gazole. De l'essence, justement, les Français en utilisent aujourd'hui. C'est chargé sur les routes. Dernier week-end de vacances, plus de 440 km de bouchons cumulés à travers tout le pays enregistrés il y a une heure. C'est orange dans toute la France dans le sens des retours. Pour les départs, c'est orange dans le quart nord-ouest et en Auvergne-Rhône-Alpes. Demain, dans le sens des retours, ce sera orange en Auvergne-Rhône-Alpes et en Île-de-France. Un suspect interpellé aujourd'hui en Vendée au lendemain de la mort d'un homme tué par balle à Mortagne-sur-Sèvre entre les Herbiers et Cholet. Les faits se sont déroulés sur une aire d'accueil de gens du voyage. Les circonstances exactes ne sont pas encore connues. Plus de 200 personnes ont défilé dans les rues d'Aurillac, dans le Cantal, ce matin pour rendre hommage à Caroline Grandjean, directrice d'école harcelée pour son homosexualité qui s'est suicidée il y a un an. Marche blanche organisée par sa veuve pour ne pas l'oublier et pour réclamer justice. Au Népal et au Tibet, le bilan s'est une nouvelle fois alourdi, trois jours après une gigantesque crue. Au moins 675 personnes ont perdu la vie. Il y a plus de 3000 disparus, parmi lesquels 4 Français. Le foot débute dans trois quarts d'heure de Strasbourg Lens pour le compte de la deuxième journée de Ligue 1, avant Lyon Le Havre, Auxerre Angers, Lorient 3 et Brest Toulouse à partir de 20h45 ce soir.
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4: Les couleurs du temps avec pour cette nuit un temps plutôt calme, sec et dégagé, 14-17 degrés en pleine. Demain, dimanche, la journée restera vraiment agréable avec un temps ensoleillé demain matin avec de rares petits nuages vers 2500-3500 mètres. L'après-midi, toujours cette sensation ensoleillée, lumineuse et chaude avec des températures en hausse, 30 à 31 degrés en pleine, 26 degrés à 1000 mètres. Pour la semaine prochaine, elle s'annonce plutôt ensoleillée et chaude, selon les dernières prévisions du Centre Météo France de Saint-Martin-d'Hères.
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2: Bonjour et bon week-end à l'écoute d'ici Isère. Bonne fin de mois d'août et bonne rentrée en perspective. Mais pour l'heure, c'est samedi, c'est détente, c'est repos, on profite ensemble. Jusque 18h, tout s'explique. C'est notre nouvelle série de chroniques, un regard curieux sur notre patrimoine, le décryptage d'anecdotes historiques, architecturales, héraldiques, culturelles ou encore naturelles. Au programme, d'où vient le nom de la Tour du Pin ? Pourquoi y a-t-il des stalactites fistuleuses, fines comme des pailles, dans la grotte de Choranche ? Pourquoi trouve-t-on des canaux creusés à flanc de montagne en hauteur dans la vallée de Valbonnet et d'Entraigues ? Pourquoi la centrale hydroélectrique de Laval-en-Belledonne, active de 1907 à 2015, a-t-elle été construite dans la montagne, creusée à même la roche ? Et on commence dans 5 minutes avec l'explication de l'origine du nom de la Tour du Pin, cette commune du Nord-Isère. Ce sera juste après Daniel Balavoine sur Ici Isère.

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2: Tout s'explique, c'est une nouvelle série de chroniques pour décrypter des curiosités locales, mettre en valeur notre patrimoine naturel, culturel, architectural, avec des connaisseurs et des spécialistes. Et on commence avec le village préféré des Français 2025. Une anecdote étonnante, amusante, pourquoi le cochon est-il l'animal totem de Saint-Antoine, l'abbaye ? Eh bien, c'est pour des raisons médicales thérapeutiques. Pour comprendre, on va revenir un petit peu en arrière avec quelques éléments sur la fondation de l'ordre hospitalier de Saint-Antoine et sur Antoine lui-même. D'abord, il faut savoir qu'Antoine le Grand, aussi appelé Antoine l'Ermite ou Antoine du Désert, n'a jamais mis les pieds en France, en tout cas pas vivant. Il serait né et aurait vécu en Égypte entre le 3e et le 4e siècle, donc il y a environ 1700 ans. Il est considéré comme le père de la vie monacale chrétienne, la vie en communauté avec des règles. Il est aussi connu pour avoir su résister aux tentations du diable. Et pour la partie qui nous intéresse directement, Antoine avait des dons de guérisseur et la capacité de réaliser des miracles. Quelques centaines d'années après son décès, il aurait vécu jusqu'à l'âge canonique de 105 ans. Donc quelques siècles après, en l'an 1070, ses reliques, ses ossements ont été ramenés de Terre Sainte par un seigneur du Dauphiné qui les a déposés dans le village de la Motte-aux-Bois qui devient Saint-Antoine l'abbaye. C'est juste après que l'ordre des Antonins a été fondé, un ordre composé de médecins. Voilà pour le contexte. Le lien avec les cochons nous est expliqué par Margot Periola, guide conférencière à l'office de tourisme de Saint-Marcelin-Vercors-Isère.
3: C'est un ordre qui va se spécialiser notamment dans la guérison du mal des ardents. Ils vont venir en aide aux malades, quand même, qui représentent une population pauvre, hein, pour les soulager, mais donc aussi les amener à la guérison, comme le faisait Saint-Antoine. Et ils se rendent compte, petit à petit, que la viande de cochon peut aider les malades, que si elle est grasse, si elle est bien nourrissante, ça va leur permettre à ces malades d'avoir une force nécessaire pour déjà combattre la maladie qui est en train de les ronger. Parce que c'est quand même une maladie qui, par exemple, amène à la gangrène. Donc, ça les aide en fait à les mettre dans de bonnes conditions pour la survie. Et plus encore, les médecins comprennent que la graisse du cochon peut être utilisée pour les concoctions de baume et d'ongles. Et avec, ils vont même utiliser le baume de Saint-Antoine. Ils vont créer le baume de Saint-Antoine qui aide à la cicatrisation des plaies, justement utilisé par exemple après les amputations.
2: On ne répétera jamais assez, dans le cochon tout est bon. Et l'anecdote qui va vous plaire, au Moyen-Âge, l'ordre hospitalier de Saint-Antoine avait le droit de laisser ses porcs se promener en liberté dans les rues du village avec une clochette. C'est de là que vient la représentation sur les images de Saint-Antoine avec cochon et clochette. Et puis pour l'anecdote, le mal des ardents, c'était l'ergotisme, une intoxication provoquée par l'ingestion d'ergot du seigle ou d'autres céréales. Les symptômes, c'était sensation de brûlure à l'intérieur du corps et ça provoquait la gangrène, mais grâce au cochon on arrivait en partie à le soigner. Si vous voulez en savoir plus et apprendre plein d'autres anecdotes, vous pouvez vous rapprocher de l'office de tourisme de Saint-Marcelin-Vercors-Isère qui organise des visites guidées tout au long de l'année. Et dans un instant, on va chercher à savoir pourquoi l'ancienne centrale hydroélectrique de Laval en Belledonne a-t-elle été construite dans la montagne.
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13: Tout s'explique, c'est notre nouvelle chronique mise en place à la rentrée sur ICI Isère, où on essaye de comprendre d'où viennent les noms curieux de nos villages, les particularités architecturales locales, les merveilles naturelles de notre région. Maintenant, on parle d'une rareté, l'ancienne centrale hydroélectrique de Laval en Belledonne qui a été construite dans la montagne, creusée à même la roche. Mais pourquoi? Alors il y a deux raisons à cela, une pratique et une naturelle. On va découvrir ça dans quelques instants, mais d'abord un peu de contexte. Cette centrale troglodyte, dite de Loury, le nom du lieu dit où elle se trouve, a été élaborée au début du XXe siècle, en plein boom de la houille blanche, l'énergie hydroélectrique. Elle a commencé à fonctionner fin 1906, était inaugurée en 1907. Son but était d'alimenter la papeterie de Lancé à 5 km de là. Elle a été installée dans une gorge étroite en surplomb du ruisseau de Laval en Belledonne. Elle était assez difficile d'accès. Un escalier a été aménagé entre les parois pour permettre d'y accéder. Alors pourquoi ces turbines ont-elles été aménagées dans la montagne? Réponse avec Jean-Pierre Paganon, membre de l'association Laval Patrimoine.
14: Il y a deux explications. La première, c'est qu'il y avait déjà une grotte, donc une cavité qui existait. Et le constructeur, donc Maurice Bergès, qui était le fils d'Aristide Bergès, le père de la houille blanche. Donc, ils ont décidé de construire cette centrale à cet endroit, d'abord parce qu'il y avait cette cavité, mais ensuite parce que au même endroit, et face à la future centrale, il y a un canal qui s'appelle le canal Freidet. Freidet, qui était un industriel qui avait une grosse papeterie à Brignoux, avait fait installer déjà ce canal bien avant la centrale. Il avait donc un droit d'eau important, ce qui fait que Maurice Bergès ne pouvait pas construire en dessous de ce point d'eau, puisqu'il aurait perdu un volume assez conséquent de l'eau. Voilà.
13: Je n'ai jamais eu le plaisir d'y aller. Elle a été fermée en 2015 et l'accès est interdit. Trop dangereux. Et puis, il faut du matériel d'escalade pour sécuriser la descente. Les photos sont impressionnantes et on peut y voir le grand vitrail en demi-cercle qui sépare l'intérieur de la centrale de la grotte. Un vitrail sur lequel ont été représentés, dessinés deux grands yeux. La légende du coin veut que ces yeux étaient là pour surveiller que le canal Freidet ne prenne pas trop d'eau parce qu'il y avait concurrence pour alimenter l'usine Freidet d'un côté et la papeterie de Lancé. de l'autre. La centrale hydroélectrique Troglodyte de Laval en Belledonne qui malheureusement est en train de se délabrer. L'association Laval Patrimoine aimerait bien la restaurer mais c'est compliqué de trouver des fonds. On vous a mis des photos sur ici.fr dans le dossier Tout s'explique si vous voulez voir notamment ce vitrail avec les yeux. Et sachez que chaque année des visites exceptionnelles sont organisées par l'association et la mairie de Laval, propriétaire des lieux. C'est à l'occasion des journées du patrimoine. On ne sait pas encore si ces visites vont avoir lieu cette année pour des raisons de sécurité. Si vous êtes intéressé, vous pouvez passer un coup de fil à la mairie. D'ici une semaine ou deux, vous aurez probablement la réponse. Dans quelques minutes, on continue notre série de chroniques Tout s'explique. Et on va parler de canaux d'irrigation créés au Moyen-Âge et dont certains fonctionnent toujours dans la vallée de Valbonnet en Sud-Isère.
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Et puis pour les jeunes, toujours, depuis 2025, il y a ce fameux pass culture. Les jeunes de 17 ans ont 50 euros par an, 150 à partir de 18 ans. Et les règles cette année évoluent. Les dépenses pour les offres numériques sont désormais limitées à 50 euros. Les escape games et certaines activités de loisirs sortent du dispositif. Et en revanche, le pass s'ouvre à de nouveaux domaines, comme par exemple les métiers d'art, le design ou encore la culture scientifique et technique. Vous avez toutes les infos à retrouver sur le site culture.isère.fr. Les infos utiles et pratiques, celles que vous nous partagez sur le WhatsApp de votre radio locale ici Isère, 04 76 46 45 2 fois.

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2: Détails architecturaux, anecdotes historiques, curiosités patrimoniales. Chaque jour, nous décryptons des particularités locales. C'est notre nouvelle chronique. Tout s'explique. Dans ce nouvel épisode, on se demande pourquoi on trouve des canaux d'irrigation creusés à flanc de montagne en hauteur dans la vallée de Valbonnet. Eh bien, c'est évidemment pour transporter de l'eau, puisque c'est des canaux d'irrigation, l'eau pour les cultures, pour les hommes, les jardins, les bêtes. Mais quelle est leur origine? Valbonnet, on est en Sud-Isère. C'est une porte d'entrée du massif des Écrins côté ouest. Une vallée qui fait le lien avec la Matésine. L'an dernier, à l'occasion d'un reportage avec un guide de montagne au-dessus d'Entraigues, près de Valbonnet, j'ai découvert avec étonnement des canaux en pierre creusés sur la paroi rocheuse et parfois reliés avec des systèmes d'écluses. Vous pouvez voir les photos sur notre site ici.fr en page Isère dans le dossier Tout s'explique. Mon guide lors de cette randonnée, Luc Janot, accompagnateur en montagne, nous en dit un peu plus sur ces canaux.
3: Sur tout le secteur du Valbonnet, pour l'irrigation des cultures, il y a des canaux qui ont été creusés, certains qui datent du 14e, 15e siècle, des canaux qui ont été creusés, certains qui sont toujours en activité et qui permettent d'irriguer les cultures. Il y en a même un qui est juste au-dessus de nous, coincé dans les barres rocheuses là-haut, qui démarre de la chapelle en Valjoufray et qui va irriguer une région du parc national des Écrins qui est relativement sèche, c'est le Beaumont, qui est coincé entre nous ici, le Valbonnet, et le Valgaudemar de l'autre côté. Et en fait, le Beaumont est irrigué par les eaux de la Bonne.
2: Ce qui frappe, c'est que c'était tout un système bien dense organisé pour irriguer une zone assez réduite. Selon le site internet Matésine Tourisme, il y avait une vingtaine de canaux pour seulement quatre communes, Valjoufray, Entraigues, Le Perrier et Valbonnet. Dans l'extrait d'interview qu'on vient d'écouter, Luc Janot évoque le fait que certains canaux sont toujours utilisés. C'est le cas du canal des Moines, créé il y a 700 ans et qui est aujourd'hui géré par un syndicat. Il arrose près d'une centaine d'utilisateurs et sert pour l'irrigation des champs et des jardins. Ça servait aussi avant pour diluer les eaux usées. Et puis il y a quelques ouvrages d'art, des ponts voûtés, un fond parfois recouvert de dalles. Bref, c'est intéressant d'un point de vue patrimonial. Et puis ça fait des points d'intérêt pour les randonnées, puisque plusieurs balades permettent de suivre ces canaux ou de les rencontrer en vallée, mais aussi en montagne, puisque certaines ont été aménagées à une hauteur assez importante. Puis cette histoire nous prouve une fois de plus à quel point c'est passionnant de randonner avec un guide. Bon, déjà c'est l'assurance de ne pas se perdre, c'est toujours bon à prendre. Et puis ils et elles ont toujours de superbes anecdotes qui racontent l'histoire de l'Isère et de notre nature. Et nous allons faire un tour dans la grotte de Chouranche pour la prochaine chronique dans quelques minutes sur Ici Isère.
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0: apporter des réponses. C'est notre série de chroniques, tout s'explique. Et maintenant, nous sommes dans le Vercors, dans le nord du Vercors, à l'intérieur de la montagne. Voici l'interrogation. Pourquoi y a-t-il des stalactites fistuleuses, fines comme des pailles, dans la grotte de Chouranche? Eh bien, c'est lié à la forme de la cavité à l'endroit où ont poussé ces fameuses stalactites. On va y revenir dans une minute. D'abord, quelques éléments de contexte. Chouranche, c'est d'abord une grotte qui fait notre fierté, qui se visite toute l'année, avec des lacs et des rivières souterrains, un jeu de lumière discret qui est installé et qui met bien en valeur les lieux. Et puis, les fameuses concrétions, ce sont des amas solides formés par l'accumulation de matière. Dans le cas d'une grotte, c'est l'eau qui dépose du calcaire pendant des milliers d'années. Alors, les concrétions, on connaît tous les fameuses stalactites et stalagmites. Les stalactites, c'est celles qui tombent du plafond, et les stalagmites, celles qui donnent l'impression de monter du sol. Il existe aussi ce qu'on appelle des draperies sur les murs, c'est une forme de concrétion. Tout cela donne un décor naturel spectaculaire, comme des sculptures abstraites. Et puis, à Chouranche, comme dans quelques autres grottes en France, mais c'est plutôt rare, c'est très rare même, il y a un plafond d'où pendent des milliers de stalactites fistuleuses, très fines, du même diamètre que les gouttes d'eau qui les ont formées, c'est-à-dire 8 mm d'épaisseur précisément. Alors, quelle est l'origine de cette curiosité naturelle? On écoute Laurent Garnier, gérant de la société qui anime la grotte de Chouranche et également passionné de spéléologie.
1: Alors, la particularité, elle est due certainement à la nature du plafond de la grotte de Chouranche. Au lieu que ce soit une voûte, et c'est plutôt des plafonds qui sont très plats, c'est pas très mécanique. Du coup, il y a de très fortes tensions dans la roche qui ont en quelque sorte la micro-fissure. Mais en même temps, ces fissures sont très fermées puisqu'il y a de grosses tensions. L'eau qui arrive par le plafond, 300 mètres au-dessus, hein, à traverser les 300 mètres de roche, eh bien, quand elle va arriver au contact de ce plafond, elle va utiliser toutes les micro-fissures et l'eau va descendre toujours à la même vitesse parce que c'est l'épaisseur de la micro-fissure qui donne le goutte à goutte. Et vous avez une goutte qui va rester accrochée au plafond très longtemps. Tout le calcaire va se déposer autour de la goutte d'eau. Ça va faire comme un petit anneau de calcaire. Et gouttelette après gouttelette, vous avez des anneaux qui vont s'accrocher les uns en dessous des autres. Et la stalactite fistuleuse va s'agrandir.
0: Ah, c'est vraiment un petit miracle de la nature, parce que si l'eau arrivait trop vite ou pas assez, si le goutte à goutte était trop rapide ou trop lent, la stalactite s'épaissirait et ce serait une stalactite classique qui prendrait forme. Enfin, sachez que les stalactites fistuleuses de Chouranche ont environ 8000 ans et les plus grandes dépassent les 3 mètres, ce qui est exceptionnel. En conclusion, on ne peut que vous inviter à aller voir ça en vrai et aller visiter la grotte de Chouranche. C'est spectaculaire et il y fait frais. Une dernière chronique, tout s'explique, à suivre sur Ici Isère. On s'interroge sur le nom La Tour du Pin. D'où vient le nom de cette commune? On verra.
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1: Avec notre nouvelle chronique Tout s'explique, on décrypte des particularités locales. Chronique patrimoine, dernier épisode de notre séquence cette semaine avec une question simple. D'où vient le nom de la Tour du Pin de cette commune du Nord-Isère? Eh bien, son origine, c'est une ancienne place forte et puis une erreur de langage. Pour comprendre, il faut nous replonger dans l'histoire médiévale du Dauphiné. La Tour du Pin, commune du Nord-Isère donc, à 15 km de Bourgoin-Jallieu, aujourd'hui c'est 8000 habitants. La Tour du Pin était une place forte au Moyen-Âge, la plus importante de la région au XIIIe siècle, avec un ensemble de fortifications imposants et une tour de 48 mètres de haut, la fameuse tour de la Tour du Pin. Ces fortifications avaient pour fonction de verrouiller l'accès du Dauphiné et du Lyonnais aux Savoyards, qui adoraient venir nous taquiner. Au XVIe siècle arrivent les guerres de religion entre catholiques et protestants et la place forte de la Tour du Pin est saccagée par les troupes napolitaines à la solde du roi d'Espagne Philippe II, chef de la Ligue catholique. C'était en mai 1591. La place forte avait été prise 30 ans avant, en août 1562, au nom des protestants. Cette fois, c'était par un mercenaire, François de Beaumont, le sinistre baron des Adrets. Je prends quelques secondes pour vous parler de ce personnage. C'était un capitaine dauphinois réputé pour sa cruauté. Il est né à La Frette, entre le Grand Lens et la Côte-Saint-André. Il était tour à tour protestant puis catholique et a notamment popularisé une pratique qu'on appelait une sauterie. Et ça consistait à demander aux soldats des villes conquises de sauter depuis les remparts directement sur des pics. Revenons à notre place forte saccagée, qui reste à l'état de ruine pendant environ 80 ans avant de servir de carrière à ciel ouvert. Les pierres étaient employées pour construire un couvent, puis diverses bâtisses. Le principe, c'était de venir, puis vous acheter les pierres dont vous aviez besoin. Venons-en au pain de la Tour du Pin. C'est l'erreur dont je vous parlais, l'erreur de langage qui nous est expliquée par Annie Chiqui, présidente de l'association La Tour prend garde. Du château de la Tour du Pin, il ne reste rien aujourd'hui, sauf une histoire tragique et une grande maquette en bois visible dans le local de l'association La Tour prend garde, que j'ai eu le plaisir de voir en vrai. Elle est impressionnante, 2,80 m sur 1,50 m. Elle est vraiment très réelle et vous pourrez la voir à l'occasion des journées du patrimoine ou alors en prenant contact avec Annie Chiqui, dont je vous mets le contact sur ici.fr. Vous tapez dans votre moteur de recherche « Tout s'explique ici Isère » et vous retrouverez ces chroniques. Pour finir, le blason, l'ancien blason de la Tour du Pin qui a été remis au goût du jour par la municipalité. Il représente aujourd'hui une tour, une pomme de pin, entourée de deux dauphins bondissants. Mais fini les sapins. Merci d'avoir été à l'écoute d'ici Isère. On retrouve les chroniques Tout s'explique dès lundi à partir de 8h40. Je vous souhaite une belle fin de journée à notre écoute et surtout un bon week-end.
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1: Merci d'être avec nous sur Ici Isère, il est 18h. Un point sur l'info tout de suite.
2: Une personne a été tuée, trois autres blessées, dont une en urgence absolue, et dans l'incendie d'un immeuble de deux étages à Armentières dans le Nord. C'est une information d'ici Nord. On ne connaît pour l'heure pas l'âge et le genre des victimes, ni l'origine des flammes. C'est à lire sur ici.fr. Après un été marqué par la sécheresse et la canicule, Sébastien Lecornu promet un plan de soutien et de sauvetage pour aider les agriculteurs à passer l'hiver. Le Premier ministre Sébastien Lecornu annonce aussi un plan de relance pour 2027 pour la filière. De son côté, la ministre de l'Agriculture, Annie Genevard, doit dévoiler la semaine prochaine un plan d'urgence. Le patron de Total Energy annonce aujourd'hui poursuivre le plafonnement des prix à la pompe tant que le conflit au Moyen-Orient durera. Le géant français du pétrole a fixé à 1,99€ le litre d'essence et à 2,25€ le litre de gazole. Ça va rester chargé sur les routes demain, après une journée où la carte de France était bien colorée de orange. Selon Bison Futé, ce sera de nouveau orange dans le sens des retours en Auvergne-Rhône-Alpes et en Île-de-France. Au Népal et au Tibet, le bilan s'alourdit d'heure en heure après la terrible crue d'il y a trois jours. Le dernier bilan provisoire fait état d'au moins 675 morts et près de 3000 personnes disparues, dont 4 Français. Le foot avec la deuxième journée de Ligue 1. On suit Strasbourg-Lens en ce moment. Le match a débuté il y a un quart d'heure. 4 autres affiches à partir de 20h45. Lyon-Le Havre, Auxerre-Angers, Lorient 3 et Brest-Toulouse, donc à partir de 20h45. Au PSG, pot de départ en vue pour l'attaquant Bradley Barcola, qui va rejoindre Liverpool pour 5 saisons. Il doit devenir le joueur le plus cher vendu par un club de Ligue 1 à l'étranger. Un transfert à 145 millions d'euros. Et puis en cyclisme, l'ultra favori du Tour d'Espagne, contraint d'abandonner, le Slovène Tadej Pogacar, qui était largement en tête au général, a fait une lourde chute lors de la 8e étape. Il a quitté la Vuelta en ambulance avec l'épaule et l'arcade en sang.
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4: Les couleurs du temps avec pour cette nuit un temps plutôt calme, sec et dégagé, 14-17 degrés en pleine. Demain, dimanche, la journée restera vraiment agréable avec un temps ensoleillé demain matin, avec de rares petits nuages vers 2500 mètres. L'après-midi, toujours cette sensation ensoleillée, lumineuse et chaude, avec des températures en hausse, 30 à 31 degrés en pleine, 26 degrés à 1000 mètres. Pour la semaine prochaine, elle s'annonce plutôt ensoleillée et chaude, selon les dernières prévisions du Centre Météo France de Saint-Martin-d'Hères.
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1: Bienvenue dans la Seine-Iséroise, ce samedi soir jusqu'à 19h avec un groupe que nous allons recevoir dans quelques instants, c'est Los Burritos Santos, un groupe né à Grenoble. Ils vont jouer pour nous d'ici quelques instants. Voici The Police pour débuter cette émission. Can't Stand Loving You sur Ici Isère.

0: Magnifique souvenir avec The Police, Can't Stand Loving You, sur Ici Isère.
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0: Et oui, la Seine-Iséroise, tous les samedis entre 18h et 19h, et chaque fois on reçoit un artiste ou des artistes et un groupe. Ce soir c'est Los Burritos Santos. Merci d'être là, tous les quatre, parce que vous êtes venus à quatre. Oh là là, ça va y aller, hein. Il va y avoir de l'électricité dans l'air, hein, dans quelques instants. Bonjour les amis.
3: Bonjour.
4: Bonjour.
0: Bonjour. Alors au micro, on a Lou et on a Diego. Et puis derrière, ils sont déjà prêts à jouer. C'est Thibaut et Hugo. Alors Los Burritos Santos, c'est un groupe qui est né en 2022. Ça fait pas si longtemps que ça, en fait.
5: Ouais.
0: Hein, Diego?
5: Ouais, c'est ça.
0: Il y a 7 musiciens en tout. Là, vous êtes venus en petite formation de 4, mais c'est quand même déjà pas mal. C'est vous, Diego, qui avez créé le groupe?
5: Bah, c'est un peu avec Lou et notre ami Adrien.
4: Et le trompettiste aussi, ouais. Adrien.
5: Ouais, d'accord. Qui on a commencé le projet, on s'est rencontrés, voilà, et on avait envie de faire un peu danser les gens. Mm. Et après, Lou, il connaissait le reste de l'équipe, et voilà.
0: Alors, c'est inspiré par la musique traditionnelle de l'Amérique du Sud?
5: Oui.
0: C'est beaucoup ça. Il y a aussi du rock, du punk, une touche de ska, une pointe de pop. C'est un peu tout, quoi, en fait.
5: Ouais. Et beaucoup de fragnol aussi, on dit.
0: De fragnol?
5: Ouais.
0: Alors, c'est quoi, ça?
5: C'est le mélange des français avec l'espagnol.
0: Ah oui! Ouais. Ah oui, voilà, le fragnol. Ok, ok. Et vous parlez tous espagnol? Tu chantes en espagnol, toi, Lou?
4: Moi, je chante en espagnol. Après, le reste de l'équipe, non, ils parlent pas encore espagnol, quoi. Ouais. Il faut qu'ils apprennent, quoi.
0: Et t'es la seule chanteuse du groupe?
4: Oui.
0: Hein. Ouais, ouais. Diego, non, vous chantez pas, vous?
5: Ouais, je chante.
4: Chanteuse-fille, quoi. Ouais. Parce que sinon,
0: chanteuse-fille, ouais.
4: Voilà,
0: ouais.
4: Chanteur, c'est ouais. Diego. Ouais.
0: Et alors, lorsque vous rencontrez en 2022, d'abord, vous connaissez pas du tout. Vous n'avez jamais rencontré. Voilà, c'était la rencontre, elle s'est fait comment, en fait? Comme ça, un jour, un soir, vous chantiez, vous jouez?
4: Dans une jam.
0: Ah,
4: en
0: ouais,
4: fait,
0: voilà.
4: On était dans une jam avec Adrien, le trompettiste, et moi-même. Adrien, il me dit, avec mon ami Diego, on veut faire un groupe de cumbia. Il m'avait vu jouer de la cumbia dans cette jam. Il m'a dit, avec ton accordéon, tu voudrais bien nous rejoindre?
0: Ouais.
4: J'ai dit oui. Et ensuite, de ces trois personnes, après, on a trouvé le reste de l'équipe, et maintenant, on est 7.
0: C'est quand même énorme, hein. C'est chouette. Il y a une énergie sur scène, hein, quand vous jouez quand même à 7.
5: Ouais, on est bien mettre ça.
4: on aime bien faire danser, et Diego et moi, on adore aller chercher le public. C'est notre délire. Partager avec le public, on aime la scène. Ça, c'est sûr.
0: Vous allez vous installer pour un premier titre, tout de suite, qui s'appelle Ritmo.
5: Oui.
0: C'est quoi? C'est Ritmo de la Noche?
5: Tout à fait, c'est ça.
0: Bon, je vous invite à aller rejoindre vos instruments. On a Lou qui est au chant et puis à l'accordéon. On a Thibaut, on a Hugo, on a Diego. Et voilà, et ils vont nous faire Ritmo pour ce premier titre. Los Burritos Santos sur Ici Isère dans la Seine-Iséroise ce soir.

0: Bravo! Venez nous rejoindre au micro, Diego et Lou. On va laisser Hugo et Thibaut rester aux commandes de leur instrument Los Bulitos Santos, qui sont avec nous ce soir pour jouer leur musique. Mais on voyage là, Diego, là.
1: C'est ça l'idée.
0: Oulala, vous nous faites super voyager. On est en Amérique latine, quoi.
1: Ouais, c'est ça. C'était ça l'idée aussi du projet, hein. Ouais. C'est de ramener un peu ça ici, à Grenoble. Ouais. Bon, en France.
0: En France d'abord, et puis à Grenoble.
1: Ouais.
0: On est content de vous avoir ici, Los Bulitos Santos. J'ai pas l'impression qu'il y a d'autres groupes comme le vôtre qui sont comme ça ici. Il n'y en a pas énormément. On a de la salsa, oui. On a des gens qui font de la musique, bien sûr, du monde, mais pas comme ça.
2: Bah, c'est vrai que nous, notre volonté, tu vois, il y a déjà des groupes de cumbia traditionnels, oui. Des groupes de salsa. Notre volonté, c'était d'apporter notre patte. Nous, on aime la musique underground, on écoute énormément de rock, de punk. Donc, on avait la volonté, justement, d'emmener cette énergie-là dans notre musique.
0: Ça sent le soleil.
1: Ouais.
0: Ça, on a envie de danser. Même si là, c'était pas on va dire un morceau hyper entraînant, et pas sur un... voilà. Mais en tout cas, ça donne quand même envie de danser. C'est chouette. Il y a un garçon qui s'appelle Florent Pagny. Il aime bien la musique comme ça, la musique latine. Je sais pas si vous connaissez Florent Pagny. On va l'écouter tout de suite et on revient avec vous. Merci d'être avec nous.
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0: La dernière chanson du monde, c'était Florent Pagny sur Ici Isère.
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0: Et le meilleur de Los Burritos Santos, s'il vous plaît. Ils sont 7 musiciens d'habitude, là ils sont 4 aujourd'hui dans les studios de Ici Isère pour jouer leur musique. Diego, Lou, Hugo et Thibaut. Alors on parle de cumbia. Vous, c'est la cumbia française que vous proposez, Los Burritos Santos.
3: Ouais, c'est un peu
0: différent
3: ça.
0: De la cumbia chilienne.
3: Oui. Là, chaque pays a sa façon de jouer la cumbia. Les Argentins, il a la cumbia villera, qui c'est notre façon. Et nous, on a envie de s'approprier de cette parole de la cumbia française. Voilà, c'est pour ça on mélange.
0: Vous, votre accent Diego, il vient d'où?
3: De Chili.
0: De Chili, ouais. Là, c'est là-bas que vous avez appris la musique, tout ça.
3: Ouais.
0: Vous jouiez déjà dans un groupe au Chili?
3: Oui, j'avais un groupe, mais rien à voir avec la cumbia.
0: C'était quoi, vous faisiez quoi?
3: C'est un groupe noise punk, un truc comme ça.
0: Ouais. Alors, du coup, vous aimez bien chanter en français, en espagnol?
3: Oui, j'adore le français aussi.
0: Ouais. Et alors, vous écrivez pour les... Parce que c'est vrai, vous disiez, Lou, que en fait, les gens ne comprennent pas forcément ce que vous dites, c'est ça, en fait?
4: C'est ça, en fait, on avait la volonté de faire danser le plus grand nombre. Alors on s'est dit déjà, bon bah il faut qu'on leur parle en français. On mélange les deux parce que les Français aussi ils aiment l'espagnol.
0: Oui.
4: Et comme ça en fait ça fait ça parle à plusieurs personnes.
3: Tout le monde est content. Ouais.
0: Est-ce que vous avez fait un album déjà?
3: Deux albums.
0: Alors il y en a un qui est sorti en 2024, le premier. Et là, le deuxième, là, il y a pas longtemps.
3: 2025.
0: 2025.
3: Ouais. Fin 2025.
4: Ouais. On a fait la sortie d'album à la Belle Électrique en novembre dernier.
0: Ouais.
4: C'était presque complet.
0: Ouais. Bah oui, mais c'est toujours bien de jouer à la Belle Électrique.
4: Ah ouais.
0: C'est pas mal. Vous avez assuré des premières parties de groupe comme Magic System.
3: Ouais.
4: Exactement.
0: Qu'est-ce qu'ils ont trouvé? Ils ont trouvé que vous aviez une belle énergie également.
3: Ouais, on n'a pas trop parlé avec eux, mais c'est un peu comme ça. Ouais.
4: Le claviériste, il est quand même venu nous dire, il nous a dit, vous avez un super son, alors on est content.
0: Ah, les musiciens, le son, c'est formidable. Enfin, voilà, c'est ce qu'il faut, c'est le son. Bon, écoutez, bah justement, on va écouter votre deuxième son. Ça s'appelle comment?
4: Marabouté.
0: Marabouté.
4: Ouais. En français.
0: En français. Allez, on y va. Los Burritos Santos, allez vous installer pour jouer Marabouté avec Diego, avec Lou, avec Hugo et Thibaut dans la Sanizarroise. Los Burritos Santos.

0: Magnifique! Los Burritos Santos avec une guitare, une basse, un accordéon, une clarinette, oh là là, et deux voix. Quelle énergie, j'adore, j'adore. Merci. Là, ça donne envie de danser, hein, les amis. Hein. Moi, je me retourne, bravo, hein, les musiciens derrière aussi. Hein, super.
1: Thibaut, au saxophone. Thibaut.
0: Oui.
1: Ah oui, c'est un saxophone. Ah,
0: c'est un saxophone,
1: ouais.
0: Je pensais que c'était une clarinette, mais oui.
2: C'est un saxophone alto, non, c'est ça?
0: Ah oui, pardon.
1: Ça ressemble à la clarinette.
0: Voilà, ça ressemble un petit peu à la clarinette.
1: Ouais. Hein. Ouais, ça s'appelle la carotte, il l'appelle la carotte.
0: La carotte. Bon, j'ai appris quelque chose. Il faudra que je révise mes standards piccolo et compagnie. Voilà. D'autres projets que vous avez éventuellement?
2: On a envie de 2028 de partir au Chili.
0: Ah ouais?
2: Ouais. On veut aller là-bas.
0: Dans deux ans?
2: Ouais.
1: C'est ça.
2: Ouais, 2028.
0: Ça se prépare?
1: Ouais. On est accompagné par une boîte de prod grenobloise, par Mixart. Et donc, on se prépare à partir au Chili, mais voilà.
0: Tous ensemble, les sept musiciens.
1: Ah oui. Tous ensemble.
2: Toute la famille.
0: On embarque tout.
1: Toute la famille.
2: Ouais, toute la famille.
1: D'accord.
2: Avec les enfants et tout.
0: Ouais. Avec les enfants aussi. Ouais. Il y a beaucoup d'enfants.
2: Non,
0: surtout
2: deux.
0: Il y a que deux enfants, ouais. sur huit personnes. Oh, ouais. Sur sept personnes. Ben, ça va, ouais. Alors. Ça voudrait dire que vous partez au Chili, mais pour une tournée là-bas?
2: Oui, c'est ça l'envie. Et 2027, on va sortir un prochain album. On est en train de travailler sur ça aussi. Mm-hmm. Et voilà.
1: Et puis aussi, on prépare une date parisienne. On attend les retours de cette date, mais ouais, jouer à Paris aussi, c'est un rêve.
0: C'est un rêve, bien évidemment. En tout cas, c'est tout ce qu'on peut vous souhaiter, de continuer à jouer cette musique, à chanter. La prochaine fois, Lou, allez, on fera un duo. Hein.
1: Bah oui,
0: la prochaine fois, allez. Merci, Los Burritos Santos, d'être venu. Merci à Diego, à Lou, à Hugo et à Thibaut. On les applaudit.
1: Merci
0: parce
1: Nelly.
0: Que c'est vrai.
2: Merci Nelly.
0: C'était super. Bon, vous connaissez Johnny Hallyday?
2: Yes.
0: Bah. Bon, on va l'écouter dans un instant.
2: Diego.
0: Merci. Diego, libre dans sa tête. Merci à vous.
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0: Merci d'être avec nous sur Ici Isère. On vous a promis Johnny Hallyday avec Carmel. J'oublierai ton nom sur Ici Isère.

0: tournons à l'instant sur Ici Isère, Johnny Hallyday avec Carmel, une chanson écrite par Jean-Jacques Goldman et Michael Jones. On va retrouver tout de suite les bons plans en Isère sur Ici Isère.
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2: Les bons plans et infos services toutes les heures avec Ici Isère. Demain dimanche est organisé de 7h à 16h au stade des Plantés de l'île d'Abo, un grand vide-grenier. Un événement porté par le sous des écoles du GS14, présent sur place d'une buvette et d'une petite restauration. Si vous souhaitez vous inscrire pour tenir un stand, vous devez vous inscrire en ligne sur le lien Hello Asso du vide-grenier de l'île d'Abo. Une idée sortie du côté de Saint-Chef pour un concert de musique classique. Le concert Métamorphose Days of Beauty à l'église abbatiale vous propose des œuvres de Jean-Sébastien Bach. Entrée libre ce dimanche 10 mai à 17h à l'église abbatiale de Saint-Chef. À Ville-sous-Anjou, une marche de l'espoir est organisée. Des parcours de 4, 8, 14 et 20 km au départ de la salle Émile Romanet pour une bonne action. Marcher au profit de la recherche contre le cancer. Inscription gratuite pour les moins de 12 ans et 8 euros pour les plus de 12 ans, ce dimanche à Ville-sous-Anjou.
0: Merci beaucoup Thomas Bortolato.
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0: Dans quelques instants, c'est l'agenda des sorties en Isère. Voici un titre de 2010, souvenez-vous, de Guillaume Grand, Toi et moi, sur Ici Isère.
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0: Type In, chanson de Françoise Hardy sortie en 1986, et ce titre marque la première collaboration entre Françoise Hardy et le compositeur Jean-Noël Chaléa, connu pour avoir aussi travaillé avec Alain Chamfort. La musique des années 80. C'est l'heure de retrouver l'agenda des spectacles.
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0: Nous commençons cet agenda avec cette fin de mois d'août. Et ce samedi 29 août, il y a le forum des associations Fontanil avec les activités de l'Acidie à l'Atrium qui vont débuter ce mardi 8 septembre avec le tremplin chanson animé par Claire Chaulier. À partir de 20h, vous pouvez chanter, vous pouvez jouer en live pour ce tremplin de la chanson. Renseignez-vous donc au Fontanil Cornillon. Et puis le vendredi 11 septembre, toujours à l'Atrium du Fontanil, à 20h30 aura lieu la soirée cabaret avec Elsa Forêt et ses musiciens. Le groupe Feeling 9, un groupe grenoblois qui sera en concert dans le cadre du Lyon Gospel Festival, vous propose un week-end pour vivre le gospel intensément. 3 jours, 3 ambiances, une seule promesse, c'est vivre le gospel comme jamais, avec des concerts, des scènes tremplin, gospel session. Le groupe Feelings, collectif vocal féminin dirigé par Emmanuel Pidjob.

Le groupe Feeling 9, un concert exceptionnel, sera le vendredi 25 septembre à 20h30 à l'église de Saint-Étienne de Crosset. C'est à 7 minutes de Voiron. Et pour finir en beauté, assistez gratuitement au concert de Miami Vice. C'est quoi Miami Vice? Eh bien déjà, ce sera le 4 septembre à la Belle Électrique de Grenoble. Après une première édition mémorable, Miami Vice revient au bar de la Belle Électrique avec un week-end entier plongé dans l'esthétique flamboyante de la Floride des années 80. Palmiers néons, décapotables, couchers de soleil sur Ocean Drive, dance floor surchauffé, et pendant deux nuits, le collectif grenoblois, Sicario Sound System et la Belle transforment le bar et le dressing club en carte postale rétro venue de Miami. Côté dress code, sortez vos plus belles chemises à fleurs, lunettes teintées, et bien sûr, on va vivre avec du disco et du dance floor. Tiens, pour le plaisir, écoutez.

0: ouvrir les festivités, place aux sonorités les plus chaudes des années 80, du disco, du funk, de l'électro-funk, du boogie et autres pépites taillées pour le dance floor. Rendez-vous le 4 septembre à la Belle Électrique de Grenoble.
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0: Ah, un grand de la musique, ouais, anglaise, ouais, anglo-saxon. Elton John tout de suite avec Goodbye, Yellow Brick.

0: Elton John sur ICI Isère, dans la scène iséroise ce soir. On se retrouve dans un instant avec Décibel et Émilie Mazoyer.
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0: Merci d'être avec nous sur Ici Isère. C'est l'heure de retrouver Émilie Mazoyer pour Décibel.
13: Salut tout le monde. Émilie, au rapport pour votre dose quotidienne d'actualité musicale, Ave Césaria.

La voix légendaire du Cap-Vert, Cesaria Evora, qui nous a quittés il y a 15 ans. On se souvient. Pour organiser un enterrement qui a de la classe, comptez sur les Village People.

Les funérailles de Victor Willis, membre fondateur des Village People, se sont tenues fin juillet en Californie. Victor Willis, c'était celui qui portait le costume de policier dans Village People. Et en souvenir des années disco, ses camarades se sont tous pointés au cimetière dans leurs habits de lumière. Le motard, le cow-boy, l'ouvrier, le GI et l'indien, la classe. Pour celles et ceux qui avaient été un peu décontenancés par le retour très électro d'Angèle en duo avec le groupe Justice, cette chanson, sortie pendant l'été, a de quoi rassurer.

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1: Angèle explore les musiques électroniques, ok, mais elle assure toujours en acoustique, la preuve avec Dis-le, une version sur laquelle le velouté de sa voix est toujours irrésistible et accompagnée d'un clip filmé sur les toits de New York. Un vrai délice. J'adorerais vous annoncer une tournée événement anniversaire, mais le fait est que les Spice Girls ont fêté les 30 ans de leur premier tube Wannabe, chacune de leur côté. Alors certes, elles ont posté de jolis messages pleins d'amour et de nostalgie sur les réseaux, même Victoria Beckham, hein, qu'on dit pourtant la plus réfractaire à une reformation du groupe, mais rien de plus pour le moment. Et c'est dommage, hein, la réconciliation d'Oasis c'était bien, mais là le monde a un grand besoin d'un retour du girl power. Alors lançons ensemble le slogan Spice Girls 2027, parce que c'est notre projet.

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1: Il est 19h, bon début de soirée à vous. 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
2: C'est une bonne nouvelle pour les consommateurs et une belle opération communication pour Total Énergie. Le plafonnement des prix à la pompe va se poursuivre. 1,99€ pour le litre d'essence, 2,25€ pour le gasoil. Et ça va durer jusqu'à la fin du conflit au Moyen-Orient, affirme Patrick Pouyanné.
3: On est le seul pétrolier du monde à l'avoir fait. Il y a une seule entreprise parmi les pétroliers au monde. Je peux vous dire que mes collègues pétroliers me regardent d'un drôle d'œil. Mes actionnaires, ils ont compris, je les ai convaincus. Tant que le conflit durera, nous continuerons à assurer cette protection. C'est pas un gain pour nous, hein, parce que ça nous a coûté, j'avais dit 200 millions fin juin. Comme ça a continué au mois de juillet, on doit être à 250-300 millions. Enfin, j'ai pas un compte précis.
4: Ça vous a fait gagner des parts de marché en France ou pas?
3: Un tout petit peu. 3%, ça fait surtout gagner de la sympathie des Français pour une entreprise. On est attaché à ce pays, c'est notre siège, on a 35 000 salariés. Le fait qu'aujourd'hui, partout, sur les plages, les gens disent, il y a une entreprise qui pense à nous, ça a de la valeur, y compris de la fierté pour les salariés de Total Énergie.
2: Patrick Pouyanné, le PDG de Total, un peu plus tôt aujourd'hui. Après un été de sécheresse et de canicule à travers tout le pays, le Premier ministre promet un plan de soutien et de sauvetage pour aider les agriculteurs à passer l'hiver. Sébastien Lecornu annonce aussi un plan de relance pour 2027 pour la filière. Et de son côté, la ministre de l'Agriculture, Annie Genevard, doit dévoiler la semaine prochaine un plan d'urgence. Le Russe de 26 ans, soupçonné d'avoir volontairement foncé dans la foule à Caen mercredi soir, a été mis en examen pour assassinat. Il a tué 2 personnes et en a blessé 9 autres. L'homme résidait en France en situation régulière. Il n'est pas connu par les renseignements pour radicalisation. Jules Jouet, il a donc été placé en détention provisoire.
5: Sa garde à vue aura duré 48 heures. Ce Tchétchène de 26 ans, ayant avoué être l'auteur de la tuerie de la gare de Caen, a été mis en examen pour assassinat et tentative d'assassinat. C'est ce que précise le procureur de la République de Caen, Joël Garrigue. Au sortir de la garde à vue, une information judiciaire a été ouverte à l'encontre du conducteur de la voiture qui risque la réclusion criminelle à perpétuité. Le suspect a comparu devant 2 juges d'instruction avant d'être présenté au juge des libertés de la détention en vue de son placement en détention. Une mise en détention confirmée par le procureur de Caen. Les investigations, elles, cherchent toujours à déterminer les circonstances exactes du drame et surtout son origine. Des sources policières évoquent une altercation juste avant les faits.
2: Jules Jouet, ici Normandie, et les 2 personnes décédées d'origine afghane avaient 28 et 35 ans. L'incendie dans un immeuble de 2 étages à Armentières, dans le Nord, fait 1 mort et 3 blessés, dont 1 en urgence absolue. C'est une information d'ici Nord. On ne connaît pour le moment pas l'âge et le genre des victimes, ni l'origine des flammes. Du monde, encore demain sur les routes, en ce dernier week-end de l'été, après un pic à près de 700 km de bouchons cumulés aujourd'hui. Ce sera de nouveau orange dans le sens des retours en Auvergne-Rhône-Alpes et en Île-de-France selon Bison Futé. Qui dit fin des vacances dit bilan pour les restaurateurs, notamment à Aix-en-Provence. Une saison marquée par la canicule, un peu décevante. Les professionnels évoquent une baisse jusqu'à 30% du chiffre d'affaires et ça s'est vu sur les terrasses. Sarah Califi.
6: À l'ombre d'un parasol, ce groupe d'amis lit la carte d'un restaurant, mais finalement...
7: Quand il fait chaud, je trouve qu'on a moins faim, moins envie de manger.
8: Ouais, surtout le midi, je pense. Plutôt y aller le soir, il fait plus frais.
6: Camille regarde partir ses clients. Toutes les tables que ce serveur dresse sont vides ce midi.
9: En août, ça s'est vraiment beaucoup calmé. En juillet, je faisais beaucoup d'heures supplémentaires et là, je reste sur mon contrat de 25 heures. Parce qu'il n'y a pas beaucoup de gens. Le midi, on ne fait pas énormément de couverts à cause de la chaleur. On faisait 30 de couverts. Alors qu'il y a des fois, on faisait des 50-60 couverts.
6: Et pour la gérante de la brasserie voisine, un public particulier manque à l'appel cette année.
10: Il y a moins d'étrangers que les années précédentes dans le centre d'Aix. Les gens sont partis en bord de mer. C'est vrai qu'en centre-ville d'Aix, quand il fait 40 degrés, c'est très vite étouffant.
6: Mais pour Kenzo Zouani, il ne faut pas accuser que la chaleur. La crise économique percute aussi son restaurant italien.
11: Les gens priorisent beaucoup plus qu'avant. Il y a une recrudescence des personnes qui ont pris un plat pour 2. Presque 1 table sur 2, voire 1 table sur 3, prend un plat pour le partager. En termes de chiffres, ça se ressent directement. Et on clôture le mois d'août avec moins 30%.
6: Une baisse de son chiffre d'affaires qui l'inquiète, car les charges, elles, continuent d'augmenter.
2: Un reportage à Aix-en-Provence de Sarah Califi. Le foot avec la 2e journée de Ligue 1. Strasbourg lance 88e minute de jeu en ce moment. Ce sont les Strasbourgeois qui mènent actuellement 2-1. 4 affiches à suivre à partir de 20h45. Lyon, Le Havre, Auxerre, Angers, Lorient 3 et Brest-Toulouse. Toulouse. Côté PSG, c'est un très très gros transfert qui se prépare. La plus grosse vente d'un club de Ligue 1 à l'étranger, l'attaquant Bradley Barcola va rejoindre Liverpool pour 5 saisons et pour un montant de 145 millions d'euros. En cyclisme, c'est le Français Brian Coquart qui remporte au sprint l'étape du jour du Tour d'Espagne. Le grand favori et premier au général Tadej Pogacar a dû abandonner. Il a fait une lourde chute et a quitté la Volta ensanglantée.
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2: La météo, les pluies qui tombent sur la moitié nord doivent s'affaiblir ce soir, à l'exception des Hauts-de-France où elles resteront présentes. Les nuages progresseront vers la moitié sud. On attend 18 à 26 degrés dans la soirée. Et demain matin, quelques averses attendues en Loire-Atlantique, en Gironde et dans l'Orne. De la grisaille dans l'ouest et le nord du pays. Du soleil des Pyrénées-Atlantiques aux Alpes-Maritimes. Et côté température, dans la matinée, de 18 degrés à Amiens jusqu'à 27 degrés à Perpignan et Ajaccio.
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13: Bonsoir à tous, merci d'être déjà fidèles à notre rendez-vous. Les Stars 80 sont dans les starting blocks. Pendant une heure, une fois de plus, leurs refrains vont s'amuser à nous rappeler des instants de vie, des rencontres, des lieux, bref, des souvenirs. Et ce soir, ça commence comme ça.
14: Oh.

0: C'était Julie Pietri avec Ève, lève-toi.
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0: Le numéro 1 du top 50, précisément en novembre 86, et un titre qui restera en tout 27 semaines dans notre classement préféré. Époque Salut les petits clous de Marc Toesca, bien sûr. En termes de records battus, on croyait que Michael Jackson les avait déjà tous connus. Ben non. Il en reste encore. Grâce au film Michael, succès planétaire, il a détrôné en France La Môme sur Edith Piaf, qui était à plus de 5 millions de spectateurs. Et c'est pas fini, hein. Allez, pour fêter ça, une de ses plus belles chansons, Man in the Mirror, Michael.
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0: c'était Rita Lee avec Lenza Perfumi. Et la chanteuse brésilienne qui a écrit cette chanson racontait que c'est le titre idéal pour les discothèques et les patinoires. Enfin, c'est surtout devenu un classique inspiré par les souvenirs de son enfance. En fait, après chaque victoire de son équipe de foot préférée, son père distribuait des vaporisateurs de parfums à toute la famille. Allez, pour la suite, je vous ai préparé un cœur de rocker, mais plus à prendre. Hein. Julien Clerc, juste après ça.
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0: Indochine, c'était l'aventurier.
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0: En 1983, ce premier tube d'Indochine fait partie des trois meilleures ventes de 45 tours de l'année. À côté, excusez du peu, de Beat It de Michael Jackson et de Let's Dance de David Bowie. Bien sûr, je précise en France, hein, à l'époque, ça voulait dire environ 800 000 exemplaires vendus en réel. Bah ouais, on allait avec son argent de poche acheter au supermarché du coin son vinyle préféré. Alors non, c'était pas mieux avant, c'était juste différent. La suite, c'est aussi un 45 tours de ma collection. Luna Parker, des États d'Amérique.

0: Alain Bachung, c'était Vertige de l'amour. Extrait de l'album Pizza qui reçut en 1984 le Bus d'Acier meilleur album rock. Le Bus d'Acier, c'était une récompense musicale qui fut attribuée de 81 à 96, parrainée par la discothèque parisienne Le Bus Palladium au lieu du rock. Pour la suite, ce sera moins rock, très new wave. Ils sont d'ailleurs les précurseurs. Le groupe Talk Talk vient nous servir un Such a Shame savoureux à la vôtre et belle fin de journée à tous.
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2: Salut à toutes, salut à tous pour ce dernier week-end de la sélection d'été et avant la rentrée des classes de Décibel, on a décidé de vous gâter. Ce soir, c'est la légende Amanda Lear qui choisit la musique. Régalez-vous. Oui, il est 20h, mais c'est pas le 20h sur votre radio ici, c'est Décibel avec ce soir les chansons préférées de notre Queen of Disco, mais pas que, Amanda Lear.
3: Bonsoir.
2: Bonsoir.

0: Amanda Lear a sorti vendredi un nouvel album, Looking Back, une vraie surprise pour celles et ceux qui pensaient avoir tout entendu et tout savoir sur Amanda. On va en parler puisqu'elle est là.
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0: Salut à toutes, salut à tous et bienvenue dans votre émission Décibel. Vous le savez, chaque samedi, une personnalité vient partager avec vous ses chansons préférées. Et quand en plus, c'est quelqu'un qui chante et qui sort un album, eh bien nous faisons d'une pierre deux coups et nous parlons aussi nouveautés. Et ce soir, mon invité s'appelle Amanda Lear. Bonsoir Amanda, bienvenue.
3: Bonsoir, bonsoir tout le monde, bonsoir.
0: Comment ça va?
3: Bah ça va plutôt bien, vous savez, je suis en pleine promo, donc c'est vrai que c'est une course un peu fatigante,
0: oui,
3: faire plein de radios. Là, hier j'ai enregistré Belle Époque, comment ça s'appelle? Quelle époque?
0: Léa Salamé,
3: voilà,
0: ah oui, c'est
3: passe
0: star,
3: ce soir,
0: ouais.
3: Et puis j'ai enregistré C'est à vous, et puis, non, il y a plein de trucs à faire. Mais c'est excitant parce que comme ça me fait un petit séjour parisien, et puis après je retourne dans ma campagne, voilà.
0: Avec vos chats.
3: Voilà, on me remet dans la naphtaline.
0: Alors, Amanda, ce nouvel album qui est sorti vendredi, il est fort surprenant.

0: titres, dont 8 chansons originales, et enfin vous chantez en français.
1: Oui, voilà, c'est ça un petit peu. Ça fait des années que j'en avais envie. Vous savez, moi j'ai toujours aimé la chanson. J'aime les mots, moi j'aime les mots, et c'est pour ça que j'ai toujours aimé les Aznavour, Beko, la belle chanson française. Mais, comme j'avais une maison disque allemande, et une qui me distribuait dans le monde entier, et qui voulait absolument que je fasse de la chanson disco, ben c'est vrai que j'en ai vendu plein, c'était en anglais, voilà.
0: Ah oui.
1: Et chaque fois que je disais, mais j'aimerais bien faire des trucs en français, genre Gainsbourg, et des... On me dit, mais non, Amanda, ça, en Italie, ils s'en foutent, vous voyez, en Amérique du Sud. Ouais. Et donc, là, j'ai pensé vraiment au marché français, pour une fois, les fans français qui vont me voir au théâtre, au cinéma, ils m'ont dit, on aimerait un album où tu chantes vraiment des chansons en français.
0: Ah ben, c'est le cas de ce Looking Back, hein, 8 chansons originales.
1: Ah, mais il fallait trouver, évidemment, des auteurs. Alors là aussi, soit il y avait comme j'ai fait une fois, de faire des reprises,
0: oui.
1: Des reprises de Charles Trenet, d'un autre, ou alors des trucs nouveaux. Et là, j'ai eu la chance d'avoir Patsy Garat, qui avait fait l'album de Loane, Sacha Rudy, qui avait fait l'album d'Edith Preto, Pierre Lapointe, c'est vrai, qui m'a envoyé 3 chansons, et j'en ai gardé une. Et donc, j'étais très flatté d'avoir ces auteurs qui voulaient travailler avec moi.
0: Bah,
1: évident, ils auraient pu me dire, ah non, t'es trop vieille, on s'en fout. Non, c'était vraiment sympa.
0: C'est bien, parce qu'on ne peut pas dire que vous êtes trop vieille, Amanda, puisque de toute façon, votre page Wikipédia étant quand même la page biographique la plus zinzin d'Internet, personne n'est d'accord sur rien. On ne sait pas si vous avez 25 ans ou 250 ans.
1: Vous savez qu'il y a rien. C'est Elon Musk, je crois. Ouais. Il a décidé de la mort de Wikipédia, parce qu'il y en a assez des fausses informations.
0: Bah, voilà.
1: Et il lance un nouveau truc qui s'appelle Grospédia, je crois, un truc comme ça. Grospédia. Comment ça s'appelle.
0: Je suis pas sûre du marketing du nom, mais pourquoi pas. En tout cas, les amis, ce que je peux vous dire, c'est que nous, on s'en fiche de savoir si Amanda Lear, elle est née à Hanoï, Saïgon, Londres, Hong Kong, Genève, Moscou ou dans le château de Dracula en Transylvanie. Ce qu'on sait, c'est qu'elle a... Ou Cavaillon, comme les melons. On sait qu'elle a bon goût en musique, elle en a fait de très bonnes et elle va vous en faire écouter de très bonnes aussi ce soir.
1: Ah, la musique, j'adore ça.
0: Bah ouais, mais je vois ça. Ça a toujours été votre passion.
1: Ma passion, c'était la peinture. Vous savez, moi, j'étais étudiante à l'école des Beaux-Arts, je voulais être peintre. Pas une seconde, j'avais pensé qu'un jour, je monterais sur une scène, je ferais du théâtre, du cinéma, tout ça, c'était impensable. Mais la musique me plaisait déjà.
0: Ouais.
1: Et donc, même quand j'étais étudiante, je suivais beaucoup les groupes rock, j'étais à Londres, et donc j'ai été toute amoureuse des guitaristes à cheveux longs, enfin, ça a toujours été mon
0: truc. Brian Jones, on va dire.
1: Entre autres.
0: Premier Rolling Stone.
1: Voilà, c'était la grande période des Stones, des Rolling Stones, des Kings, des Loving Spoon, de Jimi Hendrix, de tout ça. Et j'avais la chance de fréquenter ce milieu. Donc, c'est vrai que la musique, c'était déjà très important. Mais j'imaginais pas que moi aussi, un jour, je chanterais ça, non.
0: Alors, ce soir, vous allez chanter, mais vous avez aussi choisi des chansons pour nous. Et puisqu'on n'en est pas à une surprise près avec vous, la première chanson de votre liste, Amanda Lear, c'est Édith Piaf.
1: Ah ben oui, ça, quand on passe à la chanson française... C'est la vraie connue dans le monde entier, ça c'est Édith Piaf.
0: Mais enfin, c'est quand même votre négatif, c'est-à-dire c'est une petite dame brune discrète, tout le temps sapée en noir.
1: Ah oui, complètement.
0: C'est pas vous.
1: Elle est pas, c'est vrai qu'elle est pas glamour, extravagante, etc.
0: On l'associe pas à vous.
1: Voilà. Mais c'est le contraire de moi, justement, parce que c'est une voix. Et moi, sachant très bien dès le départ que j'avais pas une voix de grande chanteuse, aujourd'hui vous avez Nicoletta, vous avez des gens qui ont des voix, vous voyez. Mais moi, non. Et donc, moi, c'était plus une voix de diseuse. Enfin, en allemand, on appelle ça Sprachgesang. C'est-à-dire la chanson parlée, comme Juliette Gréco, comme Marlène Dietrich, comme les actrices qui chantent, Jeanne Moreau. Et Piaf, souvent, c'est le contraire. Piaf, c'était une voix qui venait du cœur, qui venait de là, des tripes. Et ça m'a toujours fasciné, ces chanteuses-là.
0: Alors, on écoute, grâce à Amanda Lear, qui vous gâte, l'hymne à l'amour.
1: Ah ben, c'est de toute façon ça, c'est la passion folle. Pour toi, je ferai n'importe quoi. Voilà,
0: oh. c'est...

0: ça me donne la chair de poule.
1: Bah, je comprends. Amanda Lear nous a tous collé la chair de poule avec son premier choix de chanson ce soir. Hyper surprenant. Edith Piaf, l'hymne à l'amour. Alors, oui. L'amour.
2: Oui, déjà, les paroles même de cette chanson, de l'amour, on est prêt à tout pour la part amour. Voilà, on est prêt à faire les pires conneries, à renoncer à tout. Non, c'est vrai, à se raser le crâne. Et c'est vrai que ça nous arrive à toutes et de perdre la tête. Littéralement, c'est ce qu'on dit, j'ai perdu la tête pour ce mec qui peut-être n'en valait pas la peine. Et en fait, moi, dans mon nouvel album, je voulais parler d'amour, justement, mais de ces amours un peu ratés, moi, vous voyez, parce que quand on regarde en arrière, l'album s'appelle Looking Back.
1: Oui.
2: Et quand on regarde en arrière, on dit, oui, ça n'a pas toujours été le top. Il y a des fois où ça, on s'est séparés trop tôt, d'autres fois, je l'attendais, il n'est jamais venu, d'autres fois, il m'a trompé. Et donc, il y a toutes ces amours qui sont diverses, c'est des rencontres d'une nuit, ça, c'est la chanson de Pierre Lapointe. Oui. Et je voulais parler de ça, en effet, parce qu'on parle toujours d'amour, c'est vrai, mais à chaque fois, c'est là, alors on fait rimer, amour est toujours, ce qui est une erreur, en gros, peut-être, amour, toujours. Pourquoi c'est cette rime idiote?
1: On ment aux petites filles, en leur disant que ça
2: amour
1: va être toujours.
2: Toujours ça, c'est...
1: Forcément, on est déçus si on part sur du toujours. Ça, c'est vrai. Alors, au rayon amour, il y a quand même une histoire géniale où vous êtes sur la pochette de l'album Brian Ferry, Roxy Music. Voilà, avec la panthère en laisse. Et David Bowie, en 73, voit cette pochette et a un coup de foudre pour vous en photo.
2: Non, c'est ça l'erreur, justement.
1: Ah, c'est pas vrai?
2: Pas du tout. Il est tombé amoureux de la photo. En fait, il est tombé amoureux d'une photo. Il a trouvé la photo géniale parce que Brian Ferry voulait une héroïne un peu de Hitchcock. Voilà.
1: C'est vrai qu'elle est incroyable, la photo.
2: Donc, il m'a habillé en femme mystérieuse, lointaine, comme ça, hautaine, très Hitchcock. Et David Bowie a vu cette photo. Il a dit, oh, c'est génial, cette fille, c'est vraiment ce look comme ça. Et il a dit, j'aimerais connaître cette fille. Mais en fait, il est tombé amoureux d'une photo, pas de moi. Et après, bon, on s'est rencontrés. Il y a eu cette histoire qui a débuté. Mais au départ, c'était la photo qui lui plaisait. C'est pour ça que comment j'ai fait mon premier album, la première chanson que j'ai écrite, je l'ai appelée « I am a photographe ».
1: Oui, l'album, je suis une photo.
2: C'est ça, parfaite, retouchée, papier glacé, je suis une photo. Parce que quand j'étais mannequin, c'est ça qui était frustrant, c'est qu'on était des photos, c'est tout.
1: En 2D, vous voyez, à plat.
2: Mais c'est vrai que Bowie est tombé amoureux de cette photo. Voilà.
1: C'est vrai qu'il a produit votre premier enregistrement musical en 1975.
2: Oui, sous contrat, j'ai été sous contrat pendant 2 ans avec son manager, Tony DeFries, et donc il a produit un premier single qui s'appelait Star, qui n'est jamais sorti. Donc, comme moi j'étais avec David, bon, je le suivais partout, je l'ai suivi à New York, et puis j'attendais, je disais tout le temps, mais quand est-ce qu'il sort mon single? Ah, mais attends, Amanda, écoute, bon, tranquille, calme-toi. D'abord, il y a la tournée de David, là en ce moment, on est très occupés, et après sa tournée, j'ai dit, bon, attendez, je sais pas, mais tranquille, on paye ton loyer. J'ai dit, oui, on paye mon loyer, mais en attendant, moi j'attends. Et donc, ça s'est passé tellement difficilement qu'au bout d'un moment, j'ai dit, bon, j'en ai marre, je rentre en Europe, et les Allemands m'ont appelé. Et là, j'ai pas pu résister, j'étais à Munich, et les Allemands ont dit, nous, ça nous intéresse, une blonde comme ça, la voix un peu... parce que les Allemands, ils ont toujours eu ce fantasme de la blonde dans un cabaret qui fume des cigarettes.
1: Oui.
2: Marlène Dietrich, c'est un cabaret plein de fumée, et la blonde comme ça. Et ça, c'était leur fantasme. Et en fait, je me suis rendu compte que ce qu'ils cherchaient, c'était une Marlène Dietrich, mais disco. C'est ça qu'ils voulaient, Marlène disco. Et j'ai dit, bon, ben, je laisse tomber David Bowie, tout ça, j'ai signé avec les Allemands.
1: Bon, alors on ne laisse pas complètement tomber David Bowie, puisque vous avez choisi une chanson de lui ce soir.
2: Oui, alors ça,
1: cher Amanda, c'est
2: ça. On a fait un show ensemble. On a fait un spécial pour la télévision américaine, pour NBC, qui s'appelait Midnight Special. Et dans cette show télévisé, j'avais eu l'idée d'un échiquier géant avec les carreaux noirs et blancs. Et moi, j'étais la reine noire, et lui, c'était le chevalier blanc. Donc David était habillé tout en blanc, très beau, en satin blanc. Et moi, j'étais perché sur un truc et j'étais la reine noire, un peu méchante, avec une énorme cape noire. Et il était à mes pieds et il me chantait cette chanson. Il me chantait Sorrow. Avec tes cheveux blonds, tu me rends malheureux, je suis amoureux de toi. Et c'est pour ça que c'est un bon souvenir, parce que quand on a enregistré ça, j'avais jamais fait télé avant.
1: C'est vrai?
2: Jamais.
1: Parce que moi, j'ai vu la vidéo et je vous ai trouvé super à l'aise.
2: Oui, mais parce qu'il y avait des prompteurs, vous savez, c'était pour la télé américaine, donc tout était écrit sur des prompteurs. Et ils ont filmé les répétitions où je me trompe. Je lis le prompteur, je dis, oh merde, c'est pas ça que je devais dire. Et c'était assez rigolo. Mais c'est vrai que c'était un bon moment, ça, un bon moment.
1: Un bon moment avec Bowie et Amanda Lear. La chanson s'appelle Sorrow.

0: Bowie.
1: Ah oui, c'était une belle époque. Ça, c'était sa période après Ziggy Stardust. Il a été en évolution parce que c'est un peu un caméléon. Il a changé de personnage à chaque fois. Et après cette époque, ça a été Young Americans. Alors là, il s'est teint les cheveux en blond. Il a changé de look. Mais là, c'est encore là, cette époque, il avait encore les cheveux rouges, tout dressé sur la tête. Non, moi, je trouvais ça très séduisant. Maintenant, il y a des gens qui disaient, oh là là, c'est n'importe quoi, les mecs qui se maquillent. Non, moi, je trouvais ça très sexy.
0: Oui, sexy, talentueux. Enfin, est-ce que vous trouvez que c'est exagéré quand on dit que c'était un génie?
1: Ah ben oui, non, c'était absolument génial. C'était génial parce que justement, comme tous les génies, ils ne s'intéressent pas que à la musique. C'est ça, les génies. Dali, c'était pareil. Dali, c'était un génie, mais il s'intéressait pas que à la peinture. Il s'intéressait aussi aux découvertes scientifiques, au cinéma. Et Bowie, c'est pareil. Il était fasciné par la bande dessinée, par le cinéma, par la littérature, par des tas de choses comme ça. Et il peignait, lui aussi, faisait de la peinture. Alors que la plupart des musiciens de cette époque que je fréquentais, ils ne parlaient que de musique, vous voyez. Ils se jalousaient entre eux, ils étaient là à se critiquer. T'as entendu le dernier disque de Marc Bolland, voilà, parce que c'est mauvais. Mais lui, pas du tout. Et j'aimais ça, parce qu'il n'avait pas été assez longtemps à l'école. Et ça, il s'en rendait compte, qu'il lui manquait donc quelques années de culture. Et donc, notre relation, c'était aussi basée sur beaucoup d'échanges. Comme ça, je lui parlais de, je sais pas, de tel écrivain. Et, comment il s'appelle, tu me dis? Ah, bah, et le lendemain, il achetait le livre, vite, pour
0: ça, c'est la vraie intelligence.
1: Voilà, j'aimais beaucoup
0: la curiosité. Amanda Lear est l'invité de Décibel.
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0: Et l'album Looking Back est sorti vendredi. La deuxième chanson du disque s'appelle Rendez-vous. Amanda, j'ai envie qu'on l'écoute, mais avant, je veux que vous me racontiez l'histoire de cette chanson.
1: Bah, on a tout eu un rendez-vous qui s'est terminé en lapin, quoi.
0: Oui.
1: On donne rendez-vous à un mec et puis bon, on attend, il vient pas. Même moi, alors il y a toujours une excuse, oui, parce que, ou alors il arrive en retard. Et moi, à ce moment-là, je suis déjà parti.
0: C'est ça. Alors, quelle est votre politique? On attend combien de temps?
1: Voilà, on attend un certain temps. On prend deux cafés, et puis au bout d'un moment, on dit bon ben maintenant ça ira.
0: Deux cafés, on dégage.
1: Et après, il vous appelle en disant excuse-moi, le trafic, le métro, le machin, mais tant pis. Et donc c'est parti de cette idée, la chanson de vous. Donc j'ai dit à Sacha Rudy, on va travailler là-dessus. Mais j'avais jamais travaillé comme ça d'habitude. On m'envoie, je donne l'idée d'une chanson et on m'envoie la musique, ce qui se passe avec Patsyga. Et là, on s'est mis ensemble tous les deux dans le studio. Lui s'est mis au piano. Et au fur et à mesure que je lui disais bon, je suis assis dans un café. Alors il était là, assis dans un café, etc. Il pianotait son truc. Et petit à petit, les mots s'enchaînaient comme ça. Ce soir, je t'attendais. Alors t'es nané, mais tu n'es pas venu. Et là, on l'a vraiment fait ensemble, la chanson. Et avec ses idées et moi, on complétait les rimes. Et c'était sympa. Et en fait, les bases, oui, c'est ça. Je t'attendais, t'es pas venu, mais je fantasmais en t'attendant toujours. J'ai fantasmé comment il va être, j'imaginais déjà ses baisers dans mon cou, etc. Alors on se fait tout un cinéma, et puis à la fin, bon, t'es pas venu.
0: Tant pis. Voilà. Mais c'est un peu l'idée du disque aussi, c'est que même ces moments-là qui ont l'air tout raté, tout pourri, vaut le coup d'exister.
1: Ah, mais complètement.
0: Si on en fait quelque chose.
1: Tout ça, ce sont des rencontres. C'est pour ça, vous savez, quand j'ai fait la pochette, parce que j'ai dessiné la pochette aussi.
0: Ah, c'est vous qui avez dessiné?
1: Oui, mais j'ai voulu éviter aussi, vous savez, la photo hardcore très retouchée, où on est toute mignonne. J'ai dit, bon, pour une fois, non, je vais faire
0: un beau dessin. Vous êtes belle.
1: Je me suis peinte plus jeune, évidemment, c'est moi plus jeune, mais sur un port, vous voyez, c'est le port de Marseille, il y a un bar glauque qui est éclairé, il y a un chat errant, et l'atmosphère, c'est ça, on se rend compte qu'on fait la nuit, peut-être un seul soir, et qui n'aboutissent nulle part, et l'ambiance, c'est ça que je voulais, c'était les rencontres, surtout les rencontres qui ont marché ou qui n'ont pas marché, qui vous ont déçu ou qui vous ont laissé un bon souvenir, et l'idée de tout l'album, c'est ça. I'm looking back, je regarde en arrière et je me rappelle, je fais un petit peu un bilan de toutes ces rencontres amoureuses, sentimentales, sexuelles qui sont passées. Mais c'était avant, évidemment. Maintenant, la boutique est fermée. Voilà.
0: Heureusement, l'émission est ouverte. Rendez-vous, Amanda Lear ne vous pose pas de lapin ce soir dans Décibel.

0: C'est tout nouveau, ça vient de sortir, Looking Back, le nouvel album d'Amanda Lear, sur lequel elle raconte donc ce rendez-vous. Est-ce qu'on donne rendez-vous au public sur scène ou pas, Amanda?
1: C'est vrai qu'on me le demande souvent, vous savez.
0: Ah oui.
1: Bah oui, parce que j'ai beaucoup tourné à l'étranger, à l'époque du disco, j'en ai fait des tournées.
0: Mais j'ai vu vos disques qui sont sortis en version grecque, en Russie, oui, au Japon.
1: J'ai tourné en Russie, j'ai chanté à Moscou, j'ai chanté partout. Ouais. Et des fois, ça s'est mal terminé parce que le type qui nous organisait la tournée s'est enfui avec la caisse.
0: Alors, ça arrive souvent avec des promoteurs du bout du monde.
1: Mais bon, c'est excitant les tournées. Et puis après, j'ai découvert le théâtre, etc. Et là aussi, bon, c'est le bonheur d'être sur scène. Et puis, c'est pas pareil que la tournée parce qu'il y a toute une équipe autour de vous, etc. Mais c'est vrai que c'est un bonheur d'être sur scène. Alors, je sais pas, on va peut-être y penser.
0: Un petit concert 2026.
1: Un petit concert 2026.
0: Allez, Amanda, peut-être. Une bonne résolution. On s'en reparle en janvier. Ça vous va?
1: Voilà, bon. Exactement.
0: Restez bien. Votre radio ici a décidé de vous faire passer la soirée avec Amanda Lear. On revient dans quelques secondes. 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
1: Mon invité de ce soir est mannequin, chanteuse, animatrice télé, actrice. Elle est polyglotte également en français, en anglais, en italien, en espagnol, en allemand. Hello Amanda.
2: Hello darling. Non, j'ai toujours aimé parler les langues étrangères et comme j'ai beaucoup voyagé, c'est vrai que c'était nécessaire. On peut pas arriver dans un pays et on vous comprend pas. Donc là, je parlais anglais parce que j'habitais en Angleterre et après j'ai épousé un Français, je parlais français avec Salvador Dali en Espagne. Forcément, je parlais espagnol. Et comme j'ai fait une carrière à la télé italienne avec Berlusconi, je parlais italien. Ouais. Et ma maison disque étant allemande, je passais mon temps à Munich aussi. Donc voilà, je parlais ces cinq langues. Maintenant, je veux bien en apprendre d'autres, hein, s'il faut. Non, moi, j'aime ça.
1: Et Amanda chante enfin en français, ouais, voilà, nouvel album d'Amanda Lear.
2: Alors il y a des chansons, des titres en anglais sur la face B, sur la face B, des titres en français, comme ça chacun en a pour son argent, chacun est content. Et c'est vrai que c'est tellement beau la langue française, les mots français sont tellement beaux, genre je rêvais moi de faire des textes français, j'adorais Gainsbourg, Trainé, tout ça. Et donc j'espère que c'est peut-être le début d'une collaboration avec d'autres compositeurs qui me proposeront des trucs.
1: Si vous nous entendez, les amis,
2: oui,
1: Amanda
2: voilà,
1: est prête.
2: Envoyez-moi des chansons.
1: Ah, voilà, à chanter en français. Et c'est un album hyper varié que je vous recommande, ce Looking Back d'Amanda Lear. Et finalement, la sélection de chansons qu'Amanda vous a fait ce soir, bah, elle reflète bien ça. C'est un vrai éclectisme. On a écouté Piaf, Aznavour est pas bien loin. Mais là, c'est Mariah Carey.
2: Ah, Mariah Carey. Ah, ça, c'est amusant, Mariah Carey, parce que j'ai dû l'interviewer pour une émission de télévision.
1: Ah, il paraît qu'elle est infecte.
2: Non, pas vraiment.
1: Non, c'est pas vrai.
2: Bah, quand on s'appelle Carey, qu'on fait un mètre cube. Mais non, mais c'est surtout que.
1: Mais qu'elle est mauvaise.
2: Non.
1: En même temps, c'est.
2: Non, c'est. Et donc, j'ai dit, bon, comme je vais l'interviewer, il faut que j'aille dans sa loge, qu'on discute des questions que je lui ai posées.
1: Ouais.
2: Alors là, vous avez l'entourage américain. Ah non, you can't. Non, it's impossible. It's impossible. Je dis, mais attends, il faut que j'aille lui parler. Non, vous ne pouvez pas rentrer dans la loge. Je dis, mais je vais lui poser des. Non. Ah, et puis surtout, quand vous la croisez, vous baissez les yeux.
1: Non, enfin.
2: Oui, je veux dire, les Américains, ça, il ne faut pas la regarder dans les yeux, il faut baisser le regard. Je dis, mais enfin, vous n'y pensez pas, c'est pas le pape, non. Si, non, it's impossible. It's impossible. Après, elle est arrivée, elle était mignonne comme tout. Je l'ai regardée droit dans les yeux, on a déconné, on n'a pas de problème. Mais vous avez toujours cet entourage, vous savez, ouais. Les assistants, les machins. Il faut pas toucher, attention. Et là, la lumière, oh là là. Mais bon, là, ça y est, on la débat, on la décongèle, là, pour.
1: Ah ben oui, ça y est.
2: Ah ben, all I want for Christmas.
1: C'est ça. Et avant la chanson Noël de Mariah Carey, Amanda Lear a décidé de vous faire écouter, alors pour le coup, une de ses
2: plus
1: belles
2: reprises. Elle a beaucoup de talent, c'est qu'elle a écrit ses chansons. Ça, c'est une langue qu'elle a écrite. Ah, elle a beaucoup de talent.
1: Elle est merveilleuse, Without You.
2: Without You. Oh. Alors ça, c'est magnifique, cette chanson aussi.
1: On va pleurer ensemble ou danser un slow, comme vous voulez.

0: Moi, je suis fasciné par des voix comme ça extraordinaires. Barbara Streisand, c'était Whitney Houston, elles ont des voix extraordinaires.
1: Oui, mais alors, si on joue à Tu préfères, parce qu'en ce moment, c'est le grand jeu. Alors, non, mais est-ce que pour avoir la voix de Mariah Carey, vous acceptez d'avoir les cuisses de Mariah Carey? Hein? Voilà, c'est ça le truc.
0: Des bonnes cuisses. Voilà,
1: bah
0: des
1: ouais.
0: Bonnes cuisses.
1: Non, mais c'est ça. C'est qu'on peut pas tout avoir. C'est-à-dire. Amanda, faut choisir, bon sang.
0: Oui, c'est vrai. Elle met des bas. On les trouve aussi en Italie. Ce sont des bas conténitiques, on dit
1: qui sculptent.
0: Voilà, archi élastique. Oui. Alors vous en mettez une ou deux perles l'un sur l'autre et tchac, ça vous.
1: Ah oui, ça fait ce bruit là vraiment. Hein. J'en ai mis une fois une culotte comme ça.
0: Comment elle s'appelait? Ah oui, en Italie c'était Raphaël Acara qui mettait ça aussi. C'est pour mincir les cuisses.
1: Ouais.
0: Mais la télé italienne c'est extraordinaire parce qu'ils ont des très bonnes lumières et ils avaient même inventé une lentille spéciale, un objectif spécial pour l'allonger.
1: C'est pas vrai.
0: Oui, oui. Comme elle était petite, pas très grand, ça allongeait la silhouette.
1: C'est fou ça. Les temps changent.
0: C'est de la triche.
1: Exactement. Dans la liste de chansons que vous nous avez apportées, chère Amanda Lear, il y a Sylvie Vartan.
0: Oui, parce que quand même, il faut penser aussi aux chanteuses françaises, pas que des Américains. Et moi, j'aimais beaucoup Sylvie Vartan. Bon, c'était forcément l'idole yéyé. Je la connaissais pas parce que moi, j'habitais en Angleterre. Oui. Dans mes idoles, là-bas, c'était Marianne Faithfull, c'était des chanteuses anglaises, Sandy Shaw. Mais en France, je sais que je l'ai découverte, en fait, quand je suis arrivé en France, parce que j'ai épousé un garçon qui était Alain-Philippe Malagnac et qui était son producteur.
1: Okay.
0: Et donc, comme il avait produit Sylvie, c'est lui qui avait produit son Palais des Congrès, le premier, le deuxième. Et il me racontait, justement, que Sylvie avait, il avait voulu la présenter au public français pour faire oublier le côté yéyé, chanteuse de minette.
1: Oui. Et puis le petit côté Sylvie voilà. Et Johnny, le
0: et
1: petit
0: la présenter
1: couple.
0: Vraiment à l'américaine, habillée par Bobby Mackie, avec des bons danseurs, et grand spectacle, etc. Et c'est pour ça que je pense à cette chanson, parce que...
1: Comme un garçon.
0: Oui. Chanter ça aujourd'hui, ça fait penser aussi un peu à Mylène Farmer, vous voyez.
1: Sans contrefaçon.
0: Je suis libertine, je suis un garçon. Ouais. Et c'est un de ses titres, il y avait ça, ce soir je serai la plus belle, etc. Et elle avait eu un succès fou à ce Palais des Congrès. Qui avait ruiné mon mari, évidemment, parce que c'est lui qui avait tout payé. Mais ça avait très bien marché. Ça l'avait relancé, disons, avec une nouvelle image. Voilà.
1: Les gens comme Sylvie Vartan ou d'autres, quand ils vous ont vu débarquer en France, ils ont réagi comment au début, le showbiz français?
0: Vous savez, quand je suis arrivé en France, je me suis rendu compte que toutes ces chanteuses, elles étaient rassurantes. C'est-à-dire, vous aviez Nana Mouskouri, France Gall, blonde, mignonne, voilà.
1: Sheila, des filles qui ressemblaient aux filles de nos familles.
0: Ça ne faisait pas peur. Moi, justement, je voulais projeter l'image d'une femme tout en cuir noir avec des fouets, des chaînes et des machins.
1: Et une panthère en laisse.
0: Exactement, une panthère en laisse. Ouais. Donc, c'était pas du tout ça, c'était même un peu assez inquiétant. Et moi, je voulais montrer cette femme libre, complètement libérée, qu'on n'a plus besoin de tout ça pour séduire les hommes. Et évidemment, ça a un peu choqué, ça les a surprises. Ça. On disait, maman, d'ailleurs, mais qu'est-ce que c'est? On comprend pas, c'est quoi? Ça vient d'où? C'est quoi? Ça faisait beaucoup jaser, mais ça faisait vendre des disques. En même temps, ça faisait vendre des disques. Et je vois que des années après, ben, finalement, elles sont toutes mises. Hein. Toutes, elles s'y sont mises aux danseurs, au cuir, au méga show.
1: Et au girl power.
0: Oui, au girl power, les robes transparentes, on est à moitié à poil, et des ventilateurs pour les extensions.
1: J'ai hâte d'aller à votre concert, Amanda. Alors là, quel programme! Écoutons Sylvie Vartan qui a ruiné votre mari donc dans les années 70 comme un garçon.

0: garçon. Amanda Lear est l'invitée de Décibel. Ce soir, c'est elle qui fait la programmation musicale. Alors, Sylvie Vartan, c'était un joli moment. Merci, Amanda.
1: Ah oui, j'aimais beaucoup Sylvie, c'est vrai.
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0: Et Looking Back, le nouvel album d'Amanda Lear. Et
1: dessus, il y a When I Was Your Favorite Singer. Parce que oui, on a dit Amanda chante l'amour en français de manière plus calme.
3: Mais aussi Amanda, en anglais.
1: En anglais et puis de manière dansante.
3: Bah ça, vous voyez, c'est un petit peu un constat parce que, en fait, il arrive dans les paroles de la chanson anglaise là, que j'ai écrite, c'est à un certain moment, le rideau va tomber, les lumières vont s'éteindre et ce sera la fin. Tout a une fin. Mais rappelle-toi qu'à un certain moment, c'était quand même moi ta chanteuse préférée. Voyez, I was your favorite singer. Et when the curtain falls, quand le rideau descend, when the light goes out. Et donc c'est pas triste hein, comme constat, mais bon, c'est comme ça. Au bout d'un moment, ça va s'arrêter forcément. Mais ne oubliez pas complètement.
0: Mais non. En plus, non mais c'est dingue parce que je vois que vous êtes très sereine quand vous dites ça, etc. Mais vous pensez, alors que vous venez de sortir un album,
3: oui.
0: Vous pensez à
3: ça s'arrêtera un jour. Bah oui, forcément, un jour ça s'arrêtera.
0: Mais il faut que ce soit vous qui le décidiez.
3: Comme un amour, dans les paroles dans la première chanson Amour, c'est toutes les histoires ont une fin, alors je pars toujours avant la fin. Il faut partir la première. Il ne faut pas attendre qu'on vous largue. Il vaut mieux partir avant que ça soit fini.
0: Et ça, c'est la leçon de vie à retenir, jeunes filles, jeunes gens qui nous écoutaient.
1: Voilà.
0: Amanda Lear a toujours raison, sachez-le. C'est soit elle, soit le Dalai Lama, et je préfère vraiment que ce soit elle. Voilà, je vous dis la vérité. Allez, Amanda Lear, dans vos oreilles et dans Décibel.

0: I was your favorite singer.
1: J'étais ta chanteuse préférée. Oh là là, c'est beau comme tout. Et c'est sur le nouvel album d'Amanda Lear. Mais quelle bonne surprise. C'est quoi le point de départ de ce disque d'ailleurs, Amanda? Qui a eu l'idée? Qui a eu l'envie?
0: C'est ma maison de disque. Vous savez, comme j'avais, comme il y a eu la publicité du parfum, ils ont pris ma chanson Follow
1: Chanel,
0: Me
1: pour Follow parfum. Me. Ouais.
0: Et là, ils ont renouvelé la publicité encore. Donc, ils se sont dit, tiens, finalement, Amanda Lear, dans le monde entier, les gens ont découvert cette chanson Follow Me. Il y a plein qui ne savent même pas qui j'étais. Et alors, ils vont sur Shazam. Ah, attends, Amanda Lear, je ne connais pas. Après, ils vont sur Spotify, ils téléchargent. Et donc, ma maison de disque a dit, tiens, c'est peut-être le moment de la dépoussiérer. Hein, on va la sortir du placard.
1: Taper trois coups, voilà, elle exactement. Sortira.
0: Et donc, on a dit, bon, ben, on rentre en studio, et c'est quand même le 23e album. Après le deuxième, je crois que je m'arrêterai. Et le 23e, c'est déjà plus de 25 millions d'albums vendus dans le monde, donc c'est rassurant, voilà.
1: Bravo. Dans la même veine, finalement, que la chanson qu'on vient d'entendre, When I Was Your Favorite Singer,
0: oui.
1: Le retour en arrière, et avec émotion, évidemment, il y a une chanson d'Aznavour qui est sublime, qui s'appelle Hier encore, j'avais 20.
0: Ah, ça, c'est...
1: Et vous l'avez choisi.
0: Oui, parce que la chanson est très émouvante. Je voyais beaucoup Aznavour, vous savez, dans le Midi, parce que moi j'ai une maison dans le Midi, c'était mon voisin. En fait, on portait nos olives tous les deux au même moulin, parce que je suis oléicultrice.
1: Vous faites de l'huile d'olive.
0: Oui, je fais de l'olive. Et donc, je déjeunais souvent avec Aznavour. Alors, il était très sourd, il avait un appareil, et quand la conversation l'emmerdait, il décrochait son amplifon. Et il m'avait dit, Amanda, je t'écris une comédie musicale. Alors, j'ai dit, c'est formidable, vous voulez m'écrire une comédie musicale? Et puis il est mort avant d'avoir terminé. C'est vraiment dommage parce que ça m'aurait bien plu. Mais j'ai trouvé que c'était vraiment un grand poète, Aznavour. Et cette chanson, c'était émouvant. Hier encore, j'avais 20 ans, j'avais plein de projets, je voulais conquérir le monde. On est là quand on est jeune. Et puis finalement, rien, voilà.
1: D'albums vendus.
0: Oui, je sais, mais enfin.
1: Et 4 fois le tour du monde.
0: Non, mais quand on est jeune, on est rebelle, on se dit, je vais tout révolutionner. Oui. Moi, j'ai connu mai 68. Vous voyez, et puis finalement on rentre dans le rang comme tout le monde, et voilà, et tout ça reste des souvenirs. C'est dommage.
1: Ouais. Oh, et quand même, alors vous avez peut-être pas fait la révolution, mais vous avez quand même vécu un peu comme un pirate toute votre vie.
0: Ah ben, j'ai toujours été assez contre les conventions,
1: ouais.
0: Contre la bourgeoisie. Voilà, c'est le mot qui est très affreux, je trouve, c'est de s'embourgeoiser.
1: Ouais.
0: C'est-à-dire de faire comme tout le monde, de le consensus. Ça, c'était pas possible. Aussi bien dans la mode que dans nos goûts vestimentaires, que dans notre attitude, on avait envie de bousculer tout ça. Et donc, quand j'habitais à Londres, c'est vrai que là-bas, c'était en ébullition. Il y avait tout le temps des nouvelles modes, des nouvelles musiques, des nouvelles Marie Quant, les mini-robes, tous ces trucs-là. Et j'ai connu tout ça. Et j'ai l'impression qu'aujourd'hui, les jeunes n'osent pas. Oui, on voit, bon, ils s'habillent différemment, etc. Mais il faut vraiment faire, allez-y, bousculer, allez-y, allez dans la rue. Nous, on était dans la rue avec les pavés, boulevard Saint-Germain. Moi, je pense qu'il va falloir en arriver là.
1: Voilà, un bon conseil de plus. Décidément, cette émission devrait être écoutée dans les écoles.
0: C'est vrai.
1: Je vous le dis, moi, Amanda Lear a choisi pour vous hier encore. Pour vous dire.
0: J'avais 20 ans, c'est vrai.
1: Faut profiter de vos 20 ans. Sur Wikipédia, oui, on dit que vous avez 22 ans et demi. C'est ça, Amanda.
0: Voilà. Pourquoi me vieillir?
1: C'est vrai, je suis gonflée quand même.

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0: J'adore ça, c'est de la grande chanson.
1: Eh oui, c'était très beau. Ça avait été repris en anglais, ça. Dusty Springfield, c'était Yesterday when I was young. C'est très beau, c'est très beau. Vous savez, en France, on a eu vraiment des poètes, des compositeurs merveilleux, que ce soit Beko, Trainé, Aznavour. Même Beko, je trouve qu'il n'a pas la place qu'il devrait avoir.
0: Alors, c'est très drôle que vous parliez de ça, Amanda, parce que la fille de Gilbert Beko dit la même chose que vous.
1: Ah oui,
0: je ne comprends pas pourquoi mon père.
1: Bah oui, complètement.
0: Il fait partie des
1: trois. Ah ben, il fait partie des trois grands, hein, c'est Aznavour, Beko, Trainé, tout à fait.
0: D'accord. C'est votre sainte trinité.
1: Oui, il y a aussi Gainsbourg, ça, ce sont des gens qui, Nougaro, ils jouent avec les mots, c'est magnifique ce qu'ils savent faire avec les mots. Enfin bon.
0: Sinon, j'ai pas eu l'occasion de vous le dire pendant cette émission, mais donc je vais le placer ici.
1: Dites-moi,
0: parce que je
1: placez-le.
0: Tiens à ce que ce soit posé. J'adore vos reprises d'Elvis Presley, vous avez fait il y a une dizaine d'années.
1: Alors moi, mon idole, c'était Elvis, je le trouvais tellement beau.
0: Il était beau, lui.
1: Et très sexy, il était magnifique, Elvis.
0: Ouais. L'avez rencontré ?
1: Non, j'ai pas eu cette chance, j'ai jamais rencontré, mais j'aimais bien, je trouvais super Elvis. Et donc, j'avais fait un hommage un petit peu à Elvis en reprenant quelques-unes de ses chansons.
0: Oui.
1: Et dont, justement, la chanson de Beko, Et maintenant, que vais-je faire ? Elvis l'avait chanté, c'était What Now My Love, Now That You Live. Et j'avais repris ça, justement, à la manière plutôt d'Elvis que de Beko. Mais c'est vrai que j'aimais beaucoup Elvis. C'était, je sais pas, c'est. Alors, les gens trouvent ça peut-être un peu ringard et tout, mais moi, je trouve qu'il était magnifique.
0: Alors, pour terminer cette émission, eh bien, nous avons deux chemins face à nous. Telle Dora l'exploratrice, le chemin de gauche nous emmènera à Rio de Janeiro faire la fête.
1: Non, mais ça, c'est mon goût un peu quiche, des fois, vous savez. Il y a des chansons dont on a un peu honte, on dit, ah non, tu vas pas jouer ça. Mais oui, pourquoi pas, moi, les musiques sud-américaines, pourquoi pas, les confettis,
0: le carnaval
1: de Rio. Ça met de bonne humeur, voilà. Après, il y a Barbara, ça met pas de bonne humeur. Barbara, c'est beaucoup plus mélancolique.
0: Mais à la fois, je trouve ça génial que les deux soient dans votre liste. Ça prouve la dualité d'Amanda Lear, mes enfants, où on ne sait pas si on va passer Göttingen de Barbara ou Samba de Janeiro de Bellini.
1: Ou ni l'un ni l'autre.
0: Ou ni l'un ni l'autre. On peut faire ça, aussi. On peut chanter nous-mêmes en direct. Non, mais je trouve ça génial que vous soyez autant dans le contraste, qu'on se retrouve à la fin avec ces deux chansons qui n'ont rien à voir l'une avec l'autre.
1: Rien du tout. Moi, j'aime beaucoup Barbara parce que c'est vrai, ça m'émeut beaucoup. C'est magnifique. Parle de ses insomnies aussi, l'homme à l'habit rouge, tout ça, c'est magnifique. Et mon amie Marie-Paul Bell avait repris les chansons de Barbara. C'était bien d'ailleurs. Et Göttingen, c'est une des chansons que j'aime beaucoup de Barbara. Mais bon, Rio...
0: Vous avez bien ou de souvenirs à Rio,
1: oui,
0: à Copacabana.
1: Oui, j'ai été avec mon mari. On est parti en voyage de noces à Rio de Janeiro.
0: Oh.
1: Oui, sur Copacabana. C'était un bon souvenir, je dois dire. Et je ne suis pas revenu d'ailleurs là-bas. J'ai beaucoup d'amis là, vous voyez, pour Noël, pour les vacances. Tous les ans, ils vont tous à Rio. Bon, ça va à Rio. Alors ils me disent, oh mais pas de ça, parce que les Brésiliens, ils sont tellement beaux. Oui, ça va, bon, ils sont beaux.
0: Écoutez, rien n'empêche de regarder le paysage,
1: voilà,
0: effectivement.
1: Vous savez, là, je rentre de Lisbonne. La semaine dernière, j'ai terminé un film. Je tournais à Lisbonne un film de Ruben Alves qui avait fait Escort Boy. Et les Portugais aussi, ils sont beaux, hein.
0: Évidemment.
1: Et puis on mange bien.
0: Je pense que chaque pays a ses spécialités, vous savez, Amanda. Partons donc au Brésil, ça va faire du bien à tout le monde.
1: Ça va nous mettre de bonne humeur.
0: Oui, pour terminer l'émission, Bellini donc et Samba de Janeiro. Hommage à votre voyage de noces à Amanda Lear.
1: C'est vrai.
0: C'est quand même pas rien. Samba!

0: on a bien dansé grâce à Amandali.
1: Ah oui, ça met de bon poil.
0: Exactement. Bon, alors c'est bientôt fini l'émission, il va falloir que je rappelle.
1: Non, puis surtout qu'il est tard, moi je dois partir. Là,
0: vous couchez tôt maintenant, vous?
1: Non, mais j'ai une vie sexuelle, ma chérie, on est samedi.
0: Ah, c'est l'heure? Ah, mais oui, c'est samedi. C'est l'heure. C'est, ça fait le cardio de la semaine. Est-ce que vous croyez? Elle va pas à Basic Fit, Amanda Lear? Ben non.
1: Non, en vrai, bah, c'est pas ça. En vrai, je regarde Inspecteur Colombo et puis je vais me coucher.
0: Ça va, c'est plus sexy que Derrick. Colombo, il y a un petit côté américain,
1: oui,
0: un
1: oui,
0: peu
1: oui,
0: païen.
1: Oui, oui, tous par cœur. En plus, c'est toujours les mêmes qui repassent.
0: C'est ça, on connaît la fin, on n'a plus peur. Alors, Looking Back, c'est le nom du nouvel album. Il y a 11 chansons. La chanson que vous avez entendue tout à l'heure, When I Was Your Favorite Singer. Voilà. Oui. Sur l'album, il y a une version un peu plus longue et un peu plus club.
1: Oui, aussi. Voilà. Elle a été remixée par Chris Cox, quand même, qui a travaillé avec Lady Gaga, avec Cher, avec Madonna.
0: Exactement, des chansons en français et en anglais. Et oui, elles vont vous surprendre et vous séduire. Looking Back, Amanda Lear. J'ai essayé de vous négocier un concert pour 2026.
1: Oh là là.
0: Bon, Amanda, elle est partante, mais en même temps, je la sens pas ultra prête. Donc voilà, c'est un work in progress, comme on dit
1: oui,
0: en français.
1: Oui, il y a plein de propositions. Si on propose une nouvelle pièce de théâtre aussi.
0: Ah bah j'allais vous demander alors.
1: Bah oui, il y a ça. On propose une série télé. Alors il y a d'autres projets. Il faut choisir. Le théâtre, moi, ça me plaît beaucoup. C'est vrai, c'est fatigant. Hein. C'est mal payé. C'est tous les soirs. Mais
0: ça a l'air sympa.
1: Bon, mais c'est excitant.
0: Les mecs sont moches, ils les pieds.
1: Mais c'est excitant parce qu'on est là sur scène pendant deux heures. C'est,
0: oui.
1: C'est très excitant.
0: Évidemment.
1: Mais il faut voir. Il va falloir faire le tri dans tous les projets. Et sinon, j'irai dans un EHPAD et puis on n'en parle plus.
0: Ah non, non, non, on vous garde. Ne serait-ce qu'alors pour la sortie de ce film-là que vous avez tourné au Portugal. Donc ça,
1: oui, il y a ça, c'est vrai.
0: Voilà, ça va pas tarder. Et donc voilà, sachez, chère Amanda, qu'on a hâte de vous retrouver pour d'autres aventures musicales.
1: Et avec plaisir, avec
0: bien
1: plaisir.
0: Agréable.
1: Je serai là pour vous.
0: D'écouter toutes ces chansons grâce à vous. Alors bonne soirée.
1: Bonne soirée à tous.
0: Et à la prochaine. Merci
1: à la prochaine. Moi, bisous.
0: J'ai tellement hâte qu'elle écrive ses mémoires. Amanda Lear était l'invitée de Décibel. Bonne soirée les amis sur votre radio ici et à demain 20h.
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1: Bonjour, je m'appelle Laureline, je suis artiste de cabaret et je suis chanteuse sur l'établissement de Périgueux.
2: Laureline, on peut vous retrouver sur la scène du Voulez-vous à Marsac-sur-l'Isle dans le rôle d'Opaline. J'ai pas vu tout le spectacle, mais il me semble que c'est quand même le personnage principal. Qu'est-ce qui lui arrive à cette fonctionnaire?
1: Alors, ce qui lui arrive, c'est qu'elle devient une star de la chanson. Une star du musical. Et donc elle a toute une transformation physique, vocale et surtout une transformation de vie. Et voilà, donc ça devient une superstar et qui oublie peut-être un petit peu sa vie personnelle d'avant.
2: Est-ce qu'il y a des échos à votre propre vie?
1: Non, pas vraiment. Et c'est pour ça que j'adore jouer ce rôle, parce qu'en fait, Opaline est une personne très introvertie, et ce qui n'est pas du tout mon cas. Et je trouve ça plus amusant et plus confortable d'aller jouer sur un rôle qui ne ressemble pas à ce qu'on est dans la vraie vie.
2: Ça fait une dizaine d'années, Laureline, que vous êtes professionnelle dans le spectacle. Est-ce que vous vous souvenez de la première fois où vous êtes montée sur scène?
1: Je sais que la première fois que je suis montée sur scène, c'était quand j'avais 2 mois. Ça, je ne me rappelle pas.
2: 2 mois?
1: Oui. Mes parents faisaient des colonies et faisaient des spectacles à la fin des séjours avec les enfants. Et l'année où je suis née, donc en 92, c'était le spectacle sur le magicien des couleurs. Et donc j'étais le bébé violet qui était né de la naissance du bleu et du rouge. Et alors moi je n'ai aucun souvenir de ce qui s'est passé, mais ma mère me dit que elle a vu dans mes yeux que j'étais hyper attirée par les lumières, par ce qui se passait là, quoi. Avant d'être professeure de danse, j'étais moi-même élève dans des écoles où je faisais des galas.
2: Quel retour vous avez du public périgourdin depuis le lancement de Star du Musical?
1: Ils sont vachement contents, hein. On a un public principalement senior. Moi, c'est mon public préféré parce qu'en fait, ils sont toujours émerveillés. Et puis, ils ont toutes les références, parce que moi, j'ai des codes assez rétro, des goûts assez rétro. Et du coup, j'adore parler avec eux à la fin du spectacle parce qu'ils sont toujours super enchantés de ce qu'ils ont vu, de ce qu'ils ont entendu. Et c'est hyper agréable.
2: Pour vous, c'est qui l'artiste suprême, celui ou celle qui vous a donné envie de faire ce métier?
1: Charles Aznavour.
2: Ok, d'accord, pas d'hésitation. Votre plus beau souvenir de scène?
1: J'ai envie de vous répondre que moi, mes plus beaux souvenirs de scène, c'est plutôt avec les élèves avec qui je donne des cours. Je trouve que dans l'amateurisme, il y a un truc qui est encore plus beau que dans le professionnel, c'est qu'à la fin, on arrive à faire quelque chose alors que c'est pas notre métier. Mon plus beau souvenir de scène professionnel, je pense que c'est ma première ici en tant que chanteuse. Parce que comme je disais, moi j'étais danseuse professionnelle, j'étais dans une production et une école qui formait des artistes à être pluridisciplinaires. Donc j'ai appris à chanter. Je voulais chanter. Et c'est le voulez-vous qui m'a donné ma chance et l'opportunité de le faire. On est une équipe très soudée et on n'est pas les uns au-dessus des autres, on est les uns à côté des autres.
2: Merci.
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3: Un début de conversation pour vous aider dans l'apprentissage de la langue bretonne aujourd'hui, et puis après un nom de famille qui permet de faire front.
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3: Alors, c'est pas évident d'apprendre la langue à la radio. J'essaie de vous donner quelques clés chaque jour, mais pour ça encore faut-il être à l'heure pour écouter les chroniques. Donc, pour ne pas rater l'heure, il y a une question que vous devez connaître. Une phrase. Pédeuré. Je suis sympa, c'est une phrase courte. 3 mots. Pédeuré. Et ou éo, si vous voulez, c'est facile à traduire, c'est « quelle heure est-il ?» Ped, c'est un mot interrogatif qui signifie combien ? Ped, à retenir évidemment, ça sert dans plein d'utilisations. Pedeur, quelle heure ? Et à la fin, éo, c'est une des formes du verbe être en breton conjugué. Pedeur éo, pedeuré, quelle heure est-il ? Retenir cette phrase vous permettra de ne jamais rater vos rendez-vous de toutes sortes et surtout vos rendez-vous radiophoniques. Pedeur éo, quelle heure est-il ? Alors pour répondre s'il est midi par exemple, bah vous répondrez Christeis eo. Midi il est. Et on n'oublie pas le verbe à la phrase, on ne dit pas juste Christeis, on dit Christeis eo. Pedeur eo, quelle heure est-il? Christeis eo. Il est midi. Bon, dites pas ça une autre heure qu'à midi, ça marchera moins bien.
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3: Et un patronyme frontal aujourd'hui, ou un nom qui fait front, comme je vous le disais, ou même plusieurs. Taldir ou Talourne. Deux mots commençant avec le préfixe tal, T-A-L. Et tal, qui n'est pas la chanteuse en breton, a plusieurs sens. En premier, c'est le front humain, évidemment. Tal, antal, le front, tal, Antal et Begarpen, le front en haut de la tête. C'est mieux s'il est là, d'ailleurs. Et donc, si votre nom de famille est Taldir ou Talouarn, eh bien, mieux vaut ne pas donner de coup de tête au risque de casser celle d'en face, car Taldir veut littéralement dire front d'acier, rien que ça. Et Talouarn, c'est pas en reste non plus, Talouarn, c'est le front de fer. Alors, encore un nom ramenant une époque où les hommes se faisaient remarquer sur les champs de bataille ou dans les mêlées. Et les Taldir ou Talouarn n'étaient visiblement pas mauvais pour donner ou amortir les coups. C'est pas une raison pour faire pareil. Moi, je vous dis à demain, même heure.
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6: 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Moi et ma compagne, on est amateurs de vins. Et puis ici, on achète essentiellement des vins de Bourgogne.
5: Qu'est-ce que vous avez bu récemment ici qui vous a bien plu, qui vous avait été conseillé alors?
7: Le Bourgogne Chardonnay bio.
5: Oui.
7: Voilà, le château de Chemilly, ouais.
5: Qu'est-ce qui vous a plu dans ce vin?
6: Il est vraiment bien rond. Puis il se rapproche d'un vin de très grande qualité de vin blanc de Bourgogne, quoi. Et puis il est à 25 euros.
5: Ah oui, effectivement.
6: Oui.
5: Bonjour, messieurs, dames.
8: C'est pas mal, c'est assez élégant. Pour les fêtes, ça irait bien avec tout ce qui est viande blanche et tout, puis le chapeau. Mais il y a aussi le Montclis. J'aime bien le Montclis rouge 2022. Alors, c'est dans les 25 euros.
6: Je pense que je vais faire un mix
8: ouais,
6: de quelques-unes des bouteilles que vous avez évoquées.
8: Donc,
6: le Côte de Nuit Village,
8: deux comme ça.
6: De Chauray-les-Bonnes et,
8: ouais.
6: Et de Montélier Rouge 2022, Chauray, s'il vous plaît.
8: Le Chauray, il faudra bien le placer parce que c'est un 2023 et les deux autres, c'est des 2022. Donc le Chauray, vous le mettrez avant ces deux vins-là.
6: Ah oui.
8: Il faut savoir aussi les placer parce que si on met les vins trop prononcés devant les vins qui sont un petit peu plus légers et qui ouvrent le tiroir, la bouche, quoi, et ben les autres on peut pas les savourer.
5: S'ouvrir le tiroir, ça c'est vrai que j'avais jamais entendu, hein, et c'est l'expression qui sent le terroir à la cave du Duclos Maillard Hutsenhove à Dijon.

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1: Vous êtes peut-être déjà venu voir vos enfants ou vos petits-enfants jouer à la Guéretoise, cette salle de spectacle qui est à l'espace Fayol à Guéret. Mais c'était quoi avant ?
2: Hervé Herpe, directeur artistique de la Guéretoise de spectacle. Avant, ici, c'était un prêt, il y a très longtemps. Puis après, il y a eu une construction, c'était une MJC, avec multiples activités, comme ça se faisait beaucoup dans les années 70-80. Il y avait un ciné-club, il y avait un labo photo qui existe encore dans les caves.
1: Est-ce que vous avez entendu l'époque où c'était une coopérative ?
2: Oui, alors il y a eu cette période, parce que c'est un petit peu ce qui a permis d'inventer aussi la Guéretoise de spectacle. Guéret est une ville qui a presque inventé les coopératives. C'était une coopérative ouvrière, très active, très engagée politiquement. On venait acheter sa farine, on venait acheter des boutons pour faire de la couture. Il y avait plein de choses et c'était quelque chose qui a été très très très important sur la ville de Guéret. Et il en reste encore des traces.
1: C'est quoi l'esprit coopératif ?
2: Plutôt que de passer par un système commerçant, des gens faisaient des achats en gros, ils négociaient des prix, ça rassemblait. C'était très familial et puis dans un but très social. Cette histoire de coopérative de Guéret me trottait dans la tête, mais j'avais pas fait le lien. Et puis un jour, on avait créé un spectacle, Guéret en chanson. Il y avait des réunionnais, il y avait des anciens maçons, des carrières, il y avait des immigrés qui venaient d'arriver ici. Et on a créé un spectacle global avec écriture de chansons. Et on a donné ce spectacle à l'espace André Lejeune devant une salle complète de 600 personnes, quoi. Et à la fin du spectacle, on avait organisé une petite buvette. Et c'était très drôle parce que tout le monde s'est retrouvé, parce qu'il y avait tellement de monde, et bien à servir des boissons, à servir. Et j'avais l'impression d'être une petite usine grouillante et sympathique. J'avais l'impression d'être dans une coopérative. Il y a un ami qui me dit, mais tu devrais appeler ta scène la Guéretoise. Il dit, ça fait un nom de coopérative, la Guéretoise. Je dis, ouais, mais je me demande si c'est pas le nom d'une bière. Rajoute deux spectacles. Et c'est comme ça que la Guéretoise de spectacle est née, suite à cette soirée un petit peu coopérative. C'était en 2006.
1: Maya, comment tu connais la Guéretoise ?
3: Moi, j'y suis allée avec l'école. J'ai vu un spectacle. C'était Chute la pomme. On ne parlait pas. Et en fait, c'était un monsieur. Et ben, il avait une pomme. Et en fait, il faisait comme si c'était un peu son animal de compagnie. Et un jour, quand il dormait, il voulait le manger, mais il se réveillait tout le temps.
1: Tu recommandes cette salle ?
3: Oui, je le recommande très fortement.
1: Aujourd'hui, la Guéretoise de spectacle garde cet esprit de la coopérative, de convivialité et de solidarité.
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4: Nous sommes avec une des dernières et la plus ancienne fabrique de pâtes de fruits en Auvergne. Avec Anthony Valla, qui est le directeur général. Merci de nous recevoir, Anthony. Nous sommes face à une vieille photo qui montre, je pense, le tout début de cette maison Cruzy, c'est ça ?
5: C'est pas le début historique, hein, puisque la maison Cruzy a été fondée en 1880, mais c'est effectivement une photo du site de fabrication ici, sur la zone du Brézé, telle qu'il était en 1956, au moment où la maison Cruzy a déménagé du centre de Clermont pour venir s'installer sur la zone du Brézé.
4: Construction de l'usine Goffredi à Mijan-Mermoz sur le champ d'Angélique. Et on aperçoit des angéliques,
5: oui,
4: sur ce champ.
5: Et l'angélique étant un des produits un petit peu signature des confiseurs et de la confiserie. Et donc c'est un beau clin d'œil de l'histoire que de penser que voilà, notre site de fabrication ici est basé sur un ancien, oui, champ d'angélique. Voilà.
4: L'angélique, ces petits bâtonnets de couleur verte, hein, c'est
5: exactement.
4: Ça, je ne dis pas de bêtises.
5: Mais il y a beaucoup de particuliers qui ont aussi de l'angélique à la maison. Voilà.
4: C'est la tige.
5: On confie la tige, tout à fait.
4: D'accord, oui. Ok. Et aujourd'hui, vous en faites toujours. Vous avez toujours des producteurs d'angélique qui bossent avec vous.
5: Oui, tout à fait. C'est un agriculteur qui vient nous livrer en tracteur chaque année. C'est au mois d'août, quand la récolte est prête. On se met d'accord avec lui l'année d'avance sur les quantités dont on aura besoin. Et puis il vient nous livrer. On la travaille, on la prépare. Et puis après, on va la faire confire. Donc c'est un produit auquel on tient beaucoup.
4: Il y a toujours une grosse tradition autour de ça. Enfin, en Auvergne, on offrait des pâtes de fruits. C'était un incontournable.
5: Effectivement, la création de la pâte de fruits a été faite en Auvergne. Hein, à la base, la pâte de fruits s'appelait la pâte d'Auvergne. Et c'était vraiment une spécialité, on va dire, régionale. Ce qui a fait que l'Auvergne était une terre de fruits confits, c'est que on va dire que la noblesse venait descendait de Paris dans le 16e, 17e siècle et venait dans les cures à Roya ou autre. Ils découvraient, ils dégustaient les fruits d'Auvergne. Et la méthode de conservation à l'époque, hein, puisqu'on n'avait pas toute la pasteurisation, etc., là, c'était de confire les fruits. Ce qui faisait que, du coup, les confiseurs auvergnats ont prospéré sur la base des gens qui venaient en cure et qui ramenaient leurs fruits à Paris en général. C'est comme ça que la confiserie et le métier de confiseur a démarré en Auvergne.
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6: Désolé de vous décevoir si des Marseillais écoutent la radio. Vous avez droit de rester. Voilà, Jules Pernaut, ce nom ne vous dit sans doute pas grand-chose. Je vous explique. Nous sommes en 1915, dans le quartier de la rue des Teinturiers, à Avignon. Jules-François Pernaut, 89 ans, et furax. L'État vient publier une loi interdisant l'absinthe. Problème, l'usine de Jules-François Pernaut produit une liqueur qui a justement un succès fou à base d'absinthe. Le fiston Jules-Félix Pernaut, oui, ils ont quasiment le même nom, âgé lui de 43 ans, décide alors de contourner cette loi et de lancer une nouvelle boisson, l'anis Pernaut. Nous sommes en 1918. Une boisson constituée à partir d'une essence proche de l'absinthe, sauf que là, c'est de l'anis. 6 ans plus tard, le succès est fou. Il est tellement important que les usines déménagent à Montfavet et puis la firme quitte le Vaucluse pour la région parisienne. Alors jusque-là, tout allait bien pour les Pernaut, mais Paul Ricard est arrivé. En 1932, le Marseillais Ricard fait son entrée sur le marché et obtient le droit de vendre sa boisson, anisée à 40 degrés, soit 10 degrés de plus que la bouteille Pernaut. Et puis le génie de Paul Ricard, c'est aussi le marketing. Hein. Le nom générique à sa boisson sera Pastis, tiré de pastisson. Voilà, ça veut dire mélange en provençal. Et puis il y rajoutera aussi une promesse inédite, le vrai pastis de Marseille. C'est pour ça qu'on pense en fait que le pastis vient de Marseille. Bref, c'est une boisson qui fait penser au sud, aux vacances et à la Provence. Alors je vous passe des années et des années de guerre. Il faudra attendre 1975 pour justement enterrer l'âge de guerre entre Pernaut et Ricard, avec la fusion et la création du Pernaut Ricard, aujourd'hui leader mondial dans les spiritueux. Allez, sans rancune, c'est bien connu, l'apéro rassemble. Je compte sur vous, hein, avec modération.

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1: Bonjour et bienvenue à Prades, Virginie.
2: Merci Vincent. Vous êtes guide accompagnateur.
1: Surtout sur la destination Conflans-Canigou, donc avec la chance d'habiter à côté du massif du Canigou et de pouvoir emmener les groupes et les gens à la découverte du Canigou et surtout faire l'ascension du Pic du Canigou.
2: Et pas que, parce qu'il y a aussi des randonnées, des excursions que vous proposez.
1: Tout à fait, il y a un vaste choix de randonnées dans le Conflans. Et puis aujourd'hui, je vous propose de faire une petite excursion et puis d'aller sur les balcons nord du Canigou pour prendre un petit peu de la hauteur et avoir une belle vue sur le massif du Canigou.
2: Eh bien, on embarque. Allez, c'est parti. Et là, nous allons prendre quelle direction, Vincent ?
1: On va aller en direction de Kaya.
2: Vincent, vous venez de vous arrêter. Qu'est-ce qu'il y a dans le ciel ?
1: Eh bien, il y a un circaète là qui vient de passer, qui est assez bas parce qu'il est en train de chasser. Donc, le circaète Jean Leblanc. C'est un oiseau qui est reconnaissable parce qu'il est très clair dessous, tout blanc. Son régime alimentaire est spécialisé sur les reptiles.
2: Donc... Alors là, il vole au-dessus de nous.
1: Ah, il est passé tout proche. Donc là, on s'est arrêté au bord de la route pour l'apercevoir parce que c'est pas aussi fréquent de le voir d'aussi près.
2: Donc là, on est sur la route de Sournia.
1: La route pour aller dans les Fenouillèdes. Puis on va donc aller jusqu'à la chapelle de Saint-Jacques de Calaron.
2: Déjà là, Vincent, c'est Prades là que nous voyons.
1: Oui, alors on a pris un peu de hauteur, donc on va faire un petit bout de cette route qui va nous procurer un belvédère remarquable sur tout le massif du Canigou et le pic du Canigou.
2: Voilà, on est sorti du 4x4 et ça y est, on prend le départ de la petite marche.
1: Oui, on récupère la piste et puis donc on va faire la petite marche pour se rendre jusqu'à la chapelle.
2: Là, on a un panorama incroyable déjà. Hein.
1: Très beau panorama sur une bonne partie du Conflans. Et puis on est dans une végétation qui est là pour le coup. On a pris un petit peu d'altitude. On est toujours dans une végétation qui est marquée par le climat méditerranéen. Alors là, on a plein de genévriers. Vous voyez tous ces arbustes, il y en a certains qui montent un petit peu plus. Le genévrier qui fait la baie de Genièvre. On fait notamment, on s'en sert dans la cuisine et ça participe aussi à la confection, peut-être vous connaissez cet alcool du gin.
2: Et Vincent, nous sommes arrivés au pied de la chapelle.
1: De la chapelle Saint-Jacques, et donc on peut voir en étant là devant le panneau qui explique un petit peu l'histoire et les dates importantes de la chapelle, de la vie de la chapelle, les fameuses coquilles pour matérialiser Saint-Jacques. Et donc on va faire un petit tour.
2: Vincent, on est ici sur ce qu'on appelle les balcons du Canigou.
1: Oui, sur la partie qu'on dénomme ainsi, les balcons nord du Canigou.
2: Au pied de la chapelle qui surplombe ce très très beau panorama avec plein de petits chemins autour.
1: Dans la forêt, là, on a une petite forêt de chênes, puis c'est très joli parce que c'est varié, c'est bien entretenu. Il y a de la lavande, du romarin. Voilà, comme on avait une petite paire d'heures devant nous et qu'on était sur l'heure du repas, j'ai pensé que c'était un lieu sympathique à vous faire découvrir. On sort le panier repas donc, qui a été préparé par le Rasteil, avec donc, des produits locaux. On a le jus de pomme d'Adama, le pain de Jérémy.
2: Ça, c'est le fromage d'Escoulouvre.
1: Un petit peu de jambon, le jambon d'Alex, du camp de Mathilde. On a le saucisson à l'ail. On va se régaler.
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3: Bonjour, Serge Papagali.
4: Oh, monsieur Thomas, que faites-vous là? Si, en fait, c'est votre boulot, vous êtes là.
3: Oui, on est là.
4: Vous êtes là depuis je pense, depuis minuit, vous avez
3: pas quitté. Au moins ça.
4: Dauphinoise, bien le bonjour également. Alors aujourd'hui, allons chez les Dolomoises et les Dolomois, dans la bonne ville, donc, de Dolomieux. Il doit y avoir des amoureux, parce que c'est la Saint-Valentin aujourd'hui.
3: Oui.
4: Les amoureux pendant tout le Dauphiné, on est tous amoureux. Ça tombe bien, parce que ce soir, moi, j'y joue, justement, à Dolomieux. Oui. Donc, moi, j'y suis vraiment en chair et en os. Plus en chair en os, d'ailleurs, on fait autre chose basse. Dolomieux, la commune natale de... Alors, prenez des notes. Prenez des notes, les gars. La commune natale de Déodat Grattet de Dolomieux.
3: Rien que ça.
4: Déjà, un gars qui se prénomme Déodat, chapeau bas. Je crois même que la Saint-Déodat n'existe pas, à mon avis. Bon, c'est vous dire, hein, moi. Mais bravo à ce géologue célèbre qui a découvert la Dolomie et laissé son nom au massif des Dolomites en Italie. Je suis sûr que vous n'êtes même pas quatre à le savoir, ça. Même maintenant, vous serez des millions, parce que vous êtes des millions à nous écouter. Bon. C'est ça aussi, ici, Isère, le savoir à portée d'oreille, bien sûr. Je continue. La Dolomie est une roche sédimentaire carbonatée. Bon, d'accord, j'arrête. J'en vois deux qui roupillent, monsieur Thomas. Non, il rigole, ça va, bon. N'empêche, ça fait plaisir de savoir que le nom Dolomieux a un rapport avec les Dolomites dauphinoises, celle-là, bien sûr. Nous sommes bien sûr...
3: Quand même.
4: Ah ben oui, quand même. Nous sommes sur les terres froides iséroises. Les fameuses terres froides, vous savez, qui n'existent pas vraiment. En fait, puisque personne n'accepte de reconnaître qu'il habite bien dans cette terre pas chaude. Moi, j'y ai tourné beaucoup, mais là, la réponse est toujours « Non, mais les terres froides, non !»
5: C'est plus loin.
4: Ça commence plus loin. Après le ruisseau. Mais je m'en fiche, moi, j'aime bien tous les Dauphinois, même celles et ceux qui sont au pôle Nord. Attention, j'ai pas dit le Groenland, hein, parce que, oh là là...
5: Ou là, oui, ouais, attention.
4: Oh là là.
5: En ce moment...
4: Ah, ouais, ouais, ouais. Laissons tomber, si Trump s'intéresse aux Dauphinois, on est foutus. Non, non, non. Pas d'iceberg à Dolomieu. Mais en revanche, dans le secteur de l'étang, un ruisseau qui s'appelle le Pissou. Ah bon, ça va, ouais, mais ça va prêter à rire, bien sûr, mais on va éviter de se
5: moquer.
4: Ne nous moquons pas. Le Pissou passe donc à côté de Dolomieu et on y trouve, écoutez-moi bien, une espèce protégée. Mais oui, madame, mais oui, monsieur, l'écrevisse à pattes blanches, qui peut donc aller où elle veut, puisqu'elle peut la montrer.
5: Eh ben oui.
4: Elle a même plusieurs, qu'elle peut aller où elle veut, en fait. Tout ça se passe en Dauphiné et dans le Pissou, qui n'est pas un très, très grand comme ruisseau, hein. C'est juste, un petit Pissou.
5: Oh
4: non,
5: là
4: mais
5: là.
4: J'ai pas pu. Non, mais je me suis dit, je la fais pas, puis j'ai dit, si, il faut que je la casse, parce que c'est un
5: Pissou. Vous allez la garder pour ce soir, celle-là, Serge.
4: Un petit Pissou, mais ce soir, je vais peut-être le refaire. Tiens, pendant que j'y pense, en parenthèse, demain, 15 février, après notre départ, hein, aura lieu une vente au boudin dans les Halles. Aucun rapport avec notre venue, parce que c'est un pur hasard, pour ça que j'ai bien précisé, après notre départ. Hein. Bon, j'embrasse tous les Dolomoises et les Dolomois, même celles et ceux qui ne viendront pas nous voir ce soir, moi je suis comme ça, moi. Moi, j'embrasse tout le Dauphin. Tous les Dauphinois qui existent, parce que dans le coin, bien sûr, vous le savez,
5: on n'est pas des quand même.
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6: Adi ou baleine, et adi c'est à toutes. Franz, une question.
7: Ah,
6: Kouchiba, Bapla, la chantate.
7: Bapla.
6: Ouais, bon. Si je vous pose cette question, c'est parce que le pitchou de mes voisins bat Atalatal. Ah. Anna Atalatal, c'est aller Koussi Koussa. Donc il pourra aller mieux bas Atalatal. À quoi fait maille d'une jaune que le pitchou de l'Ebézi qui topasse des Toussi. Ça fait plusieurs jours que le pitchou de mes voisins n'arrête pas des Toussi. Alors, votre avis, qu'est-ce que ça signifie le verbe toussi en occitan?
5: Ce serait pas tousser?
6: Eh oui, bravo, bravo, bravo. En effet, en pays toussaint, c'est dit toussi, autre prononciation, mais tussi, c'est des brembal au verbe tufega, sans oublier le verbe tufega pour dire également tousser. Alors, mais le pauvre drôle, bouspo de dire que toussi, ce qui compte. Alors, le pauvre drôle, c'est-à-dire le pauvre garçon, je peux vous dire qu'il tousse quelque chose. Et quand quelqu'un tousse bruyamment, on dit en Gascogne toulousaine que toussi, comme une tibao.
5: Qu'il tousse comme un cheval.
6: Mais oui, oui, ah c'est bon quand une personne pousse très très fort. C'est pas dit les tamés qu'il toussisse comme une tambour. Ouais, comme un tambour, là aussi, c'est assez imagé. Oui. Ou encore qu'il toussisse comme une asclaire. Une asclaire, que j'accou, eh bien, c'est quelqu'un qui fend le bois et qui tousse fort, Macarel, et qui frappe fort comme un forcené. La toux se traduit en occitan par la tousse, le toussimène, le toussite, et dans certains endroits de la Gascogne, la toussiquaire. Alors, concernant le pitchou du voisin, nous n'y a mal que nous n'ajons remède. Il n'y a pas de mal sans remède. Une bonne sirop, et c'est la garite, un bon sirop, et il sera guéri.

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1: Bonjour, mon nom, évidemment, c'est Joseph Fragomène, en italien Giuseppe Fragomène, alias Mazarin. Messieurs, dames, bonjour. Le musée que vous allez visiter, c'est toute ma vie.
2: Le musée dont nous parle Joseph Fragomène retrace des centaines d'années de costumes. Il a été créé de toutes pièces à l'Espar Médoc et il est à l'image de cet homme de 90 ans. Joseph est né en Italie, mais son cœur bat pour la France depuis 70 ans. Il a été couturier de stars à Paris avant de poser ses valises dans le sud-ouest et au cœur du Médoc. Il nous reçoit dans son musée, habillé tout en bleu.
1: Regardez la photo avec Michou, je suis là avec Michou, c'est moi qui ai donné la couleur en 70. Il n'avait pas les moyens de se payer le costume chez moi. Il rentre dans la boutique à Place des Vosges et il m'a demandé, monsieur Mazarin, pourriez-vous me faire un costume? J'ai regardé ses yeux, je dis, vous avez tellement des yeux bleus, jolis et beaux, franchement, vous devrez vous habiller en bleu ciel, ça vous va très bien. Et c'est à partir de ce jour-là qu'il s'habillait tout le temps en bleu.
2: Qu'est-ce que vous avez fait à Paris de beau? Parce que là, je vois face à nous des tas de photos de stars, d'Alain Souchon à Karen Cheryl, de Philippe Chevalier à Ariel Dombal.
1: Tous les stars de cinéma de France des 70 en 2000 venaient chez moi.
2: Pourquoi venaient-ils chez vous? Est-ce que c'était pour leur costume personnel ou pour les rôles qu'ils allaient jouer?
1: C'était pour le cinéma. J'étais obligé d'habiller l'artiste.
2: Charles Aznavour est en photo.
1: Il était très content de s'habiller chez moi parce qu'on avait la même taille. Et d'ailleurs, on mettait des talons tous les deux à l'intérieur de la chaussure pour s'agrandir.
2: Qu'est-ce que ça fait d'habiller les gens, les stars, les personnes célèbres? Est-ce qu'on a un petit peu de pression?
1: Oui, une seule fois avec un seul comédien, un italien qui s'appelle Michel Piccoli, figurez-vous, je croyais qu'il était gentil, non, pas du tout. Ce monsieur, il voulait un costume près du corps. Et une fois fini, oh monsieur, il est trop serré. Et surtout, je n'osais pas lui dire, mais monsieur, vous avez la tête en avant, vous avez les épaules basses, vous avez le dos rond. Franchement, vous êtes mal foutu, mais je ne pouvais pas le dire.
2: Est-ce qu'on peut dire que vous avez, depuis Paris, habillé toutes les stars et les politiques, et depuis l'Espar Médoc, créé un musée du costume aussi? C'est-à-dire que c'est le fil conducteur de votre vie, tout ça?
1: C'est un musée que j'ai mis sur scène tous les costumes du cinéma et le théâtre.
2: Dans le musée, Joseph, il y a une partie consacrée à la Révolution française. C'est l'époque où on coupait des têtes, et vous avez reconstitué cette partie de notre histoire, avec les costumes dédiés.
1: Vous savez, Marat, Danton, Robespierre...
2: Qu'est-ce qu'on voit là? Parce que...
1: Là, c'est une guillotine avec la tête de Marie-Antoinette qui tombe. Je peux faire même le bruit de la lame, comme il tombe. Alors évidemment, il y avait le bourreau qui tirait.
2: C'est ça qui est bien dans votre musée, c'est qu'effectivement, il y a les costumes et les accessoires. C'est vraiment une exposition très complète.
1: Regardez la lanterne, d'où vient la chanson. L'aristocrate à la lanterne. L'aristocrate le pondera.
2: Le palais du costume Mazarin est plus qu'un musée. Il est un lieu de culture et d'histoire. Il est aussi un endroit de témoignage, incontestablement celui d'un homme dont la passion a toujours été dévorante pour le travail du tissu, l'art de créer des vêtements et finalement des costumes.
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3: En Pays de Savoie, la place du village, c'est d'abord une émission de télé, c'est une grande communauté sur les réseaux sociaux et c'est aussi un rendez-vous quotidien sur votre radio ici, Pays de Savoie, avec Jean-Noël et Philippe de Paris. C'est l'heure d'une nouvelle histoire, quelque part en Savoie, avec vous Philippe, bonjour.
4: Bonjour Laurent, bonjour à toutes et à tous.
3: Ah, parmi vos rencontres, là vous êtes allé dans une étonnante scierie de Montémont.
4: Eh oui, on est allé à Montémont, c'est la direction de la Maurienne. Et on s'arrête justement dans le hameau de la Scie, au-dessus du beau village de Montémont à 1300 mètres d'altitude. Et là, on rencontre Joël Gontier dans une scierie, mais pas n'importe quelle scierie, une scierie complètement dans son jus, une scierie d'époque. Et Joël nous dit, c'est une scierie qui a été mise en place par mon grand-père et je tenais absolument à la remettre en route. Elle a commencé à fonctionner en 1905. Elle a été créée d'une manière assez curieuse lorsqu'un village d'à côté a brûlé et comme on ne pouvait pas tout refaire, tous les toits avant l'hiver, il a fallu créer la scierie justement, pour faire le bois, pour faire les chalets du village qui avait brûlé. Vous avez compris?
3: D'accord.
4: Un bel exemple de solidarité à l'époque.
3: Et puis ce qui manque, il a été fidèle à la scie. Combien de temps il a mis pour la refaire?
4: Il a mis 4 ans pour la refaire de A à Z, c'est un énorme travail. Aujourd'hui, cette scierie à l'ancienne marche parfaitement, c'est un véritable plaisir d'avoir fonctionné. Elle fonctionnait autrefois à l'eau avec un petit barrage en amont, comme toutes les scieries, avec une conduite forcée bien sûr. Au bout de la conduite, il y avait une roue à aube, hein, comme autrefois d'ailleurs. Il fallait 12 heures pour remplir la retenue d'eau. Et à l'époque, on sciait, nous dit-il, tous les jours, y compris le dimanche, dès qu'il y avait de l'eau, on sciait. Et le torrent sur lequel se trouve la scierie a une particularité, il ne gèle pas en hiver. Je rappelle qu'on est à 1300 mètres d'altitude, c'est-à-dire qu'on peut travailler toute l'année.
3: Est-ce que cette scierie fonctionne encore aujourd'hui ?
4: Absolument, Laurent, elle fonctionne toujours. Et si quelqu'un a besoin de couper un sapin pour faire quelques planches, aucun problème. Il nous dit aussi, Joël, qu'on fait des chevrons avec la charpente, et tout ceci se fait dans la plus grande convivialité. Or, c'est pas industriel, attention. Et Joël nous précise que c'est justement la scierie qui a donné le nom du village. La scierie, mais ça, on s'en est
3: douté. Est-ce qu'on peut la visiter ?
4: Oui, on peut la visiter. Il y a même des touristes qui viennent la visiter, cette scierie, par l'intermédiaire de l'Office du tourisme de la grande station d'à côté. C'est Saint-François-Longchamp,
3: que vous connaissez très bien.
4: Et ça se fait durant l'hiver, un jour par semaine. Il y a même des touristes qui veulent repartir avec une planche, nous dit Joël. Joël qui montre aussi ses outils hein, pour aller chercher le bois, pour descendre dans la scierie à tous ces touristes. Et si vous passez un jour par Montéban, n'hésitez pas à vous arrêter. Demandez à Joël, il se fera un grand plaisir de vous montrer sa scierie à l'ancienne. Il est intarissable, il est passionné et passionnant.
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5: Je rêvais d'avoir une maison à la campagne. Cette maison, c'est comme si j'y étais née. C'est ma maison de famille.
6: Ma maison s'appelle l'Ostao de la Mar.
7: C'est une maison un peu envoûtante.
8: Eh bien, vous voyez, des livres et trois fenêtres qui me donnent le paysage du pays, comme si c'était trois tableaux.
9: Ils ont vécu ici.
0: Thibaut Gaudry.
10: 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La chansonnette.
11: Yves Montand est un enfant de Marseille. Débarqué d'Italie avec sa famille pour fuir le fascisme quand il a 2 ans, il va y grandir et y faire ses premiers pas au Music Hall. Puis il la quitte pour Paris où sa carrière commence à décoller, notamment auprès d'Edith Piaf. Et où il noue des amitiés, comme avec Jacques Prévert, qui va lui faire découvrir, en 1948, un charmant village qui va changer sa vie.
12: Je chantais dans la région, et puis il y avait Jacques Prévert qui habitait la maison là au coin. J'étais arrivé ici, et j'étais monté parce que mon ami le guitariste Henri Crolla, si on allait dire bonjour à Jacques, il dit oui, où il est. Alors on est monté ici, j'ai vu Jacques, j'ai vu l'endroit, et puis je suis tombé amoureux de l'endroit, et puis je suis revenu dès que je pouvais, tous les ans. C'était très discret, c'était à peine connu.
11: Et il ne va pas tomber amoureux que de Saint-Paul. Le 19 août 1949, il est à la Colombe d'Or, une auberge avec quelques chambres, qui est un repère d'artistes. Et Prévert, encore lui, va servir d'entremetteur entre un homme et une femme qui vont devenir un couple mythique.
13: Ça s'est passé à Saint-Paul-de-Vence, au mois d'août, en 1949. Simone était là, et puis moi j'étais dans le tournée. Et puis elle a déjeuné là. Et puis il y avait du soleil, puis il y avait Jacques Prévert, et puis il y avait des copains. Et puis voilà, quoi, on ne sait pas comment ces genres de choses-là commencent, mais enfin, elles ont commencé et c'était une belle histoire. Quoi.
11: Une belle histoire qui durera toute une vie. Ils ont 28 ans. En 4 jours, Simone, mariée, plaque tout pour le Marseillais. Et désormais, ils vont construire une partie de leur vie ici, restant fidèles à la Colombe d'Or, où ils se marient même 2 ans plus tard. Prévert est encore là, il est le témoin de Simone, tandis que Marcel Pagnol est celui de Montand.
13: Puis en 49, j'ai rencontré Simone ici, qui elle avait acheté par contre une petite maison dans le village, après son premier film, puis elle a servi cette maison pendant très longtemps. Puis on descendait au bar de la Colombe pour boire l'apéritif, pour voir Jacques et les amis, et puis il y avait toujours quelqu'un, et puis on restait là, et puis on mangeait là, et puis on montait pas à la maison. Alors un beau jour, on a mis la clé sous la porte, on donnait ça aux enfants, ou à des amis qui descendaient dans le midi, et nous on descendait toujours ici.
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11: La Colombe d'Or et Saint-Paul, où l'on se retrouve pour les vacances avec les copains, beaucoup d'artistes, dans ce village qui attire notamment les plus grands peintres, Picasso, Chagall, Matisse et d'autres.
13: C'est pourquoi je viens souvent ici à la Colombe d'Or, à Saint-Paul-de-Vence, et d'abord pour la famille Roux, qui sont des gens tellement merveilleux,
12: puis au mois de juin ou au mois de mai, c'est agréable, il n'y a pas trop de monde et c'est encore bien. Mais c'était une époque assez formidable avec Picasso, Braque, Prévert qui était là aussi, et Giacometti quand il a débarqué.
14: J'ai dit bon, attends de jouer, parce que je pars.
11: Mais les copains, ce sont aussi les habitants du village, avec qui Montand joue aux cartes au café de la place ou à la pétanque.
12: Et j'aime bien jouer ici au boule parce que c'est quand même un sport qui délasse bien, qui est très fatigant. Si on veut bien y jouer, c'est très très difficile. Ça ne paraît pas, surtout si on joue à la Provençale.
11: C'est à Saint-Paul-de-Vence également qu'il rencontrera la dernière femme de sa vie, Carole Amiel, et qu'il achètera en 1984 un petit restaurant qu'il transforme en maison, juste en face de la Colombe d'Or.

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1: Il est comme tous les jours, et pour découvrir des personnalités aussi du pays.

0: en ch'ti de Arras, on a tout d'un coup l'idée de partir vers le drag queen.
1: Je chantais, j'aimais chanter. C'était aussi la grande époque des karaokés dans les bars à l'époque. Mmh. J'avais des amis bruxellois, drag, transformistes. Mmh. On avait dit, on va essayer. La première fois que j'ai fait ça, je ressemblais un peu à Nelly Olson dans La Petite Maison dans la Prairie, on va dire. C'est pas très glorieux.
0: Est-ce que c'était une forme de revendication aussi d'être drag queen?
1: Très certainement pour certaines personnes. Faut pas oublier que les drag queens, par exemple aux États-Unis, sont les premières personnes qui ont milité pour les droits LGBT. Mmh. Avec Stonewall, par exemple, ce sont ceux qui avaient le plus à perdre et qui avaient le plus à gagner, je pense. Moi, c'est pas quelque chose de militant. Moi, je chantais. Pour moi, c'était juste une expression artistique.
0: T'es allé en Pologne. C'était une époque folle artistiquement. Il y avait tout le mouvement underground.
1: Les années 90, c'était une culture post-communiste qui avait vraiment envie de découvrir des choses, de faire des choses. Et puis voilà, j'ai vu un intérêt, j'ai trouvé une pianiste, on a monté un spectacle.
0: Et puis après, il y a Afrique du Sud. Alors comment ça arrive, ça?
1: C'est une histoire d'amour. Puis là-bas, j'ouvre un cabaret drag, multigenre, multiculturel, multiracial.
0: J'imagine que c'était le premier.
1: C'était le premier. J'aimais cette idée de voir tout le monde en Afrique du Sud, post-apartheid, qui se rassemblait dans un lieu et qui s'amusait tous ensemble en regardant des dragues.
0: C'est une forme de fantasme, la drague.
1: Voilà. Elle ne rentre dans aucune case. Elle a le droit de tout dire. Ce n'est qu'un personnage fictif et imaginaire. Mais on peut faire passer plein de messages sympas. Et ces mêmes messages, je faisais passer en Pologne quand l'extrême droite est arrivée au pouvoir avec Kaczynski dans les années 2000. On est de tout bord politique, mais on fait tous YMCA ensemble à la fin de mon spectacle. Dans toute ma carrière, je n'ai jamais eu à subir d'homophobie, de rejet. J'aime à penser que c'est aussi peut-être la manière dont je présentais mon personnage.
0: Comme dit Renaud, tu étais du parti des oiseaux, tu pour la douceur.
1: Ouais, c'est ça.
0: Quel regard portaient tes parents?
1: Bon, il y a certaines choses qui ont été compliquées pour mes parents, comme mon homosexualité, bien sûr. Dans les années 80, c'était pas évident. Mmh. Par contre, le côté drague, non. Mmh. J'avais des calendriers. Une fois, j'ai surpris mon père en train d'offrir le calendrier à nos voisins en disant « c'est mon fils ».
0: Oh, génial.
1: Donc, je suis assez reconnaissant pour ça.
0: Allez, dernière question. Quel regard vous portez sur les drag queens d'aujourd'hui?
1: Je les envie un peu parce qu'ils ont des possibilités de maquillage qu'on n'avait pas à l'époque. Et vraiment, ils ont des super trucs avec du bon matos, quoi. Ça, je l'envie. Parfois, je trouve ça un peu trop sexuel, mais bon, même, je pense que voilà, ça, c'est une question générationnelle plus qu'autre chose. Je suis très heureux, en tout cas, qu'ils fassent passer des messages de tolérance, c'est le plus important.
0: Un vieux sage et tolérant, en tout cas. Merci beaucoup.
1: Merci à vous.
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3: Paris, c'est le trait d'union, disons-le, entre les cultures. C'est le cas entre l'Alsace et l'Île-de-France. La preuve avec la réussite d'un Alsacien qui va créer chez nous la brasserie Beaufinger, devenue un monument de la gastronomie à Paris. Thierry Boeuf vous y invite, c'est Bistrot de Paris.
4: Et le cocktail américain, c'est quoi?
5: C'est un cocktail grillé avec une sauce américaine, tomate, échalote, une pointe de cognac, du vin blanc. C'est un peu relevé.
6: Un décaïn!
7: Pâté, jambon, c'est du pain, gruyère, chantal, rosier, jambon de pays.
8: Eh bien, tout ça, ça va aller dans la blanquette.
5: Bon appétit!
3: À Paris, subsistent encore quelques mammouths de la gastronomie, encerclés de toutes parts de chinoiseries et de fast-food endémiques.
9: Sandy, une pointe de sel, un coup de moulin à poivre dans l'aioli, s'il te plaît.
3: Le dernier rempart de la Bastille se nomme Beaufinger. La résistance est rude, soutenue par des tonnes de guirlandes de saucisses de Strasbourg et de plats de choucroute fumante, où jadis, les critiques Go et Millot aimaient s'attabler.
10: Henri Go, Christian Millot, vous allez nous faire les honneurs de cette table, qui est certainement l'une des meilleures de Paris.
11: Elle est surtout réputée pour sa choucroute qui est merveilleuse, je dois dire.
12: Elle s'appelle Beaufinger et la brasserie Beaufinger a été à partir de 1920 le lit des années folles. Il y avait une assistance très brillante qui venait dans cette vieille brasserie alsacienne avec une salle de peinture de Hancy. Et on voyait Cocteau, Chaplin, Marie-Laure de Noailles. Tout Paris venait chez Beaufinger, qui était célèbre également pour ses huîtres et son banc d'huîtres. C'est le concurrent de Lippe maintenant, vraiment.
3: Beaufinger est la plus vieille brasserie de la capitale. En 1864, Frédéric Beaufinger, originaire de Colmar, quitte son Alsace chérie pour Paris avec dans ses malles toutes les spécialités de l'Est de la France. Mais le coup de génie du jeune Alsacien consiste à servir de la bière fraîche et mousseuse, brassée à l'air et distribuée à l'aide d'une pompe. Autrement dit, les Parisiens découvrent pour la première fois la bière pression.

0: offert, dîner d'anniversaire, virée entre copains, touristes en goguette, couple légitime, amant pressé, pour paraphraser André Malraux, Boffinger, c'est comme le métro parisien à 18h. Et même un renfort inattendu vient prêter main forte à la brasserie, en la personne de l'intellectuel et philosophe Roland Barthes.
1: Les cafés à Paris, chez lui, c'était plutôt le Flore, c'était le Bonaparte,
2: oui,
1: c'était son quartier de Saint-Germain-des-Prés.
2: Oui, c'est ça. Mais le seul restaurant vraiment d'élection, en quelque sorte, qui ne soit pas lié à des opportunités géographiques, c'est cette manie, dit-il, pour Boffinger. Et il a beaucoup aimé Boffinger dans ces années-là, qui était un restaurant parce qu'il y mangeait du poisson.
1: Alors ça, c'était pas du tout dans son quartier, ça.
2: Non, justement.
1: C'était un expatrié.
2: Ça voulait dire que c'était justement un choix.
0: Envie d'une soupe à l'oignon gratinée, de 6 huîtres creuses de Normandie, de gros escargots de Bourgogne, un œuf mayonnaise, un pâté en croûte, un homard flambé au whisky ou la fameuse choucroute servie depuis 160 ans. Direction La Bastille, qui a fait sa révolution à deux reprises, en 1789, aux commandes des révolutionnaires du Faubourg Saint-Antoine, et en 1864, grâce à un seul homme, Frédéric Boffinger.
3: Ben, je ne sais pas vous, mais toute l'équipe du 7-9, ça nous a ouvert l'appétit avec cette chronique. Les bistrots de Paris, on réécoute sur francebleuparis.fr. Merci à Thierry Boeuf.
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6: Ai-je encore besoin de le présenter? Arnaud Fromage est avec nous. Bonjour Arnaud.
7: Bonjour, bonjour.
6: Pour votre nécessaire minute comtoise, Arnaud, il y a quelques temps, vous nous avez expliqué pourquoi l'emblème de la Franche-Comté était un lion.
7: Mais je ne suis pas allé au bout du raisonnement. Pour rappel, la Franche-Comté adopte le lion vers 1278-79 quand le comte de Bourgogne, Othon IV, décide de se rapprocher du royaume de France. Il décide pour cela d'adopter le lion, le roi des animaux et symbole de la monarchie française. La Franche-Comté n'est d'ailleurs pas la seule région à arborer cet animal que l'on retrouve aussi sur les armoiries de la Normandie ou en Aquitaine et qui est tout autant le symbole de Belfort que de la ville de Lyon parce que oui, il y a une logique là-dedans. Mais voilà, maintenant qu'on a dit ça, reste une question. Pourquoi le lion, qui n'est pas le plus imposant des animaux et qui, soit dit en passant, est une sacrée grosse feignasse, a-t-il pu devenir le roi des animaux et pas la baleine bleue ou le chinchilla?
6: Bon, déjà, ce n'est pas le cas partout, hein.
7: C'est vrai. En Asie, c'est plus souvent l'éléphant ou le tigre qui sont considérés comme les rois des animaux. En Amérique, c'est l'aigle qui règne aux côtés de l'ours, du jaguar ou du puma. En Afrique, le rhinocéros et le léopard sont aussi dans la place aux côtés, c'est vrai, du roi lion. Et en Europe, eh bien avant le lion, c'était l'ours qui était considéré comme le roi des animaux, mais tout va changer au Moyen-Âge. En gros, ce sont des histoires de symboles. Au Moyen-Âge, on se passionne pour la mythologie grecque, dans laquelle Hercule, qui était méga fort, a tué le lion de Némée, dont la peau était pourtant censée être impénétrable. Et puis, la crinière du lion est vue comme une sorte de couronne, ce qui fait bien plaisir aux souverains du continent, d'autant que bon, l'Afrique c'est méga loin et que personne n'ira vérifier.
6: Mais bon, un roi c'est très humain, alors comment un animal peut-il être le roi de quoi que ce soit quelque part, Arnaud ?
7: Là encore, vous marquez un point, mais ce qualificatif de roi des animaux, depuis qu'il s'est débarrassé de sa symbolique royale, est plutôt là pour qualifier ce qu'en zoologie on appelle les super-prédateurs. Ces animaux qui sont tout en haut de la chaîne alimentaire et qui sont relativement imprenables à la baston contre les autres espèces du coin. Et même dans ces cas-là, on devrait dire que ce sont les lionnes qui sont les reines, parce que ce sont elles qui chassent, mais seulement les reines de la savane. Bah oui, si on va par là, chaque type de terrain a son roi. Celui de la jungle amazonienne, ce serait plutôt le jaguar, et celui de nos forêts à nous, eh ben ce serait plutôt le cerf. Mais au fond, une grosse feignasse qui laisse les autres combattre à sa place, qui se fait nourrir et qui prend la lumière, est-ce que ce serait pas ça, la définition d'un roi ? Bon bah, je retire tout ce que j'ai dit, alors.
6: Retirez tout. Merci beaucoup, Arnaud.
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4: Mettez vos oreilles dans le vide avec le duo Belle Dame. Bientôt trentenaire, Tommy et Nathan, son frère jumeau, au Savoyard de la Vallée de l'Arve et surtout musiciens. Ils ont créé Belle Dame. Ils écrivent, ils composent, ils chantent et jouent. Guitare, clavier et machine. Et fin 2025, Belle Dame a sorti ce single Dans le vide.

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1: Alors, nous sommes avec Serena qui a 2, Thierry qui a 0 plus 0, la tête à Toto.
2: Ah ouais, non, ça passe.
1: Serena qui habite à Paris, qui adore les animaux, qui fait des dessins, qui voyage, qui rencontre des baraqués dans des soirées. Alors, est-ce que tu as un porte-bonheur que t'emmènes tout le temps avec toi ?
3: Peut-être mon chien.
1: Ah bah d'accord, le chien est un porte-bonheur, ok, super. Est-ce que tu l'as à côté de toi, là ?
3: Ouais, je fais dodo parce qu'il fait chaud.
1: Ah bah oui, il fait chaud, c'est pas terrible pour les chiens là, la chaleur. N'oubliez pas, hein, oui, si sûr. Vous avez des chiens, faites gaffe, hein, parce que mettez-vous pieds nus sur le bitume, vous allez voir comme il fait chaud. On sort pas les animaux quand il fait trop chaud. Alors, quel est, si tu devais comme ça là, d'un coup, on te propose de déjeuner avec la star que tu dont tu rêves, avec qui tu aimerais?
2: Moi, je suis pas disponible à midi, mais bon après, c'est quand même.
1: Ah d'accord. Alors, ok.
2: Bon, bah, écoutez, on est sur de l'ego avec Serena. Moi, j'ai envie de découvrir Serena.
1: Oui, moi. Bien sûr, gros ego que tu es. Bien alors, sûr. Avec qui tu aimerais déjeuner si tu pouvais déjeuner avec une star?
3: C'est un date ou c'est juste.
2: Oui, c'est un date. Bon, petite personnelle, c'est un date que je veux, moi.
1: Alors, écoute, donc, tu déjeunes avec ta star, après, tu fais bien ce que tu veux. Voilà.
3: Peut-être un beau gosse, alors. Moi, ah,
2: effectivement.
3: Je... Je trouve que Adam Driver, il est hyper beau. Alors
1: ah ouais, carrément.
3: C'est l'acteur là qui joue le nouveau méchant dans les Star Wars.
1: Ah oui, le brun avec les yeux. Oui, d'accord. Ok. Aïe aïe aïe. Aïe.
3: Tu irais avec lui, quoi.
1: Tu déjeunerais avec lui. Bah écoute, ça serait super ça. Et alors, si tu devais donner ton principal défaut, ça serait quoi?
3: Mon principal défaut, je pense que je suis trop perfectionniste.
1: Ah, t'es chiante, quoi.
3: Ouais, un peu chiante, peut-être.
1: Ah, c'est ça, ouais, souvent, bon. Eh là là là là là là. Alors, écoute, là, c'est la question à choix multiples. Je vais te poser la question, je vais te proposer tes choix, évidemment. Et tu auras 10 secondes pour me répondre. Alors, je te mets une ambiance.
2: Ah, c'est à prendre compte, hein.